0: répandent le mot pantalon sur tout le territoire français. Enfin, sauf un territoire qui résiste toujours à l'envahisseur, les pays occitans, où le pantalon se dit toujours comme les Gaulois, l'obraille ou l'obrase. Ne dit-on pas que ce gouya est toujours débraillé? Cela vient de la même origine, mal pantalonné, mal fagoté. Tu pouvais pas tourner monter ta braguette, te plaise? Tu ne peux pas remonter ta braguette, je te prie. Même origine. Oups, pardon. Année à Diou.
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2: Observer, analyser, décortiquer, reproduire, quatre verbes qui résument le mode de fonctionnement et une bonne partie de l'enfance de Jacques de Vaucanson. Né le 24 février 1709 à Grenoble et dixième enfant d'une famille de gantiers, quand la mère de Jacques, très pratiquante, va voir son confesseur, il passe ses dimanches dans une pièce quasi vide où trône seulement une vieille et immense horloge.
3: Il est 8 ans.
2: C'est comme ça que le petit Jacques va comprendre son fonctionnement jusqu'à en reproduire une avec un couteau et quelques bouts de bois.
4: Alors il faudrait pas dire le bout de bois, mais les deux bouts d'un bois.
2: C'est le début d'un long voyage dans l'ingénierie qui mettra pourtant un moment avant de prendre son rythme de croisière. Influencé par sa famille, Jacques est pendant longtemps tiraillé entre la vie religieuse et les recherches scientifiques. Mais à l'âge adulte, l'attrait de la technologie est le plus fort.
5: J'ai fait mon choix.
6: Ouais.
5: Il est quand même trop tôt pour le faire.
2: Après plusieurs années d'études et la perte de ses économies, un de ses cousins l'envoie en Normandie pour lui faire passer l'envie de continuer dans ce domaine. Mais c'est là que Jacques va faire une rencontre qui va annihiler les espoirs de sa famille.
7: Les calculs sont pas bons, Kevin.
2: Celle du chirurgien médecin Claude-Nicolas Leca, superstar de la médecine à l'époque. C'est comme ça que va se confirmer l'une des ambitions de Vaucanson, recréer avec un automate les fonctions vitales humaines, comme la circulation du sang, la respiration ou encore la digestion.
8: On commence toujours par un petit jus pour bien se purifier de l'intérieur.
2: Il lui faudra une petite dizaine d'années pour présenter ce qui fera sa renommée. Nous sommes en 1738 et malgré un coût exorbitant, le tout Paris se presse pour observer le joueur de flûte traversière, l'automate de Jacques de Vaucanson.
9: Son histoire parle d'humanité et de son voyage pour trouver sa place parmi les hommes.
2: Jacques conçoit un ingénieux système stocké dans le socle, un cylindre en bois garni de picots qui entraîne des leviers, des chaînes et des câbles. Un mécanisme qui pouvait modifier le débit d'air, la forme des lèvres, le mouvement des doigts. Même l'Académie des sciences est bluffée. L'année d'après, Jacques de Vaucanson récidive non pas avec un, mais deux automates.
10: Oui, les tomates, elles restent parallèles, il n'y a aucun problème.
2: Un nouveau musicien, le joueur de tambourin, et surtout ce qui deviendra son chef-d'œuvre, le canard digérateur. Une réplique de l'animal capable de cancaner, simuler la nage, manger et digérer. Le mécanisme de la digestion était d'ailleurs laissé visible pour que chacun se rende compte de la complexité de l'œuvre. Même si l'existence d'une vraie digestion est contestée par certaines sources, elles s'accordent toutes sur la perfection technique de l'animal. C'est la consécration pour Jacques.
11: Tu vois cet homme-là ? Il est très connu. Par contre, avant ça, c'était un parfait inconnu.
2: Il se retrouve nommé par l'État français inspecteur général des manufactures de soie. La soie, à cette époque, c'est une industrie florissante mais qui a besoin d'être modernisée. Ce à quoi Vaucanson travaillera jusqu'à la fin de sa vie en développant notamment un prototype de métier à tisser.
9: Si mes calculs sont exacts, attends-toi à voir quelque chose qui décoiffe.
2: La machine, basée sur ces automates, est trop complexe et trop en avance sur son temps. Mais notons qu'elle sera reprise plus tard par un certain Jacques-Joseph Jacquard, dont le métier à tisser révolutionnera le monde. À sa mort en 1782, Jacques de Vaucanson lègue tous ses travaux et ses machines. Ce legs permettra la création du toujours actuel Conservatoire des Arts et Métiers. Voltaire disait de lui « Le hardi Vaucanson, rival de Prométhée ». L'un des plus grands génies du XVIIIe siècle était un Isérois, illustre Isérois.
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12: Salut Brice Hizel.
13: Comment il s'appelle déjà ?
14: Je m'appelle David Pasquet, j'ai 55 ans.
12: C'est le musicien alors ?
14: Je suis talabardeur, musicien, compositeur.
12: Ça c'est terrible, les musiciens, ça branche toujours beaucoup les femmes. C'est dur pour les autres.
13: Mais qu'est-ce que tu fais là ?
14: Je suis dans les petits bonheurs.
15: À l'avant la musique !
14: Vous habitez où, vous m'avez dit ?
16: Alors, moi j'habite à Vannes, je viens du centre-Bretagne, de Saint-Nicolas-du-Pélène.
12: Comment t'as fait pour te retrouver là-bas ?
16: parce que je suis arrivé par la rencontre d'une fabuleuse femme qui a finalement m'a déplacé de mon centre Bretagne.
6: J'ai jamais vu un homme avoir autant d'égards pour une femme.
16: J'habite là-bas depuis 95. Il y a la mer, il y a la ville, il y a la campagne pas loin. Bon, il y avait une culture vantaise aussi à Saint-Nicolas, c'est-à-dire que c'est quand même le Pline qui est roi à Saint-Nicolas-du-Pélem. Et finalement, d'aller à Vannes, c'était pas tellement l'étranger pour moi.
13: Oui, enfin, en somme, tu n'as jamais quitté le département.
7: Pour ainsi dire.
15: J'ai acheté un petit 45 tours. Regarde.
16: Mon premier 45 tours, c'est un Titi et Gourminet qui se parle avec une petite musique derrière.
17: Et Gourminet, veux-tu jouer avec moi? Gourminet, Gourminet.
16: Ouais, voilà. Gourminet, non. Bah, j'écoutais ça tous les jours. Hein. D'ailleurs, je crois qu'il restait toujours sur l'électrophone. Ça me rendait plein de joie et en même temps un peu de méfiance quand même. Parce que Titi, il faut qu'il fasse attention à Grosminet. Et Grosminet, c'est un malin.
17: Mais oui, c'est bien
18: vu,
17: un Grosminet.
18: Allez, vas-y, fais-nous rire.
19: Raconte-nous une histoire, allez.
16: Une blague courte.
20: Bon, vous y allez, oui.
16: Un jour, la plage. Celle-ci voulait toucher mon coquillage. Je lui ai dit, oh, fais-moi l'amour si tu veux, mais touche pas à ma coiffe.
21: Très drôle.
22: Ça n'a pas l'air.
23: Ce matin, exercice d'expression orale.
16: N'est que tout de la variante. Hein.
24: Ce qui signifie ?
16: Ce qui signifie, c'est pas le tout de raconter les conneries.
24: Ah non, je confirme.
25: Oh, bon, dites pas de conneries.
16: Allez, salut, canabou.
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1: Je rêvais d'avoir une maison à la campagne. Cette maison, c'est comme si j'y étais née. C'est ma maison de famille.
2: Ma maison s'appelle l'Ostao de la Mar.
3: C'est une maison un peu envoûtante.
4: Eh bien, vous voyez, des livres et trois fenêtres qui me donnent le paysage du pays, comme si c'était trois tableaux.
5: Ils ont vécu ici.
0: Thibaut Gaudry.
6: Alain Delon, vous l'aviez rencontré sur un tournage ?
7: Non, je l'ai rencontré dans la rue. Mais on a fait un film ensemble qui était Jeff et qui était un film qu'Alain désirait faire avec moi, donc ça a été aussi une rencontre.
5: En 1968, deux stars du cinéma français sont réunies pour la première fois à l'affiche de Jeff, un film qui ne restera pas dans les mémoires, contrairement à la grande histoire d'amour qui est en train de naître depuis quelques semaines. Mireille Darc et Alain Delon ne se quittent plus.
8: Alain Delon enchaîne les films, dont Jeff et Madly, sur lesquels il a comme partenaire l'égérie de Georges Lautner, Mireille Darc. Ils tourneront 8 films ensemble. Nouveau coup de foudre qui scellera une histoire d'amour qui le marquera à jamais. Il dira de Mireille, près de 40 ans plus tard, lors de sa disparition, « Elle était la femme de ma vie, ma moitié ».
5: 2 ans plus tard, alors que Delon est à Marseille pour tourner Borsalino et que le couple cherche un coin de soleil et de tranquillité, l'ami et agent de l'acteur, Georges Baume, leur fait découvrir Aix-en-Provence où il habite. Ils sont sous le charme et ne tardent pas à s'installer dans un hôtel particulier du quartier Mazarin, le plus ancien de la ville.
9: Pourquoi tu t'en vas ?
10: Parce qu'on est deux.
9: Je comprends pas.
10: Assis là, comprends. Un jour ou l'autre, il n'en restera plus qu'un de nous deux. Faut mieux que je m'en aille avant. On finira par se tirer dessus.
5: Dans l'hôtel de Boisgelin, aux belles pierres ocre, construit en 1650 et classé monument historique, ils louent le vaste rez-de-chaussée qui leur permet de profiter de l'adorable jardin avec son imposante fontaine à vasque. Ils y font même percer une porte dans l'un des murs afin de pouvoir sortir discrètement et éviter les éventuels groupies ou paparazzi, et flâner dans les rues ou aller déjeuner aux Deux Garçons, la plus célèbre brasserie de la ville.
11: Tu sais où tu m'aimes ?
9: Bien sûr.
11: Même après que tu m'auras fait l'amour.
9: Ça dépend de toi.
5: Ils y mènent une vie paisible, en famille, dans cette ville qui est encore une belle endormie, qu'une polémique va réveiller un peu. Alain et Mireille aimeraient bien pouvoir se baigner au seau du lit et faire construire une piscine. Une faute de goût majeure pour les habitants du quartier et les défenseurs du patrimoine. Une polémique qui en créera une autre. Mireille Darc aime bronzer au bord de sa nouvelle piscine en tenue d'Ève, conduisant un voisin, dont la vue donne sur le jardin, à déposer une main courante pour offense aux bonnes mœurs. Une protestation qui n'empêche pas l'actrice de continuer à lézarder nue sous le soleil aixois.
11: Il faudra encore un peu de champagne.
9: Sommelier ?
11: Parce que vous avez besoin du sommelier pour me servir. Et doucement, le champagne c'est fragile. C'est mon père qui m'a appris ça.
9: Ah oui ?
11: Vous n'avez pas besoin du sommelier pour me tenir la main ? Vous ne voulez pas coucher avec moi en plus, là, tout de suite sur la banquette ?
5: Ils passeront 5 ans dans ce lieu dont la beauté laisse interdit, comme le dit Mireille. Et aujourd'hui, il n'y a aucune plaque pour rappeler aux nombreux touristes qui se baladent sur la jolie place des Quatre Dauphins que cet hôtel particulier a abrité l'une des plus fameuses idylles.
12: C'est un mot qu'elle m'a écrit, il doit y avoir 40 ou 35 ans, ou 35 ou 40, peu importe, qui résume à lui seul tout ce qu'est Mireille. Et c'est un mot que j'ai toujours avec moi depuis ces 40 ans et qui m'aide à vivre. Mon amour, il est 3 heures du matin et je n'arrive pas à dormir. Je pense à toi qui as tellement de mal à vivre. Je t'ai donné tout et j'ai simplement besoin d'un peu de calme et de tendresse et d'un sourire le matin parce que la vie est là et qu'il faut remercier le ciel d'être l'un en face de l'autre et de s'aimer.
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13: À une 15aine de kilomètres au nord de Mont-de-Marsan, la commune de Broca, son histoire est très liée aux forges et la création de son musée à votre radio locale Ici Gascogne. Notre guide, Martine Maisonnave, présidente de l'association des Amis des Forges.
14: C'était suite à un jeu donc radiophonique en 1988 sur Radio Land. À ce moment-là, on avait fait des recherches et puis à l'été 89, on s'est dit on a récupéré des vieux objets en fonte pour pourquoi pas ouvrir un musée. Donc l'été 89, on a ouvert le musée et l'association a été créée dans la foulée. Ce musée retrace l'aventure métallurgique de Broca au XIXe siècle. Donc l'eau fourneau dont les restes se situent à côté du musée, hein, c'est d'ailleurs les seuls dans les Landes à cette époque-là, a fonctionné de 1833 à 1904. Mais ce musée, effectivement, il explique comment on obtient de la fonte. Hein, c'est un alliage de fer et de carbone et les matériaux nécessaires à sa fabrication, c'est-à-dire la garluche, le charbon de bois. On y présente aussi de nombreux objets du quotidien qui viennent des forges de Broca, dont la marque de fabrique est la pomme de pin. Et on y retrace également la vie des ouvriers de l'époque et la famille à l'origine de cette fonderie qui est la famille Larrayé.
13: L'économie de Broca a donc longtemps tourné autour des forges, en fait.
14: C'est vrai qu'à cette époque-là, la population comptait 1300 habitants. À l'heure actuelle, on est 800. On a des écrits sur lesquels en 1850, il y avait 150 charbonniers qui travaillaient pour les forges de Broca, 80 mineurs, et dans le haut fourneau, ils étaient 170 personnes et 21 personnes à la forge. Mais il y avait aussi également des enfants de plus de 12 ans.
13: Les enfants travaillaient aux forges.
14: Ils travaillaient quand même aux forges parce qu'ils étaient petits. Si vous voulez, dans la halle de coulée qui était autour du haut fourneau, ils pouvaient passer facilement et ils travaillaient aux forges. Mais ce qui n'empêchait pas Adolphe Larrayé, là, qui a été le premier maître des forges donc de Broca, d'avoir une politique paternaliste. Il voulait que les enfants aillent à l'école. Il avait fait construire des logements pour ses ouvriers qui existent d'ailleurs toujours sur le site des forges, mais c'est occupé par des privés à l'heure actuelle. C'était la politique, il poussait des wagonnets, quelque chose qui est effectivement une recherche que j'aimerais développer à l'intérieur du musée, plus insister sur le travail des enfants.
13: Des travaux vont bientôt commencer pour déplacer le musée dans des locaux plus adaptés. Une souscription est d'ailleurs ouverte à la Fondation du patrimoine. Vous pouvez soutenir les projets du musée et l'association recherche des documents sur justement le travail des enfants aux forges. À votre bon cœur, le musée est ouvert sur rendez-vous en enseignement auprès de la mairie de Broca, recommandé par Ici Gascogne.
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15: Vous êtes dans un club de quelque chose, vous ? Genre vous faites du foot le dimanche matin ou du tennis le mardi soir ? À moins que vous attendiez impatiemment le mercredi après-midi pour aller vous éclater au club des cheveux d'argent. Cathy, elle, son club à Bois-Guillaume, il s'appelle Invigno Meritas. Bon, je vous le dis, Cathy, dans son club, on cultive du raisin. Par contre, j'ai du mal à la trouver.
16: Ah, si on se carre pas au même endroit aussi, hein ?
15: Bah oui.
16: Comment tu vas ?
17: Bien, et toi ?
16: T'as vu le soleil ?
17: Bah écoute, regarde, l'exposition, il est
16: magnifique, hein ?
15: On est au pied du conservatoire de musique de Bois-Guillaume.
17: Oui !
15: Et ici, Cathy et ses copains ont planté des vignes pour faire du vin.
17: Bah oui, le vin de Invigno Meritas.
16: Tu me les montres de plus près, alors ?
17: Allez, on y va.
15: Il y en a pas mal des vignes dans l'agglo rouennaise.
17: Il y en a à Bois-Guillaume, il y en a à Biorel, il y en a à Mont-Saint-Aignan.
15: Et les copains d'Invigno Meritas n'en ont pas qu'au conservatoire de Bois-Guillaume.
17: Deux arts sur le Mont-Fortin, avec 1431 pieds. Ouais. Et tu peux voir les vignes de Rouen. Quand tu es en bas de la rue Jeanne d'Arc, tu lèves le nez au-dessus de la gare, tu vois les vignes.
16: Alors qu'est-ce qui vous a pris de monter cette association-là de viticulteurs amateurs ?
17: Une idée folle de Philippe Rivals, qui est d'une famille de vignerons dans le Tarn. Hein. Et il habite à Bois-Guillaume, en face d'un terrain. Et il disait, ça serait bien de mettre des vignes sur ce terrain. Et avec le propriétaire du terrain, M. Humann, il nous a mis à disposition gracieusement son terrain. Et puis, courageusement, les vignerons de Bois-Guillaume ont planté différents cépages. Ça fait 10 ans.
15: Elle n'est pas toute jeune, l'association.
17: Ça fait 10 ans que l'association existe. On apprend sur le tas.
16: Tu connaissais rien avant, toi ?
17: Rien du tout.
15: Rien du tout.
17: Rien du tout.
16: Là, tu es venu avec ton sécateur et tout.
17: Bah, je peux te montrer comment on taille une vigne maintenant.
16: Mais c'est la période, en fait.
17: Hein ? On va le faire. Là, ça y est, on commence. Ouais. On attend un petit peu parce qu'on ne voudrait pas se taper des petites gelées le mois prochain.
16: Quand tu étais gamine, tu gaulais les pommiers ?
17: Oui, plutôt les pommiers.
16: Aujourd'hui, tu tailles les vignes.
17: C'est ça.
16: Il a fallu prendre des cours ou quoi, alors ? Comment vous avez appris ?
17: On fait des cours ouverts à tout public. On a eu la semaine dernière une session de taille.
16: Ah, vous en donnez en plus ?
17: À Bois-Guillaume, les gens viennent.
15: Il y avait du monde à la dernière session de taille.
17: On était une quinzaine de personnes quand même.
16: C'était une session de taille.
17: Tu veux essayer ?
16: Vas-y, mais il ne faut pas trop couper alors. Mars, ce n'est pas encore trop le moment. Là.
17: On peut commencer là. Sur le dessus, tu vois, tu as des départs comme ça. Ouais. Et à partir de là, tu comptes 1, 2 bourgeons et tu coupes.
16: Tout simplement.
17: Voilà.
16: Tu mets tout par terre.
17: Tout ce qui est mort, hop, tu coupes.
16: Combien il y a de pieds en tout à...
15: Elle te l'a dit tout à l'heure.
17: 1431. Et tu sais pourquoi ?
16: 1431.
17: Ça ne te rappelle pas une date ?
16: Ben c'est...
18: C'est pas Waterloo?
17: Non.
18: C'est pas...
17: C'est chez nous quand même, hein, ah. Rouen.
19: Ah, Jeanne d'Arc.
17: Eh ben oui.
15: C'est en 1431.
18: Quelle était... Ben, est-ce que vous avez une cuvée Jeanne d'Arc au moins?
17: Pas encore.
15: Mais c'est une idée.
17: Bien vu, Fred.
15: Et il est comment ce vin?
17: Il est bon.
15: Il est bon.
17: Très très bon.
15: Il leur reste des bouteilles des premières cuvées.
17: Oui, plein. Ouais.
15: Il était pas aussi bon.
18: Vous les gardez pour la postérité, quoi.
17: Exactement.
18: Pour la collection.
17: Pour les gens qu'on aime pas.
18: Ouais. Tiens.
15: Vous savez ce qu'ils font avec les feuilles de vigne?
17: On fait des feuilles de vigne farcies.
15: Rien ne se perd.
17: C'est très très bon.
15: Tapez une vigne Omeritas sur un moteur de recherche, vous aurez toutes les infos.

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1: Saviez-vous qu'en France, une grande partie des voitures de police que vous voyez dans les séries n'ont jamais arrêté personne? Non, non, elles viennent parfois d'un hangar très discret en Alsace. Oui, oui, ici, entre deux zones industrielles, on fabrique l'illusion du cinéma avec plus de 90 000 objets différents. Aujourd'hui, je teste pour vous Ciné-Régie à Geispolsheim. Nous sommes dans une zone d'activité en périphérie de la ville. Assez classique, hein. Sauf que sur le parking, on peut apercevoir plusieurs voitures de police qui attendent tranquillement. Intriguant, hein. Et là-bas, j'y retrouve Mickaël. C'est le directeur fondateur de Ciné-Régie. C'est une compagnie d'ici, hein, qui propose à la location des uniformes, des costumes, des véhicules, des armes et même de la décoration pour le cinéma et la télévision. Mickaël m'accueille avec un super sourire et une phrase plutôt rassurante. Tu verras, ici, tout est faux, mais tout doit paraître vrai. Et il n'a pas tort, hein. En poussant la porte de l'immense hangar, je comprends que je viens d'entrer dans un monde littéralement parallèle où se mêlent des uniformes à perte de vue. Police nationale, gendarmerie, pompiers, militaires. Chaque uniforme correspond à une époque précise. Une couture, un écusson, une nuance de bleu. Tout compte parce qu'un détail faux peut ruiner littéralement la crédibilité d'une scène. Alors comme le veut la chronique, j'ai évidemment tenté d'en porter un. Mais je découvre immédiatement un problème. Oui, marcher avec assurance quand on porte un uniforme officiel, ça ne s'improvise pas. Non. Je ressemblais davantage à un agent de sécurité un peu paumé plutôt qu'au commissaire Moulin, si vous voyez ce que je vais dire. On poursuit en changement littéralement d'ambiance, hein. Place aux fusils, aux flingues et autres lance-roquettes. Méga impressionnant. Mais Mickaël insiste, hein. Toutes les armes sont neutralisées ou adaptées pour le cinéma. Ah oui, ici on rigole pas avec la sécurité, hein. Elle est maximale pour une illusion absolument totale. Et je vous le confirme, ici, on n'est pas avec des petits jojos en plastoc. Non. Et Mickaël a déjà fourni des tournages de films assez balèzes, hein. Si je vous dis Fury avec Brad Pitt ou encore Sherlock Holmes avec Robert Downey Jr. Et même le film Les Rivières Pourpres. La classe quand même, hein. Ciné-Régie peut même livrer ses véhicules et ses équipements sur des tournages partout en France et même en Europe. Alors je vous laisse imaginer la scène, hein. Lorsqu'il y a un contrôle routier disons banal, la tête de l'agent quand il réalise que le véhicule de police n'est pas un officiel et qu'à l'intérieur on y trouve un bazooka, 10 mitraillettes et 12 fusils à pompe. Et heureusement, hein, avec l'attestation très spéciale que présente Mickaël, tout est réglé, hein. Mais il faut le dire, la scène reste quand même très cocasse. Comme quoi, à Geispolsheim, on peut vivre un polar sans même commettre de délit.
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2: Nous sommes dans les années 1970. Un ovni se pose à Chasseneuil. Dans cette soucoupe volante, attention, pas d'extraterrestres, mais des gens en maillot de bain.
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2: Cette drôle de piscine en forme d'ovni est ce qu'on appelle une piscine tournesol. En fait, il s'agit d'un modèle qui a poussé en France dans les années 70 et qui a pour origine un programme lancé par l'État en 1969. Ce programme, nommé 1000 piscines, intervient dans un contexte marqué par deux événements. D'abord, le fiasco des nageurs français aux Jeux Olympiques de Mexico en 1968. Ensuite, plusieurs noyades tragiques impliquant des enfants. Résultat, il faut apprendre à tous les Français à nager, vite et partout. Pour cela, un concours est lancé afin de concevoir des équipements innovants, économiques et facilement reproductibles. Et le type tournesol est l'un des plus caractéristiques. Il est l'œuvre de l'architecte Bernard Scholler. Alors attention, 1000 mètres carrés au sol, 6 mètres de haut, cette piscine était révolutionnaire à l'époque. Il faut imaginer 36 arches métalliques qui soutiennent un dôme de plastique en partie escamotable et pivotant afin de profiter au maximum du soleil, d'où son nom, hein, le tournesol. Dedans, on retrouve tout le nécessaire, un bassin de 25 mètres, des vestiaires, des douches, bref. Un vrai vaisseau spatial aquatique.
4: Cette piscine tournesol de Chasseneuil-sur-Bonnieure était-elle le seul modèle construit dans notre région ?
2: En France, entre 1972 et le début des années 80, il y en a eu 183 construites sur les 250 prévues au départ, dont 18 en Nouvelle-Aquitaine. Mais attention, hein, la moitié a déjà disparu, à l'image de celle qu'il y avait à Châtelaillon-Plage. Il faut dire aussi que ces piscines tournesol, eh bien, elles ont tendance à mal vieillir. Maintenir ces structures à flot, sans mauvais jeu de mots, coûte cher et les rénovations ne sont pas toujours simples à réaliser. C'est pour cela que la piscine tournesol de Chasseneuil est un vrai petit morceau de patrimoine des Trente Glorieuses, toujours bien vivant avec près de 40 000 usagers par an. Les gens sont sensibles à son charme rétro-futuriste, à ses petits carreaux de faïence ou à ses grands hublots. Alors en cette fin d'été, eh bien, si vous passez du côté de Chasseneuil, n'hésitez pas à aller piquer une tête dans cet ovni.
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5: Avec toutes les heures, des infos pratiques locales utiles en Loire-Atlantique et en Vendée. Eh bien, on commence par la Vendée. Entre le Poiré-sur-Vie et la Roche-sur-Yon, c'est la deuxième édition de Beaupuis en fête. Ça va se passer à Mouilleron-le-Captif, samedi et dimanche. Concerts, magie, cirque, spectacles participatifs sont au programme de ce rendez-vous pour les Mouilleronnais. Et puis à Noirmoutier-en-Lille, ce dimanche, il y a un rassemblement d'autos anciennes, une belle exposition gratuite de voitures de collection. Alors rendez-vous place du Général de Gaulle. Ça sera dimanche matin, hein, de 10h30 à 12h30. Et puis le rallye des Côtes de Lumière, l'édition 2026 débute samedi et dimanche autour de Beaulieu-sous-la-Roche en Vendée. C'est ouvert au grand public, donc évidemment vous pouvez dès maintenant vous inscrire sur le site de l'association Le Rallye des Côtes de Lumière.
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6: Bonjour, je m'appelle Julien Patrick Escos, mais on me surnomme Papy Cocos. C'est un surnom qu'on m'a donné quand j'étais plus jeune, à l'époque j'avais 14 ans, et c'est une amie d'école qui m'avait donné ce surnom. Et j'ai mon fils qui s'appelle Cocos.
7: Cet homme d'une soixantaine d'années est un médocain, amoureux de sa terre, de son phare. Il se souvient d'un monument laissé à l'abandon durant son enfance, la base du bâtiment, envahie par les ronces et les herbes. Aujourd'hui, le phare de Richard est restauré, il se visite, l'enfant du pays est même devenu le gardien du phare. Cocos, qui d'ailleurs a plus un look de corsaire que de gardien.
6: Oui, oui, tout à fait. Parce que bon, quand les enfants viennent, ils me voient avec mon bandana, je suis le pirate.
7: Alors justement, comme les gosses, comme les gamins, comme les drôles, ici, nous allons visiter ce phare.
6: Oui, mais bon, il est pas grand.
7: Il est pas grand, mais on le voit.
6: Oui, mais bon, j'avais ma collègue Aurélie qui a travaillé moi cet été, comme elle disait, c'était son petit phare.
7: Quelles sont ses dimensions exactement?
6: 16 mètres de haut.
7: Et quelle est son histoire? Pourquoi a-t-il été construit ici, juste en bordure de l'estuaire de la Gironde?
6: Et apparemment, autrefois, il y avait un arbre qui est tombé. Les pêcheurs avant se fier à l'arbre. Et après, ils n'avaient plus aucun repère. Ils ont fabriqué ce phare à la suite.
7: Tout est lié à un arbre, c'est fou quoi.
6: Voilà, au départ, c'est un arbre.
7: On va rentrer, vous avez un trousseau de clés qui vous sert à quoi? À ouvrir le phare, tout simplement?
6: À ouvrir le phare. Caline! Caline! Caline!
7: Et Caline, c'est votre chienne donc?
6: Oui, c'est ma chienne. Ça fait 3 ans, comme un mois, qu'elle vit ici.
7: Ah ouais, dans le phare alors, du coup?
6: Ben, elle vit dans l'appartement à côté, oui, avec moi.
7: Elle garde bien le phare ou pas?
6: C'est plutôt la gamelle.
7: Où va-t-on là?
6: Je vais vous faire visiter moi chez moi, là où j'habite, là où je vis tous les jours, enfin, où je dors le soir. C'est là où je passe mes journées.
7: Un bâtiment qui est collé au phare. Ah oui, il y a la cuisine en face.
6: Et à côté, j'ai mon salon. J'ai même la télé, j'ai tout ce qu'il faut.
8: À 7 ans.
6: Je vais sur ICI, parce que bon, les autres chaînes ne me plaisent pas trop.
7: La 3.
6: Voilà, c'est ça.
7: Comment vit-on à l'intérieur d'un phare?
6: Non, après c'est une habitude. On m'appelle l'ermite un peu. J'aime bien la tranquillité, donc bon, l'hiver, moi, ça me dérange pas.
7: Aline, nous quittons le local personnel du gardien. Il nous emmène à présent visiter le musée et le phare en lui-même.
6: Aline,
7: changement d'ambiance, autant à l'extérieur, il fait très beau, autant quand on rentre à l'intérieur, ça résonne avec, pour commencer, la première pièce qui est un musée.
6: On a des pièces, que des photos, que des personnes du coin nous ont données. Enfin, on donnait à l'époque à l'association.
7: Ce phare avec la pièce d'à côté, votre local, c'est chez vous, c'est votre maison.
6: Ben, c'est chez moi, et puis moi, je l'ai toujours connu, donc après...
7: Quel est l'endroit que vous préférez?
6: Ah, moi, le carré.
7: À proximité du phare.
6: À proximité du phare, oui.
7: Et c'est pas le phare en lui-même?
6: Si, j'aime bien le phare, mais bon, je monte pas en haut, j'y monterai pas tous les jours.
7: On peut y aller, là?
6: Bien sûr, on peut y monter, oui.
7: Donc forcément, il y a un escalier en colimaçon. Il y a combien de marches au total?
6: 63.
7: Vous savez qu'il y a une légende qui dit qu'il y a plus de marches à aller qu'au retour. Et vous savez pourquoi? C'est parce que c'est plus facile à descendre qu'à monter.
6: Il y en a qui descendent et il y en a qui arrivent à nous trouver, 72 marches.
7: On a presque le tournis, hein?
6: Oui.
7: Cocos, gardien du phare de Jodignac et Loirac, va reprendre les visites à partir du mois de mars prochain. En attendant, il se contente de profiter d'un cadre exceptionnel.

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2: Il a pour le coup des histoires qui nous restent bien dans la tête, c'est Arnaud Fromage qui est avec nous. Bonjour Arnaud.
3: Bonjour, bonjour à tous.
2: Arnaud, ça faisait longtemps que vous ne nous aviez pas déterré une vieille loi de l'époque révolutionnaire.
3: Oui, mais cette fois j'en ai trouvé une qui sert vraiment à quelque chose. Je dirais même que c'est une loi qui a tout changé. Il s'agit de celle qui, en 1799, a instauré en France le système métrique. Ou plutôt, le système MKPS pour mètre kilogramme poids seconde. Trois unités de base pour les unir toutes et en finir enfin avec les toises, les perches, les pouces, les lieux, les livres et les boisseaux. Il faut dire que chaque région et parfois même chaque ville possédait sa propre unité de mesure. À Besançon, c'était l'Aune, par exemple, qui mesurait un peu plus de 81 cm. Pour éviter les embrouilles, eh bien une tige en métal, une aune étalon, avait été scellée dans la pierre au XVIe siècle à l'extrémité gauche de la façade de l'hôtel de ville. Et elle y est toujours, d'ailleurs, elle est toujours en place. Mais voilà, à la demande des commerçants de l'époque, un système identique était nécessaire et ce fut donc le système métrique.
2: Le système métrique qui a depuis été adopté par presque tous les pays du monde, on peut le dire.
3: Oui, en gros, il n'y a que les États-Unis, le Liberia et la Birmanie qui refusent toujours le système métrique. Et c'est vrai que le Royaume-Uni l'utilise en traînant des pieds. Le système métrique, qui a évolué d'ailleurs depuis, il a intégré le système SI, le système international, qui rassemble toutes les unités de mesure de base desquelles on peut calculer toutes les autres. Et elles ne sont que 7. Le kilogramme, la seconde et le mètre, donc, auxquels s'ajoutent le kelvin pour la température, l'ampère pour l'intensité électrique, la mole pour la quantité de matière et le candela pour l'intensité lumineuse.
2: Et avec ça, on peut tout calculer ?
3: En grande partie, oui, les autres unités se déduisent de ces sept-là, mais il y a malgré tout un monde qui résiste encore et toujours au système métrique et, je dirais même, à la logique humaine, celui des pointures de chaussures. Personne n'y comprend rien, alors j'ai mené des petites recherches. Tout part du point de Paris, inspiré du quart de pouce britannique. La pointure d'une chaussure est calculée en divisant la longueur de l'intérieur de la chaussure en centimètres par le point de Paris. En gros, une pointure 40, ça fait environ un pied de 26 cm de long. Pour les Italiens, c'est le même calcul, mais avec une pointure en moins. Les Américains commencent à compter à partir de la taille 1, qui correspond à notre 31. Les Anglais, c'est pareil, mais eux, ils commencent à 0. Les seuls qui ont un système à peu près compréhensible, ce sont les Japonais. En gros, un pied de 26 cm correspond à la taille 26, et ensuite on décale, mais toujours en fonction du fameux point de Paris. En résumé, il serait peut-être temps de mettre un bon coup de botte là-dedans, parce que, rayon chaussure, moi je ne sais plus sur quel pied danser.
2: Ah, c'est le cas de le dire, oui, c'est vrai qu'on a un petit peu perdu avec tout ça. Merci beaucoup, notre cher Arnaud Fromage, avec ses nécessaires minutes comptoises. Et puis à très bientôt.
3: À demain.
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4: On sait qu'on est lorrain parce que quoi, Nicolas Turon ?
5: Parce qu'on coule des bronzes.
4: Ça va. Vous...
5: Ben alors, on va parler d'artisanat.

0: qui n'est pas connu pour l'invention de la mini-jupe, contrairement à ce que son nom pourrait laisser croire.
1: Mais oui, mais bien pour sa fonderie de cloches.
2: Il y avait la même en Moselle avec Omécourt.
0: Omécourt, pendez-le, Omécourt. Il s'agit ni plus ni moins que du dernier endroit où l'on peut couler un bronze en Lorraine. Je sais ce que vous vous dites, Frédéric, mais il ne s'agit pas là d'une image, rien à voir avec ce dont vous me parliez hors antenne. Et que vous avez déposé dans les toilettes de l'aire d'autoroute de Crantenois, alors que vous reveniez du séminaire « Comment maigrir en mangeant gras ?»
1: Oh mon Dieu.
0: Rappelez-moi Nicolas, la manufacture de Robécourt a fermé ses portes en 1939, mais une fois par an, des passionnés et des fondeurs bénévoles souvent venus d'Alsace réouvrent l'atelier le temps de couler un bronze. La démonstration est une alliance de force et d'agilité. Il faut, vous avez déjà vu couler une cloche?
2: Non.
0: Pour de vrai, j'ai vu ça la semaine dernière.
2: Oui, alors.
0: Dans le Haut-Doubs. Ah. Et je me suis dit, est-ce que ça existe encore en Lorraine? D'où cette chronique? Eh ben, c'est fascinant. Il faut voir le bronze liquide monter à 1100 degrés qu'on coule dans des moules en argile soigneusement enterrés au préalable dans la terre.
2: D'accord.
0: C'est tout un processus. Et puis, on attend quelques minutes et l'étape du démoulage est fondamentale. Et l'apparition du clocheton, une véritable épiphanie, une naissance. Tout le monde fait, oh! Ah oui. On voit vraiment un objet de métal qui a durci en peu de temps, ce qui fait un point commun avec vous également. Jadis, les saintiers. Connaissez-vous la profession de saintier?
3: Non.
0: Non, c'était les clochiers itinérants qui moulaient les cloches sur les places des villages. Alors pourquoi un métier itinérant? Parce que la cloche, contrairement aux apparences, est un objet hyper fragile. Mm-hmm. Donc si on la trimballe avec les roues et les charrettes de l'époque,
2: elle casse.
0: Eh bien oui, elle casse. Ah. Et puis autre avantage, quand il est itinérant, le clochetier, bah il est sous la main du maître d'œuvre qui peut vérifier que le boulot est bien fait. Il n'y avait pas de SAV à l'époque. Et sachez que c'est la taille du moule et donc de la cloche qui conditionne la note que la cloche ou la clarine pour les vaches produira in fine. Ce qui m'a fasciné, c'est qu'après les souffleurs de verre et les ouvriers des hauts fourneaux, c'est encore un métier du feu sacré qui passe par la Lorraine et je trouve ça beau.
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5: Oh ben écoutez, j'ai quand même 89 ans, alors je ne sais pas si je pourrais aller longtemps encore, hein. Et puis qu'en Ligue 1, et puis surtout qu'ils y restent quand ils seront en Ligue 2. Mais je vous le souhaite à tous, allez les petits.
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7: À 89 ans, Pierrette est bien plus qu'une simple fan du FC Sochaux-Montbéliard. Elle est l'âme du club et dans son salon, entièrement décoré en jaune et bleu, elle se remémore ses premiers pas au stade. Pierrette, d'où vient cet amour inconditionnel pour le FC Sochaux-Montbéliard?
5: Oh ben ça, c'est vieux, hein. C'est quand je peux plus vous dire la date parce que je perds la mémoire, hein. Mais ça fait un bon moment et puis c'était des bons souvenirs. On était contents, surtout quand il y avait la victoire.
7: D'ailleurs, vous êtes comment vous, en plein match? Est-ce que vous êtes calme? Est-ce que vous chantez?
5: Mais je chante, je dis « Allez Sochaux, tous ensemble pour vous ». Et puis, il y a aussi les autres supporters, Jean-François Bonnet, Mireille, Jean-Guy, et puis d'autres, ma foi.
7: Et quelle émotion ça vous procure d'arriver au stade avant un match et de vous poser à votre place?
5: J'y vais de bon cœur en espérant avoir une belle victoire, que tout le monde sera content.
7: Depuis que vous venez au stade, est-ce qu'il y a des moments qui vont rester à jamais gravés, des joueurs, des personnalités que vous ne pourrez jamais oublier?
5: Oh ben je garderai surtout quand c'était la Ligue 1. Avec Teddy Richet, Michel Isabé, puis tous les autres dont je n'arrive plus à me souvenir de leurs prénoms.
7: Et dites-moi Pierrette, est-ce qu'il y a quelque chose que vous souhaitez aux joueurs, à l'ensemble du staff pour cette année 2026?
5: Oh ben écoutez, j'ai quand même 89 ans, alors je ne sais pas si je pourrais aller longtemps encore, hein. Et puis qu'en Ligue 1, et puis surtout qu'ils y restent quand ils seront en Ligue 2. Mais je vous le souhaite à tous, allez les petits, bon courage, vous pouvez le faire.
7: Vous êtes un visage incontournable des tribunes de Bonal, je sais que les gens s'arrêtent vers vous aussi. Qu'est-ce qu'ils vous disent?
5: Ben, y en a qui me disent bonjour, il y en a qui viennent prendre des photos, qui me disent on peut faire une photo, ben, je dis si vous voulez, je réponds ben, c'est gratuit, profitez-en. Et puis quand il y a des enfants, mais j'ai dit je veux que les enfants soient sûrs, que c'est eux qui veulent bien. Hein.
7: Vous avez transformé votre habitation en un véritable musée dédié au FC Sochaux-Montbéliard. Qu'est-ce que vous avez comme objet spécifique, Pierrette?
5: J'ai beaucoup de gobelets, ma foi. J'ai donné beaucoup de choses à des gens, parce qu'un jour, je ne sais pas ce que ça va devenir, tout ça.
7: Et dans ces objets, est-ce que vous en avez certains qui sont vos préférés?
5: Ben, c'est la Coupe de France, les écharpes qu'il y a à la Coupe de France, ça c'est beau. Je les ai.

0: orangé, là, je les ai ressortis l'autre fois, mais voilà. Moi, ce que je veux, c'est que Sochaux reste en ligue et puis qu'ils montent, surtout. C'est pour eux, pour leur avenir, pour l'avenir du club et puis pour l'emblème bébatique du club.
1: Une véritable leçon de fidélité, signée Pierrette. Son portrait, les photos de son incroyable collection sont à retrouver sur notre site internet ici.fr. Et bien sûr, allez Sochaux!
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1: Dimanche matin, levé avant le soleil, vers 9h, vous descendez prendre un café que vous pensez amplement mérité. 8 heures de sommeil, franchement, on mérite une pause café. Et devant la cafetière, votre cousin regarde attentivement le café coulé. Ça s'appelle une sentinelle de cafetière. Et là, il se retourne et dit « Bon, t'es déjà debout ? Il fait corps noir, t'as qu'est ta lit ou quoi ?» Ne paniquez pas, Wikizef est là pour vous aider. Taquer ta lit. C'est une réflexion semi-désagréable, parce qu'il y a plusieurs niveaux de réflexion désagréable. Ça dépend de l'heure qu'il est, du temps qu'il fait. Admettons, il fait 27 degrés à l'ombre, et ben c'est l'heure de « fais pas chier ». Ou alors, il y a 3 grammes à quart. Et ben c'est pas la peine de se demander pourquoi il est désagréable d'un seul coup, c'est parce qu'il n'y a plus de canette.
2: Exemple.
1: Vous avez la réflexion désagréable qui serait « t'es déjà debout ? Retourne te coucher, c'est pas de jour à me faire quiller du côté de la cafetière hein. ». La réflexion pas désagréable, t'es déjà debout. Oh bah alors, j'ai fait du café pour un régiment de soldats, t'inquiète, assis-toi, je te ramène un jet. Réflexion semi-désagréable, bah t'inquiète, t'as lit ou quoi ? Petite phrase qui présuppose que pour que vous parvinciez à vous lever tôt, il faille forcément que vous fûtes tombé du lit. Vu que vous n'êtes pas totalement du nord et que forcément tout ce qui est au sud du péage d'Arras possède un degré de fainéantise qui augmente au fur et à mesure qu'on s'approche de la Côte d'Azur. Ou là-bas, pour se lever tôt, bah faut pas qu'ils quittent leur lit, hein, mais qu'ils descendent en rappel. Allez, au revoir hein, et anne baisse à ma reine.
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3: Allez, c'est le moment de découvrir les origines de vos communes en Vienne et en Deux-Sèvres avec Patrick Citeau dans nos deux noms. Et il est aujourd'hui à Mazières-en-Gâtine, une commune située au centre des Deux-Sèvres et qui possède de nombreuses sources, hein, Patrick.
4: Comme son nom l'indique, Mazières-en-Gâtine a planté son décor dans ce paysage de bocage avec ses vallées et ses haies propres à la Gâtine poitevine. Située dans l'arrondissement de Parthenay, ce n'est pas une très grosse commune. Sa configuration est d'ailleurs assez particulière. La commune dessine ainsi un 8 resserré au centre où se trouve le bourg, ce qui a des conséquences assez inédites par rapport à ses trois communes voisines. Elle se trouve en effet en très grande proximité du cœur de vie et notamment de l'église de Mazières-en-Gâtine. La limite avec Saint-Pardoux se trouve ainsi à 50 mètres de l'édifice religieux. Une distance qui est de 100 mètres pour Saint-Mars-la-Lande et 500 mètres pour Verruy. Mazières correspond bien à l'image de château d'eau du Poitou que l'on donne à la Gâtine. La commune possède ainsi de nombreuses sources qui alimentent ruisseaux et étangs jusque dans le bourg. Une présence qu'elle doit à sa situation géographique. Mazières est en effet située sur la ligne de partage des eaux de la Sèvre niortaise au sud et du Touet au nord.
3: Et côté sous-sol, la commune affiche également des caractéristiques particulières.
4: Des particularités qui prennent la forme d'une pierre bleue très dure appelée diorite. Elle est notamment exploitée pour la réalisation des routes. Le nom de la bourgade apparaît quant à lui dans un texte de l'abbaye de Saint-Mexant du milieu du XIe siècle. Mazières est alors appelée Macerias. Un nom qui signifie « ruine » en latin. Il est possible que les vestiges antiques d'un théâtre gallo-romain aient alors influencé cette dénomination. La commune traverse les siècles pour se retrouver à la Révolution en bordure de la Vendée militaire. Mazières sera relativement épargnée par cette période tourmentée. En 1849, le comte de Tussaud y installe la première ferme-école du département des Deux-Sèvres. L'établissement contribue au progrès de l'agriculture en Gâtine. Il faut attendre la seconde moitié du 19e siècle pour voir le village se développer avec notamment la construction des halles couvertes et d'une gare. Depuis, Mazières-en-Gâtine continue sa route sur les rails de l'histoire.
3: Eh bien, n'hésitez pas à aller faire un tour à Mazières-en-Gâtine en Deux-Sèvres, à visiter ce joli bourg poitevin. Merci Patrick Citeau pour toutes ces infos. On vous retrouve le week-end prochain, évidemment, même heure, samedi et dimanche, aux alentours de 8h20. 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
5: Nicolas Dangle, gérant de l'entreprise Rêve en Van basée à Nexon.
6: Les Limousins sont formidables. Stéphane Pigato.
5: Ma première formation qui a été un DUT génie civil à Aigleton, en fait, ça a été un peu le tremplin et ça m'a boosté et motivé pour continuer dans ce sens-là. C'était plutôt le BTP et notamment les travaux publics. L'envie d'aller sur le terrain, de faire du chantier, voilà, des projets de construction.
7: Les études se poursuivent, vous passez vos diplômes, ensuite les jobs arrivent, donc là dans le BTP toujours.
5: Dans le BTP tout de suite, pendant 7 ans, 2 ans dans le Cantal et 5 ans sur la région bordelaise. Conducteur de travaux, donc c'est-à-dire que j'avais en gestion plusieurs équipes de travaux. Que ce soit de l'assainissement, du terrassement, des réseaux d'eau, des travaux routiers, gestion d'équipe on va dire. Entre 30 et 40 personnes, voilà, suivant le pic d'activité un peu de l'entreprise.
7: À cette époque-là, vous êtes plutôt heureux, bien dans votre boulot, bien dans votre vie, vous faites ce que vous aimez depuis tout petit.
5: Exactement, je fais ce que j'aime. Mais avec le temps, l'amplitude horaire devient importante, des chantiers de jour, des chantiers de nuit. Au bout d'un moment, il y a un semblant de ras-le-bol et l'envie de penser à autre chose et de prendre du temps peut-être pour soi.
7: Exactement. Vous prenez des sabbatiques et alors là, c'est voyage au bout du monde.
5: Tour du monde, ouais. L'envie, un billet aller pour le Pérou et puis on verra ce qui va se passer. Puis après, un passage en Asie et un grand stop en Océanie, notamment en Nouvelle-Zélande.
7: Et puis là, en Nouvelle-Zélande, vous trouvez du travail, vous restez un peu sur place pour visiter.
5: Pour visiter, du travail pour faire un peu d'argent, pour continuer le voyage et pour s'acheter un premier petit camion à aménager. Parce que voilà, la Nouvelle-Zélande, c'est un peu comme l'Australie, c'est deux pays qui sont connus un peu pour la van life.
7: Vous êtes avec votre compagne, c'est ça?
5: Exactement. Ouais,
7: et tous les deux, vous n'y connaissez rien en aménagement de van. Donc vous achetez ce petit camion en Nouvelle-Zélande pour faire le tour de l'île. Vous l'aménagez vous-même?
5: Ouais, on l'aménage nous-mêmes, c'est-à-dire que la journée, on bosse et le soir, dans l'exploitation, on garde quelques outils, quelques palettes. Et puis, on bricole un bout de meuble, un bout de plan de travail pour faire un semblant de cuisine. Et puis voilà, c'est très sommaire, mais ça fait notre premier van aménagé, on va dire.
7: Donc là, vous faites le tour de la Nouvelle-Zélande, vous visitez, vous profitez. Et puis quand même, dans votre tête, vous vous dites, revenir en France, repartir sur les chantiers, j'ai plus envie, quoi.
5: Moins d'envie, surtout l'envie de changer et de faire autre chose. 3 mois sur la route avec notre petit camion. Allez, on va rentrer en Limousin et pourquoi pas lancer cette activité.
7: Et là, directement en rentrant, c'est-à-dire que vous savez avec votre compagne que vous allez rentrer en France et que c'est ça que vous allez faire?
5: L'idée, ouais, elle est concrète. Quand on atterrit en France, à l'été 2019, je sais que objectif début 2020, c'est de lancer une boîte d'aménagement de camions. Et janvier 2020, donc 6 mois après, création de l'entreprise Rêve en Van.
7: 3 mois après, c'est le Covid, c'est le confinement. Qu'est-ce qui se passe dans votre tête à ce moment-là? Vous réagissez comment?
5: À l'instant T, il y a forcément un moment de doute. Hein. Et puis en fait, avec le temps, confiné, donc création du site internet, se lancer sur les réseaux sociaux, aménager l'atelier.
7: Et c'est quoi de ce dont vous êtes le plus fier dans tout ce parcours?
5: J'avais un bon train de vie, j'avais un salaire correct, une voiture de fonction, etc. Enfin voilà, tout allait bien. Il y a des personnes qui n'y ont pas cru, qui m'ont dit non mais tu vas te planter. Aujourd'hui de leur dire si d'un après que je suis toujours là, je suis toujours en vie et que je m'éclate dans ce que je fais, je pense que c'est une petite fierté, ouais.
7: Voilà, mais le van ce sera jusqu'au bout de votre vie, vous pensez?
5: Ah ouais, bon, on va essayer. Ouais. Après, peut-être que si on se revoit dans 10 ans, je serai sur autre chose, mais en tout cas pour l'instant je vais y rester, ouais.

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4: Une voix, une personnalité, un tempérament qui nous accompagne depuis plus de 30 ans. Ah, on en a des souvenirs avec Zazie. Puis aussi Larsène, à ma place, rue de la paix, je suis un homme, speed. Je ne sais pas quelle est votre chanson préférée de Zazie. À vrai dire, je ne sais même pas quelle est ma chanson préférée de Zazie. Ce que je sais pour sûr, c'est que c'est bon de la savoir toujours là, pas loin, à s'occuper amoureusement de sa musique et de nos petites oreilles. Zazie est de retour avec une nouvelle chanson, Youpi. Elle est ce soir dans Décibel pour tout vous raconter. Et bonsoir Zazie.
5: Bonsoir.
4: Bienvenue dans Décibel. Chère Zazie, la dernière fois qu'on s'est vu, c'était pour un album dans lequel il fallait mettre de la couleur.
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4: Et plutôt un album dans lequel vous mettiez les couleurs dont on avait bien besoin. Et vous réclamiez un petit peu de légèreté dans ce monde de brutes.

0: C'était le 11e album.
1: Ouais. Et ça vous a emmené en tournée. Enfin, vous avez vécu vraiment une belle aventure avec ce disque. Aujourd'hui, on va découvrir la nouvelle chanson qui est la porte d'entrée du 12e album, c'est ça?
2: Oui.
1: Ouais. Alors?
2: Oui. Alors, il n'est pas complètement fini, cet album, d'où le fait qu'on sort un petit single avant.
1: Ouais.
2: On est en train de peaufiner pour deux, trois éléments techniques, mais enfin, il est quand même en très, très, très bonne voie. Donc, il va sortir quelque part à la rentrée. On ne sait pas trop quand. Ça dépendra un peu de l'état des lieux. Mais...
1: En tout cas, cette année, quoi.
2: Oui, complètement. Ouais.
1: Peu importe, c'est le nom de la chanson qu'on va découvrir maintenant. Premier extrait donc de ce 12e album. Qu'est-ce que vous pouvez nous dire pour nous préparer psychologiquement avant de l'écouter?
2: Alors peu importe, au début elle s'appelait pas Ma Faute pour vous dire.
1: Ah.
2: Et puis j'y ai rajouté un peu d'humour, ce qui est compliqué en chanson, en tout cas un peu de deuxième degré. Je trouve qu'on est dans un monde qui n'est pas hyper rigolo, avec pas donc son lot de très très bonnes nouvelles tout le temps. Donc j'ai fait un peu comme j'aime faire, comme d'habitude, c'est-à-dire un espèce de paradoxe entre une chanson ou un son, en plus un peu électro là, où j'ai eu la chance de travailler avec Yuxek, qui est assez digeste en fait, et puis avec un peu de deuxième degré. Mais avec du sens quand même, parce que j'y tiens toujours un peu dans mon écriture. J'essaie de rendre ça plus digeste, en fait, que quand j'écris le texte tout seul, où je me dis, on va tous tirer une balle, c'est pas possible.
1: Oui, l'idée, c'est, évidemment, c'est pas de forcer le trait, en fait. Si on parle de quelque chose qui est angoissant, on va pas mettre la musique des Dents de la Mer.
2: Exactement, ouais, c'est ça.
1: C'est horrible. Quoi.
2: Voilà. Je vous remercie de la comparaison, mais c'est un peu ça. Donc, il y a aussi un peu de cynisme dans Peu importe, parce que ça voudrait dire que, en fait, je dis ça, je dis rien, peu importe. Évidemment que c'est pas une chanson qui va changer le monde, mais quand même, j'aime bien penser à ce que je dis avant de, avant de le chanter, et j'aimais bien cette idée de partir. Alors d'une pub qu'on peut voir tellement souvent sous nos écrans et qui nous dit « Oh regarde, il a une voiture plus grosse, il a un jardin plus beau, l'herbe est plus verte » et d'élargir comme si on dézoomait, on commence par le chien qui a pissé dans le jardin et c'est le chien des voisins, salopard, et puis on dézoome et puis on va un peu sur la lune et on regarde ça, on se dit « Bah, est-ce que c'est très important ?» Et aussi avec tous les problèmes qu'on peut voir de territoire, de regarde comme c'est plus mieux, comme on va à la conquête de tel terrain, comme de tel pays. Donc voilà, c'était un peu l'idée de cette grande parano, mais où on peut danser dessus, quoi. Comme disait Nougaro, danser sur moi.

0: porte.
1: Ce je dis ça, je dis rien, à la fin, il est parfait.
0: Un cynique absolu, la fille prend ça. Pas, quoi.
2: Dans tout ce que je viens de vous dire depuis 3 minutes,
0: oubliez. Laisse tomber. C'est un peu ça.
1: Zazie, de retour en pleine forme. Alors, ce peu importe, il a été fabriqué, donc on l'a dit sans vraiment le dire, mais d'abord avec le texte, qu'il a ensuite fallu rendre digeste, ce sont vos mots, Zazie, pour nous faire danser, quoi.
0: Oui, alors j'avais cette espèce de gimmick pour composer la mélodie, donc j'ai fait la mélodie au piano, donc bon, bing, bon, bing, bon, bon, c'était déjà au piano, mais ça sonnait comme un pot, évidemment. après, j'ai fait le texte dessus, après, j'ai appelé mon copain en lui disant, je voudrais que ce soit un truc un peu électro, qui revienne, comme ça, avec des vagues, donc je suis allée chez lui, dans le sud, et on a fait la maquette,
1: ouais.
0: En une journée. À la fin, on avait un peu la pêche. Ça nous a mis de bonne humeur.
1: Ça, c'est bon signe, non?
0: C'est plutôt
1: ça marche
0: bon
1: sur
0: signe,
1: vous, ouais.
0: En général,
1: ouais.
0: Quand on commence à voilà. Et puis, je suis rentrée à Paris avec cette maquette. Et là, j'ai demandé à mon ami batteur, qui a fait aussi le reste de l'album, David Salquin. J'ai la chance d'avoir des musiciens que je connais très bien et qui, en plus, ne font pas que... Enfin, mon ami batteur, il fait aussi de la guitare, il chante très très bien, etc. Et donc, pour me faire une vraie batterie, donc il a enregistré une vraie batterie dans son studio, qu'il m'a envoyé, il m'a dit, j'ai une petite idée pour une basse, est-ce que... Bon, j'ai dit, bah écoute, envoie toujours, je voulais pas être désagréable avec lui. Et la basse, au début, elle était synthé, elle était faite avec un clavier, et puis j'envoie ça, je le rappelle, je dis, bah écoute David, je suis désolée, mais là, tu vas devoir me le faire, elle est géniale ta basse.
1: Génial, on l'entend.
0: Et puis
1: tout
0: du
1: au long
0: coup,
1: de la
0: il
1: chanson.
0: M'a renvoyé la basse en disant, j'ai aussi une petite idée de guitare. Je dis, bah vas-y, fais écouter. Et la guitare, elle devait être que à la fin du refrain. Youksek a décidé de la mettre dès le début du refrain parce qu'elle est super, sa petite cocotte, comme ça. Voilà. Donc en fait, c'est vraiment une espèce de ping-pong avec des gens qui se connaissent très bien et qui aiment jouer, quoi. Donc,
1: mais ça dit aussi beaucoup de vous et de votre ego pas du tout surdimensionné parce que vous acceptez les suggestions, vous les prenez, et là, vous les réappropriez pas, vous me donnez le nom des gars et tout. Enfin, c'est pas tous les artistes qui fonctionnent comme ça.
0: Bah, ils devraient, parce qu'on leur doit ça aussi aux gens avec qui on travaille.
1: Ouais, c'est vrai.
0: Moi, évidemment, je suis très fière d'être compositrice et auteur, mais c'est pas tout. C'est-à-dire qu'il y a des gens qui aussi transforment l'essai, je dirais.
1: Ouais.
0: Vous faites un truc en maquette, en noir et blanc au fusain, et ils sont là en train de vous faire un truc en cinémascope. Donc, évidemment, je suis présente, puisque j'ai réalisé l'album, j'ai produit l'album, je les laisse aussi faire. J'appelle des gens où je sais quel est leur talent, comment il peut être complémentaire du mien, comment ils vont avoir des idées auxquelles j'ai pas pensé.
1: En fait, vous leur faites confiance.
0: On se fait confiance, voilà, mutuellement.
1: Ouais.
0: Et ils savent aussi que de temps en temps, ils font un truc super. Et je leur dis, c'est super, mais non. Ce qui peut être très désagréable, mais ils savent que c'est pas eux qui sont pourris. C'est juste que j'entends un autre truc dans ma tête, quoi. Voilà. Ah. Donc c'est vraiment une question de confiance, la musique.
1: Vous avez démarré dans les années 90 et vous avez vu beaucoup d'évolution du métier, beaucoup de changements entre la sortie de Peu Importe et la sortie de vos premiers singles. Évidemment, ça sort pas de la même manière. Est-ce qu'il y a des changements qui ont mis, vous parliez de la joie de faire de la musique, qui ont mis votre joie de faire de la musique à l'épreuve?
0: Oui.
1: La dématérialisation ou les réseaux, enfin je sais pas, quelque chose.
0: Au début, tout ça, je trouve ça réjouissant. C'est-à-dire que, pour vous dire, nous, on a commencé sans Internet quand même.
1: Oui.
0: Hein. Il faut quand même se remettre dans le contexte.
1: Moi, j'avais la cassette.
2: Été sur les cassettes.
1: Voilà.
0: C'est ça. Et Internet est arrivé. Moi, je trouvais ça intéressant. Je me suis dit, tiens, il y a une certaine liberté là-dedans. On était 3 artistes et j'étais parmi les premières, alors que je connaissais rien du tout au numérique. Je crois qu'il y avait Aubert, Souchon, Dao, moi. Enfin, on était quelques-uns à se dire, tiens, on va faire des sites, c'était marrant au début, on pouvait avoir une ligne artistique là-dessus, etc. Et puis, bon, bah, les réseaux sociaux sont arrivés les uns après les autres, ça a commencé à s'horizontaliser, à avoir beaucoup de choses, et surtout où on a commencé à voir arriver les filtres, les influenceurs, les instagrammeurs, les trucs des drôles de métiers, où il n'y a pas de sous-métiers, hein, y a bien des gens qui vivent de la publicité, donc pourquoi pas. Mais Ou d'un côté, en fait, c'est pas tellement la dématérialisation des choses, parce que ça peut être hyper intéressant, mais c'était la déshumanisation des choses, ou s'éloigner un peu de la vérité, mettre des filtres, de l'autotune, alors que ça peut être très artistique aussi. Bien hein, sûr. Ouais. Moi aussi, de temps en temps, je mets un filtre pour faire un post, parce que je trouve que j'ai une sale gueule, ou je trouve que c'est plus marrant, y compris si, avec les trucs qu'on peut voir oui. sur, voilà, où on a des têtes de cuillère à peau et des choses comme ça.
3: Où on se met des petites oreilles de chat.
0: Voilà. Oui. Mais je trouve que quand même, il y a un danger là-dedans. C'est la perpétuelle comparaison avec ce qui se passe, avec ce que les autres font. Ouais. L'algorithme, quoi. Je veux dire, est-on vraiment les prostituées de l'algorithme? Quand j'entends parler en disant oui, alors maintenant, tu sais, il faut faire des dumps, ce serait mieux. Des carrousels. Alors, un carrousel, pour moi, c'était un manège qui tournait. Non, alors maintenant, ça a une autre signification.
1: Poster des photos.
0: C'est quoi? Oui, ouais. C'est des photos. Pourquoi? Ah, parce que tu vas rentrer plus facilement dans l'algorithme. Et oui, la question est vraie, c'est vrai, c'est mathématique. Mais pourquoi, en fait?
1: Ouais.
0: Pourquoi vouloir rentrer plus facilement dans l'algorithme? Oui, j'ai bien compris, pour l'exposition, c'est une manière de faire parler de soi, de diffuser ses chansons. Mais de temps en temps, je pense qu'on est tellement dans cette mécanique-là qu'on oublie qu'elle est... Que ça n'est qu'une mécanique, ça n'est qu'un média en fait, ça n'est qu'un moyen, média ça vient du latin, moyen d'arriver aux gens. Donc prenons-le comme un média et non pas comme une fin en soi ou comme une source en soi. La source c'est la musique quoi, c'est toujours la même tuyauterie.
3: Alors j'ai reçu ici, dans Décibels, une jeune femme qui avait des choses à dire sur vous, Zazie. Elle s'appelle Alice on the Roof.
0: Oh là là.
3: Et vous lui avez écrit une chanson qui s'appelle Tyrannosaur. Alice on the Roof qui raconte comment ça s'est passé, votre rencontre et votre travail ensemble.
4: J'ai eu la chance de venir ici dans le studio de sa musicienne et acolyte de toujours qui s'appelle Edith Fabuena.
3: Et ensemble, de nos plus grandes productrices aussi en France.
4: Joyau de la France. Et on a écouté plusieurs maquettes ensemble. Elle a flashé sur ces deux mélodies qui étaient pour le coup vraiment très en talent là, tululu. Et elle travaille, bon, j'imagine que vous le savez, mais elle travaille beaucoup la nuit, Zazie. Et je crois quelques jours plus tard, à l'aube du coup, vers 5h du matin, elle m'a fait un mail avec les deux chansons. Je crois que c'est un des plus beaux mails que j'ai reçus de ma vie. Les mails sont d'une poésie folle, c'est magnifique. Et elle m'a dit 40 fois, tu peux tout changer, c'est ta chanson. Et c'était parfait, elle avait mis des mots... voilà, qui collait tellement bien avec ce que j'ai envie de dire. Il y a une chanson qui s'appelle Tyrannosaur. J'adore ce mot. Moi-même, j'aurais pas osé. Enfin, je sais pas, j'ai trouvé ça génial qu'elle l'utilise.

0: Lover, signé Zazie, donc sur l'album de Alice on the Roof. Vous devez être tellement sollicité. Qu'est-ce qui fait que vous allez vers, par exemple, cet artiste-là, Alice, quand, oui, vous devez être sollicité tout le temps pour écrire?
1: Oui, souvent, mais en fait, j'aimais bien son univers déjà. Donc, ouais. C'est déjà plus simple pour une rencontre, même si je lui dis, écoute, je suis en plein album moi-même, donc c'est compliqué, parce que je me laisse toujours le choix d'être inspiré ou pas par un travail ou une maquette de quelqu'un. Bon, déjà, la personne est délicieuse, complètement perchée. Enfin, voilà. C'est très drôle parce qu'elle s'appelle Alice Dutoit, d'où son nom Alice on the Roof. Mais elle est vraiment perchée, quoi. C'est-à-dire qu'elle est vraiment sur le toit de quelque chose. Et en même temps.
0: Elle a cette belgitude aussi qu'on adore.
1: Mais complètement. Voilà. Elle est d'une douceur infinie. Elle est extrêmement bienveillante et tendre. Et on a vraiment beaucoup fonctionné par mail. Mais ce qu'elle ne dit pas, parce que là c'est très très flatteur pour moi, mais ce qu'elle me dit pas, c'est qu'avant je lui ai posé la question en lui disant, est-ce que tu as des thèmes ou des choses que tu aimerais aborder, sans avoir forcément les mots ou la manière de les dire, mais, et elle m'avait sorti 3-4 thèmes comme ça par mail en me disant, écoute, voilà, parler du démon ou du truc en soi qui nous bouffe, et où est-ce qu'on le met, à quelle place il a dans nos vies, est-ce qu'on l'écoute, est-ce qu'on l'écoute pas, est-ce qu'on arrive à s'en sortir, et tout un tas de thématiques comme, ouais, ça, qui étaient très inspirantes aussi, plus la chanson, enfin vous entendez, ouais, elle faisait comme ça, mais c'était déjà magnifique, au piano, elle était toute seule au piano, et d'où l'idée de l'appeler Tyrannosaure, puisqu'on a pris le plus terrible des monstres, et c'est vrai que j'aurais peut-être pas écrit, en effet, c'est drôle qu'elle le dise, j'aurais peut-être pas écrit une chanson pour moi qui s'appelle Tyrannosaure, ouais, mais entre sa belgitude, son univers très, très fantasque et en même temps d'une poésie folle, puis sa voix, quoi, ses capacités vocales, je me suis dit, allez, on va faire s'envoler ce Tyrannosaure, on va le rendre un peu moins méchant, quoi.
0: C'est beau, mais c'est vrai que quand un artiste a la chance, alors pardon, c'est flatteur, mais c'est vrai, de se retrouver avec un texte à vous, Zazie, ça fait parfois des étincelles, jeu de mots. Oui, moi j'écris pas de texte, excusez-moi.
1: Voilà, c'est la seule fois que j'ai fait un texte avant de faire la chanson.
0: Ah ouais?
1: Non, ça m'est arrivé deux fois. La première fois, c'était donc Pascal Obispo qui m'a appelé en disant, oui, qu'est-ce que tu fais, quoi, là, ce serait bien de faire un hymne pour le Stade de France. C'est Johnny qui va le chanter, merci, au revoir.
0: Oui, bon.
1: Ok, donc le lendemain à 7h, puisque c'est pareil, c'est les mêmes horaires que
0: ce
1: que
0: disait
1: Alice on the Roof, c'était la nuit, j'ai fait ça, et puis parce que je préfère m'appuyer sur la musique, en fait la musique me crée une image,
0: ah oui,
1: sans mots, et puis j'essaye de mettre du sens sur cette sensation, en fait, donc c'est compliqué d'écrire sans avoir une idée de mélodie ou d'accord avant. Et la deuxième fois, c'était Calo Giro, qui Maël voulait que je lui fasse un texte, et il faisait l'album de Maël, et il m'a dit, tiens, vas-y, pour une fois on va changer, tu vas me faire un texte.
0: Ah,
1: ça m'arrangeait pas du tout, parce qu'à chaque fois vraiment j'ai pas cette habitude, et puis j'ai fait toutes les machines ont un cœur, et je lui ai envoyé, j'avais marqué Kiba, donc il en a enlevé quelques-uns, j'avais marqué 4 fois, il l'a fait plus que 3 fois, et après, 2 jours après, Calogero m'a envoyé la mélodie qu'il avait fait dessus, et donc ouais, c'était chouette, en fait, ça marche aussi dans ce sens-là, mais c'est vrai que je suis moins à l'aise.
0: Quand vous écrivez une chanson qui devient intemporelle, il y a Allumer le feu de Johnny, mais bon, le perso de Johnny fait que de toute façon, voilà, c'est une espèce de
1: cathédrale. Oui.
0: Voilà. Je pense à Double Jeu, chanté par Christophe Willem, fin mars, Zénith de Paris, premier Zénith de Théodora. Théodora, c'est la chanteuse préférée des ados.
1: Ouais, elle est formidable.
0: Donc, on est sur une salle remplie par des gens qui ont 15 ans, 16 ans, 17 ans. Allez, 25 ans, vraiment les plus vieux. Sur scène, Théodora, pareil, 22, 23 ans. Et l'invité, c'est Christophe Willem. Et la salle est folle, folle de joie. Ils chantent par cœur une chanson qui est sortie quand ils étaient soit bébés, soit pas nés.

0: et Christophe Willem au Zénith mars 2026.
1: Ouais, non, c'est bien, c'est bien. C'est pas bien pour mon ego, mais c'est, non, mais c'est oh, super en fait.
0: Mais si.
1: Bah, on ne sait pas. Il y a de temps en temps
0: ça
1: des chansons comme ça qui
0: d'aujourd'hui qui écoutent ouais, de la musique urbaine. Qui... Donc sur le papier, on se dit ah bah non, c'est pas le public de Zazie, et ils sont complètement touchés et ils s'identifient et ils s'approprient un truc que vous avez écrit il y a 20 ans.
1: Bah, je pense que le quand je serai grand déjà peut parler à des jeunes. Hein. Ouais. C'était pas fait exprès, mais c'était plus. C'est une chanson qui, pareil, est très dansable et avec un peu d'humour quand même. Où ouais, il y a ce cœur qui font. Faudrait savoir ce que tu veux. Et lui il dit bah c'est comme ça. Qu'est-ce que j'y peux. Et en fait il y a une espèce de recherche où il dit bah je en chanteur dans ma salle de bain. Ouais. Il y a des choses marrantes où tout le monde. Bah on le voit d'ailleurs beaucoup sur les réseaux. S'invente un peu chanteur. D'ailleurs il y en a qui sont très très bons.
0: Ouais.
1: Mais qui ont pas encore franchi la porte, ouvert la porte de leur chambre et qui posent des choses, font des petites choses dans leur coin. Donc je pense que c'est ça aussi qui parle peut-être à ces jeunes.
0: Et le talent, Zazie, d'écrire des chansons qui sont restées, qui restent et qui vont rester. Alors il n'y a pas de recette évidemment, mais quand même...
1: un bon élément de recette, c'est ouais, de prendre des super interprètes.
0: Oui, évidemment, ça aide.
1: Ça aide.
0: Ouais, mais donc. De l'humour, ça, on a compris que c'est un truc que vous aimez bien mettre dans les chansons. Alors, c'est pas forcément la galéjade.
1: Quand la chanson le permet.
0: De l'esprit,
1: ou,
0: voilà. De l'esprit. Et aussi, peut-être, jamais essayer d'être à la mode.
1: Alors, Maxime Le Forestier m'avait dit un truc génial. J'ai beaucoup de respect pour Maxime, qui est devenu mon ami, et pour ça, le fait qu'il ait duré aussi longtemps, ouais, alors que moi, je l'écoutais quand j'avais 11 ans. J'écoutais, voilà, là, comme un arbre dans la ville, en me disant, oh, c'est trop bien. On était tous un peu babacool à l'époque, mais je trouvais ça trop, trop sympa, ce qu'il disait. Et j'ai eu la chance de pouvoir le rencontrer, de travailler même un peu avec lui. Et il m'avait dit, je lui avais dit, comment tu fais quand t'as, voilà, quand tu traverses des petits déserts, ce qu'on appelle ces petites zones comme ça, un peu, où y a moins de succès, on est moins ouais, sollicité, etc. Il dit, bah, tu ne changes pas. Surtout, tu ne changes pas. Parce qu'en fait, tu sais, regarde, c'est comme les pantalons, pas de def, pas taille haute, pas les épaulettes, les couleurs atroces. Là, ils nous refont un truc des années 80. En fait, si tu changes pas, ça va redevenir à la mode dans un certain temps. Et en tout cas, je pense qu'on peut aimer ou ne pas aimer ou trouver ça daté. Bien sûr, ce qui est normal, hein, puisque c'est daté par rapport à notre âge, par rapport à notre vécu, mais au moins on peut pas remettre en question l'honnêteté avec laquelle on l'a fait, quoi. Je cherche pas à faire du jeunisme. J'adore rire un peu avec les codes, parfois même rire avec les réseaux ou m'en servir, mais enfin, vous voyez, j'ai posté 3 trucs en un an, donc je pense que
0: l'algorithme
1: catastrophe, mon label n'en peut plus de moi.
0: Faim.
1: mais voilà, je pense que c'est une question d'honnêteté en fait, ne pas. Je pourrais pas défendre quelque chose qui serait loin de moi.
0: Ouais.
1: Je pense que j'irai direct au burn-out. Donc
0: ça nous donne envie d'avoir bientôt des nouvelles du nouvel album de Zazie. Le premier extrait, peu importe, est disponible. Donc on se donne rendez-vous après les grandes vacances.
1: Oui.
0: Bon, bah, comme on dit pas souvent, vivement la rentrée. Merci Zazie. À bientôt.
1: À bientôt.
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3: Avec toutes les heures, des infos pratiques locales et utiles, ici, en Loire-Atlantique et en Vendée, à Saint-Nazaire. C'est le rendez-vous incontournable de la rentrée. Ce samedi, la ville organise une nouvelle édition de Place aux Assauts, un grand village associatif entre la place de l'Amérique latine et la base sous-marine de Saint-Nazaire. C'est ouvert à tous pour découvrir la richesse du tissu associatif nazérien. L'occasion aussi de rencontrer les bénévoles, de découvrir les activités proposées, pourquoi pas de trouver aussi une association dans laquelle s'engager. Place aux Assauts, c'est samedi à Saint-Nazaire, une belle façon de préparer sa rentrée. Et puis un vide-grenier à vous citer du côté de Nantes, ça va se passer place Émile Zola. Toute la journée, donc vous pourrez échanger et découvrir des objets des Nantais. Et puis, pas besoin de diplôme pour pousser la porte de la place à l'emploi, ça sera la 10e édition le 10 septembre prochain à la Galerie Atlantis.
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4: Ce soir, un voyage en musique et en bagnole sur près de 4000 km. La route 66, ici chantée par les Anglais, Rolling Stones, c'est la route mythique américaine du 20e siècle qui part de Chicago pour aller jusqu'à Los Angeles. Elle traverse les lieux incontournables de l'histoire de la musique et est inspirée de sacrées chansons. C'est le thème du livre Rock and Roll Trip, la route 66 en musique. On en parle ce soir dans Décibel avec son co-auteur Lauric Henton. Attachez vos ceintures. Bonsoir Lauric Henton.
5: Bonsoir.
4: Bonsoir, vous êtes maître de conférences en études américaines à l'université de Versailles-Saint-Quentin depuis 2007. Et alors, votre spécialité, c'est la politique du rêve américain. J'aime beaucoup ça. Oui. La politique, ah non, je viens de comprendre, j'ai mal lu la phrase. C'est
5: non,
4: la politique du rêve américain jusqu'à nos jours. Et oui, l'Amérique qui faisait rêver, l'Amérique qui fait moins rêver. C'est ça en gros votre champ d'action.
5: Il y a les deux. Que ce soit aujourd'hui ou hier, il y a toujours plusieurs Amériques.
4: C'est
5: et
4: vrai.
5: La route 66 traverse d'ailleurs plusieurs Amériques, mais donc oui, on peut pas s'intéresser que à l'une et avec les cheveux orange et que à l'autre.
4: C'est vrai. Alors, avec Julien Grosso, vous signez donc ce Rock and Road Trip, la route 66 en musique. Je le disais tout à l'heure, c'est une route qui part de Chicago, qui va jusqu'à Los Angeles, Santa Monica, très exactement, près de 4000 kilomètres. On part en haut à droite de la carte des États-Unis, on finit en bas à gauche. Et souvent, quand on parle de la route 66 aujourd'hui, on en parle au passé. Est-ce qu'elle est encore active, cette route ?
5: Alors, on peut en parler au passé parce qu'elle a eu une existence qui s'est arrêtée officiellement dans les années 80. Et puis ensuite, c'est devenu un objet de mémoire. Mais donc, en fait, elle a été ressuscitée parce que c'est devenu un objet de patrimoine.
4: D'accord.
5: Et maintenant, on peut la faire. Alors, on peut la faire de plusieurs façons parce qu'il y a aussi des endroits où il y a plusieurs tronçons. Il y a des endroits où c'est quand même très compliqué de la suivre exactement parce que ça a été remplacé par, comme nos nationales, hein, par des autoroutes.
4: Oui, des rocades.
5: Ouais, il y a des endroits, c'est quand même un peu compliqué de suivre. Il y a des endroits qui sont vraiment très, très anciens et très mal entretenus parce qu'il y a quand même de la distance. Et puis, il y a des endroits qui sont hyper touristiques. Alors, pas forcément toujours dans le meilleur sens du terme, mais ça reste quand même, très image d'Épinal, hein, avec des néons, avec des petites stations-service toutes mignonnes. Il y a vraiment un soin très américain qui est mis dans l'industrie du tourisme qui souffre un peu en ce moment, d'ailleurs. Hein. C'est ce qu'on disait tout à l'heure. Il y a une partie de l'Amérique qui n'est pas forcément hyper populaire.
4: Oui, qui fait pas rêver.
5: Et donc, tous nos petits musées, parce qu'il y a ces plein de micro-musées avec trois bagnoles et deux machins. Et tout ça, en fait, ça en souffre. Hein. C'est toute l'Amérique du milieu qui carbure beaucoup au tourisme. Alors, beaucoup local, hein. C'est du road trip local des Américains qui font la 66.
4: Ah, c'est du tourisme domestique.
5: Ah oui, oui. Il y a beaucoup d'Américains qui font ça. Et puis, il y a beaucoup d'étrangers, des Européens essentiellement, qui se font la 66. Alors, qui en moto pour les plus aventureux?
4: Johnny Hallyday, il avait fait ça.
5: Ah, mais il y a plein de gens qui. Il y a des agences, je crois, en France qui organisent des trucs comme ça, en Harley. Et puis, il y a. Des choses qui sont un petit peu plus, voilà, avec un toit sur la tête, oui. on peut faire de la voiture, on peut faire des portions, on n'est pas obligé de tout faire, parce que c'est vrai que c'est quand même un peu, c'est long. Hein.
4: 4000 bornes, ouais.
5: Ouais, on peut faire ça en plusieurs tronçons, et donc ça permet de partir moins longtemps également pour des questions de budget, et donc il y a des gens qui font des tronçons. Julien, par exemple, était parti au Texas, il a rattrapé la 66, et il a fait toute la partie Texas, LA, juste ça, pas l'autre moitié.
4: Julien Grosso, donc votre co-auteur, et vous alors, Laurie Kenton, est-ce que vous avez déjà mis un pied ou une roue sur la route 66?
5: Oui, on a des petites portions, mais
4: des
5: pas
4: petites
5: tout.
4: Portions.
5: Moi, mon coin, c'est plutôt Boston et New York, en fait.
4: Ok, donc plutôt en haut à droite.
5: Voilà.
4: Rock and Road Trip, la route 66 en musique, donc, puisque c'est ce qui nous intéresse. On croise dans cette route 66 énormément de lieux emblématiques, hein, puisque la route 66, elle traverse 3 fuseaux horaires, 8 États. Enfin voilà, il y a vraiment une grosse portion d'Amérique. Vous vous êtes donc concentré sur les chansons qui parlent de la route 66 et les villes traversées par la route 66 qui ont produit des chansons. Le trajet, il commence à Chicago. Alors on va pas pouvoir faire toutes les villes, hein, parce que voilà, le bouquin est épais, les villes sont nombreuses, les chansons encore plus. Mais je me suis dit qu'on pouvait quand même en profiter pour visiter quelques lieux emblématiques. Et puisque ça commence à Chicago, il faut bien dire que Chicago, c'est une ville très importante pour la musique et notamment pour les musiciens du sud des États-Unis. Et pour être encore plus précise, les musiciens noirs du sud des États-Unis qui ont ensuite influencé des générations de rockers. Noir ou blanc d'ailleurs. Je pense notamment à Muddy Waters. Now when I was a young boy.

0: reste. On a fait un peu la playlist idéale des Rolling Stones. Hein. Je pense que c'est toutes leurs influences. C'est trois artistes. Muddy Waters, Bo Diddley et Ta James. Il n'y en a pas un qui est né à Chicago. Pourtant, non. Leur point commun, c'est Chicago. Pourquoi ?
1: Parce qu'en fait, la plupart, en fait, ils sont même nés dans le sud. Alors, Etta James, c'est l'exception, elle est de Los Angeles. Bon, mais sinon, ils sont les Noirs du Sud. En fait, ceux-là, ils sont tous du Mississippi et ils sont d'un coin assez restreint dans le Mississippi. Ils vont tous dans les villes du Nord, dont Chicago, parce que ils cherchent du boulot et moins de discrimination. Et donc, à partir de la Première Guerre mondiale et jusqu'à la Deuxième Guerre mondiale, il y a un appel d'air parce qu'il y a de la guerre et parce qu'il y a des emplois industriels. Et donc, ils vont rejoindre des cousins, des frères, des sœurs, il y a des réseaux familiaux, des réseaux d'entraide aussi. Et donc, il y a toute une sorte de société du Mississippi qui vient s'installer à Chicago, également Détroit, Cleveland, etc. Et donc, à Chicago, il y a une scène de la musique qui est carrément transplantée et l'électrification des instruments aidant, ça devient le blues de Chicago, qui est en fait du blues du Mississippi, mais électrifié, et puis passé à la moulinette d'un label absolument essentiel de Chicago, qui est Chess.
0: Chess en anglais, c'est le jeu d'échecs,
1: ouais. Hein,
0: c'est ça. Ça veut dire que ça mélange les noirs et les blancs, le label Chess.
1: Alors, ça mélange les noirs du Mississippi et les blancs d'Europe de l'Est, parce que Chicago, il y a énormément de juifs d'Europe de l'Est qui sont installés dans un quartier qui était un petit peu le ghetto d'une certaine manière, et c'est là que sont venus après les noirs. Et donc, les juifs et les noirs se sont bien entendus parce que ils ont en commun l'expérience de la discrimination, d'être un petit peu à la marge de la société. Et on a partout aux États-Unis, notamment à LA, pas que à Chicago, des tas de labels qui sont pilotés par des entrepreneurs juifs qui mettent en musique des musiciens noirs, presque exclusivement. Et la seule exception, c'est Sam Phillips, qui n'est pas juif, et à Memphis.
0: Avec Sun Records.
1: Avec Sun Records. Ouais. Mais Chess, ça fait partie de tout cet écosystème, et donc ils veulent faire de la musique noire pour un public noir, et puis, si possible, transcender ça et toucher le public blanc. Alors là, Sam Phillips à Memphis, c'est exactement le même deal. Pourquoi ? Parce que 9 dixièmes de la population, donc du marché, c'est des blancs.
0: Étape, si on fait le voyage de la route 66, c'est une sacrée étape. Même nous, depuis qu'on est tout petit, on associe beaucoup l'Amérique à un endroit.

0: j'avais 4-5 ans, j'avais compris que l'Amérique cool, où il se passait des choses, où il y avait des aventuriers, des gens qui osaient, c'était autour du Mississippi. Alors déjà, est-ce qu'on se met d'accord? C'est un fleuve ou une rivière, le Mississippi?
1: C'est un fleuve parce qu'il se jette dans la mer. Mais en anglais, on dit river.
0: The river.
1: Et river peut signifier à la fois rivière et fleuve. Donc il y a une ambiguïté. Le Missouri est une river. Ouais. C'est le plus long cours d'eau aux États-Unis. Il se jette dans le Mississippi, qui n'est pas le plus long, mais qui est peut-être symboliquement le plus important, celui qu'on traverse pour passer vraiment de l'autre côté. Et à Saint-Louis, justement, il y a cette arche gigantesque, monumentale, qui est la porte de l'Ouest. Traverser le Mississippi, longtemps, ça a été la frontière des jeunes États-Unis, et au-delà, c'était autre chose. Et puis, à partir du moment où on a pu franchir le Mississippi et aller commencer à s'encanailler de l'autre côté, on est allé, après, le
0: prochain... monde quoi.
1: La prochaine étape, c'est les Rocheuses. Hein. Donc il y a quand même de quoi s'amuser. Et puis après, il y a le Pacifique. Donc le Mississippi, c'est la première grande frontière. Et puis c'est le moment où on passe d'une Amérique à une autre. Et même pour les stations de radio, il y a celle qui commence par un W, celle qui commence par un K. Et le Mississippi, c'est vraiment l'épine dorsale où on change les noms des stations de radio, par exemple. Donc c'est vraiment un lieu de passage où on traverse et on entre dans autre chose.
0: Donc évidemment, la route 66 traverse le Mississippi.

0: cette chanson, c'est plutôt un fleuve bienveillant avec des gens sympas. Ouais. Voilà, c'est quelque chose de très positif dans Proud Mary. Mais il y a plein de légendes un peu flippantes autour du Mississippi. Il y a un côté, enfin voilà, parfois un peu sulfureux aussi.
1: Oui, il y avait. Ben, en fait, c'est un fleuve, donc c'est un endroit où on passe. Il y a un côté et puis l'autre. Quand à l'époque de la Prohibition, il y avait un côté où l'alcool. Enfin après la fin de la Prohibition, il y avait un endroit où l'alcool était encore interdit, un endroit où on pouvait se procurer de l'alcool, et donc il y avait plein de petits établissements où on pouvait aller s'encanailler, danser, rencontrer des madames. Il y a un certain nombre de bluesmen, Robert Johnson, qui est connu essentiellement pour avoir vendu son âme au diable, hein, quand même pas mal.
0: Il a fait ça.
1: Ça fait des points. Oh, il l'aurait.
0: Il a fait
1: alors,
0: ça,
1: dans
0: Robert.
1: Tous les carrefours du Mississippi, ils vendent ça, comme c'est le truc touristique.
0: Est-ce qu'on a trouvé le vrai carrefour, crossroads, où soi-disant il a vendu son âme au diable?
1: Alors, le plus photographié, il est à Clarksdale, au croisement de la 49 et de la 61, alors c'est moche comme tout, hein, c'est deux nationales, c'est, ouais. Mais tous les touristes s'arrêtent là et toute l'économie locale tourne autour de ça. Et tous les carrefours, donc il y a ce côté un petit peu diabolique.
0: Ouais, hein.
1: Et puis bah, ce côté aussi, voilà, contrebande ici, et puis on peut acheter de l'alcool là, et puis il y a des filles, et puis voilà. Donc ouais, entre Memphis et la Nouvelle-Orléans, voilà. Mais c'est quand même beaucoup plus bas que notre route 66.
0: Oui, c'est ça. Alors pour revenir sur la route 66, on parle des chansons, mais il faut bien se rendre compte que dans la construction du rêve américain, alors pas vu d'Amérique, cette fois-ci, mais vu de nos yeux d'Européens à nous. Il y a des films aussi, il y a Paris, Texas de Wim Wenders, il y a Sur la route de Madison de Clint Eastwood, il y a Little Miss Sunshine avec son petit combi Volkswagen, ouais. Voilà, qui passe aussi par la route 66. Il y a Cars.
1: Eh oui, Cars.
0: Le dessin, enfin,
1: mais
0: dessin,
1: oui.
0: Le film d'animation, pardon.
1: Oui.
0: Voilà, Disney, Pixar. Donc la
1: mais
0: Cars, c'est récent.
1: A fait beaucoup pour remettre la route 66 un petit peu au goût du jour. C'est-à-dire, ouais, qu'il y a un tourisme Cars. Cars a eu un effet boost sur le tourisme et a vraiment été une sorte d'accélérateur.
0: Donc Cars, c'est récent. Est-ce qu'en musique on a des choses récentes aussi, ou est-ce que quand même cette route 66, elle est là pour ressusciter des vieilles gloires?
1: Ouais, c'est quand même très marqué. Il y a une exception à laquelle je pense, mais c'est très vintage, mais il y a une exception, on parlait des femmes tout à l'heure, il, ouais, y a Grace Potter avec Mother Road, et alors ça, c'est extraordinaire. Grace Potter, c'est une des plus grandes rockeuses actuelles.
0: Ouais.
1: Elle est extraordinaire, et alors l'album Mother Road et la chanson Mother Road, ça envoie du pâté.
0: Mother Road, la mère de toutes les routes, c'est un des surnoms de la, ouais, route 66. On dit aussi Main Street USA, c'est,
1: ouais,
0: ça.
1: Oui, il y a plusieurs.
0: La grande rue de l'Amérique.
1: Oui, il y a plusieurs surnoms comme ça, mais c'est vrai qu'il y en a quelques-uns qui survivent mieux que d'autres, en fait.
0: Il faut que vous nous parliez aussi, alors on s'éloigne un peu de la musique, mais comme vous êtes un vrai spécialiste, et c'est pas tous les jours que j'ai des profs de fac dans décibels, hein, vous le savez les amis, et puis moi-même à la fac, j'y allais pas tous les jours non plus, donc bref, puisque je vous ai sous la main, vous parliez des petits musées.
1: Ouais.
0: De trois fois rien qu'il y a au bord de la route. Il y a aussi des, c'est même pas des musées, mais des side road attractions, je crois, ouais, que ça s'appelle, voilà, des attractions de bord de route où on s'arrête et il y a par exemple la plus grande sculpture d'épis de maïs du pays, ou ensuite j'en sais rien, quelqu'un qui a fait une soucoupe volante pour agrémenter le bord de route. Ça existe pas chez nous.
1: Ben il y a des, si, quand on regarde sur les bords de l'autoroute, il y a des petits machins, mais enfin c'est,
0: ouais,
1: pas, ça
0: c'est
1: a pas
0: subventionné,
1: été
0: alors, c'est différent chez nous, non?
1: Et puis il y a une grosse différence, c'est que un, il y a pas la grosse baleine bleue de Catoussa, oui, qui est très kitsch. Un, et deux, il n'y a pas les 10 Cadillacs plantés dans le sol qui ont été chantés par un certain Bruce Springsteen.
0: Ouais,
1: voilà,
0: ça.
1: Quand Bruce Springsteen chantera les aires d'autoroute en France, on reviendra. Parce que à la sortie d'Amarillo, il y a un truc. Et alors c'est assez dingue parce que c'est vraiment en bord de route.
0: Ouais.
1: On pose sa voiture et puis on peut aller taguer les trucs. Bon, ça n'a pas grand intérêt.
0: Non.
1: Mais on peut. C'est accessible. Et puis voilà, c'est 10 Cadillacs plantés un petit peu en épi dans le sol. Et c'est une œuvre d'art des années 70 qui est toujours là d'ailleurs et qui est à la portée vraiment du public. Et donc, qui a été chanté par Cadillac Ranch, par un certain Bruce Springsteen.
0: Ça, c'est la
1: clé. C'est pas rien, quand même.
0: C'est pas rien du tout. Je suis à peine lourde avec mes sous-entendus depuis tout à l'heure. C'est vrai qu'il y a une Amérique qui fait rêver et en ce moment il y a une Amérique qui fait flipper et qui même fout un peu la honte parfois, notamment par la voix de son président qui ne sait pas toujours comment se comporter en société. Vous, Laurie Kenton, au-delà d'être le co-auteur de ce bouquin

0: fascinant sur la route 66, sur la musique, sur les chansons, les labels, etc. Américains. Vous êtes maître de conférence en études américaines et vous avez écrit un bouquin en 2017 qui s'appelait La fin du rêve américain.
1: Point d'interrogation.
0: Point, oui, La fin du rêve américain. Voilà, c'est mieux comme ça. Est-ce que, justement, en préparant ce livre avec toute la mystique de la route 66, de l'Amérique, des bagnoles, de la radio, etc., tous ces groupes, on rêvait tellement d'aller en Amérique, est-ce que ça, c'est un sentiment qui disparaît petit à petit ?
1: Non, c'est toujours là. C'est toujours là parce que c'est une Amérique qui est un petit peu figée d'une certaine manière. Alors, c'est toujours très vivant parce que tout ça est toujours très animé. Il y a des gens dans les musées, il y a des gens qui sont passionnés. Les Américains sont passionnés par ce qu'ils font. Ils mettent un niveau d'enthousiasme absolument dingue dans tout ce qu'ils font. Et puis quand ils font les choses, ils font jamais ça à moitié.
0: Ils ont une histoire très courte, donc finalement ils la chérissent.
1: Ouais, et puis ils sont passionnés. Ouais. Ils sont à fond et ils ont un petit musée au milieu de nulle part, mais ils sont à fond et c'est génial parce que c'est très communicatif et ça a un côté vivant mais figé ou figé mais vivant, et donc on est toujours dans cette Amérique un petit peu éternelle, et donc les présidents passent mais cette Amérique là elle reste. Et donc bon, là le problème principal, outre le fait de pouvoir rentrer aux États-Unis, c'est de pouvoir dépenser de l'argent parce que tout est devenu assez dingue au niveau des prix.
0: Oui. Alors,
1: en dehors de New York, parce que bon voilà, les grandes villes c'est quelque chose. Après, la route 66, elle passe aussi beaucoup par des petits patelins où c'est quand même beaucoup plus accessible.
0: Hein. Bien sûr. Ouais.
1: L'Oklahoma en particulier, c'est un des États les moins chers des États-Unis. Il y a plein de trucs. On se demandait ce qu'il y aurait parfois entre Chicago et LA. Bon, on situe quand même pas mal, hein, Chicago et LA. Et entre les deux, parfois on se disait, est-ce qu'on va réussir à meubler un bouquin entre les deux ? Ben en fait, oui.
0: Oui.
1: Parce qu'il y a énormément de trucs, même sur l'histoire de la musique. Saint-Louis, Tulsa. Tulsa, c'est une des villes les plus importantes dans le top 5 à 10 des villes américaines en musique. Il y a tout le rock des années 70 et à Tulsa, il y a plein de musiciens qui sont sur tous les disques d'Eric Clapton, etc. J.J. Cale, Leon Russell, tout ça, c'est Tulsa. Et en fait, personne ne le sait.
0: Ouais.
1: Et donc, il faut qu'on parle de ça pour que ça sorte un petit peu. Oklahoma City, c'est une ville où il y a plein de musées. Il y a énormément de choses. C'est pas juste un coin de redneck. Alors, évidemment, il y a quelques rednecks. Mais il y a énormément de choses. Et puis, c'est extrêmement divers. Il y a le Texas, il y a l'Arizona, il y a des endroits où c'est quasiment désertique.
0: Ouais.
1: Mais on n'est jamais loin des grands monuments et des grands parcs. Et donc, il y a toujours des choses qui, en fait, ne changent pas.
0: Dans Rock and Road Trip, la route 66 en musique, vous proposez donc un itinéraire hyper réjouissant. Il y a des rappels historiques, il y a des bons plans aussi, des endroits à pas rater. Donc, si pour le moment, pour tout un tas de raisons, vous ne pouvez pas aller vous faire en vrai la route 66, bah sachez qu'avec ce livre qui est dispo aux éditions hors collection, ça va vous faire quand même drôlement voyager et évidemment donner envie d'écouter plein de musique. Alors il y a une chanson, on a écouté quelques mesures tout à l'heure en tout début d'émission pour vous accueillir, c'est Route 66, chanson donc ode à cette route. Le premier enregistrement que j'ai trouvé date de 1946 et c'est Nat King Cole qui la chante.
1: Exactement.
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0: Route 66, quand elle existe pour la première fois, cette chanson, donc dans les années 40, la route 66, alors elle est déjà culte ?
1: Elle est en train de le devenir. Elle a 20 ans.
0: Ouais.
1: C'est d'abord une route qui sert à connecter des villes perdues au milieu. Donc Tulsa et Saint-Louis aux deux grands pôles que sont Los Angeles d'un côté et Chicago de l'autre. Donc la première raison d'être de cette route, c'est qu'il y a de plus en plus de voitures et il s'agit de mieux connecter des villes du milieu avec les deux gros marchés que sont Chicago et LA. Donc c'est d'abord une raison économique. 10 ans après, il y a ce qu'on appelle le Dust Bowl, c'est-à-dire c'est une série de tempêtes qui font que les champs sont tellement secs qu'à la moindre tempête, eh ben il y en a plus. C'est-à-dire que champs verticaux, c'est-à-dire ces images absolument délirantes où on voit des murs de poussière, mais en fait c'est un champ qui est en train de se déplacer, qui va se déposer sur le champ d'un autre. Et donc en fait personne n'a plus de champ. Et donc quand on ne peut plus rien faire pousser, il reste un truc. comme dans les chansons de Springsteen, il reste la bagnole, on met tout ce qu'on a dans la bagnole et on va vers la Californie où on pense qu'on sera accueillis comme des rois et on pourra recommencer une vie. C'est un peu plus compliqué, mais la route 66, c'est l'échappatoire des raisins de la colère. C'est, on est carrément dans Springsteen. On peut aller trouver une autre vie ailleurs grâce à la 66. Nat King Cole, quand il chante ça, la chanson est écrite par Bobby Troup, qui est un jeune auteur part avec sa femme à travers l'Amérique et écrit cette chanson. Et là, on est dans quelque chose de nouveau. On est en 46. Il n'y a plus la Grande Dépression, il n'y a plus la Deuxième Guerre mondiale. On peut enfin commencer à vivre. Et on arrive dans quelque chose de nouveau, c'est les loisirs. Et le road trip, on n'est plus dans la destination. On ne va pas en Californie, on ne va pas à Chicago, on fait un voyage. Et la destination est presque secondaire. Et c'est ça qui est important dans cette chanson, c'est que l'itinéraire devient l'objet du désir et la destination, bon, elle est presque anecdotique finalement.
0: On voyage. Et cette chanson a été reprise par Chuck Berry.
2: Get your kicks on Route 66.
0: Par les Rolling Stones.
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0: Plus étonnant, par Depeche Mode.
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0: Comme quoi, ça fait des petits partout, hein, ce rêve américain.
1: Et Depeche Mode, encore des Anglais d'ailleurs.
0: Encore des Anglais, ouais.
1: Et on voit bien la différence entre Chuck Berry, qui reprend vraiment Nat King Cole.
0: Oui.
1: Et les Stones qui reprennent Chuck Berry, mais avec les doigts dans la prise. Hein.
0: C'est vrai.
1: On voit bien, il y a 3 ans entre les deux. Hein.
0: C'est fou. Hein.
1: C'est absolument dingue. Et c'est là qu'on comprend la tempête Rolling Stones.
0: Et puis, autre type de tempête, bien française, celle-ci, mais tellement amoureuse du rêve américain. Eddie Mitchell aussi a chanté La Route 66.

0: qu'on pense de la politique extérieure des États-Unis en ce moment, la route 66, ça vaut le coup d'aller vivre ça.
1: Cette année en particulier, alors c'est compliqué de rentrer, il y a un petit sujet pouvoir d'achat, mais cette année on est en plein centenaire de la route 66 et donc il y a des manifestations partout, tout le temps sur la route 66. Il y a des sites web qui les répertorient et c'est absolument dingue. Des trucs qui sont microscopiques. Il y a toujours un petit festival, il y a un petit défilé.
0: Kermesse, un truc.
1: Ouais, des vieilles bagnoles, il y a un petit concert, il y a des tas de trucs, il y a des conférences, il y a des choses qui se passent tout le temps sur l'ensemble de la route 66, en dehors de LA, en dehors de Chicago.
0: Et puis, pour réviser avant de partir, je vous recommande donc la lecture de votre livre, Lauric, Rock and Road Trip, la route 66 en musique de Chicago à Los Angeles, aux éditions Hors Collection. Merci beaucoup d'être venu nous voir. À bientôt, Lauric, merci.
1: À bientôt.
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1: Avec toutes les heures des infos pratiques, locales et utiles, ici, en Loire-Atlantique et en Vendée, c'est une tradition à Sainte-Luce-sur-Loire, tout près de Nantes, pour débuter la nouvelle année scolaire. Eh bien, la ville propose une séance de cinéma en plein air, gratuit. Ça va se passer au parc de la Minelle. Les spectateurs pourront découvrir un nouveau film d'animation français, réalisé par David Allot. Ça s'appelle Patty et la colère de Poséidon. Et ça sera projeté à partir de 21h à la nuit tombée. Et puis, une journée rétro à vélo sur la presqu'île guérandaise. Vous allez pouvoir enfourcher votre vélo vintage datant d'avant 1990 et vous allez pouvoir aussi vous déguiser ou reprendre les tenues d'époque, de 1950 aux années 80. Alors, il y aura deux parcours, la belle époque, 35 km pour découvrir les villes laboloises jusqu'à Bas-sur-Mer et puis aussi l'orée du sel et du sable, 60 km.

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0: Magnifique chanson de Francis Cabrel pour vous réveiller ce mardi matin sur votre radio ici. Nous sommes le 1er septembre, jour de rentrée. Et ce matin, j'ai décidé de vous donner le sourire en musique.
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0: écho dans mon casque. J'ai l'impression que vous êtes à l'autre bout de la ville.
1: Non, je suis juste à côté de vous. Regardez bien.
0: Heureusement que je vous vois, parce que je vous jure, dans mes oreilles, vous êtes très loin. Carlos à la cantine, chanson sortie en 72. Et ça y est, c'est aujourd'hui, tous les parents qui nous écoutent, ils vont le sourire, puisque vous allez vous débarrasser enfin des enfants. C'est la reprise, c'est les vacances qui se terminent et c'est la rentrée qui débute. Mais Valentine, je vous rassure, vous n'allez pas vous débarrasser de moi si vite.
1: Oh, si, je veux vous mettre à la garderie, vous. Pourtant, ils sont contents, les enfants, eux, de retourner à l'école, de retrouver les copains. C'est l'info du jour dans une demi-heure. Et n'oubliez pas le portable, Louis, c'est dans la poche. L'incompréhension des lycéens privés de téléphone, on en parle dès les infos de 5h.
0: Ici, dès 5h, ça commence maintenant. Et voici toute l'équipe présente pour vous jusqu'à 7h. Saveria au standard, Florent la technique et Emeline à la rédaction en chef ce matin.
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0: Mardi 1er septembre, excellent réveil à l'écoute de votre radio ici. Il est 5h. 5h, le tour de l'actualité à vos côtés, Valentine, et à la une, la disparition d'une figure de la droite.
1: Édouard Balladur, ancien Premier ministre, est mort à 97 ans. Portrait d'un homme dont la carrière a traversé la 5e République, Cyril Ardo-Redon.
3: Édouard Balladur, pour beaucoup, c'est cette petite phrase lancée à ses militants le soir du premier tour de la présidentielle de 1995.
4: Je vous demande de vous arrêter. Je vous demande de vous arrêter.
3: Le candidat termine troisième derrière Jacques Chirac et Lionel Jospin. Si son échec ne met pas un terme à sa carrière, il ne reviendra plus jamais sur le devant de la scène politique. Édouard Balladur a étudié à Sciences Po Paris, puis à l'ENA. Il commence sa carrière au Conseil d'État, dirige le cabinet de la radio-télévision française, puis entre au cabinet de Georges Pompidou, où il participe aux accords de Grenelle après mai 68. Ministre de l'économie lors de la première cohabitation sous François Mitterrand, il met en place une politique libérale et privatise notamment la Société Générale ou TF1. 5 ans après, en 1993, lors de la seconde cohabitation, il est nommé Premier ministre, Jacques Chirac préférant se consacrer à la présidentielle. Édouard Balladur entreprend notamment une réforme des retraites, augmente les impôts ou gère la prise d'otage du vol Air France Alger-Paris. Député de Paris entre 1995 et 2007, sa campagne présidentielle de 1995 fera l'objet d'une enquête pour financement illégal. Il est finalement relaxé en 2021, 10 ans après le début de l'instruction.
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0: 11 600 000 élèves retournent en cours ce mardi, Valentine.
1: Et la principale nouveauté de cette rentrée, c'est l'interdiction du portable au lycée. Mais la déconnexion s'annonce complexe pour Raphaël et Timothée, élèves au lycée Bonaparte de Toulon. Ils racontent à notre journaliste comment la mesure va bouleverser le quotidien des lycéens biberonnés à l'application Pronote et aux tablettes.
5: Bah c'est indispensable parce que là, demain, j'ai un prof qui est pas là. Il y a deux bâtiments dans le lycée, je peux pas deviner ma salle, quoi.
6: Donc avant, tu allais sur l'application Pronote, voilà, et tu vérifiais.
5: Ça. Oui, c'est ça. Ils sont obligés de me laisser Pronote, quoi, parce qu'on a besoin de savoir ce qu'on a à faire. On a des documents en ligne et tout, quoi. Puis quand il y en a rien à faire, c'est bien d'avoir le téléphone. Et les gens qui ont pas beaucoup d'amis, c'est pire pour eux encore. Donc c'est pas une mesure très intelligente.
6: C'est aussi pour limiter le fait d'être tout le temps sur son téléphone et de devenir accro. Est-ce que ça te parle, cette notion?
5: Bah non, parce que de toute façon, en cours, on avait déjà pas le droit au téléphone. Mais déjà, pour ça, faut pas qu'ils nous donnent des tablettes, parce que si en cours on a des tablettes, ils sont tournés vers nous, on fait ce qu'on veut avec, donc on peut mettre des jeux dessus et tout, c'est inutile.
1: Quand l'informatique nous lâche, les profs aussi galèrent dans les académies de Nantes et de Toulouse ce matin. Toujours pas de messagerie professionnelle, d'accès à la base de données des élèves ou à certaines fonctionnalités de l'administration. Conséquence toujours de la cyberattaque de cet été à l'éducation nationale et au fisc. Et pourtant, la facturation électronique devient obligatoire pour toutes les entreprises, peu importe leur taille. Elles ont l'obligation à compter d'aujourd'hui de recevoir et d'émettre leurs factures via une plateforme payante agréée par l'État. Cette réforme de simplification, selon le gouvernement, permettra surtout à l'État de lutter contre la fraude à la TVA.
0: 5h04 sur votre radio ici, c'est la fin des arrêts maladie de plusieurs mois.
1: Les médecins sont limités dans leurs prescriptions à partir d'aujourd'hui. 1 mois d'arrêt de travail maximum et pas plus de 2 mois supplémentaires en cas de renouvellement, sauf exception. Le gouvernement sévit face à l'explosion de leur nombre. Anne-Laure Danier, encore en hausse de 4% sur un an.
7: La première cause des arrêts maladie de longue durée, c'est la santé mentale. Anxiété, dépression, burn-out, ces troubles explosent chez les jeunes, les cadres. Et d'après le généraliste Michael Rochois, qui exerce à Outreau dans le Pas-de-Calais, ce sont ces arrêts maladie qui sont visés par la limite d'un mois pour un premier arrêt, renouvelable jusqu'à deux mois maximum. Et après, eh bien, il faudra faire une demande justifiée par l'état du patient.
8: On se doute bien que les dérogations vont être plus simples lorsqu'on va dire le patient a un cancer, il fait de la chimiothérapie, de la radiothérapie, donc oui, effectivement, son arrêt va durer 6 mois au moins, ou pour une fracture ouverte, où le patient est immobilisé 3 mois, bon ben voilà, ça va être facile, mais certaines situations vont être plus complexes, tout ce qui est santé mentale, où on va nous dire qu'il faut revoir le patient plus fréquemment, donc ça occupe des consultations, ça occupe du temps médical indûment.
7: Avec cette mesure, chaque prolongation de l'arrêt maladie imposera des consultations en plus, et donc du temps médical perdu pour ce représentant du Collège de la médecine générale, qui défend justement pour gagner du temps, l'autodéclaration des arrêts de travail très courts et des congés pour enfants malades, comme le font la plupart de nos voisins européens.
1: Mais le gouvernement de Sébastien Lecornu n'entend pas s'arrêter là. Le Premier ministre veut, je cite, une vraie réforme des arrêts maladie pour limiter entre autres leur coût à la sécurité sociale, plus de 12 milliards d'euros l'année dernière. Et puis les adieux d'une star du football à ses fans du monde entier. Lionel Messi prend sa retraite internationale. On ne reverra plus la Pulga jouer avec l'Argentine, ni les journalistes commenter ses buts de génie, comme pendant cette Coupe du Monde face à l'Algérie.
9: Impressionnante, el rebote, McAllister se llena de balón.
1: Je vous propose de vous arrêter là. Lionel Messi, 39 ans, 8 ballons d'or sur la cheminée, 125 buts avec l'Argentine en 207 sélections. La météo, Louis.
0: Ah, si je vous la fais comme ça, je fais sauter tout le monde du lit. Alors là, ce mardi matin, c'est une très bonne rentrée qui commence. Et dans le ciel, c'est une belle journée qui se prépare. Et ça, en plus, sur l'ensemble du territoire. Ce matin, on a un soleil généreux du sud de l'Auvergne-Rhône-Alpes jusqu'au pourtour méditerranéen. Ailleurs, on retrouvera un léger voile nuageux pour la matinée. Les températures, elles, restent agréables. Milieu de matinée à Lille et Amiens, 16 degrés. À Rennes, 17 degrés. Clermont-Ferrand, 18 degrés. À Valence et Marseille, 22 degrés. Et puis cet après-midi, c'est le soleil, lui, qui va se généraliser sur la quasi-totalité du pays avec de belles éclaircies. Pour les maximales, ce mardi après-midi, 24 dans le nord, à Strasbourg, et 28 degrés à Nice, 29 pour Perpignan cet après-midi. 5h07, Valentine, j'ai le dicton du jour.
1: Je vous écoute.
0: S'il fait beau à la Saint-Gilles, ça dure jusqu'à la Saint-Michel.
1: Autrement dit, il va faire beau tout le mois de septembre.
0: Exactement, vous avez tout compris.
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0: Très bon réveil, je suis ravi de vous retrouver ce mardi, jour de rentrée pour commencer votre journée à l'écoute de votre radio ici. Et aujourd'hui, vous l'avez compris, on fête les Gilles. Bonne fête à tous les Gilles qui nous écoutent ce mardi matin à l'écoute de votre radio ici. Bon réveil en musique avec Sister Sledge, We Are Family.

0: sur ICI 5h10 avec We Are Family. Très bon réveil, merci de nous avoir choisis pour commencer votre journée.
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0: Ce mardi, on remonte le temps avec Stéphane Bern, direction Tours, où l'on parlerait, Valentine, le français le plus pur.
3: Et cette réputation lui colle à la peau depuis le 15e siècle, l'époque où les rois de France séjournent régulièrement dans la vallée de la Loire.
0: Alors, comment l'accent de Tours est-il devenu une référence? Voyage dans le temps avec Stéphane Bern, c'est juste avant les infos de 5h30.
3: Et puis, en ce jour de rentrée des classes, nous sommes avec les élèves de Biscarros ce matin.
0: Ou plus d'un mois après l'incendie des Landes, des élèves retournent dans l'école qui les a accueillis pendant l'incendie de cet été. Reportage dans 3 minutes. On tourne les pages de votre magazine à présent ce matin dans la revue d'ici. Et pour cette rentrée, le magazine Notre Temps nous invite à bouger. Ce mardi commence la première édition de Septembre Bouge, un mois entier pour remettre un petit peu d'activité physique dans notre quotidien, telle qu'elle soit notre âge ou notre niveau.
3: Avec des événements dans 18 villes de France jusqu'à la fin du mois.
0: Et le grand rendez-vous, vous pouvez le noter dès à présent, c'est le 14 septembre. Ce jour-là, toute la France sera invitée à bouger pendant 30 minutes, marcher, pédaler, danser. C'est vous qui choisissez l'idée. Le tout, c'est de bouger. Et justement, elle aussi, elle bouge, mais elle bouge sous l'eau. Écoutez le chant des baleines.
3: C'est pas mal comme réveil le matin.
0: C'est apaisant, hein.
3: J'aurais pas dit ça.
0: Dans le magazine Science et Vie, une découverte cette semaine, des scientifiques, Valentine, ont constaté que certains chants de baleines se propagent plus vite que le son.
3: Les chercheurs ont même cru à un bug informatique, moi aussi à l'instant. Lorsque leur chant était capté par leur micro sous la surface avant même de l'entendre. Et en fait, c'est parce qu'ils empruntent deux chemins. Ce sont une première onde sonore arrive directement au micro, quand l'autre rebondit sous la surface de la mer avant d'atteindre l'appareil, ce qui donne une sorte d'écho.
0: Et cette découverte, effectivement, c'est aussi bien une bonne nouvelle pour les baleines puisqu'elle permettra de mieux les localiser, surtout, et de limiter les risques de collision avec les bateaux.
3: On continue de voyager, Louis. Je vous emmène dans la grotte de Lascauvé.
0: Lascaux quoi ?
3: Lascauvé. Vous ne connaissez pas la grotte de Lascauvé en Dordogne ?
0: J'ai jamais entendu parler.
3: Eh bien, moi non plus. L'office du tourisme non plus. Pourtant, un vacancier a vraiment insisté cet été pour la visiter. Il a fallu un long moment pour lui faire comprendre que le « i » et le « v » sur son billet voulaient dire 4 en chiffres romains. Les plus belles perles des touristes en vacances en Dordogne, c'est à lire sur ici.fr.
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0: 5h13 sur votre radio ici. Très bon réveil à vous qui nous écoutez ce matin, qui nous rejoignez à l'instant. Soyez les bienvenus. Et tout de suite, c'est une rentrée pas comme les autres à Biscarros.
3: Où élèves et professeurs retournent ce matin dans ce qui était il y a encore quelques semaines leur centre d'accueil, l'école de la plage, point de ralliement pour des milliers d'habitants des Landes évacués pendant l'incendie. Stéphane Garcia.
5: Quand on pousse les portes de l'école avec les manuels scolaires posés sur la table, les murs décorés des dessins d'enfants, difficile de croire qu'il y a à peine plus d'un mois, ici, c'était un véritable camp pour les réfugiés de l'incendie.
6: Il faut s'imaginer des matelas posés un petit peu partout, avec des gens qui étaient avec leurs enfants, avec parfois leurs animaux de compagnie. On avait des chiens, des chats, des perruches, toute une ménagerie autour.
5: Florian, il est enseignant, il est aussi ancien sauveteur. Alors, il fait partie des premiers à donner un coup de main quand il a fallu accueillir 450 personnes dans les couloirs et les classes.
6: On a tous essayé d'être à la hauteur de l'événement. L'école est un peu sans dessus dessous, mais rapidement, il a fallu switcher, se dire qu'on n'était pas dans une école, mais dans un centre d'accueil. Donc il a fallu essayer de placer tout le monde soit dans des salles, soit du coup à l'extérieur sous les coursives. On avait toute une aile de l'école qui était, elle, pour les personnes qui avaient besoin de plus d'accompagnement. C'était compliqué, mais une belle expérience. Il y a y a eu du beau quand même dans tout ça.
5: Aujourd'hui, il ne reste que les souvenirs. Florian et ses collègues se sont réappropriés des lieux.
6: Il a fallu remettre un petit peu en ordre, il faut retrouver un peu tout le matériel. Donc là, voilà, on essaie de se remettre un petit peu dans le bain. Et voilà, on est tous prêts à accueillir les élèves et contents de reprendre, surtout de retrouver un semblant de normalité.
5: Un semblant de normalité et une rentrée scolaire pour 180 élèves et des vies encore marquées.
7: J'essaie de la rendre le plus normale possible, justement. Je vais re-rentrer dans un quotidien parce que ça va faire du bien à mes enfants et à moi.
5: Aurore, une des enseignantes, fait partie de ceux qui ont tout perdu.
7: J'ai perdu ma maison qui a brûlé dans l'incendie la première nuit, le 23 juillet. Je veux que ce soit le moins impactant possible pour mes élèves, en tout cas. Pour eux, ils rentrent en CP, c'est une classe importante et je veux pas que le fait qu'ils aient une maîtresse qui soit sinistrée impacte sur leur rentrée. Je veux que pour eux, ce soit le plus normal possible.
5: Alors même que tous, ici, sont aujourd'hui liés.
7: Ici, c'est une petite école, on se connaît tous, parents d'élèves, enseignants, voilà, c'est comme un petit village, hein, donc je pense que tout cet été, on a eu un élan de solidarité ensemble et on va poursuivre dans la même dynamique. Voilà, on va accompagner les enfants qui en auront besoin. Mais on sait que ce sera quand même pas une rentrée comme les autres.
5: Et pour accompagner élèves et enseignants, des psychologues seront d'ailleurs à disposition dès la rentrée.
3: Parmi les élèves de Biscarros, au moins 35 de la maternelle à la primaire ont perdu leur maison dans l'incendie cet été. Ce retour à l'école, c'est aussi une forme de retour à la normalité.
0: Merci Valentine. 5h16 dans les coulisses TV. Ce matin, on plonge dans le grand bain avec Léon Marchand. Le champion français se dévoile comme rarement dans un documentaire événement diffusé ce soir sur France 2. Et on en découvre les coulisses avec Patrice Gascoigne dans quelques minutes après la musique d'ici qui vous réveille ce mardi avec le trio Daniel Lavoie, Patrick Fiori et Gaouf et la chanson du collectif Notre-Dame de Paris.

0: Le collectif de Notre-Dame de Paris sur ici à 5h21. 0810 055 056, c'est le numéro de votre radio. Deux personnes vont passer à l'antenne juste après les infos de 5h30. Et je vous le dis d'entrée, un couche-tard et un lève-tôt. Et l'un d'entre vous repartira avec un très joli cadeau, Valentine.
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0: Et à 5h22, on retrouve tout de suite Patrice Gascoin avec ses coulisses TV. Et aujourd'hui, Patrice, vous nous proposez une activité piscine. C'est plutôt pas mal pour la rentrée, mais pas avec n'importe qui. Gros plan sur le documentaire événement de France 2 consacré à Léon Marchand.
3: Quand on gagne 4 médailles olympiques à 23 ans, on en fait quoi de sa vie? C'est un peu la question fil rouge de ce documentaire sur Léon Marchand, filmé notamment par son papa.
4: Pour moi, c'est beau de le faire avec mon père, quoi. Il puisse me suivre au jour le jour avec sa caméra.
5: Tout le monde te touche, tout le monde te prend en photo. Ça, c'est dur pour une famille parce que t'es resté notre fils. Et le jour où ça va moins bien se passer, tu risques de te faire éclater, quoi.
3: L'harmonie familiale autour de notre star de la natation, c'est l'une des images fortes qui jaillit de Léon au-delà de l'or. À voir ce soir sur France 2. Léon Marchand nous ouvre toutes les portes de sa vie d'athlète, vivant avec une cible d'homme à abattre dans le dos, mais qui nous ouvre aussi sa vie d'homme. Une réussite que l'on doit aussi au tandem de réalisateurs. Un jeune talentueux, Sacha Vucinic, et son propre père, Xavier Marchand. Sachant que Léon Marchand est une personne plutôt réservée, est-ce que réaliser ce documentaire intime l'a obligé à se dépasser? On écoute Sacha Vucinic, puis Xavier Marchand.
6: Oh ben, j'ai la sensation que c'est ça que montre le documentaire. On a réussi à avoir cette intimité-là grâce à Xavier. Je pense qu'il a eu un espace pour se raconter comme jamais.
3: Est-ce que Léon Marchand a mis des conditions quand même?
7: Qu'il fasse avec son père.
3: On le sent très heureux de faire ce documentaire avec son papa derrière la caméra. Moi, je veux savoir, et vous, qu'est-ce que ça vous a procuré comme émotion?
7: Énormément d'émotions, de la sincérité, de l'envie de faire découvrir aussi au grand public qui était Léon, qui était mon fils. Ça nous a fait vivre de super moments grâce à ça, ouais.
3: Xavier, est-ce que finalement, on peut dire des choses à Sacha qu'on ne dirait pas forcément à son père, même dans ce moment de confidence?
7: Oui, c'est sûr, il y a une différence, c'est évident, et c'est pour ça aussi que c'était intéressant de pouvoir avoir un autre regard.
3: Et en même temps, on entend Léon être touché par le fait de le faire ça avec son papa.
7: Oui, c'est ce qui l'a motivé aussi au départ, et c'était bien d'ailleurs, parce que c'est vrai que moi je fais ce métier, pas de documentaire, mais je travaille en télé avec des caméras depuis plus de 20 ans, donc ça tombait bien qu'il ait envie de faire comme ça, de faire dans ce fonctionnement-là.
6: Et je pense qu'au-delà du père, ce qui a aidé Léon, c'est que Xavier est aussi athlète et qui sait de quoi il parle et que la natation, il la connaît. Donc je pense que c'est un appui incroyable pour le doc de pouvoir à la fois sublimer le sport qu'est la natation avec son père et de pouvoir avoir une vision globale et commune de se dire, ok, comment on raconte ce sport-là?
3: Sacha Vucinic et Xavier Marchand, réalisateur de Léon au-delà de l'or, à voir ce soir sur France 2. Et on replonge demain pour de nouvelles coulisses télé.
0: Merci Patrice, à demain 5h20. Un petit peu d'histoire ce matin pour vous avant l'actu aux côtés de Stéphane Bern. Selon vous, quelle région française parle le français le plus pur? C'est peut-être la vôtre. Réponse dans 2 minutes, juste après la musique d'ici. Voici tout de suite Pierre Demar à l'écoute de votre radio. Je pense à vous.

0: 1er septembre, jour de rentrée. Vous écoutez ici avec le nouveau single de Pierre Demar, Je pense à vous, à 5h28. Il est temps de retrouver Stéphane Bern et ce matin, on voyage au temps ou une région qui va devenir malgré elle, eh bien, la boussole sonore du français.
1: Pendant des siècles, on a répété que le français le plus pur se parlait à Tours. Mais qui a décrété ça ? Allez, faisons un tour à Tours pour découvrir qui nous a joué ce tour. Le grammairien et imprimeur John Palsgrave publie un ouvrage destiné aux Anglais qui veulent apprendre le français. Et lorsqu'il cherche un modèle de prononciation, il recommande la langue parlée en Touraine. Pour lui, c'est là que l'on trouve le français le plus élégant et le plus compréhensible.
2: C'est un tact d'une élégance, ça, bordel de merde. Hein, ça, c'est élégant, ça ?
1: Depuis le 15e siècle, les rois de France séjournent régulièrement dans la vallée de la Loire. Entre Tours, Amboise et Blois, la cour royale attire administrateurs, juristes, écrivains et diplomates. La langue utilisée dans cette région devient peu à peu celle du pouvoir. Les souverains n'avaient pas TikTok, mais ils lançaient déjà les tendances. Alors quand, en 1539, François Ier fait du français la langue officielle du royaume à la place du latin par l'ordonnance de Villers-Cotterêts, le latin comprend que sa période d'essai ne sera finalement pas renouvelée.
3: Et quand on a signé des papiers, ça s'appelle des contrats ! Et on revient pas dessus quand ça vous chante !
1: Rien d'étonnant dès lors à ce qu'on s'inspire à présent de la langue parlée en Val-de-Loire. Car la Touraine possède aussi un avantage géographique. Située loin des frontières, elle subit moins les influences des langues voisines, elle est plus neutre. Au XIXe siècle, Alfred de Vigny enfonce le clou dans son livre Saint-Marc, en affirmant que les Tourangeaux parlent sans accent. Une formule restée célèbre, même si les linguistes rappellent aujourd'hui qu'un accent neutre n'existe pas vraiment.
4: Ça sonne bien ça ! On vous aurait même félicité de parler le français sans accent.
1: La Touraine, un accent tellement discret qu'il pourrait faire carrière dans les services secrets. Nom de code, accent 000.
0: 7. Merci Stéphane, rendez-vous demain. Et cette fois-ci, tiens, vous nous plongerez dans l'histoire des thermes de la station thermale de Roya en Auvergne. Bon réveil à l'écoute d'ici. Il est 5h30, voici l'actualité en français dans le monde en 90 secondes. C'est avec vous, Valentine Letesse.
5: Un serviteur de la France, du Parti Socialiste au Rassemblement National. On salue ce matin la mémoire d'Édouard Balladur. L'ancien Premier ministre est mort à 97 ans après avoir traversé la 5e République du général de Gaulle au gouvernement de François Mitterrand. Nous avons vécu l'été le plus chaud jamais enregistré en France, avec une température moyenne de 24,1 degrés selon les calculs de nos confrères de franceinfo.fr et basé sur les données de Météo France. Le record de l'été de 2003 est donc battu d'un degré. Des élèves handicapés sans leur accompagnant cette rentrée, la moitié des AESH de l'Académie de Nantes n'ont pas été affectés à leur poste selon un représentant syndical. La cyberattaque de cet été à l'éducation nationale en est la cause et empêche toujours tous les services de fonctionner correctement. Plus de poulet ou de bœuf brésilien dans nos rayons de supermarché. L'importation de ces viandes sera suspendue après-demain, jeudi, par l'Union européenne, puisque le Brésil n'a toujours pas fourni de garanties suffisantes sur la conformité de ses produits avec nos règles sanitaires, comme l'utilisation abusive d'antibiotiques dans ses élevages. Un coup de pouce à partir d'aujourd'hui pour l'achat d'une voiture électrique d'occasion. Une prime financée par les fournisseurs d'énergie, bonifiée pour les professionnels de l'aide à domicile et sans conditions de revenus. L'US Open, c'est déjà fini pour Arthur Fils, le numéro 1 français du tennis, battu dès le premier tour par le grec Stefanos Tsitsipas. Mais nous retrouverons sur les courts de New York les Français Adrian Manarino et Diane Paris, qualifiés pour le second tour du Grand Chelem.
0: L'info du jour, c'est la rentrée des classes.
5: Avec tout un tas de nouveautés cette année, du lycée à la primaire. Et la grande question ce matin, Marcelin Robine, la voici. Qui est content ce matin de retourner à l'école ?
6: Camille profite des dernières heures avant sa rentrée en CE2 pour crapahuter sur une pyramide de cordes. La fillette de 8 ans a hâte de retrouver ses amis.
7: J'ai envie d'aller à l'école et je me sens heureuse. J'ai envie d'apprendre plein de choses et j'ai envie de retrouver mes copains-copines.
6: Cette soif d'apprendre, elle est partagée par Ferréol. Lui aussi entre en CE2.
8: J'ai hâte de découvrir ma nouvelle maîtresse.
9: J'ai envie d'apprendre le français et les maths et les multiplications.
6: Pour Jean-Baptiste, la rentrée est synonyme de nouveaux repères à prendre. Le garçon passe en CP, ce qui veut dire une cour de récré plus grande.
7: Je vais pas changer d'école, je vais changer de cour. Parce qu'il y a les grandes sections, les moyennes sections et les petites sections, elles sont dans une cour et les grands, ils sont dans une autre cour.
6: La rentrée chez les grands, c'est aussi pour Sixtine. Et là, l'envie de retourner à l'école n'est pas franche.
9: J'ai envie de rester en vacances avec maman. Parce que c'est bien de jouer.
6: Pour autant, tout est prêt pour faire une bonne rentrée en CP.
9: J'ai un cartable en fleurs et brillant et c'est écrit Sixtine avec un petit lapin. Et tout est préparé.
6: La bonne nouvelle pour ceux qui aimeraient rester en vacances, c'est qu'elles finissent toujours par revenir. Patience, plus que 7 petites semaines à attendre.
10: Et puis avec un cartable en fleurs sur le dos, comment ne pas avoir envie de retourner à l'école, je vous le demande.
0: Eh bien, peut-être lorsqu'on en est privé de portable, Valentine.
10: Effectivement, c'est la principale nouveauté de cette rentrée, l'interdiction du téléphone portable dans l'enceinte des lycées, considérée par le ministre de l'Éducation comme une urgence sanitaire face à une forme d'addiction aux écrans. Mais l'application de la mesure s'annonce difficile dans certains établissements.
0: Merci Valentine. La météo tout de suite de ce mardi 1er septembre, jour de rentrée. Et c'est une belle journée en plus qui se prépare dans le ciel. Ce matin, on va retrouver un joli soleil généreux, et ça du sud de l'Auvergne-Rhône-Alpes jusqu'au pourtour méditerranéen. Ailleurs, on va retrouver un léger voile nuageux au cours de la matinée. Les températures, en revanche, elles, seront agréables à Lille et Amiens, 16 degrés en milieu de matinée. Rennes, 17 degrés. Clermont-Ferrand, 18 degrés. Valence et Marseille, 22 degrés. Cet après-midi, eh bien, c'est le soleil, lui, qui se généralise et qui gagne du terrain sur la quasi-totalité du pays avec de belles éclaircies. Puis pour les maximales, elles seront très agréables. 24 pour la maximale dans le nord à Strasbourg. Et dans le sud, 28 degrés à Nice, 29 pour Perpignan, 5h34.

0: C'est la rentrée, Valentine. C'est peut-être le plus beau jour justement pour tous les parents qui nous écoutent et qui vont emmener leurs petits à l'école. Et j'ai la petite blague du jour, la petite blague de rentrée, vous voyez?
1: Oui, j'ai hâte.
0: Même si elle vous fait pas rire, faites au moins l'effort.
1: D'accord.
0: Pourquoi les profs de maths portent-ils toujours des lunettes de soleil le jour de la rentrée?
1: Je ne sais pas.
0: Eh bien parce que leurs élèves sont trop brillants.
1: Ah, c'est mignon.
0: C'est mignon.
1: J'aime bien,
0: allez,
1: c'est mignon.
0: Allez, gardez en tête celle-ci, voilà, pour recommencer votre journée. Merci de nous avoir choisi. La musique d'ici avec vos chansons préférées qui vous réveillent. Voici pour vous Jean-Jacques Goldman, La vie par procuration.

0: Merci dès 5h avec Jean-Jacques Goldman pour vous réveiller à l'écoute de votre radio ici. Et attention, aujourd'hui, si quelqu'un sonne chez vous en se présentant comme éboueur pour vous vendre un nouveau bac à poubelle, Valentine.
1: Oui, nous avons déjà reçu plusieurs signalements en cette rentrée, alors que dans l'immense majorité des cas, le remplacement de votre bac est gratuit.
0: Alors, comment repérer les faux éboueurs? Aude Razo nous donne les bons réflexes dans C'est pas vrai dans quelques minutes sur ICI.
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0: J'avais pas vu, Valentine, vous en avez fait une belle là dans les studios.
1: Ben oui.
0: Ouais, c'est bien, bravo.
1: Le j'ai renversé verre. Mon verre d'eau.
0: Eh ben écoutez, si on, vous irez nettoyer tout ça après, puisque tout de suite, nous avons notre duel. C'est le moment que j'attendais, c'est notre duel. Couche-tard, lève-toi, un petit peu particulier ce mardi, jour de rentrée. C'est un double duel de lève-tôt. Et on accueille tout de suite Mickaël, qui habite dans le Vaucluse et qui est avec nous ce matin. Bonjour Mickaël.
1: Bonjour Mickaël.
4: Bonjour.
0: Et nous avons notre deuxième lève-tôt, c'est Georges qui habite dans l'Allier. Bonjour Georges.
1: Et bonjour Georges.
4: Ah, bonjour.
0: Georges, vous êtes bien avec nous?
4: Oui. Oui, je vous écoute.
0: Ah, on vous entend bien Georges. On va commencer par jouer avec la première question. C'est OK pour vous messieurs?
4: Oui, c'est parfait.
0: Le but étant de me donner le chiffre le plus proche de la bonne réponse. Combien coûte, selon vous, le panier ICI de fournitures scolaires en cette rentrée 2026? Mickaël, je vous écoute.
4: Alors, j'ai donné 147 euros.
0: 147 pour Mickaël. Georges, selon vous?
4: J'ai donné 250.
0: 250. Valentine, mon arbitre favorite.
1: Oui.
0: Est-ce que vous avez la réponse?
1: Bien sûr. Oui. Le panier ICI 2026 de fournitures scolaires coûte 134,17 €.
0: C'est donc Mickaël qui repart avec sa radio ICI en DAB+ ce matin. Bravo Mickaël.
4: Eh bien super, voilà. Une journée qui démarre bien.
0: Une journée qui démarre bien. C'est quoi votre passion dans la vie, Mickaël?
4: Eh bien justement, c'est pour ça que je suis levé tôt. C'est, j'aime faire du vélo et donc là, j'attends que le soleil se lève doucement et... Et on va vite aller faire un tour avant d'aller au travail.
1: Ah, combien de kilomètres, Mickaël?
4: Je vais monter vers Vitrolan-Luberon. J'ai une petite soixantaine de kilomètres.
1: Quoi. Pas donc, mal.
0: Ça fait une belle balade.
4: Une bonne heure et demie, 2 heures. Voilà.
0: Eh ben, bonne balade à vous, Mickaël. Et encore bravo, puisque votre poste radio ici, on vous l'emmène directement à la maison. Et Georges, c'est quoi ce que vous aimez dans la vie, votre passion?
4: Bah, c'est les camions, les courses automobiles, donc voilà.
1: Ah, mais c'est pas grave, du coup, vous avez déjà l'autoradio dans le camion et la voiture, Georges.
0: Et Georges, dans votre métier, vous devez vous lever très très tôt. Pourquoi vous êtes un lève-tôt, vous, Georges?
4: Bah, parce que là, je suis en train de livrer des clients, je suis transporteur.
0: Ok, et vous commencez votre journée à quelle heure?
4: Bah, faut que je sois au dépôt vers 2h30 le matin.
0: Ah bah, franchement, bravo, puisque se lever à 1h, c'est le réveil à 1h, 1h30 tous les jours à peu près.
4: Merde. Comment?
0: Vous avez fait tomber un truc. Réveil hyper tôt, 1h, 1h30. À peu près.
4: Ouais, c'est ça. Ouais.
0: Eh bien, Georges, très belle journée à vous. Travaillez bien. Merci. Mickaël, bonne balade à vélo. C'était un plaisir de jouer avec vous ce matin, messieurs. On était sur un duel un petit peu particulier, duel de lève-tôt sur votre radio ici ce matin.
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0: 5h42, en cette rentrée, passage obligé forcément pour les parents, les fournitures scolaires. Et enfin, non, pas partout, Valentine.
1: Et non, dans certaines communes, les familles n'ont rien à acheter puisque la mairie leur offre.
0: Alors, comment ça marche?

0: L'histoire de la vie avec Debbie Davis à l'écoute de votre radio ici, bon réveil.
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0: 5h47, tout de suite, place à votre rendez-vous. C'est pas vrai, c'est le rendez-vous anti-arnaque avec Aude Razo. Et Aude, vous nous alertez sur les faux éboueurs qui essaient de nous vendre des bacs à poubelles.
3: Oui, je vois passer pas mal de signalements en cette rentrée de prétendus éboueurs qui toquent à la porte des maisons. Ils se font passer pour des agents de la collectivité qui gère chez vous le ramassage des déchets et les voilà effectivement qui vous proposent d'échanger votre vieux bac à ordures un peu usé contre un tout nouveau flambant neuf, le tout moyennant 10, 20, 70 euros. Ça dépend des escrocs parce que oui, ce sont des escrocs. Notez bien, changer de bac à poubelle, alors il y a quelques exceptions, mais dans l'immense majorité des cas, c'est gratuit. Et ce qui doit vous alerter aussi, c'est la notion de démarchage. Un éboueur, un agent qui se présente là, spontanément chez vous, sans que vous ne soyez au courant de rien, sans que vous n'ayez rien demandé, et qui en plus vous demande de payer, c'est très très suspect.
0: Et Aude, il ne faut pas non plus le laisser entrer chez nous.
3: Non, jamais, et ça...

0: Ça vaut d'ailleurs pour toute personne qui se présente à la porte sans préavis. Elle reste sur le pas de la porte. Il y a 2 ans, un retraité s'est fait piquer 250 euros en liquide qu'il gardait caché dans un tiroir. Un jeune homme était entré chez lui juste avant, sous prétexte justement de le débarrasser de son bac à ordures. Attention, il y a beaucoup, beaucoup d'arnaques autour des poubelles. Vous avez les escrocs qui récupèrent les coordonnées bancaires de ceux qui veulent acquérir un composteur. Il y a ceux qui vous font croire que vous devez payer une amende, là, maintenant, tout de suite, parce que vous n'avez pas de composteur. Ne payez pas. Passez un coup de fil toujours à la collectivité pour vérifier. Prévenez les forces de l'ordre si nécessaire. Et puis, parlez-en aux voisins, c'est important.
1: Merci, Aude. On vous retrouve demain à la même heure pour un nouveau rendez-vous anti-arnaque. Bien sûr, 5h49, deuxième rendez-vous avec vous sur votre radio ici, dès 5h ce matin. C'est la rentrée. Bonne rentrée à tous d'ailleurs qui nous écoutent et qui vont reprendre la route, soit du boulot cette semaine et soit de l'école pour vos enfants, vos petits-enfants. Et cette rentrée, justement, racontez-la nous ce matin au 0810 055 056 puisque Valentine, ce mardi, on cherche un auditeur qui
2: emmène ses enfants ou ses petits-enfants à l'école ce matin pour la rentrée des classes.
1: Racontez-le nous, 0810 055 056. À tout de suite, les amis, on se retrouve juste après la musique d'ici qui vous réveille aux côtés de One Republic. Voici Runaway. 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

0: One Republic pour commencer ce joli mardi à l'écoute d'ici une chanson qui bouge. Ça fait du bien, jour de rentrée, il faut se mettre en mouvement. 5h52, quand des communes nous offrent les fournitures scolaires, même si elles coûtent un petit peu moins cher cette année, d'après le panier ici, l'achat des stylos, cahiers, cartables, c'est un sacré budget pour les parents, en particulier lorsqu'on fait les courses avec les enfants, Robin Bernot.
1: Les fournitures scolaires. Évidemment, lorsque l'on est enfant, on veut ce qui est à la mode et ce qui est à la mode, ça coûte cher.
2: En fait, avant, vraiment, ma mère, elle n'avait pas les moyens et forcément, quand elle m'achetait pas ce que je voulais, j'en voulais un peu.
1: Sauf que derrière, pour les parents, c'est un véritable budget. Juste à côté de Valenciennes, dans le Nord, je vous présente la commune de Denain, historiquement ancrée à gauche et dirigée depuis 2008 par des maires issus de l'enseignement. Denain offre pour la 10e année consécutive les fournitures scolaires à tous les enfants de la ville scolarisés du CP au CM2. Notre reporter Julien Prouvoyeur a assisté à cette distribution et en a profité pour discuter avec Anthony Bovin, directeur du pôle éducation et vice-sportif de la commune.
3: Le premier jour de l'année, l'ensemble des enfants arrive avec le kit, donc ça permet vraiment de travailler dès 8h30, j'ai envie de dire, et puis de démarrer dans de bonnes conditions.
1: Sur place, il y a Sarah, par exemple, elle est venue récupérer un kit pour sa fille qui rentre en CM1. Alors qu'est-ce qu'on a dans ce kit ?
4: Il y a des fournitures, des stylos, des feutres, des crayons de couleur, le nécessaire pour eux, quoi. Donc là, ça nous aide vraiment beaucoup pour les enfants, quoi.
1: Ici, dans le Nord, cette distribution gratuite de fournitures, ça marche. Mais alors vous, qu'en pensez-vous ?
2: Je pense que c'est bien, surtout pour ceux qui sont dans le besoin.
1: Abigail a 20 ans, elle est étudiante et cette période d'achat des fournitures, ça lui rappelle forcément quelques souvenirs.
2: Quand j'étais enfant, j'aimais beaucoup les fournitures chères. Et ma mère, elle me disait non, ça coûte trop cher. Oui. Voilà.
1: La voix que vous entendez juste derrière Abigail, c'est Perle. Elle a 19 ans et elle aussi est étudiante.
5: Nous, on prenait souvent de la sous-marque, en fait.
1: Sauf que lorsque l'on est ado, on a forcément envie d'avoir ce qui est le plus tendance. Et ça, les marques, elles l'ont bien compris.
5: Vu que les gens, ils voient qu'on a des plus beaux trucs, on est un peu plus, pas valorisés, mais en mode, les gens, ils sont là en mode, oh, t'as des trop beaux stylos parce qu'on t'a emprunté et tout.
1: Alors, avec cette distribution, la ville de Denain permet à tous les élèves d'avoir le même matériel et de démarrer l'année sur les mêmes bases.
5: Ce que la ville a proposé, je trouve que c'est bien parce qu'ils ont tous les mêmes fournitures.
1: Une distribution de 1800 kits qui a tout de même un coût. L'an dernier, cette opération a représenté une dépense de 18 000 euros inscrite au budget de la ville.
0: Merci Robin. Bonne rentrée à vos enfants, à vos petits-enfants et aux grands-enfants aussi. Ce sont des vrais aventuriers, j'en doute pas. L'Indochine d'aventurier, on va les écouter dans quelques instants. Mais avant, vous nous appelez tout de suite au 0810 055 056. Si vous emmenez justement enfants, petits-enfants à l'école ce matin pour cette rentrée, venez nous le raconter avec Valentine au 0810 055 056. On se retrouve juste après la musique d'ici sur votre radio ici. Valentine.
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0: J'en suis un bel aventurier moi ce matin. Bien rigolé. Appelez-nous 0810 055 056 si vous faites votre rentrée, si vous emmenez vos enfants. On vous entend, on vous attend.

0: Indochine avec l'aventurier sur votre radio ici. C'est le jour de la rentrée, Valentine. Et on a un auditeur justement qui est très content de nous avoir et un petit peu penaud puisque ses petites filles, elles, vont faire leur rentrée. Mais malheureusement, lui, eh bien, il est loin d'elle, à quelques kilomètres. Et il est avec nous ce matin, c'est Daniel.
1: Bonjour Daniel.
2: Bonjour, comment ça va?
1: Ça va bien et vous?
0: Vous aussi?
2: Ça va, impeccable.
1: Elles s'appellent comment vos petites filles, Daniel?
2: C'est Eva et Charlotte.
1: Eva et Charlotte.
0: Et du coup, vous ne pouvez pas les accompagner, Daniel, puisque vous êtes un petit peu loin. Non, et elles vont faire leur rentrée.
2: Pas mal de départements. Je suis en Touraine et puis elles sont en Normandie.
1: Ah oui, effectivement. Elles ont quel âge, Eva et Charlotte?
2: 9 ans.
1: 9 ans, c'est quoi? C'est CM1, CM2?
0: CM2.
2: CM2, je crois.
1: Ah bah bravo, et papy. Bravo, papy Daniel.
0: Daniel, je crois que c'est CM2 en plus.
2: Bah oui, papy vieillit. Hein.
0: Daniel, bonne rentrée à vos petites filles et belle journée à vous. Bon mardi, on est le 1er septembre, c'est le jour de la rentrée. Merci à tous d'avoir été là. À 6h, rendez-vous avec l'actualité de vos régions. 6h30, le retour de Valentine Lottès.
1: Pour l'info en 90 secondes.
0: Et voilà, toute l'équipe d'ici matin est là ce mardi. Je vous souhaite une belle journée, ça commence maintenant.
3: Bonjour, et oui, c'est l'heure du réveil. Merci d'avoir choisi ici Loire-Océan. Bonjour Nicolas Crozel.
4: Bonjour Nina Lombardi.
3: On vous retrouve chaque demi-heure pour les infos. Ici matin, jusqu'à 9h,
4: ouais,
3: on est parti.
4: Ça va bien pour vous?
3: Bah ouais, écoutez, ça va bien, on est en forme. On va parler d'une seule chose, je crois, ce matin.
4: Ouais, la rentrée.
3: Je crois que c'est bien ça.
4: Allez, c'est parti.
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4: Et le réveil va bientôt sonner. Le chocolat chaud aura peut-être un peu de mal à passer. Quels enseignants, quels copains, quelles copines, dans quelle classe? Et oui, c'est la rentrée pour près de 112 000 élèves en Vendée et plus de 263 000 en Loire-Atlantique, dont ces petits Nazériens.
7: C'est la rentrée.
8: T'es contente?
7: Oui, il y en a.
8: Tu rentres en quelle classe?
7: En CM1.
9: Clémentine, j'ai 13 ans, je rentre en 4e.
10: Je m'appelle Laramand, j'ai 5 ans et demi, je rentre en CP.
9: Bah, moi je suis un petit peu déçue parce que c'était vraiment trop bien les vacances. C'est horrible, ils vont nous appeler à l'oral. En 4e, ah, nous avons... Et là ils disent toute la liste, c'est affreux. Là j'ai déjà une boule au ventre.
10: Moi c'est pareil parce qu'en fait, j'ai aussi un peu peur d'avoir une maîtresse que j'aime pas trop.
11: Marthe, j'ai 10 ans et je rentre en CM2.
12: Lisa, j'ai 7 ans et je rentre en CE.
13: Je vois la cour d'école en photo dans ma tête. J'ai hâte.
14: Parce que je vais revoir les copines et parce qu'on va revoir les maîtresses et travailler.
15: J'ai envie de rentrer en CP pour apprendre à lire et faire du foot.
8: C'est un petit peu long alors les vacances?
15: Un peu.
8: Mais sinon ça va, ils sont contents quand même de reprendre, donc c'est cool. Et vous, la maman aussi un peu quand même?
16: Oui.
8: Chacun retrouve sa vie. C'est ça, ses petites occupations, ses moments calmes, lui avec ses copains, ça va être bien. Vive la rentrée.
4: Hélène Roussel et son micro ici Loire-Océan entre le skatepark et le château gonflable du parc paysager de Saint-Nazaire hier, à quelques heures donc de cette rentrée scolaire.
3: Parmi les nouveautés de cette rentrée, un lycée flambant neuf accueille ses premiers élèves ce matin.
4: À Saint-Philbert-de-Grandlieu, 320 élèves de seconde vont y passer l'année avant une montée en puissance dans les 3 ans pour atteindre 1500 élèves en tout. Le projet a été lancé en 2018. L'établissement aurait dû ouvrir il y a un an déjà, mais le chantier a pris du retard. Cette fois, ça y est, et il était temps, explique André Martin, vice-président du conseil régional Pays de la Loire, chargé des lycées. Il fallait désengorger le lycée nantais qui accueillait les élèves de ces communes du sud de la Loire-Atlantique.
17: On a un lycée des Bourdonnières qui était surrempli. Donc l'objectif, notamment pour ceux qui sont les plus éloignés des Bourdonnières, donc ceux qui venaient de Saint-Philbert-de-Grandlieu, c'était d'offrir une offre de lycée, entre guillemets, le plus proche possible de cette zone-là. Donc forcément, le lycée des Bourdonnières va commencer à respirer, puisque ces effectifs-là ne viendront plus. Donc c'était vraiment une solution pour délester les Bourdonnières, en faire un lycée plus facile à vivre et à gérer au quotidien, parce que passer 1500 élèves, il faut quand même tenir le coup. Et donc là, on a une véritable réponse aux familles qui vivent autour de Saint-Philbert-de-Grandlieu, on va dire dans le grand sud de la Loire-Atlantique.
4: Oui, 16 communes en tout, Sainte-Pazanne, Saint-Marc-de-Couté, Saint-Hilaire-de-Chaléon, entre autres, la Chevrolière, Généton, Saint-Colomban, la Limousinière. Il y en a d'autres, évidemment, qui fréquenteront donc ce nouvel établissement. André Martin, vice-président de la région Pays de la Loire chargée des lycées. Ici, Loire-Océan pose ce matin son cartable dans ce tout nouveau lycée de Saint-Philbert-de-Grandlieu. Nous serons en direct sur place avec Morgane Guillaumard entre 7h et 9h. Dans ce lycée, comme dans tous les établissements de l'Académie de Nantes, c'est une rentrée particulière après la cyberattaque qui a visé dans le courant de l'été de nombreux outils numériques de l'éducation nationale. Même si Anne Bertrand, le rectorat, s'est montré plutôt rassurant hier.
6: Une rentrée pas comme les autres pour l'Académie de Nantes. La cyberattaque est toujours en cours. Mais les points les plus sensibles, la rémunération des personnels et les bourses pour les étudiants ont été réglés. Autre satisfaction, en ce jour de rentrée, les collégiens, lycéens et leurs parents peuvent de nouveau se connecter à l'espace numérique de travail et au logiciel de vie scolaire habituel. En revanche, les professeurs n'ont pas accès à leur messagerie pour des raisons de sécurité. Le recteur se veut rassurant. La rentrée se prépare depuis des mois. Pour les ultimes ajustements, les échanges ont eu lieu par téléphone, mais il ne peut pas promettre à 100% qu'il y aura ce matin un enseignant devant chaque élève. En même temps, comme il dit, un professeur peut tomber malade la veille, voire glisser sur le chemin de l'école, ce qu'on ne lui souhaite pas, bien sûr.
4: Et donc, en effet, vous l'avez dit Anne, a priori les parents et les élèves doivent retrouver l'accès à leur espace numérique aujourd'hui. Bon, ça marchait encore pas il y a quelques minutes, mais bref. Autre enjeu, on l'a vu en juin dernier quand il y a eu deux canicules qui sont venues perturber la fin d'année scolaire. Comment améliorer les bâtiments face au changement climatique? Comment faire pour qu'il fasse moins chaud dans les classes? À Orvault, près de Nantes, une centaine d'élèves vont découvrir ce matin cette nouvelle école maternelle et élémentaire, construite avec des matériaux qui résistent mieux. L'école Simone Veil en la visite dans l'info d'ici Loire-Océan tout à l'heure à 6h30.
3: Dans l'actualité également, cet accident hier après-midi entre une cycliste et un camion.
4: À Bazoges-en-Parée, entre Chantonnay et la Châtaigneraie sur les routes vendéennes, cette cycliste âgée de 30 ans souffre de plusieurs fractures. Elle a dû être hospitalisée. Le conducteur du camion, lui, n'a pas été blessé. Après les coups de feu mortels vendredi après-midi dans un camp de gens du voyage à Mortagne-sur-Sèvre, le suspect, un jeune homme de 22 ans qui s'était rendu de lui-même à la gendarmerie, a été mis en examen hier pour assassinat et son père pour tentative d'assassinat. La victime est un homme d'une trentaine d'années. Le mobile du crime n'est pas connu à ce stade.
3: C'est l'un des 100 nouveaux sites choisis pour le loto du patrimoine édition 2026.
4: Le moulin de la Plaine à Barbâtre sur l'île de Noirmoutier, moulin du 19e siècle, un des derniers construits sur l'île, qui a aussi été un des derniers en activité jusque dans les années 50. Il a été racheté il y a 2 ans par la communauté de communes qui veut le réhabiliter et le refaire tourner. Patrice Aubernon est le premier vice-président.
16: Ce moulin, déjà, de par sa situation, est un petit peu particulier, car au lieu d'être situé sur le côté ouest de l'île, c'est-à-dire plutôt sur le haut de la dune, au vent dominant, celui-là se trouve au contraire dans les plaines de Barbâtre. Si vous voulez, il servait d'amarre, en fait, tout simplement de point de repère aux marins et aux bateaux à voile, pour lorsqu'ils rentraient, qu'ils naviguaient dans la baie, ça leur permettait de savoir où ils étaient exactement et de les situer. Surtout qu'on est très proche du Gois, puisqu'en fait, c'est ça l'intérêt de ce moulin aussi, c'est qu'on le voit en arrivant sur l'île, on peut pas le louper, Il a une position très, très stratégique au niveau de l'île. Et puis, c'est un moulin, quand même, c'est le dernier qui a permis d'être encore en activité jusqu'au début du XXe siècle. Et c'est vrai que ce patrimoine, pour nous, est important. Et c'est vrai qu'il a été inscrit, d'ailleurs, aux monuments historiques en octobre 77. Donc, vous comprenez bien l'intérêt de pouvoir le réhabiliter comme il se doit et comme il était autrefois.
4: Patrice Aubernon, le premier vice-président de la communauté de communes de Noirmoutier avec Florian Cazola. Outre ce moulin de la Plaine à Barbâtre, on a aussi chez nous la tour à plomb de Couéron, retenu pour ce loto du patrimoine. Le retour d'un temps sec et du vent et donc des incendies. Un hectare de végétation parti en fumée hier après-midi à Sainte-Foy, près des Sables d'Olonne. Il a fallu 12 sapeurs-pompiers pour éteindre les flammes. Et puis la Ligue 2 de foot et la victoire de Saint-Étienne à Dijon hier. Saint-Étienne qui a donc gagné 4 matchs sur 4 et qui est solidement leader de cette Ligue 2. Le FC Nantes, en revanche, tout au bout du classement, bon dernier avec un petit point en seulement 4 rencontres. Nina, la météo?
3: Oui. Un temps agréable pour cette rentrée.
4: Tant mieux.
3: Si on perd quelques petits degrés là ce matin, la journée sera pile dans les normales de saison. Une veste bien stylée le matin pour la rentrée des enfants à l'école et vous aurez tout bon. Comptez une moyenne de 15-16 degrés donc au lever du jour dans la région. Cet après-midi, Météo France prévoit 22 degrés au Croisic et à l'Île-Dieu, 23 au Sable d'Olonne, 24 aux Herbiers et à Nantes, et la maximale est de 25 degrés à La Roche-sur-Yon.
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3: Il avait écrit ce titre à la base pour Johnny, mais en voyant le potentiel, il a décidé de le chanter. Les deux hommes sont toujours restés amis. Daniel Balavoine, Je ne suis pas un héros, sur votre radio locale ici.

0: Et la magie de la numérisation des bandes a fait que cette version a existé en duo en 2020, Balavoine et Johnny Hallyday, tous les deux ensemble. Qu'est-ce que ça aurait été bien quand même en vrai.
1: C'est vrai. Regret.
0: Regret.
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0: Votre journée commence ici avec l'info près de chez vous, des personnalités, des portraits de personnalités passionnées, passionnantes, des conseils pratiques et des idées de sortie culturelles à faire dans notre région. C'est la recette de votre petit-déj 100% local, la recette pour très bien se réveiller. Nous sommes le mardi 1er septembre, c'est la rentrée. Bonne fête au Gilles et bon anniversaire à la chanteuse Lame.
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0: Bon anniversaire aussi au joueur de tennis Gaël Monfils et à l'actrice américaine Zendaya qui fête aujourd'hui ses 30 ans. 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À suivre, un camion aux petits soins du côté de Saint-Nazaire.
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0: Tous les jours, on crée du lien dans Ici ça marche. Hier, Hervé Marchionnier recevait Nicolas Blouin, co-directeur de l'association À vos soins, qui est à l'origine du Marsoin, une unité mobile de prévention pour tous. Un outil qui est né à Saint-Nazaire sur la base d'un ancien camion de la médecine du travail. Écoutez.
8: Le concept, oui, ce sont des anciens camions de la médecine du travail qu'on achète, qu'on retape et avec lesquels on va par la suite proposer des actions de prévention dans les quartiers, dans les petits villages, des check-up, des dépistages avec tout plein de types d'actions différentes.
9: Voilà, on peut le voir aussi, moi j'ai découvert l'action de ce Marsoin, c'était au printemps dernier du côté de Fontenay-le-Comte, il y avait une journée de prévention santé, je crois dédiée d'ailleurs aux femmes, et il y avait l'outil qui était là, le Marsoin justement, vous avez un de ces outils qui est en Vendée.
8: C'est exact, c'est le Marsoin de La Roche-sur-Yon qui a été spécialement sur une journée thématique à Fontenay-le-Comte. Et après, on a d'autres camions en Bretagne, mais évidemment, c'est né à Saint-Nazaire avec le centre de santé et puis le Marsoin de Saint-Nazaire.
9: Alors, vous me disiez, l'idée un petit peu du Marsoin, c'est d'essayer de boucher les trous dans la raquette au niveau du maillage des espaces santé du territoire.
8: Je pense qu'on est tous conscients qu'il y a des difficultés d'accès aux soins, de professionnels de santé, de spécialistes, et puis il y a des poches qui le sont plus qu'ailleurs. Il y a des personnes qui sont plus éloignées que d'autres, et en fait, il nous fallait un outil plutôt convivial, chaleureux, attrayant. On a utilisé cette idée de concept d'unité mobile. On a pris le nom de Marsoin, qui est un petit animal sympathique, et puis on a proposé à l'intérieur tout plein d'activités, de thématiques, d'orientations, un centre de ressources. Et on va se déplacer dans les quartiers ou dans les villages, proposer ce check-up pour que les gens puissent y venir. C'est gratuit, c'est ouvert à tous. Il n'y a pas besoin de critères d'éligibilité, pas de carte vitale, pas de carte d'identité. On vient comme on est, comme on dit, ou alors on s'adresse à tout le monde, donc qu'on soit à l'ISF ou à la CMU, peu importe.
9: Bon, et c'est une unité de soins, donc ça veut dire que dedans, il y a des praticiens, des professionnels qui sont là pour des consultations. On fait comment pour aller trouver ces professionnels? On fait appel aux bonnes volontés?
8: Oui, c'est beaucoup le bouche à oreille. Et vous avez des
9: médecins retraités, vous me disiez notamment.
8: Médecins retraités, des médecins ou sages-femmes ou professionnels de santé libéraux qui ont envie de donner du temps sous une autre forme. On a aussi des professionnels de santé qui font partie d'une structure et qui sont mis à disposition par leur établissement, par exemple. On compte à peu près 300 professionnels de santé bénévoles sur toute l'association et sur les 6 territoires sur lesquels on couvre avec nos Marsoins. Et puis, bien sûr, il nous faut des chauffeurs poids lourds, il nous faut des accueillants et accueillantes qui vont offrir le café, avec qui vont créer le premier lien, en fait, avec les habitants et qui vont amener les gens, du coup, à aller rencontrer le professionnel de santé dans le camion.
0: Des dépistages et de la prévention accessibles à tous, gratuits, sans rendez-vous. En voilà une belle initiative au traditionnel. Une belle initiative et alternative au traditionnel. Cabinet médicaux, ici ça marche. Le rendez-vous des réussites locales, c'est tous les jours à partir de 10h. Et tout à l'heure, Hervé prendra son vélo pour un tour de la ville de Nantes, hors des sentiers battus. La suite, c'est de la musique avec Laurent Voulzy. Et ensuite, le portrait d'un écolier pas comme les autres.

0: 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Et ce matin, on vit la rentrée ensemble. Les gens d'ici sont étonnants aujourd'hui. Il faut de la concentration, de la précision et surtout ne pas trembler. Nolan, élève de Saint-Lumine de Clisson, est devenu champion de France de Perplexus, ce jeu où il faut guider une petite bille à travers un labyrinthe. Il n'a eu besoin que de 50 secondes pour décrocher le titre. Portrait de Cathy Kerzerow.
1: Les gens d'ici se racontent. Aujourd'hui, c'est la rentrée scolaire et celle-là, on va l'entendre dans toutes les cours d'école de Vendée et de Loire-Atlantique. Cette sonnette, c'est précisément celle de l'école Sainte-Jeanne d'Arc à Sainte-Lumine de Clisson. J'y étais fin juin, avant les vacances, pour rencontrer un écolier pas comme les autres.
2: Je m'appelle Nolan Tessier, j'ai 11 ans, je suis en CM2.
1: Et je viens te voir parce que tu es un champion. Champion de quoi ?
2: De Perplexus.
1: C'est quoi ça ?
2: C'est un labyrinthe 3D dans une sphère de plastique. Il y a une bille en métal que tu dois faire le parcours et l'emmener au niveau 100. Il y a des endroits assez faciles, d'autres compliqués.
1: Et toi, tu es champion parce que tu as réussi à mettre cette petite boule-là au niveau 100 en combien de temps ?
2: En finale, j'ai réussi à le faire en 50 secondes.
1: Et alors moi, je m'en rends pas trop compte, mais c'est bien, c'est très très bien.
2: Bah, j'ai fait le meilleur record de cette édition. Il y en a plein qui n'y arrivent pas. Ou soit ils font au moins plus de 4 minutes.
1: Tu me fais une démo ? Donc là, il faut imaginer une boule en plastique qui est à peu près la taille d'un petit ballon de foot avec des éléments en plastique. Là, je vois la petite bille, c'est ça ?
2: Sur le niveau 1.
1: Ouais.
2: Et après, je la fais tomber ici et je suis le parcours.
1: Je peux vous dire qu'il est très très concentré, Nolan ?
2: Là encore, ça va.
1: Et donc la petite bille, il faut qu'elle aille dans les rigoles pour arriver à l'étape 100.
2: Oui, là par exemple je suis niveau 30, là je suis 98 et je suis retombée.
1: Ah mince.
2: Au niveau 21.
1: Je te déconcentre peut-être aussi, non ?
2: Ça va.
1: Ça va ?
2: Ouais. Je suis habituée vu qu'à Saint-Hilaire et à Paris, bah, ils sont vraiment collés à nous, en train de nous regarder. Moi je l'ai passé à Saint-Hilaire et après du coup à Paris. On était 39 individuels.
1: Comme tout champion qui se respecte, là tu as décroché le titre de champion de France, mais j'imagine qu'il y a de l'entraînement, il y a de la préparation derrière tout ça, non ?
2: Oui, j'ai fait 4 ans d'entraînement.
1: 4 ans ?
2: Oui.
1: Ah ouais ?
2: Et 3 ans à concours régional.
1: S'entraîner, ça veut dire quoi ?
2: Bah moi là, les derniers temps, j'étais quasiment tous les soirs à le faire.
1: Et quand t'es pas sur ton perplexus et quand t'as fini les devoirs, tu fais quoi alors ?
2: Bah des fois je vais dehors, des fois je vais jouer dans ma chambre.
1: Début septembre ? Gros changement, non, pour toi ?
2: Ouais, le collège.
1: Sera où ?
2: À l'Immaculée Conception, à Clisson.
1: Et alors, impression ?
2: Ça va. Pas trop stressé, j'ai envie d'y aller.
1: Je vais terminer par une question un peu particulière. Comment est-ce que tu t'imagines dans 10 ans ?
2: J'aurai 21 ans.
1: Ouais, à 21 ans, à ton avis, qu'est-ce que tu feras ?
2: Normalement, je serai encore dans mes études. Moi, j'aimerais bien faire designer automobile chez Audi.
1: Ah oui, donc tu sais vraiment ce que tu veux.
2: Oui, des fois je prends exemple sur mes petites voitures que j'achète et je les dessine.
1: Dans les gens d'ici, portrait d'un écolier, Nolan Tessier, 10 ans, à Sainte-Lumine de Clisson.
0: Commencer avec un casse-tête dès le matin. Mmh. J'en suis doucement incapable, Jean-Nicolas.
3: Et vous ? C'est un mol pour moi.
0: Oui, voilà, c'est ça. Non, j'ai un Rubik's Cube, tenez.
3: Ah oui, non, je suis pas fan. Oh, ça m'énerve, ça me crispe, j'y arrive pas, ça m'a jamais plu.
0: Ah, mais moi non plus. Le perplexus, voilà. Au-delà de mes forces. C'est au-delà de mes forces. Par contre, ça, c'est pas au-delà de mes forces qu'on écoute. Mmh. Le tube de l'année 2026. Tame Impala et Jenny, tout de suite sur votre radio locale.
3: Allez, on va danser alors.

0: La superstar Tame Impala sur Océan. Alors, je suis allée regarder sa date de naissance. Il est Capricorne, Tame Impala. Et selon Catherine Viguier, aujourd'hui, pour vous, les Capricornes, il va falloir assurer à la maison et en famille. Donc, attention, on compte sur vous aujourd'hui, les Capricornes.
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0: L'horoscope du jour avec Catherine Viguier. Aujourd'hui, les balances vont devoir composer.
8: Pour éviter les déceptions, ce sera mieux, oui.
9: Bélier, votre petit cœur est peut-être blessé, vous pourrez vous confier et en parler.
10: Taureau, au fil des heures, vous vous sentez valorisé en privé et en société.
11: Gémeaux, journée motivante, mais pensez à vous reposer, à vous poser un peu.
12: Cancer, vous êtes insatisfait, très insatisfait, alors vous vous rebellez et vous agissez.
13: Lion, au programme des victoires tant attendues, savourez-les.
14: Vierge, vous donnez tant de vous sans vraiment vous épargner, pensez à votre santé.
15: Balance, vous détestez les conflits, alors faites tout pour concilier, vous réconcilier.
16: Doucement les scorpions, évitez d'être trop exigeant avec vous et avec les autres.
17: Sagittaire, trop bien, une conjoncture encourageante et de plus, vous êtes bien accompagné.
18: Capricorne, qu'il s'agisse de votre famille ou de votre habitation, vous devrez assurer.
19: Verseau, aujourd'hui, grâce à une distraction ou à une discussion, vous vous sentez plus léger.
20: Poisson, si vous avez vécu une déception, ce n'est pas une raison pour tout remettre en question.
21: Et pour nous tous, on adopte l'allure que l'on souhaite soit.
0: J'adore la fin de ces horoscopes à Catherine. Vous adoptez votre propre allure, cher Nicolas. Est-ce que tout ça est très bien clair?
22: Alors, je ne sais pas, parce que là, j'ai adopté l'allure de la télévision. J'ai mis ma veste.
0: Eh ben, c'est parti.
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0: Eh oui, vous nous écoutez sur Ici Loire-Océan à la radio, mais vous pouvez aussi dès maintenant nous regarder sur France 3. Bonjour aux téléspectateurs de France 3, merci d'être ici pour commencer votre journée, Nicolas Creusel.
22: Oui,
0: on vous retrouve
22: bonjour.
0: Chaque demi-heure pour les infos, pour un point sur l'actualité. Et l'actualité du jour, c'est la rentrée.
22: Bah oui, évidemment.
0: Un petit souvenir à nous partager de votre rentrée, de vos rentrées quand vous étiez plus jeune?
22: Moi je me rappelle quand même de ma rentrée en 6e. Dans la cour du collège, là, qui me paraissait immense, avec l'appel classe par classe, est-ce qu'on sera avec quelqu'un qu'on connaît, qu'on connaît pas? Voilà, c'est quand même particulier, la rentrée en 6e.
0: Ouais, c'est la rentrée des grands.
22: D'ailleurs, là, je profite pour faire un gros bisou à mes enfants qui vont rentrer tout à l'heure.
0: Ils rentrent en quelle classe?
22: Ma petite qui rentre en CE1.
0: Oh.
22: Le grand, il a une journée de vacances supplémentaires parce qu'il rentre en 5e que demain.
0: Bon, bah très bien.
22: Voilà, vous savez tout sur ma vie maintenant.
0: Eh bah, c'est magnifique, on est ravis de l'apprendre et on est ravis d'avoir les infos tout de suite. Ici matin, 6h30, l'essentiel de l'actualité en Vendée et en Loire-Atlantique.
22: À la une donc, bien sûr, la rentrée scolaire. Près de 400 000 élèves concernés en Loire-Atlantique et Vendée. Rentrée marquée par une cyberattaque au cœur de l'été qui perturbe encore les services de l'éducation nationale dans l'Académie de Nantes, même si les choses s'arrangent selon le rectorat. Parmi les nouveautés chez nous, un nouveau lycée à Saint-Philbert-de-Grandlieu. On sera en direct sur place entre 7h et 9h avec notamment le chef d'établissement, mais aussi des enseignants et des élèves. Et une nouvelle école à Orvault, bâtiment construit avec des matériaux naturels pour mieux résister au changement climatique. On visite cette école dans 2 minutes dans l'info d'ici Loire-Océan. La rentrée des classes à la une, évidemment, ce matin de du tour de l'actu en France et dans le monde de votre 90 secondes. Valentine Letesse, on va faire le point avec vous sur tous les enjeux de cette rentrée. Mais d'abord, Valentine, la disparition d'une figure de la vie politique française.
3: La disparition d'une figure de la droite française, Édouard Balladur, 97 ans. C'est d'abord cette phrase rentrée dans les annales.
4: Je vous demande de vous arrêter.
3: L'ancien Premier ministre salué de la gauche socialiste à l'extrême droite ce matin pour sa dévotion à la France. C'est l'heure de ressortir le cartable, la trousse et les stylos. C'est la rentrée des classes pour 11 600 000 élèves ce matin, avec pour principale nouveauté l'interdiction du téléphone portable au lycée. Un mois maximum d'arrêt maladie, deux mois de renouvellement tout au plus, sauf exception. Les médecins sont limités à partir d'aujourd'hui dans leurs prescriptions, notamment pour limiter le coût des arrêts de travail de longue durée. Ils ont coûté 12 milliards d'euros à la sécurité sociale l'an passé. La viande brésilienne bientôt éjectée de nos supermarchés. L'Union européenne stoppe l'importation de volailles et de bœuf du Brésil à partir d'après-demain jeudi, puisque le pays n'a toujours pas fourni les garanties sanitaires réclamées par l'UE sur la production de ces viandes et notamment sur l'utilisation abusive d'antibiotiques dans ces élevages. Une nouvelle sortie en scaphandre pour Sophie Adnot. L'astronaute française sort une troisième fois dans l'espace aujourd'hui pour remplacer un rétro-réflecteur de la Station Spatiale Internationale. Elle pourra compter sur l'américaine Jessica Meir pour l'accompagner. Équipe 100% féminine donc cet après-midi. Et puis une légende du football se retire des terrains. Lionel Messi, 39 ans, prend sa retraite internationale. Nous ne verrons plus la Pulga jouer avec l'Argentine.
22: Ah, c'est une époque. Quand même, on tourne une page. Merci Valentine Letesse. On vous retrouve à 7h30 pour le tour de l'actu en France et dans le monde en 90 secondes et dans l'info d'ici Loire-Océan à 6h32. Bien évidemment, la rentrée des classes et ce ventre qui est peut-être un peu noué ce matin au réveil chez certains. D'autres sont tout excités de retrouver leurs copines et leurs copains. Et parmi les chanceux, eh bien, il y a 102 enfants d'Orvault près de Nantes qui vont faire leur rentrée dans à peu près 2 heures maintenant dans une toute nouvelle école, l'école Simone Veil, 4 classes, un établissement construit avec des matériaux naturels, du bois, du chanvre, du lin, du coton, censé mieux résister au froid et aux canicules, être économe en énergie également. L'inauguration officielle a eu lieu samedi avec porte ouverte pour les parents et les enfants. Vous y étiez, Louis Lebacquer.
5: Dans l'école Simone Veil, avec sa façade en bois, l'odeur du neuf est partout, dans les grandes salles de classe, dans la cantine.
23: C'est très moderne, très, très confortable.
5: Les deux fils de Souria, Ibrahim et Mohamed, entrent en CP et en CE1.
23: Donc on espère qu'il fera moins chaud que dans l'ancienne école, donc ça c'est surtout la grande préoccupation.
5: Même chose pour Fortuné, ses enfants sont très contents de découvrir leur nouvelle école.
24: Ils ont la chance d'intégrer cette école là cette année, avec toutes les infrastructures et tout ce qui va avec par rapport aux températures.
5: Le bâtiment est équipé d'un système de ventilation naturelle, de protection solaire extérieure et pour l'isolation.
25: On a un mélange de chanvre, de lin et de coton.
5: Antoine Mabir dirige le cabinet d'architectes mandaté par la mairie pour réaliser l'école.
25: De manière plus générale, on a un bâtiment qui est construit avec une très grande quantité de bois.
5: Tout ça permet de garder la température supportable en pleine canicule, comme l'explique Sandrine Fouillé. Elle est adjointe à l'éducation à la mairie d'Orvault.
26: On a relevé effectivement ici à Simone Veil dans les 25 degrés, là où dehors il faisait plus de 42, 43, même sous abri. 25 degrés, ça peut faire chaud, mais on a eu des écoles partout en France, mais à Orvault aussi, où il faisait dans les 30 degrés, malgré l'aération matinale.
5: Dans la cour, fini le béton, place aux arbres pour garder la fraîcheur. L'établissement comporte aussi un jardin avec une petite mare, un potager ainsi qu'un verger.
22: Et ces aménagements extérieurs doivent aussi servir comme objectif et objet pédagogique. C'est en tout cas l'avis du directeur de l'école, de la directrice de l'école, Mathilde Vitour.
27: Déjà, on y passe un certain nombre de temps, que ce soit enfant ou adulte. Donc avoir un cadre comme ça, c'est plutôt agréable. Et ça ouvre beaucoup de possibilités sur tout ce qu'on peut faire avec les enfants. Notamment cette ouverture vers la nature. On parle beaucoup de classes du dehors, donc nous, notre projet va être orienté vers l'environnement, la nature. Ça peut être très bien des lectures dans la partie boisée, tout ce qui est jardinage côté jardin et verger. On peut utiliser tous les espaces de l'école pour faire classe.
22: Et c'est la 8e école primaire qui ouvre donc à l'école publique sur la ville d'Orvault. Le coût global de ce projet, c'est quand même 11 millions d'euros. Le reportage de Louis Lebacquer dans cette nouvelle école que vous pouvez visiter également sur le site et l'appli ici à la page Loire-Océan. Nouvelle école à Orvault, nouveau lycée à Saint-Philbert-de-Grandlieu. On rejoint Morgane Guillaumard en direct sur place dès 7h.
0: Merci beaucoup cher Nicolas.
22: C'est la météo ?
0: Eh oui, c'est la météo. Et pour un 1er septembre, on sera pile dans les normales de saison. Il fait un peu plus frais ce matin comparé à hier, avec une moyenne de 16 degrés dès le lever du jour. cet après-midi. Grand soleil, comptez 21 degrés à Noirmoutier, 23 à Saint-Gilles-Croix-de-Vie et Châteaubriant, 24 à Nantes et 25 à La Roche-sur-Yon. Du côté de la route, écoutez, pour le moment, à 6h30 passée, ça roule bien pour le moment, rien à signaler sur le périph' nantais. Et puis tout va bien aussi sur les grands axes de la région. 02 40 73 6000 si vous êtes témoin d'un accident ou d'un fort ralentissement.
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0: Et si vous prenez la route, je pense que c'est le morceau idéal pour chanter dans la voiture à tue-tête. Vaut mieux chanter ça tout seul en règle générale, parce qu'on chante faux. Jean Schultes, lui, chante juste. Confidence pour confidence. Bon début de journée. Allez, écoute d'ici Loire-Océan.

0: Un joli souvenir signé Jean Schultes. Bon réveil.
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0: 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Bienvenue dans votre réveil 100% local. Info pratique, bon plan culturel, initiative qui améliore notre quotidien. Chaque matin, toute l'équipe parcourt la Loire-Atlantique et la Vendée pour raconter ce qui fait vivre notre région. Et tout de suite, des Françaises qui ont décroché un titre dont on n'a pas beaucoup entendu parler. Du sport avec vous, Jean-Jacques Lester. Cet été, des Françaises ont soulevé la Coupe du Monde et c'était pas la bande à Deschamps. Il y avait des Nantaises dans le groupe, écoutez.
3: Des Nantaises du Nantes Football Gaélique, le premier club de football gaélique à Nantes et en Loire-Atlantique. Amandine a fait partie d'équipe de France de foot gaélique au féminin, championne du monde cet été, en battant en finale San Francisco en Irlande, patrie du foot gaélique. Au foot gaélique, on joue au pied et à la main. Vous pouvez marquer au pied dans des buts gardés par un goal ou entre les poteaux au-dessus de ce but, comme un drop. Amandine, toute heureuse encore du titre mondial, la consécration.
4: C'est hyper content. C'est pas non plus quelque chose qui était impossible pour nous. C'était notre premier objectif. Ça a fait beaucoup de bruit derrière, donc ça a permis de faire connaître davantage notre sport. Donc non seulement on a atteint l'objectif sportivement avec les filles, mais aussi on a atteint au niveau de la communication un super objectif qui, ça pour le coup, n'était pas du tout prévu. Donc on est hyper ravis.
3: Oui, parce que il y a quelqu'un de l'Élysée hein, qui a fêté ça un peu avec vous.
4: On a le président qui nous a félicité sur un post Instagram.
3: Ouais, ça se passait où cette Coupe du Monde de foot gaélique?
4: C'était à Waterford en Irlande.
3: Ouais, c'est un pays traditionnellement pas mal, non, je crois, dans ce sport.
4: Ouais, c'est le sport numéro un en Irlande devant le rugby. Il y a énormément de licenciés, beaucoup plus que le rugby. On pense que l'Irlande est une terre de rugby, mais non, c'est bien foot gaélique. C'est juste que c'est pas médiatisé parce que ça reste un sport amateur. Les joueurs et joueuses qui jouent là-bas sont des pros techniquement, mais ils ne sont pas payés. Donc c'est un sport 100% amateur.
3: Si vous deviez présenter le foot gaélique en quelques mots pour dire « viens, ça va être sympa », qu'est-ce que vous diriez?
4: Je dirais spectaculaire et étonnant, je pense. C'est un sport, on a eu pas mal de retours de nouveau qui ont dit qu'ils ont eu des superbes sensations dans ce sport. C'est très physique, plus physique que le foot. Donc, ouais, spectaculaire et étonnant. Il faut essayer une fois parce que moi, j'y suis allée par pur hasard, en me disant que je ne jouerai jamais. Et au final, donc je finis avec un titre de championne du monde. Donc, faut toujours essayer au moins une fois.
3: Venez rejoindre les filles et initiez-vous au foot gaélique avec des entraînements ouverts à toutes et à tous à Nantes, stade de l'Hérodière. Et peut-être rejoindrez-vous les abeilles du petit nom de l'équipe le mardi. Et le jeudi, c'est à 20h.
0: Vous connaissiez le foot gaélique, Nicolas?
5: Pas du tout. J'ai écouté avec beaucoup d'attention ce que disait Jean-Jacques Lester et son invité, mais non, c'était à découvrir.
0: Mais j'en avais jamais entendu parler de ce sport. C'est quand même fou, quand même, de découvrir un sport à 40 ans passés.
5: Non, mais à 40 ans passés, vous ne les faites pas.
0: C'est quand même dingue. Bon, allez, avant 7h, on va voir avec une épineuse question. On va voir avec Pierre Fabin si on peut comparer le fait d'avoir un animal avec le fait d'avoir un enfant. Est-ce que c'est la même chose? Est-ce qu'il faut traiter son animal de la même manière? Et puis Romain Carré va nous rejoindre en studio. Il va nous parler, entre autres, d'une activité aussi bonne pour le corps que pour l'esprit, le longe-côte à Noirmoutier.
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5: On entend très souvent les propriétaires parler de leur chien ou de leur chat comme leur véritable bébé. Docteur Pierre Fabin, peut-on vraiment comparer le fait d'avoir un animal à un enfant ?
6: Sur le plan émotionnel, oui. Les études scientifiques prouvent que lorsqu'on regarde son chien dans les yeux, notre cerveau sécrète de l'ocytocine, exactement la même hormone de l'attachement que sécrète une mère avec son enfant. L'amour est chimiquement réel. En revanche, sur le plan éducatif, c'est une erreur majeure. L'anthropomorphisme, c'est-à-dire prêter des émotions humaines à un animal, détruit son équilibre psychologique. Un chien n'est pas un humain poilu. Si vous le traitez exactement comme un enfant, en le surprotégeant ou en le laissant décider de tout, vous allez créer un animal hyper anxieux qui détruira l'appartement en votre absence par peur de séparation. Ils ont un besoin vital de repères canins très clairs.
5: Mais alors du coup, où se situe la limite concrète à ne pas franchir à la maison pour éviter de perturber psychologiquement notre animal au quotidien ?
6: La limite est franchie quand on l'empêche d'exprimer son comportement naturel. Le pire exemple, c'est de porter un petit chien en permanence dans les bras ou dans une poussette en promenade. Pour lui, c'est une vraie torture sensorielle. Il doit absolument marcher par terre, fouiller dans la terre et renifler ses congénères pour s'apaiser. L'autre grande limite concerne le cadre de vie. Un enfant devient indépendant, mais un chien a un besoin viscéral d'un leader qui gère ses ressources. C'est à vous de définir les règles, c'est vous qui décidez de l'heure précise de ses repas, et de la même, il doit avoir son propre panier, sa place bien définie au sol, et ne pas s'installer en roi sur votre oreiller au milieu du lit conjugal.
5: Mais alors, est-ce que cette comparaison avec un bébé a quand même un petit côté positif sur la façon dont on traite nos animaux de compagnie aujourd'hui ?
6: Et oui, le côté très positif, c'est la révolution médicale et le bien-être. Avant, le chien était considéré comme un outil, un gardien attaché avec une chaîne au fond du jardin. Aujourd'hui, parce qu'on le considère comme un membre du foyer, on n'hésite plus à procéder à des soins vétérinaires pointus, à acheter une alimentation de bonne qualité, à adapter notre intérieur. L'éducation a aussi totalement changé. On a abandonné les vieilles méthodes de dressage qui marchaient par la peur, pour privilégier l'éducation positive, exactement comme on le fait avec un jeune enfant. L'essentiel, c'est de garder un immense respect pour lui, tout en n'oubliant jamais qu'il reste un carnivore avec ses propres codes.
5: Merci beaucoup, docteur. Merci pour vos précieux conseils. De la musique. Alors, c'est simple, j'ai cru qu'elle s'était mise à la chanson après 30 ans de télévision, et c'est son choix. Evelyne Thomas.
7: Non.
5: Ça vous parle ?
7: Oui.
5: Eh ben, c'est pas elle, c'est l'autre.
7: Ah bah d'accord.
5: Enfin, parce... elle... Là, celle qu'on va écouter, elle chante du disco.
7: Mais elle s'appelle pas Evelyne Thomas.
5: Bah si, elle s'appelle Evelyne Thomas.
7: Ah ouais.
5: Oh là là.

0: Thomas, High Energy sur votre radio locale ici. Et j'aimerais bien avoir l'énergie de Romain Carré qui n'est toujours pas en studio.
1: Bah, il est où d'ailleurs?
0: Mais je ne sais pas. Bon, ah bah il est là.
2: Génial.
0: Bonjour Romain.
2: Pardon,
0: alors
2: madame,
0: il arrive.
2: Lombardi. Bonjour Monsieur Prozel. Excusez-moi. Élève Romain Carré, asseyez-vous.
3: Excusez-moi. Je suis un peu en retard.
2: Pour celles et ceux qui n'ont pas l'image,
3: pas, madame.
4: On va décrire quand même que vous êtes habillé en collégien des années 90.
3: Oh oui, 80 même. Hein.
0: Ah oui, mais j'adore. Un casquette
4: à l'envers.
0: Ouais, c'est magnifique.
3: En fait, c'est le C4 qui était à la bourre sur la ligne.
4: Je connais
3: bien. Naolib.
0: Voilà. Vous commencez bien la rentrée des classes.
3: Oui, ben ça se reproduira pas, madame Lombardi. Je suis
0: désolé. Bon, très bien. Et vous avez fait quand même vos devoirs cet été pour la rentrée, c'est bon? On peut compter sur vous, Romain?
3: Oui.
0: Allez, c'est parti.
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0: Ça vous va bien ce look en vrai? Moi j'aime bien la casquette à l'envers et le teddy vert. Ouais, ça vous va vraiment bien.
3: Bah écoutez, je vais rester comme ça.
0: Vous avez pris 10 ans, vous avez gagné 10 ans. C'est beau.
3: Merci.
0: Tous les matins à 7h10, on vous partage 3 infos pratiques et des idées de sortie locale pour vous rendre service en Loire-Atlantique et en Vendée. Pour commencer, Romain, on fait du sport dans l'eau.
3: Oui, précisément dans l'eau de mer. C'est une promenade sportive dans l'océan, dans un site naturel remarquable sur l'île de Noirmoutier. Ça s'appelle le Longe-Côte. Pour ça, il faut enfiler une combinaison, mettre des chaussons de mer pour une séance de marche dans l'eau. À vous les grandes plages de sable fin de Barbâtre, les plages de l'Épine, de la Guérinière, la plage des Dames, les criques du Bois de la Chaise. C'est en fait une activité super facile, c'est un sport très complet qui vide la tête. C'est très bon pour le renforcement musculaire, l'amélioration du cardio et ça apaise les articulations et détend les muscles. Cette connexion donc avec la nature fait baisser le stress et améliore l'humeur. Vous pouvez tester l'activité samedi prochain à 10h, plage des Boucholeurs à Noirmoutier. Et vous avez toutes les infos sur Noirmoutier Océan Santé. Autre info pratique à destination de vous qui êtes peut-être aidant. C'est pas facile, ça peut être lourd, épuisant. Il est tout à fait normal de sentir donc submergé, fatigué, parfois seul. Et pour que vous évacuez tout ça, il y a des réunions organisées à Saint-Nazaire. C'est possible tous les premiers jeudis du mois l'après-midi. Donc ce jeudi 3 septembre, c'est gratuit. C'est de 16h30 à 18h à la cafétéria d'Agora, près du Jardin des Plantes.
0: Et puis un festival vendéen fête ses 10 ans ce week-end, pas loin des Épaisses à Sèvremont.
3: Ouais, c'est ça, c'est le Enjoy Festival. Alors Enjoy, car il y a du lourd, de l'insolite, du gros délire, c'est un festival totalement décalé. Le premier soir, par exemple, de la techno gauloise, avec un bard du futur, qui a quand même le casque à cornes, les nattes et le pantalon à carreaux. Il s'appelle Bardix le Gaulois, la fusion audacieuse entre des sons ancestraux celtiques et l'énergie brute de la techno. Petit extrait.
0: Oh là, j'ai peur. Oh my god. Oula. C'est un style, c'est niche.
3: Comment on dit, c'est Bardix le Gaulois, c'est vraiment par Toutatis.
0: Un groupe étonnant aussi, Romain.
3: Franchement, ta gueule.
0: D'accord, merci.
3: Non, faut pas le prendre mal, c'est le nom du groupe, franchement, ta gueule.
0: Oui.
3: Ils viennent de la Vienne,
4: voilà.
0: On est en train d'entendre là.
3: Ils reprennent les démons de Minimeur. Truc à eux, ça s'appelle le mash-up. Ils reprennent une mélodie avec des paroles d'un autre tube. Donc, les démons du Nord, voilà le nom de ce morceau que l'on vient d'écouter. Franchement, ta gueule, c'est un groupe qui en met plein la vue en live. Ils sont vendredi au Enjoy Festival. Et puis samedi, il y aura de la techno française. Vladimir Cauchemar, un nom en référence au grand compositeur de musique de film Vladimir Cosma. Et invité de Jean-Jacques Lester, 18h10, tout à l'heure, le Enjoy Festival, c'est vendredi, samedi, à Sèvremont, en Vendée.
0: Vladimir Cauchemar, je valide.
3: Ouais, c'est bien.
0: Nous sommes le 1er septembre, c'est la rentrée pour plus de 11 millions d'élèves de la primaire au lycée en France. Et pour beaucoup, c'est fini, le portable en cours. On en parle tous ensemble, juste après la musique de Benjamin Biolay.
3: C'est-à-dire que j'ai pas le droit de prendre mon portable.
0: Ah bah non, interdit.
3: Comme je suis un ado ce matin.
0: Mode avion.
3: Ah super.
0: Eh bien. Oui, bah non, bah au moins vous allez écouter la radio.
3: Trop la flemme.

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1: 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Bonne rentrée à tous, c'est le grand jour pour des millions d'élèves en France. Et selon le président de la République, une école sans téléphone, c'est retrouver la sérénité de l'apprentissage. Dès aujourd'hui, la loi votée cet été pour protéger les mineurs des réseaux sociaux interdisant le portable au lycée rentre en vigueur.
2: Et vous, que pensez-vous de l'interdiction du téléphone portable au lycée, parents, lycéens, enseignants? Dites-nous ce que vous en pensez par téléphone au 02 40 73 6000. Même numéro à mettre dans vos contacts pour nous écrire sur WhatsApp, nous envoyer des vocaux ou des messages écrits.
1: Et oui, la question du jour, c'est vraiment notre moment pour échanger tous ensemble autour d'un sujet de la vie quotidienne. 02 40 73 6000. On attend vos messages. La rentrée, c'est du stress pour les enfants, mais aussi pour les parents. Les experts de l'humour en tube nous disent comment ils gèrent la situation dans quelques secondes.
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1: Quand on est parent d'élève, le jour de la rentrée scolaire est toujours synonyme de stress. Et dans l'humour en tube, Fred Ballard a voulu savoir comment se manifester ce stress post-traumatique chez des adultes normalement constitués.
8: Les enfants sortent à 16h30, les parents sont là depuis 16h05.
9: Je ne sais pas trop pourquoi, mais en général, les parents posent une journée entière de RTT pour apporter leur enfant en offrande à l'éducation nationale à 8h30 le matin. Mais que font-ils après? Ils essayent de trouver le fameux protège-cahier rose qui manque sur la liste et il est vite 16h05.
8: Et de 16h05 à 16h30, ils stressent comme si c'était pas normal que les portes s'ouvrent pas alors qu'ils savent que c'est à 16h30 que ça doit s'ouvrir. J'ai jamais compris ce délire. T'as que des parents fébriles devant l'école. Je sens pas trop là, je sais pas ce qui se passe. Mais putain, mais s'imagine quoi les parents qui ont un panneau qui va descendre, il y aura écrit annulé ou je sais pas quoi.
9: Alors ça c'est une très bonne vanne, ceci dit, merci Gad Elmaleh, mais non, ça n'arrivera pas. L'éducation nationale n'est pas maso, elle restitue toujours les enfants à leurs parents en fin de journée pour qu'ils puissent leur raconter l'horreur de cette journée.
10: Et c'est aussi ce fameux jour de la rentrée où les profs passent la journée à te dire deux phrases. Et homme, ceci là, c'est fini les vacances. Ah bah, tu commences bien l'année, toi.
11: On vous l'a déjà dit, hein. Bande de dernier de la classe.
9: Ah oui, comme à Metzila, on est assez nombreux à se souvenir de ces petites phrases assassines qui nous hantent parfois encore. Alors pour transformer tous les stress de la rentrée en bonnes tranches de rigolade, sortez vos cahiers de texte et ouvrez les vannes, ça ira mieux demain.
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1: Et merci d'écouter Ici Loire-Océan, il est tout pile 7h.
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1: Le journal Nicolas Crozel.
13: C'est la rentrée.
1: T'es contente?
13: Oui, parce que je vais revoir les copines et parce qu'on va revoir les maîtresses et travailler.
1: C'est un petit peu long alors les vacances?
13: Oui, un peu.
14: Elle est Mimi, cette petite nazérienne croisée hier par Hélène Roussel à quelques heures de la rentrée et elle donne le ton de cette journée, même si on en connaît d'autres qui ont moins le sourire, pour qui les vacances ont été trop courtes, qui ont peut-être le nez dans leur chocolat chaud en ce moment. Chocolat qui a peut-être un peu de mal à passer. Près de 400 000 élèves reprennent la classe aujourd'hui ou demain en Loire-Atlantique et Vendée. Parmi eux, 320 élèves de seconde qui vont inaugurer le tout nouveau lycée de Saint-Philbert-de-Grandlieu, établissement flambant neuf qui ouvre ce matin. Bonjour Morgane Guillaumard.
15: Bonjour Nicolas Crozet.
14: Vous êtes en direct au cœur de ce nouveau lycée qui a coûté 68 millions d'euros. Vous venez de le visiter rapidement. À quoi ça ressemble?
15: Écoutez, je suis juste devant ce tout nouveau lycée qui est tout beau, tout neuf. Ça sent le neuf d'ailleurs sur place. Il est très grand. Je trouve que c'est ça qui impressionne quand on arrive sur place. C'est ce parvis qui a été refait à neuf et ce bâtiment qui est très grand, très haut surtout parce qu'il est sur 4 étages pour limiter l'impact environnemental, l'emprise sur le terrain. Quand on entre, ce qui nous marque, c'est que tout est fait en gros de bois et de béton. Moi, ça me fait penser un petit peu au cours de la fac de l'université. parce qu'il y a ce côté, il y a des tables en bois partout, des chaises sur lesquelles on peut s'asseoir. Ça a été pensé aussi avec différents espaces. Il y en a 10 répartis dans tout le lycée où il y a des fauteuils, voilà, encore une fois des tables où on peut s'asseoir, on peut travailler, on peut discuter. Le proviseur m'a fait visiter à l'instant, il me disait, c'est des espaces qui sont voilà, dans lesquels il faut que les élèves prennent vie. Et puis dernière chose qu'on est allé voir, donc on a vu les salles de classe, pareil, c'est du bois, ça semble tout assez classique. Et la cour d'école en revanche, elle, vous oubliez la cour d'école avec du béton comme nous on pouvait avoir quand on était un peu plus jeune, là c'est il y a des arbres, c'est végétalisé, des murets en bois, et puis cette grande haie bocagère, me dit le proviseur, moi je qualifierais ça plutôt de lignée d'arbres qui a vocation à grandir dans les années à venir. Mais vous l'entendez dernièrement, Nicolas, c'est un petit peu calme, le jour se lève, les élèves ne sont pas encore arrivés. Il devrait être là d'ici une heure et demie dans ce tout nouveau lycée à Saint-Hilaire-de-Grandlieu.
14: Rentrée à 8h30 si je comprends bien. Merci Morgane, on vous retrouve tout à l'heure.
15: Ils vont être accueillis avec le café, voilà, c'est une inauguration, c'est un tout nouveau lycée, donc ça va prendre un petit peu de temps, je pense qu'ils rentrent en classe à partir de 9h.
14: Vous nous raconterez tout ça tout à l'heure, on vous retrouve dans le bureau du proviseur à 7h30 dans l'info d'ici Loire-Océan. Nouveau lycée donc à Saint-Hilaire-de-Grandlieu, nouvelle école aussi notamment à Orvault, elle aussi économe en énergie, construite avec des matériaux naturels, du bois, du chanvre, du lin. On visite cette nouvelle école sur le site et l'appli ici à la page Loire-Océan.
1: Et c'est une rentrée un peu particulière cette année dans l'Académie de Nantes.
14: Avec les personnels administratifs, les chefs d'établissement, leurs équipes qui ont transpiré pour faire les classes, pour vérifier s'il y avait bien un enseignant devant les élèves, que les affectations étaient bien au bon endroit, parce que tout ça est perturbé par la cyberattaque qui a visé au cœur de l'été les services de l'éducation nationale. Les choses s'arrangent si on en croit le recteur Raphaël Muller.
0: Nous avons travaillé, et encore une fois, avant la cyberattaque pour que ça soit le cas. Je ne peux pas assurer qu'à 100% qu'il y aura un enseignant devant chaque élève. Il y a en chaque rentrée des tout petits ajustements. Un enseignant peut tomber malade la veille de la rentrée, voire même glisser sur le chemin de l'école, ce que je ne souhaite à personne, bien sûr. Mais en tout cas, nous avons évidemment fait tout ce que nous pouvions pour assurer cette rentrée et que les élèves puissent retrouver leurs professeurs dans les classes.
14: Le recteur de l'Académie de Nantes, Raphaël Muller, avec Anne Bertrand. Comment tout ça est vécu du côté des chefs d'établissement? On posera la question à Fabienne Dubourg, proviseure au lycée de Basse-Goulaine et représentante pour l'Académie du SNPDEN. C'est le syndicat national des personnels de direction de l'éducation nationale. Elle sera notre invitée en direct tout à l'heure à 8h moins le quart. Un choc sur la route hier après-midi dans le bocage vendéen. Un choc entre une cycliste de 30 ans et un camion à Bazoges en Paray. La jeune femme a été hospitalisée pour plusieurs fractures. D'après les premiers éléments des gendarmes, le vélo et le camion circulaient dans le même sens sur une route de campagne. L'acte était peut-être prémédité. C'est en tout cas bien pour assassinat et tentative d'assassinat qu'un jeune homme de 22 ans et son père ont été mis en examen hier à La Roche-sur-Yon après les coups de feu dans un camp de gens du voyage à Mortagne-sur-Sèvre. C'était vendredi après-midi. La victime est un homme d'une trentaine d'années. Les raisons qui ont conduit à ce drame restent floues. Si vous habitez La Roche-sur-Yon, vous avez peut-être remarqué qu'il fait sombre la nuit dans certaines rues. La mairie signale avoir été victime de vol de cuivre, 15 km de câbles volés sur une quinzaine de voies. La ville promet de réparer au plus vite et demande aux habitants de signaler tout comportement suspect. Bruno Retailleau salue la mémoire d'Édouard Balladur. Pour le sénateur de Vendée, président du parti Les Républicains et candidat à la présidentielle, Édouard Balladur était étranger aux dérives actuelles de la politique. L'ancien premier ministre de la cohabitation de François Mitterrand entre 93 et 95 est mort hier à 97 ans. On revient sur le parcours politique d'Édouard Balladur dans moins d'un quart d'heure avec David Ossiou dans mon œil.
1: Le foot, la journée première d'être agité dans les coulisses du FC Nantes.
14: Les dernières heures du mercato, les clubs ont jusqu'à minuit ce soir pour recruter des joueurs et en vendre également. Dernier départ en date d'ailleurs chez les Canaries, celui d'Herba Girassi qui rejoint la Suisse, les Young Boys de Berne. Pour le reste, Marius Delaunay, l'entraîneur nantais, espère bien avoir des renforts d'ici ce soir.
16: La direction du club s'est déjà montrée très active fin août avec l'arrivée du milieu de terrain Riyad Hachem et de l'ailier Antoine Joujou. On compte maintenant presque une dizaine de recrues depuis le début de l'été à la Jaunelière, et le nouvel entraîneur Grégory Poirier en attend d'autres. Il en parlait déjà la semaine dernière.
17: Il y a des besoins, c'est évident, pour améliorer cette équipe. Il y a des besoins pratiquement sur chaque ligne.
16: Et la première des priorités, c'est devant. On attend du renfort dans le secteur offensif, déjà dépourvu de deux joueurs cadres. Les deux attaquants Ignatius Ganago et Kylian Corredor sont pour l'instant blessés. Dans le sens inverse, plusieurs joueurs, eux, pourraient quitter le club, recevoir une belle offre de dernière minute.
17: Dans les autres clubs, il y a aussi des problématiques. Et cette problématique, elle est valable pour tous les clubs, tant que le mercato n'est pas fini, vous pouvez avoir des doutes sur l'investissement et l'engagement personnel.
16: Et pour tous ceux qui seraient tentés de partir, ça concerne de jeunes joueurs formés au club qui ne rentrent pas dans les plans de jeu du tacticien, mais il y a aussi de potentiels talents avec une belle valeur marchande. Et c'est le cas par exemple du jeune défenseur Tilel Tati ou du milieu de terrain Joanne Le Penant.
14: Marius Delaunay pour les dernières heures du mercato. Ça se termine ce soir avec donc des enjeux pour le FC Nantes pour corriger le tir puisque les Nantais sont derniers après 4 journées avec un seul petit point. En revanche, tout va bien pour Saint-Etienne qui a signé hier soir sa 4e victoire en 4 matchs en allant s'imposer à Dijon, 3-2. Saint-Etienne, leader de cette Ligue 2. Nina.
9: Romain Garré, la météo ?
2: Oui.
9: On habille comment nos enfants ce matin pour la rentrée ?
2: Bon allez, le petit pull ce matin, et puis ce soir, le pull, il sera où ? Il sera dans le cartable. Temps nuageux ce matin, du soleil cet après-midi. Petit pull parce qu'il fait frais par endroit. 14 à 17 degrés ce matin. 14 à Châteaubriant, les Sables-d'Olonne et Roche-Cervière. 15 degrés si vous êtes du côté de Pornic, Saint-Nazaire, Machecoul, La Roche-sur-Yon et Cholet. Il fait 16 à Nantes, à Gorges, à Ancenis, 17 à Noirmoutier. Cet après-midi, entre 21 et 25 degrés. Puis le reste de la semaine, ça va être soleil et surtout les températures qui vont continuer de monter. 27 voire 28 dans les terres en Vendée demain.
9: Et sur le littoral, les horaires de la mer et la de marée.
2: La mer sera haute tout à l'heure à 7h30 à Pornichet, basse à 14h11. La marée haute à 8h25 à Saint-Gilles-Croix-de-Vie et basse à 14h03. Coefficient de marée de 85 aujourd'hui. Si vous voulez aller à Noirmoutier ou revenir sur le continent par le passage du Gouas, ce sera possible de midi et demi à 15h30. Toujours bien regarder évidemment les panneaux à l'entrée du passage.
9: Et sur la route, c'est aussi la rentrée ou pas ?
2: Pour l'instant, c'est plutôt calme. Rien à signaler de particulier sur les grands axes de Loire-Atlantique et de Vendée.
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9: Il chante le métier de chanteur avec sa bouche et un micro. Il chante le métier de chanteur au piano comme personne. Michel Berger pour la musique. Et on joue pour 2 places de foot juste après.

0: celui qui chante, c'est qui?
1: C'est Michel. Oui. Michel Berger.
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0: Merci pour votre fidélité, merci de vous réveiller tous les matins à nos côtés. Toute l'équipe d'Ici Matin est là dans le studio, Romain Carré avec sa trousse et son cahier.
1: Ouais, bah déguisé ce matin en ado qui rentre au lycée.
0: Ça vous va parfaitement.
1: Merci.
0: Professeur Nicolas Crozal aussi est là pour le sérieux des infos. Celui qui est au fond de la classe, Alex, là, à la technique.
4: Coucou.
0: Il est là, aux manettes. Et puis c'est Dylan qui prend ce matin vos appels, vos réactions à la question du jour. Et attention Dylan, parce que c'est fini le portable en classe. Chaque matin, on veut votre avis, vos astuces sur des sujets de la vie quotidienne. Pour ce jour de rentrée, on vous demande ce que vous pensez donc de cette fameuse interdiction du téléphone portable au lycée. C'est la nouveauté de cette rentrée 2026.
1: Alors, bonne idée pour aider les jeunes à se concentrer et à davantage échanger entre eux, ou mesure d'après vous trop stricte? Parents lycéens, si vous êtes peut-être enseignant, dites-nous ce que vous en pensez par téléphone. Ça se passe au 02 40 73 6000. Et avec ce même numéro, vous pouvez également nous laisser un petit message sur l'application WhatsApp.
5: C'est le blind.
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0: Mais pour le moment, c'est l'heure de jouer. 02 40 73 6000. Il y a deux places de foot pour le match FC Nantes contre Nancy. Ce sera lundi prochain à la Beaujoire. C'est à gagner si vous arrivez à retrouver trois extraits sonores du blind test.
1: Ce matin, une chanteuse, une humoriste et un groupe. On écoute.
7: Classe, on dit bonjour à la maîtresse, voilà, bonjour Clara Morgane. C'est joli, oui, c'est papa qui a choisi. Ah, je pense bien.
1: Évidemment, le thème de l'école ce matin. Voilà.
0: 02 40 73 6000, vous en avez 2 sur 3 et c'est gagné.
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0: Bientôt 7h15, ici matin, Nicolas Crozel.
4: Et c'est la rentrée scolaire, évidemment, aujourd'hui, on l'a tous compris. David aussi, où vous nous rejoignez pour mon œil, une rentrée avec ses petits rituels. Et il y en a un de rituel qui vous a fait penser ce matin à Édouard Balladur.
9: Oui, vous savez, cette fameuse fiche qu'on remplit à chaque rentrée. Nom, prénom, adresse des parents. Et puis cette question, qu'est-ce que vous voulez faire plus tard? En apprenant hier soir la mort d'Édouard Balladur, je me suis demandé ce qu'il avait écrit au lycée Thiers à Marseille. Président de la République? Non, il le voudra beaucoup plus tard. Édouard Balladur, jeune, voulait être médecin. Et puis une tuberculose l'immobilise pendant 2 ans et le détourne de cette vocation. Alors il fera Sciences Po, l'ENA, Conseil d'État, conseiller de Georges Pompidou, ministre de l'économie sous Jacques Chirac, Premier ministre de François Mitterrand. Bref, sur la petite fille de rentrée, il aurait fallu laisser beaucoup de place dans la case profession. Et puis arrive 1995. Là, Édouard Balladur sait exactement ce qu'il veut faire plus tard. Président de la République. Il est Premier ministre, populaire, les sondages le donnent favori, mais son ami de 30 ans, Jacques Chirac, veut faire le même métier. Balladur se présente, Chirac devient sympathique en nous disant qu'il faut manger des pommes. Et le soir du premier tour, Balladur est éliminé. Ses militants siffle Jacques Chirac.
10: Je vous demande de vous arrêter.
9: Voilà sans doute les mots qui lui colleront le plus longtemps à la peau, avec une autre image, celle d'un homme d'une élégance et d'une distinction presque d'un autre temps. Philippe Goujon, son éternel conseiller, raconte ce matin dans la presse qu'Édouard Balladur mangeait des pommes absolument tout le temps. Mais attention, au couteau et à la fourchette. Et cette volonté de tout maîtriser, de tout prévoir, l'aura accompagné jusqu'au bout. Parce qu'Édouard Balladur a demandé qu'au cimetière de Passy, près de Paris, il ne soit pas enterré trop près de certains autres politiques. Lesquels? Ça ne se dit pas sur une fiche de rentrée, et surtout pas quand on s'appelait Édouard Balladur.
0: Le regard sur l'actu de David Ossio à 7h15 dans Ici Matin et quand vous voulez sur l'application Ici. Vous êtes bricoleur, Romain?
11: Mais Pierre, pourquoi est-ce que vous n'avez pas retiré les 3 autres vis?
12: Mais parce que je n'ai pas de cruciforme, sinon je les aurais retirés, bien entendu. Allez-y.
13: Oh putain de ta mère!
6: Thierry.
0: Allez, dans quelques instants, notre invité a la solution pour nous en cas de mauvais usage d'un tournevis ou d'un marteau. Mais avant, est-ce qu'on a des messages sur la page Facebook ici, Laurent?
1: Oui, vos messages qui arrivent chaque matin. Merci de votre fidélité. Merci de poster vos petits messages chaque matin sur la page Facebook ici, Loire-Océan. Il y a par exemple Jean qui nous envoie un petit message tous les matins. Nina, Romain, Nicolas, bonjour toute l'équipe d'ici, Loire-Océan, éclairci et passage nuageux, parfois dense à l'aile, foissière ce matin, 14 degrés. Et puis Bernard nous dit qu'il fait 14 degrés ce matin, pas très nuageux du côté de Fête-Bretagne.
0: De jouer tous ensemble au Blind Test, la bande originale d'un 007. D'ailleurs, on ne sait toujours pas qui sera le futur James Bond. Après Daniel Craig, tous les médias anglais sont comme des fous, ils font des paris sur celui qui va reprendre le rôle, et apparemment il faut que ce soit un acteur inconnu pour que ça marche, donc tentez votre chance, Romain.
1: Je pourrais dire, my name is Carré, Romain Carré. Ça le fait, hein.
0: C'est parfait.
1: On va faire ça, tiens.

0: Un bon début de journée, merci d'être avec nous. C'était Adèle pour la musique d'ici Loire-Océan.
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0: Trois extraits à trouver, vous en avez deux sur trois et c'est gagné à la clé. Deux places pour le match FC Nantes-Nancy lundi prochain à la Beaujoire. Bonjour François. Ah, François, oh, ça grésille. François, François.
3: Enfin. Ah, ben François. François. Ah, François, vous êtes là?
4: Oui, allô.
3: Ah, ça y est. Non, vous avez fait peur. Vous êtes à Dompierre-sur-Yon, tout proche de La Roche-sur-Yon. Ça va bien ce matin?
4: Ça va très très bien.
0: C'est la rentrée?
3: Ouais, bah oui.
4: Exactement.
3: Ah, vous faites quoi dans la vie, vous?
4: Je travaille au département de la Vendée.
3: D'accord.
4: Gestionnaire administratif.
3: Ok, gestionnaire administratif au département de la Vendée.
0: Et c'est la rentrée de vos enfants aussi, peut-être?
4: Exactement.
3: Ah.
0: Grosse journée, du coup.
3: Oui, oh là là là là.
0: Bon, deux places de foot, ça c'est le cadeau pour la semaine prochaine.
3: Alors, ce matin, François, allez hop, hop, hop, tous en rang, c'est la rentrée.
5: Qui a eu cette idée folle un jour d'inventer l'école? Qui a eu cette idée folle un jour d'inventer l'école?
6: Oui, bonjour, bonjour, on rentre dans la classe, on dit bonjour à la maîtresse, voilà, bonjour Clara Morgane. C'est joli, oui, c'est papa qui a choisi. Ah, je pense bien.
3: Alors, François.
7: Ne touche pas à maîtresse.
0: Pardon. Nicolas
3: est
0: à fond.
3: Excusez-le, c'est à la rentrée, il est tout excité.
7: Voilà.
3: François, la chanteuse, d'après vous, c'est qui?
4: France Gall.
3: Ouais, première bonne réponse. L'humoriste.
4: Je dirais Élodie Pou.
3: Oui, elle a grandi quartier Bellevue à Nantes et adore venir à Nantes répéter ses nouveaux spectacles.
0: Elle est à mourir de rire.
3: Ouais, elle est très, tellement drôle. Et le groupe?
4: Le groupe Image.
3: Ouais, ah c'est oui, ça, bravo. C'est gagné, François, bravo.
0: Deux places de foot, c'est cadeau, c'est pour nous. Et c'était bien
7: non,
0: mérité.
7: C'est pour lui.
0: Oui. Excellent, ça.
7: Ça, c'est pas mal. Hein.
0: Bon, on vous souhaite une bonne journée, cher François.
4: Eh ben, merci beaucoup.
0: Vous allez y aller avec qui au fou match de foot?
4: Je pense avec mon fils.
3: Bah ah. Ouais, il s'appelle comment, votre fils?
4: Augustin.
3: Ok, et bah.
7: Vous savez quoi? On espère quand même que vous assisterez à la première victoire de la saison.
3: Faut pas s'emballer. Pas s'emballer non plus. Hein.
0: Vous savez crier, François, avec votre fils ou pas?
4: Comment?
0: Vous savez crier pour soutenir les Canaries?
4: Bien sûr, ouais, sinon toujours.
0: Bon, bon. Super.
7: Beaujoire, Romain, beaujoire.
3: François, belle journée. À bientôt, François.
4: Ah, merci beaucoup.
3: À bientôt, au revoir.
0: Allez, bonne journée.
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0: On parle tout de suite des entreprises qui font briller notre région. Vous avez une poignée à changer, une étagère à poser, un meuble à réparer, un mur à repeindre, un joint de baignoire à refaire ou une tringle à fixer, mais pas forcément le temps, la possibilité, les outils ou l'envie de le faire vous-même. C'est là qu'intervient Factum, un réseau d'agents d'experts en bricolage pour les pros et pour les particuliers qui s'occupent de tous ces petits travaux du quotidien. Pour nous en parler, on reçoit sa créatrice Anne-Hélène Vitti. Bonjour Anne-Hélène.
10: Bonjour Nina.
3: Bonjour Anne-Hélène.
0: C'est quoi alors le principe Factum?
10: Alors Factum, c'est le principe des agents multiservices. C'est des gens qui font plein de petites bricoles chez vous, donc que ça soit pour les particuliers ou les entreprises. Et on fait toutes les petites choses que vous ne voulez, que vous ne savez ou que vous ne pouvez pas faire.
0: Et pourquoi c'est compliqué de trouver quelqu'un pour faire ces petits bricolages?
10: Alors c'est un peu la jungle, le multiservice, on ne sait pas trop qui on fait rentrer chez soi. Il y a beaucoup de monde, donc j'ai voulu créer quelque chose qui se démarque un petit peu, une espèce de marque de référence, une marque de qualité et d'expérience.
0: Qu'est-ce qu'on vous demande le plus comme petits travaux?
10: Alors, hormis le fait de la canicule ces derniers mois où je pense qu'on a battu le record de la pose de ventilateur de plafond. Voilà, on a tout. Enfin, c'est souvent des joints de douche, c'est souvent des poignées de porte qui bougent un peu, des chatières. On peut avoir refaire un petit peu de parquet flottant, refaire des petits murs de peinture. Voilà, des petites choses.
0: Je vais être votre meilleure cliente. Alors ça s'arrête jusqu'où le mot bricolage pour votre société?
10: Alors, le bricolage, ça va jusqu'à la décennale. Après, on passe le relais aux artisans. Il faut bien faire la différence entre, effectivement, l'artisanat et le multiservice. Nous, on travaille sans décennale, donc on fait tout ce qui ne touche pas au bâti.
3: Ça coûte combien de vous faire intervenir une ordre de fourchette?
10: Alors, c'est très simple, on a trois forfaits. On ne fait pas de virgule, de centimes et tout ça. C'est 45€ de l'heure, 160 la demi-journée et 300 la journée complète. On fait bricolage et jardinage.
3: 24 agents dans votre réseau avec tous une vraie expertise dans le BTP. On en trouve à Bouguenay, à Saint-Luc-sur-Loire, à Cordemais, entre autres. Ça, c'est pour la Loire-Atlantique. Le Havre, Rouen, Caen, Rennes, Lyon, Toulouse. Rien En revanche, en Vendée, est-ce que vous avez un appel à lancer ce matin?
10: Oui, bien sûr.
3: Ils sont où les Vendéens?
10: Oui, alors effectivement, je cherche des multiservices en Vendée. Aujourd'hui, je ne couvre pas ce secteur. Donc, si vous connaissez quelqu'un qui bricole bien, qui a une expérience dans le BTP, je suis tout ouïe pour qu'il rentre dans le réseau.
3: Ça veut dire quoi pour vous entreprendre, Anne-Hélène?
10: Être passionnée. Je pense que c'est la seule chose qui nous tient debout, la passion.
0: Et comment vous recrutez justement vos artisans, mais comment vous recrutez les personnes qui travaillent pour vous?
10: Alors il y a tout un process de, candidature pour l'affiliation. On vérifie l'expérience, on vérifie les casiers judiciaires parce qu'on travaille avec des personnes fragiles aussi. Donc c'est très important pour nous. On vérifie plein de choses et ensuite on valide ou non si le candidat rentre dans le réseau ou pas.
0: Et aujourd'hui, de quoi vous êtes la plus fière en tant que chef? Chef d'entreprise.
10: Alors, pour être honnête, je pense que c'est la dimension un peu sociale du réseau. Donc oui, effectivement, on répare beaucoup de choses, mais on intervient aussi dans des logements où les personnes en fait ne pourraient pas faire sans nous. Et sincèrement, c'est ce qui donne le smile quand on se couche le soir.
3: Anne-Hélène, on va mettre un chrono de 30 secondes, petit questionnaire, question courte, réponse courte, pour savoir qui se cache derrière la pro que l'on vient d'écouter. C'est parti. Vous êtes debout à quelle heure le matin?
10: 6h30.
3: Petit déj sur le pouce ou buffet géant?
10: Sur le pouce.
3: Votre endroit préféré de Loire-Atlantique et de Vendée?
10: Sincèrement, ma grosse touriste, l'éléphant. J'adore.
3: Ah oui. J'adore. Votre outil de bricolage préféré?
10: Je crois que je ne vais nulle part sans ma visseuse. Je pars même en vacances avec ma visseuse.
3: Plutôt montage ou réparation?
10: Réparation.
3: Chez vous, qui bricole?
10: Moi.
3: C'est vrai?
10: Ouais.
3: La chanson qui vous met de bonne humeur le matin?
10: Coldplay. My Universe.
3: Très très bon choix, Anne-Hélène.
10: Ça met la patate.
0: Vous êtes une Bricole Girls.
10: C'est à peu près ça.
0: Merci beaucoup, Anne-Hélène Vitti, fondatrice de Factum, entreprise pour tous les petits travaux du quotidien. Et on vous met d'ailleurs toutes les informations à disposition à l'accueil d'ici Loire-Océan au 02 40 73 6000.
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0: 7h30 tout pile, l'info d'ici et dans le monde, c'est avec vous Nicolas Crozel.
7: Et à la une, la rentrée scolaire, 400 000 élèves de Loire-Atlantique et de Vendée retournent en classe à partir de ce matin. Une rentrée marquée par une cyberattaque dans les services de l'éducation nationale. Conséquence, on a ressorti les papiers et les crayons pour faire les listes des élèves classe par classe. A priori, les choses s'arrangent, ça devrait rentrer dans l'ordre très vite, dit le rectorat. Une rentrée avec des nouveautés chez nous, nouvelle école primaire à Orvault par exemple, et nouveau lycée à Saint-Philbert de Grandlieu. On vit en direct les premières heures de vie de ce nouveau lycée avec Morgane Guillaumard. On la retrouve sur place dans deux minutes. L'actualité, c'est aussi deux sites de chez nous retenus au loto du patrimoine, la tour à plomb de Couéron et le moulin de la plaine à Barbâtre sur l'île de Noirmoutier. Et puis les dernières heures du mercato en foot et le FC Nantes qui espère bien avoir des renforts. Et ailleurs, en France et dans le monde, Valentine Letès en 90 secondes. L'actualité, c'est d'abord la mort d'un ancien Premier ministre.
11: Une figure de la Ve République nous a quittés. Édouard Balladur est mort à 97 ans, décrit par Emmanuel Macron comme un serviteur exigeant, mesuré et dévoué à la France. Édouard Balladur a commencé sous De Gaulle pour accéder au poste de Premier ministre sous François Mitterrand. Les enfants reprennent le chemin de l'école. C'est la rentrée des classes, version rock'n'roll dans les académies de Toulouse et de Nantes, où administration et professeurs subissent toujours les conséquences de la cyberattaque à l'éducation nationale et sont donc privés de messagerie notamment. Une révolution dans le monde de l'entreprise. La facturation électronique devient obligatoire aujourd'hui. En clair, plus de papier ni de pièces jointes par mail. Chaque facture doit passer par une plateforme agréée par l'État pour lutter contre la fraude à la TVA. Plus d'un millier de morts, 4500 disparus. Le bilan humain s'alourdit encore au Népal. Quasiment une semaine après la coulée de boue et de glace dans l'Himalaya, la catastrophe n'est pas ordinaire, affirme le Premier ministre du pays, même si le lien avec le changement climatique n'est pas encore confirmé. Et justement en France, selon les calculs de nos confrères de franceinfo.fr, nous avons vécu l'été le plus chaud jamais enregistré dans le pays, avec une température moyenne de 24 degrés. Entre début juin et la fin août, soit 1 degré de plus qu'à l'été 2003. Beaucoup d'espoir et finalement la déception pour Arthur Fils. Le numéro 1 du tennis français, 11e mondial, est éliminé au premier tour de l'US Open, battu par le grec Tsitsipas en 4-7 hier.
7: Valentine Letesse pour l'info en France et dans le monde en 90 secondes. On vous retrouvera à 8h30 dans l'info d'ici l'Océan à 7h33. On vit cette rentrée des classes en direct dans ce tout nouveau lycée flambant neuf à Saint-Philbert-de-Grandlieu. 320 lycéens pour cette première rentrée. Et puis à terme, 1500 élèves. On vous retrouve Morgane Guillaumard devant l'établissement en compagnie du proviseur Cyril Delacôte.
15: Oui, il est avec moi en costume et avec ses lunettes cerclées de rouge. Bonjour Cyril Delacôte.
16: Bonjour à tous.
15: Premier jour, les élèves arrivent dans 1h30 à peu près. Vous n'êtes pas trop stressé ?
16: Écoutez, comme toute rentrée, il y a une petite part de stress. Mais après, voilà, les élèves vont arriver, les enseignants sont là. Bon, on devrait commencer un bon travail pour cette année.
15: Vous avez été enseignant-chercheur par le passé, à la tête de plusieurs établissements, un lycée à Chaland, deux collèges à La Roche-sur-Yon et Nantes. Donc on peut dire que vous êtes un petit peu un chef d'établissement chevronné, mais cette rentrée dans un tout nouveau lycée, comment vous la préparez ? Est-ce qu'il y a des choses différentes, des choses auxquelles il faut penser par rapport à des établissements qui sont déjà ouverts ?
16: Alors effectivement, c'est une rentrée qui est très particulière puisque tout est à construire. C'est une rentrée qui s'est faite en plusieurs étapes. Les enseignants ont été nommés début juin, donc on a pu commencer tout le travail de préparation pédagogique début juin avec les équipes, commencer un petit peu à esquisser le projet. Depuis la mi-août, les agents territoriaux de la région sont à pied d'œuvre dans l'établissement pour le briquer, pour le rendre propre, agréable et puis utilisable pour les élèves. Et puis là, ce matin, voilà, c'est le moment important. On va accueillir enfin nos premiers élèves. Et puis voilà, on va commencer à écrire une nouvelle page de cet établissement. Donc voilà, je dirais qu'une ouverture d'établissement, c'est vraiment une aventure très particulière. C'est une chance unique et on va en profiter.
15: Un établissement massif avec des arbres dans la cour, différents espaces pour que les élèves puissent s'asseoir, dispatchés dans tout le lycée. En quoi ce tout nouveau lycée qui a été construit de cette manière, qu'est-ce que ça peut changer en fait dans le quotidien des lycéens, des professeurs ?
16: Donc le projet de la région, c'était de construire un lycée pour les lycéens, mais alors à la fois pour étudier, mais surtout pour vivre. Donc il y a énormément de lieux de vie dans l'établissement, des lieux de vie pour se détendre, des lieux de vie pour travailler, des lieux de vie qu'il va falloir réinventer, on va même les appeler des tiers-lieux, puisque finalement c'est à l'usage que les lycéens vont s'y approprier et les utiliser pour construire leur projet, leur avenir. Donc, voilà, c'est vraiment un lieu d'études, un lieu de vie. On rentre dans l'établissement, on va y vivre toute la journée, voire toute la semaine pour les internes. Et puis on va, comme ça, pouvoir progresser et aller vers son futur et construire son futur.
15: Merci Cyril Delacôte. Je rappelle que vous êtes le proviseur de ce tout nouveau lycée à Saint-Philbert-de-Grandlieu, dans lequel arrivent déjà certains lycéens, on les aperçoit. Et d'ici 1h30, ils vont tous arriver. Il y a aussi les élus de la région qui vont inaugurer ce nouvel établissement.
7: Et Morgane, on vous retrouvera à 8h, peut-être avec un élève d'ailleurs, ou un enseignant, on verra bien, dans ce tout nouveau lycée de Saint-Philbert-de-Grandlieu. À tout à l'heure. Voici la météo à 7h35 avec Romain Carré.
15: Quel temps il va faire alors ?
3: Quel temps ? C'est du beau, hein, des nuages un petit peu ce matin qui se baladent dans le ciel. Et puis cet après-midi, on devrait avoir un ciel bien dégagé avec un beau soleil. Il fait plus frais qu'hier par endroit, 12 à 17 degrés ce matin, 12 la mini à Chantonnay, 13 à Bousset. C'est ce que nous indique André sur la page Facebook d'ici Loire-Océan. 14 à Vais, nous dit Edwige sur WhatsApp au 02 40 73 6000. 14 au Sable-d'Olonne, 15 à la Bernerie, à Saint-Nazaire, à Chaland, à la Roche-sur-Yon et Cholet. 16 à Nantes, à Angers, à Gétigny, à Oudon et puis 17 à Noirmoutier cet après-midi. Entre 21 et 25 degrés, 21 sur la côte de Jade, 25 aux Herbiers. Et puis ça va continuer de monter hein, toute la semaine. Demain dans les terres en Vendée, par exemple, jusqu'à 27, 28 degrés.
15: Et puis sur la route, comment ça se passe ?
3: Rien de particulier, à part des ralentissements qu'on connaît sur le périph' nantais. Il y a juste un véhicule qui est arrêté sur la 11 de Nantes vers Paris. Véhicule au niveau de la bretelle de l'échangeur, porte de Gèvres.
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0: Plus de 40 ans de pop et de poésie française à ses côtés. Je parle évidemment d'Étienne Dao pour la musique. Et puis on attend aussi vos réactions à la question du jour au 02 40 73 6000 par téléphone ou par message sur le WhatsApp de la radio. Vous êtes déjà nombreux là à réagir, ça fait plaisir. Que pensez-vous de l'interdiction du portable au lycée ?

0: moins 20. Bonne rentrée avec Ici Loire-Océan.
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0: Mardi 1er septembre, vais-je être dans la classe de Romain et Nicolas?
3: Mais oui!
0: Est-ce que le professeur Catala sera toujours aussi sévère?
3: Ah, c'est notre responsable des programmes. Coucou Patrick!
0: Ah, la rentrée, c'est toujours un moment particulier. Est-ce qu'on aura une bonne classe, de bons profs? On vit ce nouveau chapitre ensemble avec Madame le proviseur d'ailleurs tout à l'heure. Oui. Nicolas, vous recevez à 8h15. Fabienne Dubourg, proviseur du lycée de Basse-Goulaine. Elle nous dira ce qu'elle en pense de cette grande nouveauté de cette rentrée. Et oui, fini le portable. Et est-ce que vous pensez que c'est mieux pour vos enfants, pour nos enfants? Est-ce que vous pensez qu'il faut supprimer le portable au lycée? Déjà un chiffre pour se mettre dans l'ambiance. Le ministère de l'Éducation nationale rappelle que les 15-19 ans passent en moyenne 5h19 minutes par jour sur les écrans, selon une étude Ipsos pour le Centre national du livre. Alors cette interdiction du portable, Romain, elle commence à partir de quand concrètement?
3: À partir de maintenant. Voilà, ouais. À partir de cette rentrée, les lycéens vont devoir s'habituer à une nouvelle règle, c'est le fameux téléphone portable et autres objets connectés qui n'ont plus vocation à être utilisés pendant le temps scolaire. C'est le ministère de l'Éducation nationale qui l'a annoncé dans une circulaire publiée le 2 juillet dernier. Le texte prépare la mise en œuvre de cette interdiction dans les lycées dès cette rentrée. L'objectif est assez clair, réduire les distractions, améliorer la concentration et favoriser les échanges entre les élèves. Et le ministère explique aussi que cette mesure doit contribuer à réduire le risque de cyberharcèlement et l'exposition à certains contenus violents.
0: Mais concrètement, ça veut dire quoi? Les téléphones, ils vont être confisqués dès que les élèves là passent la grille?
3: Ben non, pas forcément, parce que l'objet connecté comme le téléphone ne doit pas être visible. Chaque lycée doit définir concrètement les modalités dans son propre règlement intérieur. Le téléphone ne doit plus être utilisé pendant le temps scolaire, mais certaines exceptions sont possibles, pour des raisons médicales par exemple, ou l'usage pédagogique.
0: Et pourquoi cette volonté de supprimer les téléphones du temps scolaire?
3: Eh bien, le ministre et le ministère s'appuie notamment sur les effets de la surconsommation des écrans sur l'attention, la concentration des jeunes. L'objectif, c'est simple, il est affiché, il est donc de faire passer du temps au lycée plus librement, sans ce téléphone dans les mains. On fait place à l'apprentissage et aux échanges et à la vie collective. Une chose est sûre, pour les lycéens, ça change les habitudes. Leurs parents, lycéens, enseignants, qu'est-ce que vous pensez de cette interdiction du portable au lycée? On en parle avec vous ce matin.
0: On a reçu pas mal de messages, c'est assez chouette, sur le WhatsApp de la radio 0240 73 6000. Céline.
3: Ouais, de Nord-sur-Erdre, ouais. Qui dit je suis contre, aujourd'hui le portable fait partie de leur quotidien, il faut surtout leur apprendre à s'en servir concrètement. Qu'en pense Philippe de Fête Bretagne? On lui pose la question. Bonjour Philippe.
4: Bonjour l'équipe des Européens.
3: Ça va bien ce matin Philippe?
4: Très bien, tout ça prend bien, je suis dans une école.
3: Ah très bien, vous emmenez vos enfants, vos petits-enfants?
4: Ah non, je suis entre les deux, on fait des travaux dans une école primaire.
3: Ah, donc vous êtes en première ligne pour voir comment ça va se passer ce matin, quoi.
0: Qu'est-ce que vous en pensez alors, du coup, vous, de cette interdiction?
4: Bah, c'est toujours le problème, comme disait tout à l'heure votre collègue, toujours le problème d'interdire. Parce qu'à force d'interdire, on a toujours envie de transgresser, justement.
3: Ouais.
4: Donc je pense que c'est là qu'il faut passer stop. Alors, c'est vrai que pendant les cours, quand on est dans l'enceinte de l'école, ça peut se comprendre qu'on restreint. Après, je pense qu'il faut laisser un peu de liberté. On va dire pour se récréer ou dès la sortie de l'école, quoi. Enfin.
3: Ouais, puis l'école va leur apprendre sur. Enfin, l'idée, c'est aussi que l'école leur apprenne à utiliser ces fameux écrans.
4: Tout à fait, c'est ça. Et qu'il ne faut pas non plus qu'ils oublient qu'ils sont ensemble pour aussi qu'ils discutent ensemble. Il ne faut pas que chacun discute avec son portable, il faut discuter avec des petits camarades qui sont aussi dans la cour. Ça fait partie du savoir-vivre.

0: sur des sorts. Oh, dis, j'ai vu ça sur, sur Facebook. Ben, dis non, mais tout n'est pas vrai. Il y a des fake news. Enfin, il y a plein de choses. C'est ça qu'il faut leur expliquer. Si on voit ce que c'est marqué, c'est vrai, quoi.
1: Ouais, c'est de l'éducation du portable, en gros. Merci Philippe d'être intervenu ce matin sur ICI Loire-Océan. Et vous aussi, continuez de réagir. 02 40 73 6000. Que pensez-vous de cette interdiction du portable à l'école? 02 40 73 6000.
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8: 8h moins le quart, Nicolas Creusel, l'invité d'ici matin en ce jour de rentrée scolaire, c'est la proviseure du lycée de Basse-Goulaine.
9: Et qui est secrétaire académique du SNPDEN, c'est le syndicat national des personnels de direction de l'éducation nationale. Bonjour Fabienne Dubourg.
10: Bonjour.
9: Merci d'être avec nous en direct, j'imagine, déjà dans votre établissement, dans votre bureau à Basse-Goulaine, sans doute, à quelques minutes de la rentrée. Comment vous allez déjà?
10: Ça va, même si la rentrée a été un petit peu compliquée à préparer compte tenu de la cyberattaque dans l'éducation nationale. Mais bon, les choses se font, ça revient doucement.
9: Les choses se font, dites-vous, ça a vraiment créé un sacré bazar, cette cyberattaque, parce que tout est numérisé aujourd'hui dans la composition des classes, les manières de communiquer entre vous, l'affectation des profs, c'est tout ça qui a été pénalisé.
10: Oui, tout a été coupé et on a récupéré les communications que jeudi dernier, et encore pas avec les enseignants. On a récupéré les listes d'élèves ce week-end, enfin les bases élèves, et ce matin nous récupérons l'accès à la liste des enseignants. Donc vous voyez, c'est un petit peu, c'est bon, ça se fait, mais c'est vrai qu'il y a plein de travail qu'on pouvait faire d'habitude la semaine avant la rentrée et qui bon nous précipite un petit peu cette semaine.
9: Ça veut dire que vous avez dû faire les compositions des classes limite avec un papier et un crayon.
10: Alors limite, alors c'est vrai que heureusement on a d'autres outils privés, et quand on était bien avancé en juillet, ce qui a été un petit peu compliqué aussi cette année puisque avec les nouveaux concours enseignants, les affectations des enseignants étaient très tardives, mais ceux qui avaient avancé avant la coupure de l'été, bon, étaient moins pénalisés. On avait réussi à télécharger pas mal de choses.
9: Oui.
10: Mais c'est vrai que certains collègues ont été très très pénalisés par cette coupure, et on est un petit peu surpris que on se rend compte que l'utilisation du numérique doit être mieux protégée.
9: Oui, ça, effectivement. Et c'est vrai qu'alors, la bonne nouvelle, apparemment, côté famille, c'est que l'accès aux environnements numériques, par exemple Pronote, doit recommencer aujourd'hui. Enfin, ce matin, ça ne marchait pas, mais bon, on va espérer que ça marche. Pour vous, c'est aussi important parce que le lien avec les familles, il est très fort dans ces premiers jours de classe.
10: Bien sûr, et puis c'est toujours une inquiétude quand on ne peut pas accéder aux services. Alors en ce moment, bon, il y aura que l'emploi du temps, et on va distribuer des emplois du temps papier, mais c'est vrai qu'il faudrait que les accès reviennent rapidement pour les communications, et puis bien sûr après pour tout ce qui est accès à la vie scolaire des élèves, c'est-à-dire retard, absence,
9: oui,
10: et notation notamment. Bon, c'est vrai que il n'y a pas forcément besoin le premier jour.
9: Non, mais on espère que ça va s'améliorer dans les prochains jours. Fabienne Dubourg, le défi de cette rentrée au-delà de la question numérique, c'est aussi lié aux nouvelles technologies d'ailleurs, c'est l'interdiction désormais du téléphone portable dans les lycées. Vous avez eu le temps, vous, de préparer cette mesure?
10: Alors, on avait

0: ici, on avait un petit peu anticipé, en fait, parce qu'on avait entendu dire que ça devrait passer. Donc, on a réfléchi l'année dernière. Alors, on pensait pas que l'interdiction serait totale, entre guillemets. Enfin, c'est vrai qu'on peut faire des exceptions. Nous, on a laissé un lieu dans les bâtiments où c'est accessible. On a fait voter le règlement intérieur en juillet. C'est vrai que, de toute façon, enfin, le recteur, dans sa réunion de rentrée, nous a dit qu'il y aurait de la souplesse, et c'est un peu obligatoire, puisque quand on veut changer le règlement intérieur d'un établissement scolaire, il faut consulter les élèves, il faut consulter le conseil d'administration, les conseils pédagogiques, et donc ça ne peut pas être fait dès la rentrée.
1: Mais en gros, là, pour l'instant, pour l'instant, les smartphones, ils sont dans le sac à dos, ils sont dans le casier, ils sont pas ouverts, évidemment, en classe. Vous n'avez pas attendu cette loi pour faire que les profs puissent faire.
0: Interdit en classe.
1: Voilà.
0: Sauf à demande de l'enseignant, donc c'est pas.
1: Alors, on est en train de.
0: Il y a plein d'endroits où c'était déjà interdit. C'est pas.
1: La liaison est un peu délicate, on est en train de vous perdre. Alors, si on vous retrouve, Fabienne Dubourg, mais on a bien compris que déjà, effectivement, c'était interdit en classe et que c'était, c'est pas ça la nouveauté. Est-ce que vous êtes toujours là, Fabienne Dubourg?
0: Oui, c'est sûr.
1: Oui, super. C'est la dernière rentrée, pas la votre dernière à vous, mais la dernière rentrée avant la prochaine élection présidentielle. C'est donc une rentrée sans grande réforme. Vous avez enchaîné 8 ministres en 9 ans. Je sais même pas si vous connaissez le nom de l'actuel, d'ailleurs, tellement que ça a changé. À quelques mois de la présidentielle, vous vous dites quoi? Ça y est, les politiques nous foutent un peu la paix?
0: Non, il n'y a pas de grande réforme, c'est sûr, mais
1: bon, malheureusement, on vous entend plus. Je suis désolé, je suis obligé d'arrêter l'interview, Fabienne Dubourg, parce que la liaison est devenue totalement inaudible. C'est regrettable. Mais en tout cas, on vous remercie pour votre disponibilité et on espère, on vous souhaite une très bonne rentrée. On souhaite d'ailleurs une très bonne rentrée à tous les chefs d'établissement, tous les enseignants et tous les élèves. Ça commence maintenant dans une petite dizaine de minutes pour ceux qui reprennent les cours à 8h. Fabienne Dubourg, syndicat national des personnels de direction de l'éducation nationale, invité d'ici Loire-Océan ce matin.
2: Merci beaucoup. Nicolas. Avant de vous retrouver pour le journal de 8h, un cours d'histoire de français
3: Ouais, c'est ça.
2: Avec Stéphane Bern. Mais là, les garçons, on va bosser l'anglais.
3: Ah.
2: Avec Alex Warren.

0: 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Romain, vous êtes devant les cartes des routes de la région.
1: Oui, toujours habillé en adolescent qui rentre au lycée, hein, si vous êtes devant la télé. Voilà, ne vous inquiétez pas.
0: Ça vous va bien.
1: Mais ouais, je trouve, ouais.
0: Bah oui.
1: Ouais. Bon, à 44 ans, c'est un peu juste quand même.
0: Mais non, bon. Je vous assure, bon, j'adore.
1: Ok, d'accord, merci. Si vous validez le look. Donc, pour le moment, rien de particulier sur les routes, à part les ralentissements habituels sur le pont de Bellevue en arrivant de la porte du vignoble. Attention, il y a un animal écrasé qui a été signalé par bison futé. Ça se passe sur la N137. C'est de Nantes vers Rennes. C'est au niveau d'Orvault. Vous êtes témoin d'un incident, d'un accident ou autre obstacle sur la route. Il suffit de nous appeler. C'est Dylan qui vous répond ce matin au 02 40 73 6000. Ce numéro, vous le mettez aussi dans vos favoris. Et vous pouvez nous écrire sur WhatsApp ou nous envoyer des petits vocaux. Et puis, petit mot concernant les réseaux de transport en commun de la région, ICO à Saint-Nazaire, Impulsion à La Roche-sur-Yon, ou encore entre autres Naolib à Nantes. Tous les réseaux sont passés depuis hier aux horaires période scolaire. Tous les horaires donc consultables sur leur site respectif et leur application, bien évidemment.
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1: Et c'est dans un instant.
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0: Allez, je suis allée acheter des nouveaux yeux. Hein. C'était indispensable, on l'a refait.
1: Trop d'avance maintenant.
0: Chaque jour avec ICI Loire-Océan, un peu d'histoire avant l'actu avec Stéphane Bern. Bonjour Stéphane.
12: Bonjour.
1: Voilà, il est là Stéphane. Et ce matin Stéphane, on voyage au temps où une région va devenir malgré elle la boussole sonore du français.
12: Pendant des siècles, on a répété que le français le plus pur se parlait à Tours. Mais qui a décrété ça? Allez, faisons un tour à Tours pour découvrir qui nous a joué ce tour. Tours. 1530. Le grammairien et imprimeur John Palsgrave publie un ouvrage destiné aux Anglais qui veulent apprendre le français. Et lorsqu'il cherche un modèle de prononciation, il recommande la langue parlée en Touraine. Pour lui, c'est là que l'on trouve le français le plus élégant et le plus compréhensible.
13: C'est un tact d'une élégance, c'est un bordel de merde. Hein. Ça, c'est élégant, ça ?
12: Depuis le 15e siècle, les rois de France séjournent régulièrement dans la vallée de la Loire. Entre Tours, Amboise et Blois, la cour royale attire administrateurs, juristes, écrivains et diplomates. La langue utilisée dans cette région devient peu à peu celle du pouvoir. Les souverains n'avaient pas TikTok, mais ils lançaient déjà les tendances. Alors quand, en 1539, François Ier fait du français la langue officielle du royaume à la place du latin par l'ordonnance de Villers-Cotterêts, le latin comprend que sa période d'essai ne sera finalement pas renouvelée.
14: Et quand on a signé des papiers, ça s'appelle des contrats! Et on revient pas dessus quand ça vous chante!
12: Rien d'étonnant dès lors à ce qu'on s'inspire à présent de la langue parlée en Val-de-Loire. Car la Touraine possède aussi un avantage géographique. Située loin des frontières, elle subit moins les influences des langues voisines, elle est plus neutre. Au XIXe siècle, Alfred de Vigny enfonce le clou dans son livre Saint-Marc, en affirmant que les Tourangeaux parlent sans accent. Une formule restée célèbre, même si les linguistes rappellent aujourd'hui qu'un accent neutre n'existe pas vraiment.
15: Ça sonne bien ça ? On vous aurait même félicité de parler le français sans accent.
12: La Touraine, un accent tellement discret qu'il pourrait faire carrière dans les services secrets. Nom de code, accent 000.
0: Merci Stéphane.
1: La chute est géniale.
0: Alors on embrasse nos amis de Touraine qui n'ont pas d'accent, mais alors je peux vous dire qu'effectivement, si vous allez au Québec, on a tous, comme il l'a dit, un accent. Vous savez faire l'accent français, cher Romain ?
1: Bah bien non, bah je parle normalement quoi.
0: Parce que dans la prochaine demi-heure,
1: ah oui,
0: on parle un peu comme ça pour les Français. Enfin, je sais pas si je le fais très bien en vrai, mais voilà. En gros, on a un petit accent pour nous les Français, pour nos amis canadiens et pour tous les autres. Et dans la prochaine demi-heure, je vais le dire avec ma voix naturelle, on joue et on va aussi vous donner les bons plans anti-arnaque d'Aude Razo. Et ce matin, attention aux faux éboueurs qui veulent vous vendre des sacs poubelles.
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0: Merci d'être avec nous à la télé ou à la radio. Ici Matin, il est tout pile 8h.
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17: Et à 8h, la sirène sonne dans les collèges et les lycées. Les écoles s'apprêtent à ouvrir cette fois. On y est, hein. C'est bien la rentrée et le retour en classe pour près de 400 000 élèves de la Loire-Atlantique et de la Vendée, rentrés à partir de ce matin, parce que parfois c'est quand même échelonné sur deux jours. Et parmi les nouveautés chez nous, il y a donc ce tout nouveau lycée de Saint-Philbert de Grandlieu. 320 élèves de seconde sont attendus ce matin. On suit cette naissance en direct avec vous, Morgane Guillaumard. Depuis 7h, vous êtes maintenant avec une de ces élèves devant le lycée.
18: Oui Nicolas, ils commencent à être nombreux à patienter devant ce lycée, à attendre de pouvoir rentrer. Moi je suis avec Diane qui a 15 ans, bonjour.
19: Bonjour.
18: Alors Diane qui est une élève de seconde qui vient de Généton, comment tu l'appréhendes cette rentrée dans ce tout nouveau lycée ?
19: Bah, je suis plutôt contente, j'ai hâte de voir tout ce qui va se passer durant cette journée. J'ai hâte de voir mon emploi du temps, les gens avec qui je vais être, si je vais me faire des nouvelles amitiés. J'ai tout simplement hâte.
18: Pas trop stressée ?
19: Non, pas du tout, je suis juste contente d'être là. En plus j'ai des copines aussi qui sont ici, donc je suis contente.
18: Qu'est-ce que tu en attends toi de ce lycée-là quand tu l'as pas encore vu, tu l'as pas encore visité, mais qu'est-ce que tu peux en espérer d'un lycée tout neuf comme ça ?
19: J'espère qu'on aura des bons équipements, des cours qui seront intéressants, parce que ça dépend aussi des professeurs, tout ça. J'espère me faire des nouvelles amitiés, et voilà quoi.
18: Je l'ai dit, tu viens de Généton, normalement tu aurais dû aller au lycée Arrosé. Est-ce que ça change quelque chose pour toi de venir à Saint-Philbert-de-Grandlieu ?
19: Oui, puisque en fait, si j'allais à Arrosé, j'aurais pu avoir plus de bus de ligne, donc selon les emplois du temps, j'aurais pu rentrer ou venir quand ça m'arrangeait. Et vu que là, je viens de Généton, du coup, j'ai que un bus le soir et un bus le matin, donc c'est ça qui est pas trop arrangeant pour moi, mais sinon voilà.
18: Ouais, voilà. C'est pas moins loin
19: Non, c'est pas vraiment moins loin en soi.
18: Merci et bonne rentrée. Diane qui va rentrer dans quelques minutes, dans peut-être 20 minutes maintenant, parce que il y a les élus aussi de la région qui sont là, qui arrivent au fur et à mesure pour inaugurer ce nouveau lycée. Et les élèves, voilà, c'est ça. Et puis après, il y a un accueil, il y a un café. Et puis ensuite, les élèves vont pouvoir rentrer. Mais voilà, début des cours vers 9h, 9h20, quoi, à peu près.
17: Eh bien, on va vous retrouver à 8h30, Morgane, pour nous raconter tout ça. On précise effectivement que la création de cet établissement répond à un besoin démographique qu'il fallait aussi désengorger. Les lycées, notamment celui de la Borde des Bourdonnières à Nantes, et qui a donc des élèves des communes du sud, Généton, vous l'avez entendu, la Chevrolière, la Limousinière, Corcouët-sur-l'Aune, Le Gé notamment, et bien d'autres qui sont affectés dans ce tout nouveau lycée.
0: Oui, dans ce lycée, comme dans tous les établissements de l'Académie de Nantes, c'est une rentrée particulière.
17: Avec la cyberattaque qui a visé dans le courant de l'été de nombreux outils numériques de l'éducation nationale, Anne Bertrand, le rectorat s'est montré plutôt rassurant hier.
20: Une rentrée pas comme les autres pour l'Académie de Nantes. La cyberattaque est toujours en cours. Mais les points les plus sensibles, la rémunération des personnels et les bourses pour les étudiants, ont été réglés. Autre satisfaction, en ce jour de rentrée, les collégiens, lycéens et leurs parents peuvent de nouveau se connecter à l'espace numérique de travail et au logiciel de vie scolaire habituel. En revanche, les professeurs n'ont pas accès à leur messagerie pour des raisons de sécurité. Le recteur se veut rassurant. La rentrée se prépare depuis des mois. Pour les ultimes ajustements, les échanges ont eu lieu par téléphone, mais il ne peut pas promettre à 100% qu'il y aura ce matin un enseignant devant chaque élève. En même temps, comme il dit, un professeur peut tomber malade la veille, voire glisser sur le chemin de l'école, ce qu'on ne lui souhaite pas, bien sûr.
17: Effectivement, on ne lui souhaite pas. Anne Bertrand, merci pour ce point consacré à cette cyberattaque donc, qui perturbe encore cette rentrée scolaire. On parle beaucoup de la rentrée, depuis 6h ce matin, des enfants qui sont les premiers concernés. Mais si on en écoutait quelques-uns nous dire ce qu'ils en pensent, eux, de la rentrée ?
3: Clémentine, j'ai 13 ans, je rentre en 4e.
21: Je m'appelle Armand, j'ai 5 ans et demi, je rentre en CP.
3: Bah, moi je suis un petit peu déçue parce que c'était vraiment trop bien les vacances. C'est horrible, ils vont nous appeler à l'oral. En 4e, ah, nous avons... Et là, ils disent toute la liste, c'est affreux. Mais là, j'ai déjà une boule au ventre.
21: Moi, c'est pareil parce qu'en fait, j'ai aussi un peu peur d'avoir une maîtresse que j'aime pas trop trop.
22: Marthe, j'ai 10 ans et je rentre en CM2.
23: Lisa, j'ai 7 ans et je rentre en CE1.
24: Je vois la cour d'école en photo dans ma tête.
25: J'ai hâte.
26: Parce que je vais revoir les copines et parce qu'on va revoir les maîtresses et travailler.
27: J'ai envie de rentrer en CP pour apprendre à lire et faire du foot.
28: C'est un petit peu long alors les vacances ?
26: Un peu.
28: Mais sinon ça va, ils sont contents quand même de reprendre, donc c'est cool. Et vous, la maman aussi un peu quand même ?
29: Oui.
28: Chacun retrouve sa vie. C'est ça, ses petites occupations, ses moments calmes, lui avec ses copains, ça va être bien. Vive la rentrée.
17: Hélène Roussel qui a promené son micro ici Loire-Océan hier à quelques heures de la rentrée, donc entre le skatepark et le château gonflable au parc paysager de Saint-Nazaire.
0: Dans l'actualité également, cet accident hier après-midi entre une cycliste et un camion.
17: À Bazoges en Paray, entre Chantonnay et La Châtaigneraie sur les routes vendéennes, la cycliste âgée de 30 ans souffre de plusieurs fractures. Elle a dû être hospitalisée. Le conducteur du camion, lui, n'a pas été blessé. Le retour d'un temps sec depuis hier et du vent et donc des incendies. Un hectare de végétation parti en fumée hier après-midi à Sainte-Foy, près des Sables-d'Olonne. Il a fallu 12 sapeurs-pompiers pour éteindre les flammes.
0: C'est l'un des 100 nouveaux sites choisis pour le loto du patrimoine, édition 2026.
17: Le moulin de la Plaine à Barbâtre, sur l'île de Noirmoutier, il date du 19e siècle. C'est l'un des derniers construits sur l'île, l'un des derniers aussi à être resté en activité jusque dans les années 50. Il a été racheté par la communauté de communes qui veut le remettre en état et le refaire tourner. Patrice Aubernon est le premier vice-président.
30: Ce moulin, déjà, de par sa situation, est un petit peu particulier, car au lieu d'être situé sur le côté ouest de l'île, c'est-à-dire plutôt sur le haut de la dune, au vent dominant, celui-là se trouve au contraire dans les plaines de Barbâtre. Si vous voulez, il servait d'amer, en fait, tout simplement de point de repère aux marins et aux bateaux à voile, pour lorsqu'ils rentraient, qu'ils naviguaient dans la baie, bah, ça leur permettait de savoir où ils étaient exactement et de les situer. Surtout, on est très proche du bois, puisqu'en fait, c'est ça l'intérêt de ce moulin aussi, c'est qu'on le voit en arrivant sur l'île, on peut pas le louper, hein. Il a une position très, très stratégique au niveau de l'île. Et puis, c'est un moulin, quand même, c'est le dernier qui a permis d'être encore en activité jusqu'au début du XXe siècle. Et c'est vrai que ce patrimoine, pour nous, est important. Et c'est vrai qu'il a été inscrit, d'ailleurs, aux monuments historiques en octobre 77. Donc, vous comprenez bien l'intérêt de pouvoir le réhabiliter comme il se doit et comme il était autrefois.
17: Le premier vice-président de la communauté de communes de Noirmoutier, avec Florian Cazola. Et outre ce moulin de la Plaine à Barbâtre, on a aussi chez nous, dans la liste du loto du patrimoine, édition 2026, la tour à plomb de Couëron qui a été retenue. Le foot et cette 4e victoire en 4 matchs pour les Verts en Ligue 2. Saint-Etienne, grand leader du championnat, qui est allé s'imposer 3-2 à Dijon. Tout en bas du classement, les derniers, c'est toujours les Nantais. Le FC Nantes avec un seul petit point en 4 rencontres. Des Nantais qui vont vivre sans doute une journée agitée aujourd'hui, puisque c'est le dernier jour du mercato. Un départ a été officialisé hier, celui d'Herba Girassi, l'un des meilleurs de l'effectif. On espère des renforts d'ici ce soir.
1: Et merci Nicolas Crozet.
17: C'est la météo, c'est avec vous Romain.
1: Oui, bien sûr. Et moi, vous savez quoi ? J'ai envie de faire revenir nos chanteurs et chanteuses pour leur demander quel temps il fait.
0: Ah oui.
1: Et ce matin, je demande à Yannick Noah, alors mon yaya, quel temps aujourd'hui ?
17: Vous le connaissez bien.
1: Ah bah bien sûr.
17: Parce que pour l'appeler Yaya.
1: Oui, on est un peu proche quoi.
17: Ah ouais,
1: bon, merci Yannick, c'est bon, on a compris. Des nuages ce matin, un peu partout. Et puis donc, comme disait Yannick, du soleil pour le reste de la journée.
17: Yannick.
1: Le petit pull, la petite laine, pas trop hein, ce matin parce qu'il fait frais par endroit. La mini, c'est 12 degrés à Bourneseaux, 14 à Châteaubriant, 15 à Pornic, Saint-Nazaire, Touvois et La Roche-sur-Yon. Il fait 16 degrés à Nantes, à Aigrefeuille, à Cugan, à Anceny, à Noirmoutier cet après-midi, 21-25 degrés. Puis le reste de la semaine, ça a du soleil. Surtout des températures qui vont continuer de monter. 27 voire 28 dans les terres demain en Vendée.
0: Et sur le littoral, les horaires de marée.
1: Eh bien, la mer sera haute depuis 7h19 à Pornic, basse à 14h15. Marée haute depuis 8h-20 au Sable d'Olonne. Elle sera basse à 14h01. Coefficient de marée de 85 aujourd'hui. Le passage du Gois pour aller à Noirmoutier ou revenir sur le continent, c'est de midi et demi à 15h30. Et sur la route, c'est aussi la rentrée, mais pas tant que ça en fait. Les ralentissements habituels sur le périph' nantais, et encore, c'est pas très flagrant. Attention, toujours cet animal écrasé signalé par bison futé sur la N137 de Nantes vers Rennes. C'est au niveau d'Orvault.
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0: On vous offre un dossard pour un super événement familial à la fin du mois, la DAG. C'est dans le quiz de la machine à café. Mais avant quoi d'autre que de la bonne musique, celle de Quincy Jones. What else, vu que c'est l'heure du café?
1: Oh oui.

0: Génie absolu, j'ai pas peur du mot. Quincy Jones sur votre radio locale.
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0: Bon début de journée, merci d'écouter Ici Matin pour ne rien manquer de tout ce qui se passe près de chez vous. Infos pratiques, événements culturels, conseils de nos experts, chaque matin on vous accompagne pour commencer la journée comme il se faut, bien informé et avec les bons plans d'ici.
3: Et puis attention aux faux éboueurs qui toquent à votre porte pour vous vendre des sacs poubelles. Oui, oui, si, si, hein, c'est possible, c'est Aude Razo qui nous explique tout dans quelques instants. Et puis on ira à la rencontre de Nolan à Saint-Lumine de Clisson, il est champion de France interscolaire de Perplexus. C'est pas facile à dire. Un casse-tête qui me fait déjà mal au crâne, rien que d'y penser. Explication et rencontre avec Cathy Carzero dans les gens d'ici.
0: Mais avant, on joue tous ensemble.
3: Des questions d'actu légère dans le quiz de la machine à café, des questions insolites. Actu, vous avez entendu sur Ici Loire-Océan, peut-être lu dans la presse, vu à la télé, sur les réseaux sociaux. On vous pose des questions. L'idée, c'est de passer un chouette moment ensemble et de vous offrir surtout un super cadeau ce matin, encore une fois.
0: Ouais, ce matin, on vous offre un dossard pour la DAG, la course organisée en hommage à Philippe Daguillon, ancien kiné du FC Nantes. 3500 participants, 3 épreuves entre la Jaunelière et la Beaujoire. Ce sera le 27 septembre prochain, selon votre niveau. Soit vous marchez 6 km, soit vous courez 10 ou 15 km. Les derniers dossards sont uniquement chez nous. 02 40 73 6000 pour participer à ce très bel événement familial.
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0: C'est pas vrai, le rendez-vous anti-arnaque au Drazo. Vous nous alertez sur les faux éboueurs qui essaient de nous vendre des sacs poubelles.
5: Oui, je vois passer pas mal de signalements en cette rentrée de prétendus éboueurs qui toquent à la porte des maisons. Ils se font passer pour des agents de la collectivité qui gère chez vous le ramassage des déchets et les voilà effectivement qui vous proposent d'échanger votre vieux bac à ordures un peu usé contre un tout nouveau flambant neuf, le tout moyennant 10, 20, 70 euros. Ça dépend des escrocs, parce que oui, ce sont des escrocs. Notez bien, changer de bac à poubelle, alors il y a quelques exceptions, mais dans l'immense majorité des cas, c'est gratuit. Et ce qui doit vous alerter aussi, c'est la notion de démarchage. Un éboueur, un agent qui se présente là, spontanément chez vous, sans que vous ne soyez au courant de rien, sans que vous n'ayez rien demandé, et qui en plus vous demande de payer, c'est très très suspect.
0: Et Aude, évidemment, il ne faut pas non plus le laisser entrer chez nous.
5: Non, jamais. Et ça vaut d'ailleurs pour toute personne qui se présente à la porte sans préavis. Elle reste sur le pas de la porte. Il y a 2 ans, un retraité s'est fait piquer 250 euros en liquide qu'il gardait caché dans un tiroir. Un jeune homme était entré chez lui juste avant, sous prétexte justement de le débarrasser de son bac à ordures. Attention, il y a beaucoup, beaucoup d'arnaques autour des poubelles. Vous avez les escrocs qui récupèrent les coordonnées bancaires de ceux qui veulent acquérir un composteur. Il y a ceux qui vous font croire que vous devez payer une amende, là, maintenant, tout de suite, parce que vous n'avez pas de composteur. Ne payez pas. Passez un coup de fil toujours à la collectivité pour vérifier. Prévenez les forces de l'ordre si nécessaire. Et puis, parlez-en aux voisins, c'est important.
0: Oui, merci Aude. Si vous recevez un mail qui vous semble aussi suspect, ayez vraiment le bon réflexe, signalez-le nous sur ici.fr à la page arnaque.
3: Et puis Aude, qui fait partie de la bande des Nora Malagré, oui, qu'on retrouve tous les midis aux côtés du docteur Kerzek pour ses conseils santé, Valère Coréard pour le pouvoir d'achat, Pierre Fabin pour les animaux. On vous doit bien ça, c'est le midi à 13h, c'est le nouveau rendez-vous que vous propose votre radio ici Loire-Océan, chaque midi, et il y a 200 euros à gagner chaque jour.
0: Dans moins de 10 minutes, on joue tous ensemble un jeu facile, le quiz de la machine à café, et puis on va découvrir aussi un jeune champion qui fait travailler ses méninges. Mais avant, Romain, un petit point sur nos conditions de circulation.
3: Oui, bah ça roule bien.
0: Ça roule bien, ça va.
3: Non, mais alors je suis étonné parce que c'est la rentrée. Donc, ouais, il n'y a pas de Voilà, difficulté particulière, j'ai la carte là, il n'y a rien, tout va bien.
0: C'est bien.
3: Ouais, c'est très très bien, ça sera peut-être pas la même demain ou après-demain, mais en tout cas aujourd'hui c'est plutôt calme. Et vos messages qui arrivent sur la page Facebook ici Loire-Océan, petit coucou de Pascal, ça c'est pour Nicolas Crozel qui présente les infos. Bonjour Romain, bonjour Nina, bon BN.
6: Voilà. Ah bah oui, parce qu'on en parlait hier.
3: Ben ouais, voilà, donc voilà, vous souhaite un bon BN Nicolas Crozet.
6: Des bons goûters.
3: Ouais, exactement. Bonjour à vous, 13 degrés à Malville, c'est ce que nous dit Fredo ce matin, un peu nuageux. Et surtout, bonne rentrée aux élèves, aux ouvriers d'Orvault. Voilà, petit message perso au passage de la part de Fredo.
0: Allez, juste après le quiz de la machine à café, un véritable casse-tête à résoudre. Notre champion du jour s'appelle Nolan, il a 11 ans. Et il est arrivé au bout du perplexus en 50 secondes, wow. Les amis. Comme ils le disent si bien, chacun fait ce qui lui plaît dans sa chambre, mais eux, ils le chantent encore mieux.

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3: Chagrin d'amour sur votre radio locale. Allez, des questions d'actu légères et insolites à deviner, entendu ici ou là. Ce matin, on vous offre un des derniers dossards pour la DAG, la course en hommage à Philippe Daguillon. 6 km de marche, 10 ou 15 km de course entre la Jaunière et la Beaujoire le 27 septembre prochain. Alors, je vous rassure, il n'y a pas de concours de qui va être, qui va aller le plus vite. C'est pour la bonne cause.
4: Ouais.
3: Bonjour Vincent.
5: Bonjour.
4: Bonjour Vincent, vous êtes assez... Oui, pardon.
3: Non, j'allais dire, vous aimez courir.
4: Vous aimez courir à Sucé-sur-Erdre, Vincent.
3: Vous revenez du jogging ou pas?
5: Pas encore.
3: Pas encore. Et vous êtes un grand sportif?
5: Oui, je cours régulièrement, on va dire, plusieurs fois par semaine.
3: Vous travaillez aujourd'hui? C'est la reprise?
5: Oui. J'ai repris il y a 10 jours déjà.
4: Ouais.
5: Et je travaille, je suis en télétravail. Je vais amener ma fille à la crèche là, dans juste après.
4: Oh bah, très bien, un joli programme. Et puis la petite pause jeu avec ici Loire-Océan, le quiz de la machine à café. On y va, voici pour vous, Vincent, cette première question. Direction Los Angeles. Aux États-Unis, des spectateurs ont vu un film, Vincent, d'une manière plutôt surprenante. Ils étaient debout en équilibre sur quelque chose de pas très épais. Mais d'après vous, sur quoi ils étaient en équilibre?
6: C'est difficile.
3: En équilibre, c'est fou,
6: c'est
3: ça.
6: Difficile. C'est un truc de gym, non?
4: Ouais, c'est un truc de gym, ça fait partie des agrès de la gym. Non.
6: Mais là où c'est encore plus difficile.
4: Presque.
5: Presque.
6: Avec les pieds. Ouais, on pose les pieds dessus.
4: Dessus.
5: Un cheval et de la poutre.
4: Oui, ouais, c'est ça, c'est la poutre. Ils étaient attachés harnais sur une poutre de 20 cm de haut. C'est des influenceurs, tout simplement, qui ont vécu cette expérience, découvrir le film Fallout 2, Dead Point. Ah, c'est comme ça que s'appelle l'histoire de deux amis qui vont tenter l'ascension du Mont Kwan en Thaïlande à 900 mètres d'altitude sur une passerelle.
3: Ah,
4: en gros, c'était pour les mettre un peu dans les conditions.
3: Avec le film.
4: Bien sûr que c'est bien fait. Premier point, Vincent. Deuxième question. À Nantes, ce week-end, un événement va attirer près de 40 000 amoureux du jardin. Elles poussent, elles fleurissent, elles grimpent parfois. De quoi je parle?
3: Oh là là.
5: Ce sont les floralies, peut-être?
4: Non.
6: Ah, presque. Non, c'est le même genre.
4: C'est le mot qu'on cherche. Elle pousse, elle fleurit. Comment?
5: Ça se passe au parc de la Roseraie.
6: Mais on cherche ce que c'est qui pousse.
4: Ouais, qu'est-ce qui pousse?
5: Des plantes.
4: Ouais, c'est ça. Voilà. Hop, voilà, arrêtez-vous là, Vincent, tout va bien.
6: C'était la question.
4: En fait, c'est la folie des plantes. Ouais, c'est ça, c'est la folie des plantes, Vincent, qui revient à Nantes au parc du Grand Blottereau. Les 5 et 6 septembre, 200 exposants seront là. Bref, plein d'animations, c'est de 10h à 18h30. Et quelques idées, voilà, pour amener des plantes à la maison, on peut le dire.
3: Bravo Vincent, bravo. C'est gagné.
6: Ah, c'est gagné. Bon,
3: bah oui.
5: Merci
4: bravo.
5: Beaucoup.
4: De rien, Vincent.
3: Vous plaisir. Avez votre dossard pour la DAG le 27 septembre prochain pour marcher ou courir pour la bonne cause. Félicitations et passez une excellente journée en télétravail.
4: À bientôt Vincent.
5: Merci beaucoup. Belle journée.
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4: Et moi, j'ai trouvé le meilleur de la classe aujourd'hui. Il est avec Cathy Carzéro.
3: Tous les matins, un portrait inspirant. Bonjour Cathy.
8: Bonjour.
3: Aujourd'hui, c'est la rentrée scolaire. Et celle-là, on va l'entendre dans toutes les cours d'école de Vendée et de Loire-Atlantique. Oh. C'est l'heure.
8: Eh oui, et cette sonnette, c'est précisément celle de l'école Sainte-Jeanne d'Arc à Sainte-Lumine-de-Clisson. J'y étais fin juin, avant les vacances, pour rencontrer donc un écolier pas comme les autres.
9: Je m'appelle Nolan Tessier, j'ai 11 ans, je suis en CM2.
8: Et je viens te voir parce que tu es un champion. Champion de quoi?
9: De Perplexus.
8: C'est quoi ça?
9: C'est un labyrinthe 3D dans une sphère de plastique. Il y a une bille en métal que tu dois faire le parcours et l'emmener au niveau 100. Il y a des endroits assez faciles, d'autres compliqués.
8: Et toi, tu es champion parce que tu as réussi à mettre cette petite boule-là au niveau 100 en combien de temps?
9: En finale, j'ai réussi à le faire en 50 secondes.
8: Et alors moi, je m'en rends pas trop compte, mais c'est bien, c'est très très bien.
9: Bah, j'ai fait le meilleur record de cette édition. Il y en a plein qui n'y arrivent pas, ou soit ils font au moins plus de 4 minutes.
8: Tu me fais une démo? Donc là, il faut imaginer une boule en plastique qui a à peu près la taille d'un petit ballon de foot avec des éléments en plastique. Là, je vois la petite bille, c'est ça?
9: Oui, sur le niveau 1.
8: Ouais.
9: Et après, je la fais tomber ici et je suis le parcours.
8: peux vous dire qu'il est très très concentré, Nolan.
9: Là encore, ça va.
8: Et donc la petite bille, il faut qu'elle aille dans les rigoles pour arriver à l'étape 100.
9: Oui, là par exemple, je suis niveau 30. Là, je suis 98. Et je suis retombée.
8: Ah mince.
9: Au niveau 21.
8: Je te déconcentre peut-être aussi, non?
9: Ça va.
8: Ça va?
9: Ouais. Je suis habituée, vu qu'à Saint-Hilaire et à Paris, bah, ils sont vraiment collés à nous, en train de nous regarder. Moi, je l'ai passé à Saint-Hilaire et après, du coup, à Paris. On était 39 individuels.
8: Comme tout champion qui se respecte. Là, tu as décroché le titre de champion de France, mais j'imagine qu'il y a de l'entraînement, il y a de la préparation derrière tout ça, non?
9: Oui, j'ai fait 4 ans d'entraînement.
8: 4 ans?
9: Oui.
8: Ah ouais?
9: Et 3 ans à concours régional.
8: S'entraîner, ça veut dire quoi?
9: Bah, moi, là, les derniers temps, j'étais quasiment tous les soirs à le faire.
8: Et quand t'es pas sur ton perplexus et quand t'as fini les devoirs, tu fais quoi alors?
9: Bah, des fois, je vais dehors, des fois, je vais jouer dans ma chambre.
8: Début septembre, gros changement, non, pour toi?
9: Ouais, le collège.
8: Sera où?
9: À l'Immaculée Conception à Clisson.
8: Et alors, impression?
9: Ça va. Pas trop stressé. J'ai envie d'y aller.
8: Je vais terminer par une question un peu particulière. Comment est-ce que tu t'imagines dans 10 ans?
9: J'aurai 21 ans.
8: Ouais, à 21 ans, à ton avis, qu'est-ce que tu feras?
9: Normalement, je serai encore dans mes études. Moi, j'aimerais bien faire designer automobile chez Audi.
8: Ah oui, donc tu sais vraiment ce que tu veux?
9: Oui. Des fois, je prends exemple sur mes petites voitures que j'achète et je les dessine.
8: Et voilà, dans les gens d'ici, donc portrait d'un écolier, Nolan Tessier, donc 10 ans à Saint-Numine de Clisson, des pensées pour lui et tous les autres qui vont rentrer à l'école. Alors lui, soit en 6e, c'est peut-être demain.
4: Ah ouais? Oui, bah oui, normalement, c'est
8: bah
4: ça.
8: Oui,
4: c'est
8: souvent, ouais. Hein, c'est un peu décalé.
6: 6e aujourd'hui et 5e de demain.
4: Ouais, ça dépend des établissements.
8: Voilà. C'est aujourd'hui ou demain, il voilà, n'y a pas tant
6: qu'il y Voilà, à un moment, il va falloir y aller. On est d'accord.
4: En tout cas, merci Cathy, on reste à l'école ce matin avec vous. Avec dans moins d'une demi-heure, une classe en plein air, qu'il vente, qu'il pleuve ou qu'il neige. On en parlera avec vous tout à l'heure à 9h moins le quart.
3: Et un accident, Romain, sur la route.
4: Oui, c'est un accident qui a été signalé par Christophe. C'est un auditeur qui prévient qu'il y a un camion en panne sur la Nationale 165 dans le sens Nantes vers Vannes. C'est au niveau de la commune de Prinquiau. Vous êtes témoin d'un incident, d'un accident, d'un obstacle sur la route. Voyez, exemple typique de Christophe qui nous prévient au 02 40 73 6000. Vous pouvez le faire par téléphone ou vous envoyer des messages aussi sur l'application WhatsApp.
3: Allez, dans un instant, le retour de l'actu local avec vous, Nicolas Creusel.
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3: Il est tout pile 8h30, l'essentiel de l'actualité en Vendée et en Loire-Atlantique avec vous, Nicolas Creusel.
6: Et ailleurs, d'ailleurs, parce que finalement, la rentrée scolaire, c'est pour tout le monde. On en parle depuis 6h ce matin en direct sur ici Loire-Océan. Près de 400 000 élèves de Loire-Atlantique et de Vendée retrouvent la classe, soit aujourd'hui, soit demain. Rentrée marquée par une cyberattaque au cœur de l'été qui perturbe encore les services de l'éducation nationale dans l'Académie de Nantes. Même si les choses s'arrangent, selon le rectorat. Parmi les nouveautés chez nous, il y a aussi ce nouveau lycée à Saint-Philbert de Grandlieu. On est en direct sur place depuis 7h ce matin. Dans 2 minutes, nous y retournons. Morgane Guillaumard, notre envoyé spécial, nous attend avec un enseignant en nouvelle école également à Orvault, compatible avec des matériaux naturels pour mieux lutter face au changement climatique. On la visitera, elle, cette école, dans le journal de 9h et d'ores et déjà sur le site et l'appli ici à la page Loire-Océan. La rentrée des classes également à la une de votre résumé de l'actualité. l'actu en France et dans le monde, Valentine Lettès.
12: La cloche a sonné pour 11 600 000 élèves. C'est la rentrée des classes ce matin, perturbée dans les académies de Nantes et de Toulouse par la cyberattaque de l'éducation nationale de cet été. Une grande nouveauté cette année, l'interdiction du portable au lycée. Premier ministre sous François Mitterrand, figure politique de la droite, Édouard Balladur est mort à 97 ans. Mais on l'entendra encore, c'est sûr, demander le silence à ses partisans.
14: Je vous demande de vous arrêter.
12: La petite phrase date de 1995, lorsqu'il arrive troisième au premier tour de la présidentielle. Un mois maximum d'arrêt maladie, deux mois de renouvellement tout au plus, sauf exception. Les médecins sont limités à partir d'aujourd'hui dans leurs prescriptions face à l'explosion des arrêts de travail longue durée. Ils ont coûté 12 milliards d'euros à la sécurité sociale l'an passé. La SNCF aura bientôt un nouveau concurrent sur les rails. La compagnie ferroviaire Velvet a obtenu sa licence d'exploitation et entend proposer des voyages en train depuis Paris jusqu'à Bordeaux, Nantes, Angers et Rennes d'ici deux ans. 30 ans après la mort de Tupac, légende du rap américain, un ancien membre d'un gang est reconnu coupable de son meurtre aux États-Unis, tué par des coups de feu tirés depuis une Cadillac blanche à Las Vegas. La police n'a jamais retrouvé ni l'arme du crime ni la voiture. Et puis nous ne verrons plus Lionel Messi porter les couleurs de l'Argentine. Le footballeur aux 8 ballons d'or prend sa retraite internationale mais continuera de jouer avec son club de l'Inter Miami.
6: Merci beaucoup Valentine Lettès pour ce panorama de l'actu en France et dans le monde en 90 secondes. On vous retrouve demain matin dès 5h aux côtés de Louis Raspail. Et nous, on va retourner à présent à Saint-Philbert-de-Grandlieu où depuis 7h ce matin, on vit en direct la toute première rentrée des classes de ce tout nouveau lycée qui ouvre donc aujourd'hui. 320 élèves de seconde attendus cette année. Morgane Guillaumard, on était tout à l'heure avec l'une de ses élèves à vos côtés. Un peu plus tôt, on a entendu le proviseur à votre micro. Parole à présent à l'un des enseignants.
17: Oui, Nicolas, je suis avec Jérôme Prénaud, professeur d'histoire et de français, et surtout professeur principal d'une classe de seconde. Comment vous l'avez préparé cette rentrée un peu particulière dans ce tout nouveau lycée, monsieur Prénaud, bonjour d'ailleurs.
18: Et bonjour, on a commencé à préparer cette rentrée en fait dès le mois de juin, lorsque les professeurs ont été nommés. On a eu l'occasion de passer une journée ensemble pour déjà envisager cette rentrée. Et puis en fait, depuis la semaine dernière, donc on y est là pour accueillir les élèves dans ce nouveau lycée où tout est à faire, mais c'est il y a un état d'esprit qui est très très positif là, à l'idée de se lancer dans cette aventure.
17: Un lycée qui est attendu depuis très longtemps, il a été annoncé en 2018. Vous avez suivi le chantier puisque vous habitez juste à côté. Justement, vous me disiez, c'était vraiment un lycée dans lequel vous rêviez de travailler.
18: Ah, complètement, moi depuis 2018, au moment où ce lycée a été annoncé, je rêve ce matin. Et je suis en train de vivre un moment là, qui pour moi est très important, notamment pour l'enseignement public, puisque effectivement sur le secteur... Entre de Nantes à Chalands à Pornic, en passant par Clisson, il y avait une espèce de grand vide pour ce qui est du lycée général et technologique. Et ce vide pour l'enseignement public est comblé et ça répond à une attente qui était très très importante sur le territoire.
17: Vous êtes ému un peu ?
18: Ah, moi je suis ému, ouais, j'ai toujours été ému par les rentrées, même si ça fait plus de 25 ans que j'enseigne. Mais là, cette rentrée-là, elle est vraiment très particulière et j'avoue là que pour moi c'est une fois dans ma vie et c'est ce matin quoi.
17: Ce nouveau lycée, on va faire court, mais voilà, il y a plusieurs espaces, ça ressemble un peu à des couloirs d'université. Comment vous souhaitez que ce lycée soit investi par les élèves, par les enseignants? Qu'est-ce que ça peut changer, ces aménagements-là?
18: Bah, en termes d'architecture, en fait, tout était pensé pour que ce lycée soit un vrai lieu de vie pour les lycéens. Salle de cours classique, on va dire, même si tout est très moderne, très innovant. Mais la particularité, ce sont ce qu'on appelle les tiers-lieux qui vont devoir être investis par les lycéens. L'idée, c'est que le lycéen qui rentre dans ce lycée, du matin au soir, dans les différents espaces, aura des lieux de vie à la fois pour travailler, mais aussi se détendre, vivre sa vie de lycéen dans des conditions franchement optimales.
17: Merci monsieur Jérôme Prénaud, professeur d'histoire et de français. Je vous laisse aller rentrer dans ce tout nouveau lycée, faire votre rentrée, accueillir vos élèves surtout.
18: Merci beaucoup.
6: Et nous on vous laisse Morgane Guillaumard en direct de ce tout nouveau lycée de Saint-Philbert de Grandlieu qui sera inauguré donc dans les toutes prochaines minutes.
3: C'est sympa d'avoir ce genre de témoignage.
4: Chouette, hein. Ouais.
3: Trop d'avoir
4: bien.
3: Vivre l'émotion en direct d'un enseignant, je trouve ça super. Les températures continuent de monter aujourd'hui et de grimper.
4: Oui, jusqu'à 27, 28 dans les terres en Vendée aujourd'hui. aujourd'hui.
6: Aïe, aïe, aïe.
4: 28 même samedi sur l'ensemble des deux départements, mais jusqu'à 30 degrés par endroit dimanche. Alors pour le moment, c'est du beau, des nuages ce matin qui se baladent dans le ciel. Et puis cet après-midi, on devrait avoir un ciel bien dégagé avec un beau soleil. Il fait un petit peu plus frais qu'hier par endroit. 12 à 17 ce matin, 12 la mini à Chantonnay, 14 à Derval et les Sables-d'Olonne, 15 à la Bernerie-en-Ré, Saint-Nazaire, Châlons, La Roche-sur-Yon et Cholet, 16 à Nantes, Angers, à Gétigné, à Oudon, et puis 17, c'est la maxi ce matin à Noirmoutier, cet après-midi entre 21 et 25 degrés, 21 sur la côte de Jade et 25 aux Herbiers. Sur la route, attention, toujours ce poids lourd en panne sur la N165 dans le sens Nantes vers Vannes, c'est au niveau de la commune de Prinquiau. Alors il n'y a pas de conséquences pour l'instant sur vos conditions de circulation, mais prudence dans ce secteur, on ralentit et surtout on garde les distances de sécurité. Ailleurs, c'est calme, pas de difficultés majeures.
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3: Elle parle à des générations entières. Combien de fois on l'a écouté sur notre Walkman? Beaucoup de fois. Je vous en propose une de plus, toujours avec bonheur. Mylène Farmer.

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3: On a tout ce qu'il faut dans nos nouveaux classeurs. Hein. On est bien équipés. Hein. Ah non, mais intercalaire santé avec le docteur Kerzek pour le bilan du mois de septembre. Intercalaire nature, Cathy Carzero nous emmène à l'école dehors. Et elle, elle est inclassable. Bonjour Adèle Fugère.
4: Bonjour.
3: On ne sait pas
4: carré,
3: dans quel Nina. Intercalaire vous mettre. Rigolade, gênance, colère, on ne sait pas.
4: Gênance, j'aime bien.
3: Adèle, vous nous parlez évidemment ce matin de la rentrée scolaire.
4: Mais oui les amis, nos enfants rentrent, j'ai envie de vous dire. Alléluia, on va pas se mentir, c'est la délivrance pour les parents qui se sont tapés 2 mois de gnome non-stop avec canicule, hein, une moyenne de 38 degrés dans l'air, ressenti 768, et on n'est pas sur du Fahrenheit. Les profs sont eux déjà rentrés, et ce matin j'ai une pensée très émue et éminemment solidaire pour le personnel des cantines scolaires. Non mais c'est vrai, on n'y pense jamais au personnel qui travaille dans les cantines scolaires, mais ils rentrent aussi. Je vais même aller plus loin, je pense que ce sont eux les vrais héros de la rentrée. Pourquoi me direz-vous? Mais parce qu'en cette rentrée 2026, le plastique disparaît définitivement des 88 restaurants scolaires nantais au profit de l'inox. Alors, ça ne s'est pas fait en une seule fois, ça s'est fait progressivement, les assiettes, les pichets, les bacs, mais maintenant, tout est en inox. C'est une excellente nouvelle pour nos petits lus, nos petits nantais, qui éviteront ainsi de bouffer des micro-particules de plastique avec leur brandade de morue. C'est évidemment une excellente nouvelle pour notre planète. Mais pas pour les oreilles, ah bah non, parce que tout le monde sait que l'inox qui tombe sur du carrelage, ça fait du bruit, mais l'inox qui tombe sur du carrelage d'une cantine où 60 enfants mangent en même temps, c'est pas du bruit, c'est le Hellfest. Si le rectorat de Nantes m'entend, et je sais qu'il écoute assidûment cette chronique, c'est faux mais on peut toujours rêver, je pense qu'il serait raisonnable et urgent de fournir dès aujourd'hui aux agents des cantines des casques anti-bruit. Hein, pas les boules qui est, non, c'est de la gnognotte, croyez-en mon expérience, ça ne tient pas, ça tombe tout le temps, et ce serait dommage que nos gosses s'étouffent en ingurgitant des bouboules de mousse verte ou orange fluo dans leur hachis parmentier. Non, il faut du vrai matos, hein, homologué, protection auditive niveau aéroport, et dans la foulée, je rajouterai une petite visière, parce que les giclées de purée, ça part vite. En fait, selon moi, il faut revoir tout le concept de la cantine. Plus de carrelage, je sais. C'est pratique pour nettoyer après le passage des hobbits, un coup de cince et basta. Oui, mais ça n'amortit pas l'inox. Au contraire, ça rebondit. Foutez-moi du jonc de mer partout. Enfin, il y a une promo sur le jonc de mer en damant, en rouleau de 4 mètres, 23 euros le mètre carré au lieu de 28,99 chez Casto à Orvault. Je sais, j'y suis allée, j'ai regardé. Vous me bâchez tout ça et c'est marre. Le quotidien du personnel des cantines est déjà suffisamment intense comme ça pour leur rajouter en plus un concert de percussions sous hyperstimulation. C'est super de manger équilibré et écolo dans les cantines de Nantes et les autres d'ailleurs. Mais croyez-moi, on travaille et on digère mieux quand il n'y a pas la stéréo.
5: Merci beaucoup Adèle. Voilà. Moi j'ai regardé sur mon petit verre, vous savez, ouais. Vous savez quel âge j'ai?
3: Combien?
5: 7.
3: C'est pas vrai.
5: C'est le chiffre bonheur.
6: Ah oui, mais c'est l'âge de raison, soi-disant.
5: Exactement.
6: J'ai un doute. Hein.
3: Ouais, tu penses, ouais.
5: Allez, dans moins d'une minute, on fait la rentrée, mais dans une cour d'école cette fois.
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6: Tous les matins, on respire avec Cathy Carzero, ici c'est Nature, et avec vous, on quitte déjà la salle de classe.
7: Eh oui, pour aller dans la cour, dans les bois, dans les rues, avec l'école dehors. C'est une pratique pédagogique qui enthousiasme. Vous allez entendre Aurore Mars, elle est enseignante depuis une vingtaine d'années à l'école Saint-Joseph à Chauvet, au Pédré, une méthode d'apprentissage qu'elle a mise en place pendant le confinement.
8: La classe que je faisais à l'intérieur, j'ai emmené tout dehors. Pas pratique du tout, clairement. Et c'est là que j'ai commencé à me renseigner, à lire beaucoup. Il y a beaucoup de choses parce que ça vient des pays nordiques, Canada ou tout ce qui est pays, Danemark, Suède, Finlande. En gros, les pays où la place de l'enfant est bien plus importante. Enfin, voilà. Et j'ai commencé dans la cour, puis dans le parc, puis après dans la rue, et puis dans la ville, et puis dans les champs, et puis partout. Et voilà, j'arrêterai pas.
7: Avec un rythme particulier, ou bien vous vous dites, tiens, ce matin, on va aller dehors?
8: Alors, au début, il n'y avait pas de rythme du tout. C'était quand je le sentais. Et puis après, je me suis dit, je vais mettre un rythme vraiment pour m'y obliger, surtout en cas de mauvais temps. Parce que j'avais peur que si je ne l'avais pas marqué dans mon emploi du temps, je n'irais pas s'il faisait pas beau. Et puis maintenant, je le fais une après-midi par semaine, obligatoire. Ça, je le fais tout le temps, peu importe la météo, sauf s'il y a de l'orage ou il y a la tempête. Là, on n'y va pas. Ou si je vois que vraiment il pleut, mais vraiment averse de chez averse, où voilà, on ne pourra rien faire.
7: Certains parents ont cette crainte justement de la météo, mais en même temps, faire école sous la pluie, ça a aussi du sens.
8: Exactement. Alors c'est vrai qu'en tout début, ça a commencé à l'école, j'ai eu des remarques. Mon enfant, il arrive trempé. Il arrive sale. J'étais la seule à faire classe dehors, donc les parents étaient vraiment très très frileux. Et puis bah maintenant plus du tout. Et les enfants sont de plus en plus équipés, surtout que vu que maintenant mes collègues le font aussi. Clairement, il n'y a pas de mauvaise météo, il y a juste un mauvais équipement. Et puis après, bah quand il pleut, on voit des choses aussi qu'on voit pas. Quand il fait beau, on a vu des arcs-en-ciel incroyables, on s'est aussi mis à l'abri en fonction du vent, et c'est aussi montré aux enfants que même quand il fait froid, quand il pleut, on peut quand même aller dehors, on n'est pas malade, il fait froid, on apprend à faire le feu, et tout ça en suivant le programme de l'éducation nationale. Voilà, quand je parlais du feu, l'année dernière il a fait vraiment très froid, nous on fait classe dehors dans un parc, donc on a de la chance, il y a des barbecues dans le parc, donc c'est sécurisé pour faire du feu. Je leur ai appris à faire le feu, donc c'est moi qui faisais le feu, hein. Et puis après on a fait la notice de fabrication en rédaction, ça fait partie des programmes. On a appris aussi les règles de sécurité par rapport au feu. Qu'est-ce qui se passe si on se brûle? Ça fait partie des gestes de premier secours. Et voilà, tout ça dans le concret. Il y a un feu. Comment on fait pour éteindre un feu? Qu'est-ce qui provoque que le feu augmente? Tout ça, c'est des sciences, en fait. Donc oui, on fait le programme de l'éducation nationale en faisant classe dehors.
7: Et c'est mieux qu'en ouvrant un livre.
8: Ça n'a rien à voir. C'est passionnant. Et les enfants, ils s'en souviennent aussi. C'est concret. C'est des choses qu'ils ne font pas.
7: Vous êtes follement passionné. Hein.
8: Passionné. J'adore. J'adore parce qu'en fait, ça leur apporte du bonheur à eux. Et de les voir heureux, ça m'apporte du bonheur à moi.
7: Alors vous, je ne sais pas, mais alors moi, je crois que j'aimerais à nouveau être enfant. Rien que pour avoir une enseignante comme Aurore Mars, qui prône l'école dehors, également sur son compte Instagram, apprendre au potager.
6: Merci beaucoup, Cathy. Après la rentrée, il y a le week-end.
9: Ah bah,
6: c'est important, on est mardi,
9: jours,
6: mais attention. Et ce week-end, direction Challans, en Vendée, pour la foire des minets. Pour le moment, direction la route, parce que sur la route, il y a toujours ce véhicule en panne, Romain.
9: C'est un poids lourd sur la N165 dans le sens Nantes vers Vannes, au niveau de la commune de Prinquio. Alors, il n'y a pas de conséquences particulières sur votre trafic, sur vos conditions de circulation, mais c'est vrai que la DIRO rappelle à chaque fois qu'il faut être prudent lorsqu'il y a un véhicule en panne, on ralentit, puis surtout on garde les distances de sécurité. Ailleurs, c'est calme, il n'y a pas de difficultés majeures, que ce soit sur le périphérique nantais ou sur les grands axes de la région.
6: Ce week-end à Challans, c'est la grosse fiesta, c'est la foire des minets, et on en parle avec son président juste après un tout nouveau titre, son tout nouveau titre, Soprano DJ, et lui aussi, il est taillé sur mesure pour danser.
10: Oh,

0: Mesgueuzin vin, tout le monde. Toujours rêvé d'être DJ, moi.
1: Voilà, c'est pas vraiment DJ. Ouais.
0: Non, c'est
1: plutôt fête foraine.
0: Ah oui, c'est vrai.
1: Respectez ce métier.
0: Pardon, madame.
1: Plus de 400 exposants, 5 jours de fête. Et cette année, un petit air d'Alsace en Vendée. La foire des minets revient à Challans du 4 au 8 septembre pour sa 72e édition. Maison, gastronomie, agriculture, animation. La foire des minets, c'est une véritable institution à Challans. Bonjour, Christian Lantignac.
2: Bonjour.
1: Vous êtes le président de la Foire des Minets. Alors, si je suis de passage, s'il y a un de nos auditeurs là qui est de passage dans la région ce week-end, et voilà, et par exemple, il ne connaît pas la Foire des Minets, est-ce qu'en quelques mots, vous pouvez présenter, raconter l'histoire de cette foire ?
2: Oh, ben, l'histoire de la Foire des Minets date d'un fondateur actuel, date de 1954.
0: 1954 ?
2: Oui. On a fêté les 70 ans de la Foire des Minets il y a 2 ans.
1: Mmh. Oui, alors, c'est la 72e édition. Mais alors du coup, comment vous pouvez la présenter ? Qu'est-ce qu'on y trouve dans cette foire ?
2: Alors, cette foire, c'est une foire commerciale. Hein. Bon, on y trouve des artisans, des commerçants de tout secteur d'activité, mobilier, cuisine, aménagement de maison... des véhicules automobiles, de l'électroménager, tout ce qui peut avoir attrait à l'aménagement d'une maison ou des achats.
1: Et comment
2: vous... c'est la grosse partie commerciale.
1: Mm-hmm.
2: Avec ça, on a aussi une partie qui est, je vais accumuler un petit peu plus agricole, avec le concours de la race normande.
0: Ouais.
2: Cette année, on pourra le tenir, parce que l'année dernière, on a été obligé d'annuler pour raisons sanitaires. Et on aura 75 animaux venant de 17 élevages différents, région et hors région, plus des animations pour essayer de faire venir du monde à cette foire.
0: Donc l'agriculture au cœur de cette foire des minets, exactement, c'est ça, Christian.
2: Il y a une partie commerciale, il y a une partie agriculture,
0: ouais,
2: et une partie animation. On a aussi, on accueille aussi les associations et
0: On a perdu, oui, Christian. Bah, Christian, et ça a coupé, Christian. Non, Christian nous expliquait qu'il y a plein d'animations, évidemment. Le championnat, voilà, de vaches, il y a dégustation d'huîtres, enfin, plein d'animations sur cette grande foire commerciale locale avec l'agriculture mise à l'honneur, dans cette foire des minets qui a lieu du 4 au 8 septembre du côté de Challans.
1: Merci beaucoup, Christian. On sera au rendez-vous, même si on vous a perdu.
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1: Il est 9h05, il est temps d'accueillir le docteur Kirzek sur votre radio ici. Il y a la rentrée des classes, mais on peut aussi en profiter de cette rentrée pour faire un petit bilan de santé, n'est-ce pas, docteur ?
5: Bonjour à toutes et à tous, les cartables sont prêts, les réveils sont réglés et on reprend le rythme. La rentrée, c'est le moment idéal aussi pour mettre son suivi médical à jour, même quand on se sent en pleine forme. Ça s'appelle de la prévention, c'est une sorte de check-up annuel, un peu comme on fait la vidange de sa voiture avant les grands départs. Alors, premier réflexe, c'est de prendre rendez-vous chez son médecin traitant. Et oui, il connaît vos antécédents, votre mode de vie, va pouvoir vous orienter. Un bilan général de prévention tous les 1 à 2 ans, ou plus souvent si vous avez des facteurs de risque, si vous fumez, si vous êtes en surpoids, si vous avez de l'hypertension artérielle ou encore du diabète. Lors de cette consultation, votre médecin va prendre toutes ces mesures, le poids, la taille, la tension artérielle, vérifier vos vaccins, le fameux DT polio, diphtérie, tétanos, poliomyélite, et pour certains, c'est le HPV, le zona, et il va faire le point aussi sur les dépistages, cancer du sein, cancer du col de l'utérus, colorectal, ou encore vous faire un bilan cutané en fonction de votre âge et de votre sexe, et il pourra, le cas échéant, vous proposer des examens complémentaires.
1: Donc, si j'ai bien compris, on commence par son généraliste, et ensuite, est-ce qu'il y a d'autres spécialistes à voir, même si on n'a pas vraiment de problème particulier ?
5: Alors, le suivi ne s'arrête pas au cabinet du médecin traitant, c'est lui qui est un peu le coordonnateur, c'est un peu le chef d'orchestre, il va prescrire des examens complémentaires chez le radiologue, chez le cardiologue par exemple, mais il y a quand même deux rendez-vous que l'on oublie un peu trop souvent, c'est un, le dentiste, avec un détartrage et un contrôle des dents et des gencives, c'est recommandé tous les 6 à 12 mois, même en l'absence de douleur, c'est vraiment essentiel pour prévenir les caries et les maladies des gencives, surtout si quand vous brossez, vous avez un petit saignement, ça c'est déjà un signe de parodontopathie, la maladie des gencives, et ça peut avoir des répercussions sur votre santé en général. Et puis le deuxième rendez-vous qu'on oublie, c'est l'ophtalmo. Et un contrôle de vue tous les 1 à 2 ans, c'est conseillé, surtout si vous portez des lunettes, si vous avez une forte myopie ou si vous êtes diabétique. Là, c'est vraiment l'ophtalmologiste. Et si vous n'avez pas de problème de santé particulier, vous pouvez aller voir un opticien et ils font des contrôles de vue. Là aussi, ça va être intéressant. Et puis encore une fois, tout ça, c'est à la carte. Il n'y a pas de bilan standard. C'est un check-up de prévention. Votre médecin traitant et le chef d'orchestre, il va aussi vous poser des questions sur votre sommeil, sur votre alimentation ou sur votre stress. Et puis, c'est le moment pour vous de lui en parler aussi. Et d'ici là, portez-vous bien.
1: Merci beaucoup, docteur. C'est vrai que la rentrée, c'est le bon moment pour refaire un petit check-up de santé. Merci. Merci de nous avoir suivis sur France 3, Pays de la Loire. Et on se retrouve demain dès 6h30. Mais ça continue à la radio.
6: À demain.
0: À demain.
1: À demain.
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1: Il est bientôt 9h, on va continuer de parler de cette rentrée avec vous, Cathy Kerzéro et Romain Cabré.
0: Il y a ma maîtresse d'école qui est juste à côté de moi. J'ai le droit à mon téléphone dans la classe.
5: Non, et certainement pas en studio.
1: Ouais. Oh là là, dis donc, vous êtes sévère, Cathy.
5: Mais Romain et moi, c'est toute une histoire.
0: J'aime quand vous êtes strict comme ça, voilà. Cathy. Oh, pop, pop, pop.
1: Et donc, oh là là, dis donc, ça part bien cette émission.
0: Oui, bon, voilà.
5: Donc c'est la rentrée, et donc on va vous demander ce que vous pensez de l'école, mais pour nos enfants. Hein.
0: Elle est toute rouge comme le rouge du micro, Cathy. Voilà, on vous demande.
5: Heureusement qu'on n'est plus à la télé.
0: Ouais, voilà.
5: Oh, bah, je vous les gens vont s'imaginer des trucs.
1: Ah, je vous laisse entre vous, ouais. Les amis. À demain.
0: Bon, que pensez-vous de l'école d'aujourd'hui? Voilà. 0240-73-6000. Oh là là, le bazar.
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1: Ici Loire-Océan, c'est votre radio locale. Et il est 9h. Le journal Nicolas Creusel.
6: Et au collège, au lycée, a priori c'est fait. Dans les écoles, c'est en ce moment même la rentrée, bien sûr. Près de 400 000 élèves retrouvent le chemin de la classe en Loire-Atlantique et Vendée. Et puis parmi les chanceux, il y a 320 d'entre eux en seconde qui sont dans le tout nouveau lycée de Saint-Philbert de Grandlieu, inauguré dans les toutes prochaines minutes. Et 102 enfants d'Orvault, près de Nantes, qui eux vont passer l'année dans cette toute nouvelle école Simone Veil. 4 classes, un établissement construit avec des matériaux naturels, du bois, du chanvre, du lin, du coton, pour mieux résister au froid et aux canicules. Et pour se familiariser avec les lieux, samedi dernier, c'était porte ouverte pour les parents et leurs enfants. Vous y étiez, Louis Lebacquer.
12: Dans l'école Simone Veil, avec sa façade en bois, l'odeur du neuf est partout, dans les grandes salles de classe, dans la cantine.
13: C'est très moderne, très, très confortable.
12: Les deux fils de Souria, Ibrahim et Mohamed, entrent en CP et en CE1.
13: Donc on espère qu'il fera moins chaud que dans l'ancienne école, donc ça c'est surtout la grande préoccupation.
12: Même chose pour Fortuné, ses enfants sont très contents de découvrir leur nouvelle école.
14: Ils ont la chance d'intégrer cette école cette année, avec toutes les infrastructures et tout ce qui va avec par rapport aux températures.
12: Le bâtiment est équipé d'un système de ventilation naturelle, de protection solaire extérieure et pour l'isolation.
15: On a un mélange de chanvre, de lin et de coton.
12: Antoine Mabir dirige le cabinet d'architectes mandaté par la mairie pour réaliser l'école.
15: De manière plus générale, on a un bâtiment qui est construit avec une très grande quantité de bois.
12: Tout ça permet de garder la température supportable en pleine canicule, comme l'explique Sandrine Fouillet. Elle est adjointe à l'éducation à la mairie d'Orvault.
16: On a relevé effectivement ici à Simone Veil dans les 25 degrés, là où dehors il faisait plus de 42, 43, même sous abri. 25 degrés ça peut faire chaud, mais on a eu des écoles partout en France, mais à Orvault aussi, où il faisait dans les 30 degrés, malgré l'aération matinale.
12: Dans la cour, fini le béton, place aux arbres pour garder la fraîcheur. L'établissement comporte aussi un jardin avec une petite mare, un potager ainsi qu'un verger.
6: C'est la 8e école primaire publique dans la ville d'Orvault. Le coût de cette nouvelle école, c'est 11 millions d'euros. Reportage de Louis Lebacquer, nouvelle école à Orvault donc. Et nouveau lycée à Saint-Philbert-de-Grandlieu que nous vous avons fait découvrir tout au long d'ici matin avec Morgane Guillaumard, notre envoyé spécial. Vous retrouvez plusieurs séquences de cette émission spéciale sur le site et l'appli ici à la page Loire-Océan. C'est une rentrée un peu particulière cette année dans l'Académie de Nantes, dans ces deux établissements et dans les autres. Les personnels administratifs, les chefs d'établissement, leurs équipes ont transpiré jusqu'au bout hein, pour faire les classes, pour vérifier s'il y avait bien un enseignant devant les élèves, que les affectations soient faites au bon endroit. Tout est chamboulé, perturbé par une cyberattaque qui a visé au cœur de l'été les services de l'éducation nationale. Les choses s'arrangent si on en croit le recteur. L'accès aux environnements numériques des élèves et des parents est censé être rétabli dans la journée. On suivra ça. Un choc sur la route hier après-midi dans le bocage vendéen. Choc entre une cycliste de 30 ans et un poids lourd. À Bazoges-en-Parais, la jeune femme a été hospitalisée pour plusieurs fractures. D'après les premiers éléments des gendarmes, le vélo et le camion circulaient dans le même sens sur une petite route de campagne. Après les coups de feu mortels vendredi après-midi dans un camp des gens du voyage à Mortagne-sur-Sèvre, le suspect, un jeune homme de 22 ans qui s'était rendu de lui-même à la gendarmerie, a été mis en examen pour assassinat, son père pour tentative d'assassinat. La victime est un homme d'une trentaine d'années. Le mobile du crime n'est pas connu à ce stade. Si vous habitez La Roche-sur-Yon, vous avez peut-être remarqué qu'il fait sombre la nuit dans certaines rues. La mairie signale avoir été victime de vols de cuivre. 15 km de câbles sur une quinzaine de voies ont été dérobés. La ville promet de réparer au plus vite et demande aux habitants de signaler tout comportement suspect.
1: On passe au foot avec une journée qui promet d'être agitée dans les coulisses du FC Nantes.
6: Les dernières heures du mercato, les clubs ont jusqu'à minuit ce soir pour recruter des joueurs et en vendre également. Dernier départ en date chez les Canaries, celui d'Herba Girassi qui rejoint la Suisse, les Young Boys de Berne. Pour le reste, Marius Delaunay, l'entraîneur du FC Nantes, espère bien avoir des renforts d'ici ce soir.
17: La direction du club s'est déjà montrée très active fin août avec l'arrivée du milieu de terrain Riyad Hachem et de l'ailier Antoine Joujou. On compte maintenant presque une dizaine de recrues depuis le début de l'été à la Jaunelière et le nouvel entraîneur Grégory Poirier en attend d'autres. Il en parlait déjà la semaine dernière.
18: Il y a des besoins, c'est évident, pour améliorer cette équipe. Il y a des besoins pratiquement sur chaque ligne.
17: Et la première des priorités, c'est devant. On attend du renfort dans le secteur offensif, déjà dépourvu de deux joueurs cadres. Les deux attaquants Ignatius Ganago et Kylian Corredor sont pour l'instant blessés. Dans le sens inverse, plusieurs joueurs, eux, pourraient quitter le club, recevoir une belle offre de dernière minute.
18: Dans les autres clubs, il y a aussi des problématiques. Et cette problématique, elle est valable pour tous les clubs. Tant que le mercato n'est pas fini, vous pouvez avoir des doutes sur l'investissement et l'engagement personnel.
17: Et pour tous ceux qui seraient tentés de partir, hein, ça concerne de jeunes joueurs formés au club qui ne rentrent pas dans les plans de jeu du tacticien, mais il y a aussi de potentiels talents avec une belle valeur marchande. Et c'est le cas par exemple du jeune défenseur Tilel Tati ou du milieu de terrain Joanne Le Penant.
6: Les précisions de Marius Delaunay pour ces dernières heures du mercato, ça se termine ce soir. Et les enjeux sont importants pour le FC Nantes qui doit corriger le tir. Les Nantais sont derniers de Ligue 2 après 4 journées et un seul petit point. En revanche, tout va bien tout en haut du classement pour Saint-Etienne qui a signé hier soir sa 4e victoire en 4 matchs en allant s'imposer à Dijon 3-2. Il est 9h05 sur votre radio ici, Loire-Océan, Cathy Kerzéro.
1: Et c'était le journal présenté par Nicolas Crozel. Du soleil dans les cartables et dans les sacs à dos. Quelques petits nuages ce matin, mais ils vont vite se dissiper. Il y aura du soleil toute la semaine, avec des températures qui vont grimper au fil des jours, hein, jusqu'à 31 degrés le week-end prochain. Aujourd'hui, le plus chaud, 25 degrés attendus à Anceny, à La Roche-sur-Yon, 24 à Nantes, à Cholet, aux Herbiers, à Valette, 23 à Guemnay-Pinfaux, à Saint-Nazaire, à la Barre-de-Mont, 22 degrés à la Bernerie en Ré. Et sur la route, alors toujours en cours, hein, ce camion en panne sur la Nationale 165, c'est dans le sens Nantes-Vannes au niveau de Prinquiau. Et on nous signale aussi, c'est à l'instant un animal écrasé, c'est sur la Nationale 137 à hauteur d'Orvault dans le sens Nantes-Rennes. Donc prudence si vous êtes dans le secteur. Et puis surtout, bonne route.
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1: Et voilà, ce sont plus de 11 millions d'élèves qui reprennent le chemin de l'école aujourd'hui en France. 400 000 chez nous en Vendée, en Loire-Atlantique. Alors aujourd'hui ou demain, ça dépend du niveau. Et forcément, bah, c'est l'un de vos enfants, c'est l'un de vos petits-enfants, de vos petits-voisins. Donc vous avez forcément un avis sur l'école d'aujourd'hui. Qu'est-ce que vous en pensez? Qu'est-ce que vous aimeriez peut-être améliorer ou retrouver? Eh bien, on vous attend au 02 40 73 6000 ou sur WhatsApp si vous mettez ce numéro dans vos favoris.
0: Bah oui, le téléphone qui arrive dans les cours mais qui maintenant quasiment est supprimée. Les nouvelles façons d'enseigner, les devoirs, les notes, la discipline, les relations entre les profs et les parents qui a évolué au fil des années. Et puis cette question, est-ce que vos enfants sont bien à l'école? On peut la poser aussi cette question ce matin. Que pensez-vous de l'école d'aujourd'hui?
1: Est-ce qu'ils mangent bien aussi?
0: Ah,
1: la
0: oui,
1: cantine.
0: La cantine.
1: Ah.
0: Ici, c'est vous, ça veut dire que c'est vous qui avez la parole chaque matin entre 9h et 10h.
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0: Des souvenirs avec Joe Dassin. Il était une fois nous deux.
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0: Ici, c'est vous avec le cartable sur le dos ce matin, vous, ou plutôt vos enfants, vos petits-enfants, vos petits-neveux, vos petits-voisins. Et en matière d'actualité et de quotidien, bah évidemment, dans cette émission, il est question de la rentrée scolaire et de l'école. Voilà, qu'est-ce que vous pensez de l'école, celle d'aujourd'hui, celle d'hier? Qu'est-ce qu'elle vous a transmis? C'est vous qui avez la parole.
3: Et pour cette année 2026, 11,6 millions d'élèves ont repris ce matin le chemin de l'école, du collège, du lycée. Et pour les accompagner, il y a 851 500 enseignants. Les classes sont aussi évoluées. Le ministère indique en moyenne 21 élèves dans les écoles et 25,3. Alors c'est des bouts d'élèves dans les collèges et les lycées. Mais surtout, ce qu'on demande à l'école, bah voilà, c'est que ça a changé, tout simplement. Elle doit toujours apprendre à lire, à écrire, à compter, évidemment. Mais elle doit aussi préparer les enfants à un monde numérique, développer leur esprit critique, parler de citoyenneté, de harcèlement et d'environnement. Bref, l'école n'est plus tout à fait celle de nos souvenirs parce que le monde autour d'elle a changé.
0: Et nous aussi.
3: Et oui.
0: Bernard nous appelle de Bousset. Bonjour Bernard.
4: Oui, bonjour Cathy, bonjour Romain.
3: Bonjour Bernard. Est-ce que vous avez le haut-parleur de votre téléphone, Bernard?
4: Oui, je l'ai coupé.
3: Ah voilà, c'est gentil, on vous entend mieux, sinon ça fait caisse de résonance, c'est pour ça que vous entendez mal. Merci Bernard, ouais, c'est gentil. C'est adorable.
4: De rien.
3: Merci.
4: De rien.
0: Alors qu'est-ce que vous pensez de l'école, vous, Bernard?
4: Bien, l'école, c'est vraiment différent de notre époque. Parce que, bon, à notre époque, on avait déjà pour les mêmes jeux, on avait davantage de respect envers les professeurs et instituteurs. Que maintenant, c'est tout est différent. Après, il y a beaucoup de, comment dire, les gens, les enfants se braquent les uns entre les autres. C'est un peu, c'est complètement différent.
3: Qu'est-ce qui vous fait dire ça, Bernard? Vous avez des petits enfants peut-être autour de vous, c'est ça, non?
4: Oui, j'ai des petits enfants. J'ai ma petite dernière là qui rentre en sixième ce matin là, et on voit que sa sœur, elle est souvent interpellée dans le car. Elle est souvent
3: un peu chahutée par rapport à avant. C'est ça que vous dites?
4: Voilà, c'est ça. Oui, il y a moins de, ils sont plus agressés, il y en a qui sont toujours un peu plus forts que les autres, alors ils se mettent contraints, et puis après les copains se mettent dessus, ouais, c'est un peu le plat de pagaille, quoi.
0: Et Bernard, en même temps, même à votre époque, tous les enfants n'étaient pas des enfants de cœur non plus, hein?
3: Oui.
4: Non, oui.
0: Il y avait des bagarres, il y avait du récit aussi dans les cours d'école. Hein.
4: Ah oui, c'est sûr, ça a toujours existé, de toute façon. Mais après, bon, c'était différent, hein, parce que dans le temps, on vivait à notre époque, quoi. C'était moins évolué que maintenant. Il y a les réseaux sociaux, il y a tout un tas de trucs. Alors, ce qui fait que les gens, les enfants, ils voient plein de trucs sur Internet, et puis, ils essayent d'appliquer ça après dans leur vie, quoi.
3: C'est l'une des principales missions de cette année, de plus en plus, de l'éducation nationale, justement, sensibiliser les jeunes à l'utilisation de leurs écrans, les messages qu'ils peuvent recevoir et tout ça. Vous en pensez quoi d'ailleurs de tout ça, Bernard?
4: Disons que c'est pas un mal, hein, parce que c'est très bien qu'ils suppriment un peu le téléphone, même dans les écoles, parce que ils sont en récréation, après ils regardent des réseaux sociaux, et après ils montent un petit peu la tête, quoi. C'est un peu ça qui est dommage.
0: Donc vous êtes plutôt pour l'interdiction du téléphone portable à l'école, quoi.
4: Oui, parce que quelque part, ils sont à l'école pour apprendre, ils sont pas à l'école pour regarder les réseaux sociaux.
0: Et pour apprendre, c'est ce que vous disiez, Romain, pour apprendre plein de choses, quoi. Ouais. Les maths, l'anglais, le français, mais aussi le vivre ensemble.
3: Complètement, ouais, c'est ça.
0: C'est quand même super, super important, ça. Ouais.
4: C'est sûr, parce que nous, dans le temps qu'on allait à l'école, on n'avait pas de réseaux sociaux. Alors, on vivait, on n'avait pas les mêmes jeux, on vivait comme ça. C'était différent.
3: Les réseaux sociaux, c'était en vrai dans la cour d'école, quoi, finalement.
4: Oui, c'est
3: comme ça, qu'on crée du lien. Ouais.
4: Oui, c'est un peu ça, ouais. Mais après, on n'avait pas du tout les mêmes jeux. Hein. C'était différent. Il n'y a pas de photo.
0: Hein. Et Bernard, on parle d'une époque où Internet n'existait pas. Ouh là là là là. Mais pareil pour nous. Hein.
4: C'est vrai qu'Internet n'existait pas et en fin de compte, on vivait aussi bien, même peut-être même mieux, parce que bon, on n'avait pas tout ce qu'on voit maintenant à l'heure actuelle. On voit des trucs, c'est complètement fou.
0: Et je pense aussi, alors sans vouloir faire les vieux dinosaures, mais un peu quand même.
5: Attention, mais quand on prévient comme ça.
0: Je pense que ce qui est caractéristique de notre époque aujourd'hui, c'est cette forme d'immédiateté. Tout doit arriver tout de suite, tout va très vite. Et c'est vrai que le rythme était différent avant ça, indéniablement.
4: Oui, on prenait le temps de vivre, et toutes les informations nous arrivaient beaucoup moins vite, et c'était pas plus mal en fin de compte, parce que, pour certaines choses, je veux dire, peut-être pas pour tout, mais bon, c'était différent, il n'y a pas photo, de toute façon, on en parle à n'importe qui, les gens disent, nous dans le temps, mais bon, ça a évolué, heureusement que ça a évolué un peu, mais bon, il faudrait que ça évolue dans le bon sens. Et l'évolution va trop vite, à mon avis, parce que bon, on voit des trucs, c'est trop rapide. On voit un truc qui sort aujourd'hui, demain, il y a encore un truc de nouveau, quoi. C'est ça, quoi.
3: Merci Bernard pour votre témoignage ce matin.
0: Et belle journée!
4: Bonne journée, au revoir.
0: À bientôt.
3: Ils étaient sympas les tyrannosaures à l'époque, Cathy, ou pas?
0: Oui.
3: Oupla, mince. Oups.
0: Bon, on va régler ça pendant Céline Dion, qui est en train de préparer ses valises. 17 semi-remorques de robe.
3: Elle a loué 2 étages d'un hôtel de luxe à Paris quand même, Céline.
0: Ouais. Pour pas que les gens, pour être peinards.
3: Là, elle est peinard, oui, c'est sûr. Elle est polie aussi.
0: Bonjour. Pardon, merci.
3: Bien cordialement, à vous.
0: Allez, Céline Dion, avec votre radio locale, ici Loire-Océan. Elle est chez nous, dans 10 jours.
3: Ouais, c'est ça, ouais.
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0: Bonjour, pardon, merci, avec la voix, celle de Céline Dion, et la voix d'Amara pour un témoignage après ceci.
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0: Et vous tous hein, qui nous appelez au 02 40 73 6000, également sur WhatsApp, vous envoyez des vocaux, des messages écrits, vous pouvez mettre votre commentaire sur la page Facebook. Aujourd'hui, donc c'est la rentrée, forcément, ben, on parle de cette rentrée scolaire, hein, celle de vos enfants, vos petits-enfants, petits-neveux, petits-voisins. Et la question qu'on vous pose, ben, c'est tout simplement, qu'est-ce que vous pensez de l'école ? Alors, quand on parle de l'école, souvent, Romain, il y a cette idée du niveau qui revient, du niveau qui est normalement... Alors, tout le monde dit qu'il est moins bon, c'est
19: ça ? Pour essayer d'y répondre, en fait, il y a des évaluations nationales. Elles permettent de voir ce que les élèves maîtrisent en français, en maths, et surtout de repérer ceux qui rencontrent des difficultés. Alors, aujourd'hui, l'école ne regarde plus uniquement les notes. Le ministère et le conseil d'évaluation de l'école prennent aussi en compte les parcours, la réussite, mais également le bien-être des élèves. Et ce qui est intéressant, parce que en fait, chaque enfant peut avoir un très bon niveau en maths, avoir un peu plus de difficultés en français et être très à l'aise à l'oral et avoir moins besoin d'avantage de temps finalement. Au fond, le défi de l'école, c'est de faire progresser tout le monde sans laisser les élèves en difficulté sur le bord du chemin. C'est vraiment ça la mission principale.
0: Sacré défi.
19: Ouais, ouais.
0: Et donc, on a Amara qui nous appelle de Metz, mais qui a longtemps travaillé à Nantes et qui est restée fidèle à sa radio ici, Loire-Océan. Bonjour Amara.
19: Bonjour Amara.
20: Bonjour Cathy, bonjour Romain, bonjour à tous.
0: Alors, cette histoire de niveau des élèves, qu'est-ce que vous en pensez ? Le niveau a baissé ?
20: Alors, je pense qu'il a baissé, oui. Effectivement, je confirme. Je vous dis ça parce que j'ai eu l'opportunité d'animer un atelier d'écriture dans une classe de CM1 et CM2. Mmh. Et du coup, avec les instituteurs, les professeurs des écoles, je vais dire, on s'est rendu compte, effectivement, que leur niveau a baissé en français, en orthographe. Voilà. Et puis, je me rends compte au travail également... c'est un peu compliqué aussi au niveau de l'orthographe.
19: Alors pourquoi d'après vous, pardon, je reviens sur les élèves, mais pourquoi d'après vous le niveau a baissé ?
20: Alors je pense que les enfants aujourd'hui, c'est pas comme autrefois. Moi je sais que pour ma part, je lisais beaucoup et j'écrivais beaucoup. Aujourd'hui, les gamins, ils sont plus connectés sur leur téléphone portable. Et à mon avis, il y a peu d'écriture, peu de lecture. Et le fait d'être tout le temps sur les écrans, c'est pas bénéfique à mon avis. À leur niveau, en français, il y a plus de réflexion. Le fait d'écrire à la main, on enregistre mieux les mots, l'orthographe. Et les écrans, en fait, c'est pas très très très bon, hein, je pense, pour l'apprentissage des enfants aujourd'hui.
0: Et en même temps, on ne peut pas, comment dire, éviter ces écrans parce que ça fait tellement partie du monde d'aujourd'hui. Avoir un enseignement sans écran, c'est totalement paradoxal aujourd'hui en 2026. Non.
20: Alors oui, effectivement, aujourd'hui, tout passe par les écrans, puisque même nous, en tant qu'adultes, on est obligé de tout faire sur les écrans, même pour les impôts, etc., pour l'administratif, tout se fait via les écrans. Mais je pense que pour les gamins, il y a l'utilisation des écrans, à mon avis, qui doit être limitée par les parents. Mais à côté, moi, j'encourage les gamins à essayer de lire et à écrire. De toute façon, moi, je milite pour l'écriture. Hein, donc, pour moi, il faut écrire. Et je pense qu'à l'époque, quand je faisais pas mal de punitions, où je devais écrire 100 fois à la main, que je devais arrêter de bavarder en classe, je remercie les enseignants d'autrefois, parce que moi, les punitions m'ont aidé en fait à améliorer mon orthographe. Donc je pense que faire écrire comme les dictées, d'ailleurs, je pense que les dictées sont pertinentes aujourd'hui. Et à mon avis, les enseignants doivent absolument mettre en place l'écriture dans les classes.
0: Amara, je vous propose de rester avec nous parce que vous avez encore des choses à dire, notamment sur vos anciens profs. On va se retrouver après Karma Caméléon et Culture Club. Et on vous invite, hein, vous aussi, 02 40 73 6000, à venir nous dire ce que vous pensez de l'école, celle d'aujourd'hui et celle d'hier, avec Ici Loire-Océan.

0: Culture Club avec votre radio locale ici, Loire-Océan. Dans quelques instants aussi, votre agenda pratique. Trois communes, trois infos.
1: Des changements pour nos TER ici dans la région. Pourquoi des hélicos survolent la Vendée? Et puis, si vous êtes maman, vous allez pouvoir souffler dans le pays de Ré.
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0: Et en matière de préoccupation et de quotidien, évidemment, aujourd'hui, c'est la rentrée scolaire, celle de vos enfants, de vos petits-enfants, de vos proches. Et donc, dans Ici, c'est vous, on vous demande ce que vous pensez de l'école actuelle, l'école d'hier. Il était question d'apprentissage avec Amara, qui nous appelle depuis Metz, mais qui a longtemps vécu dans la région nantaise. Et on voulait aussi, Amara, vous avoir et vous conserver au bout du fil pour évoquer certains souvenirs, parce que vous, l'école, vous avez vraiment aimé.
4: Ah, j'ai adoré l'école. D'ailleurs, juste avant de parler de l'école, je voulais faire un petit coucou à tous les Nantais, et entre autres à Aurélie, qui est en train de m'écouter, parce qu'en fait, j'ai mes anciens collègues de Nantes Métropole qui sont en train de m'écouter là.
0: Ah, bon, eh ben,
1: on les salue.
4: Nantes Métropole.
1: Voilà.
4: Alors, du coup, moi, j'ai adoré l'école. Alors, je fais un petit coucou à tous les élèves qui prennent l'école, qui commencent l'école aujourd'hui.
1: C'est radio dédicace, ce matin,
4: l'école. Moi, j'ai adoré l'école parce que je pleurais le dimanche pour aller à l'école.
1: Ah ouais?
0: Ah ouais?
4: Oui, je pleurais parce que je voulais aller à l'école le dimanche.
1: Ah ouais. Oh.
4: Donc, moi, j'ai adoré mes instits. D'ailleurs, je les salue aussi.
0: Ah bah, on fait un coucou aux instits aussi.
4: Voilà, à tous mes professeurs. Et aujourd'hui, 45 ans après, je vais toujours manger et boire un verre avec mes anciens enseignants.
1: Waouh.
0: Il y en a un en particulier qui vous a marqué?
4: Oui, alors il y a mon prof d'histoire géo, qui s'appelle Monsieur Poineuf et qui habite en région de Metz, que j'ai vu. Puis j'ai ma prof d'anglais, Madame Zelig aussi, que je vais voir prochainement. Et j'ai Monsieur Zarini, prof de latin aussi, que je vois de temps en temps également.
1: Non, c'est chouette de garder contact comme
0: ouais,
1: ça, c'est
0: ouais,
1: super.
0: Oui. Parce qu'ils sont âgés, j'imagine.
4: Oui, ils sont à la retraite maintenant. Ouais. Il y en a qui ont plus de 70 ans, tout à fait. Et j'ai souvenir de mon prof d'histoire géo que j'ai eu au collège, qui était très impressionnant à l'époque. J'avais une petite table à côté de lui parce que je bavardais tout le temps et j'étais face à la classe.
0: Ouais.
4: Et je suis allée chez lui l'année dernière prendre un goûter chez lui. Donc maintenant il a au moins 75 ans. Hein. Donc mais on a gardé des souvenirs. Il m'a même ressorti mes notes de l'époque.
1: Il avait tout conservé.
0: T'as le roi des archives. Hein.
4: Ouais. Mais en tous les cas, c'était très très bien. Donc c'était juste pour dire qu'en fait, aujourd'hui, je pense toujours à mes anciens professeurs. Et d'ailleurs, j'ai un cahier d'amitié parce que j'ai gardé mon cahier d'amitié aussi de l'époque. Et dans mon cahier d'amitié, j'ai les mots de mes camarades de classe, mais j'ai aussi tous les professeurs.
0: Ouais. C'est super touchant.
4: Merci pour dire aujourd'hui aux enfants que c'est super important. Et moi, ce que je dis, c'est qu'il faut respecter les enseignants et se respecter déjà soi-même, mais respecter ses camarades de classe, mais également les profs. Mmh. Parce qu'aujourd'hui, malheureusement, avec tout ce qu'on entend, je vois qu'il y a des enfants, malheureusement, qui font que des bêtises. Et je pense qu'il faut chacun sa place et il faut respecter ses enseignants parce que c'est super important en fait d'apprendre à lire, écrire, compter, dessiner. C'est super important et il faut penser à l'avenir en fait parce que les enfants quand ils sont au collège ou au lycée, ils n'ont pas le recul en fait sur leur vie dans 20 ans ou dans 30 ans. Et je pense que les gamins, il faut les sensibiliser. C'est pour ça que moi quand j'interviens dans des classes pour des animations d'ateliers d'écriture, j'essaye en fait d'expliquer aux enfants comment être bienveillant en classe avec les professeurs et avec ses camarades.
1: L'idée, c'est de faire passer des messages au passage, quoi.
4: Voilà, pour moi, c'est un peu mon rôle. Ouais.
1: D'accord.
4: Voilà.
0: Okay. Et l'école, ça sert aussi à ça, je rappelle, ça sert aussi à apprendre à vivre ensemble et à vivre bien. Merci, Amara, pour votre témoignage. Dans quelques instants, on aura Juliette de Pornic.
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1: Avec toutes les heures des infos pratiques locales utiles en Loire-Atlantique et en Vendée. À partir d'aujourd'hui, vos billets de TER changent de nom. La SNCF Voyageurs TER Pays de la Loire fait évoluer donc le nom de ses produits. Exemple, la carte de réduction Mezzo devient carte Alléop. L'abonnement Tutti mensuel devient forfait Alléop mensuel. Précision, à part le nom, rien ne change. Ne soyez pas inquiets de voir des hélicoptères survoler votre commune à basse altitude en Vendée. En septembre, Enedis lance une campagne de vérification de ces lignes électriques donc en Vendée et un hélicoptère va donc survoler 211 commune pour détecter toutes les anomalies. À Rouens, au Pays de Ré, les mamans vont pouvoir souffler pendant une demi-journée avec l'association Parents Top ce jeudi dès 9h. Objectif, bouger, échanger, prendre soin de soi, avec donc un programme de 1 heure de sport avec une coach ou un coach, du partage d'expérience avec le pôle famille de la caisse d'allocation familiale, et puis un atelier pour bichonner sa peau, ça coûte 9€. Toutes les infos sur le site Parents Top.
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0: Individu souvent âgé qui se plaint constamment de douleurs diverses. Alors ça, c'est la définition. Vous en avez forcément dans votre entourage.
1: Moi, je suis comme ça, moi.
0: Ou vous en êtes un. Et leur hymne, c'est la chanson de Françoise Hardy. Tous ensemble, ils chantent « Tamaou !»

0: Tamalou avec Françoise Hardy, et c'était déjà en 1995. Je pense qu'à l'époque, l'expression Tamalou ne devait pas exister.
1: Bah, je sais pas, non. Oh, peut-être.
0: Ah
1: si,
0: ouais,
1: non.
0: Ah ouais,
1: oh, bon.
0: Ouais.
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1: On va mener l'enquête. Hein.
0: Oui. Et il est question d'école dans Ici c'est vous. C'est vous qui prenez la parole au 02 40 73 6000. Vous pouvez nous envoyer des messages également si vous mettez ce numéro dans vos favoris. Qu'est-ce que vous pensez de l'école d'aujourd'hui? Alors, dans vos commentaires sur Facebook, là, il y a Agnès également qui nous a appelé. Ils sont en question de, bah, justement, de discipline, de respect. Amara en parlait aussi.
4: Ah, bah, ça, c'est un sujet qui fait vraiment réagir. C'est la discipline. Est-ce que les élèves sont plus difficiles qu'avant? Est-ce que les enseignants ont encore suffisamment d'autorité? Ou est-ce que les parents et les professeurs ont simplement une manière, autre manière de voir l'autorité aujourd'hui? Il y a des difficultés supplémentaires. Ce qui se passe dans l'école peut continuer à la maison, une dispute entre deux élèves pour poursuivre le soir sur les réseaux sociaux, une remarque faite en classe peut devenir une vidéo, une conversation de groupe, le harcèlement, le cyberharcèlement sont donc devenus des sujets importants pour l'éducation nationale. Et cette rentrée, le ministère a aussi décidé de généraliser une scolarité sans téléphone, de la maternelle jusqu'au lycée. L'école doit donc apprendre aux enfants, en fait, à respecter les règles dans un monde où les écrans rendent ces règles beaucoup plus difficiles à faire respecter. C'est ce que tire en tout cas l'enseignement de l'éducation nationale.
0: Sur Facebook, on a Anne qui nous dit, je cite, « L'école est un désastre parce qu'en premier lieu, le respect n'existe plus. Il en découle tellement de choses. Chacun en déduira ce qu'il veut. » Et on a donc Juliette de Pornic, du Clion, exactement. Bonjour Juliette.
5: Oui, bonjour.
4: Bonjour Juliette.
5: Alors, ben, moi je parle du primaire, puisque j'allais à l'école, je faisais partie de la paroisse Notre-Dame-de-Bonfort, là, à Nantes, et puis on allait à l'école juste la rue derrière, vers la rue d'Aubray, et puis c'était chez les sœurs. Alors évidemment, on rentrait en classe que quand on était bien alignés deux par deux, et on rentrait en silence. Dans la classe.
0: Chez les sœurs, la discipline, c'était avec un D majuscule.
5: Hein? Ah oui, oui. Ah oui. On était après debout,
4: il fallait attendre.
5: Soir, mais on s'asseyait pas tant que la maîtresse n'était pas rentrée.
4: Bah moi, c'est ce qui se passe dans le studio tous les matins avec Cathy. Hein.
5: Elle donnait un coup sur son bureau et ouais. Hop, on s'asseyait. Et là, c'était on était sage tout de suite. Enfin, on faisait une prière, il me semble d'ailleurs. On faisait une prière pour calmer tout le monde. Enfin, une petite prière et on commençait à travailler. Et alors là, bah, ça se passait bien parce que c'était une très bonne. Enfin, c'était des très bonnes enseignants, si vous voulez. Mmh. Par contre, on sortait à midi moins le quart. Vous savez pourquoi?
0: Non.
5: C'était tout bonnement parce que dans la rue Évariste Luminé, il y avait une école de garçons. Il fallait qu'on soit sorti avant l'école qui finissait à midi.
0: Oui, parce que évidemment, on l'a pas dit. Chez les sœurs, il y avait que des filles là, Juliette.
5: Ah ben on était. Bah, moi, je parle de ça, 1950.
4: Ah bah oui.
5: Alors évidemment, avec des sœurs. Alors, on partait, mais moi, quelquefois, je sortais avec ma sœur aînée, qui avait 4 ans de plus que moi, et puis on descendait, moi j'habitais entre Canclos et Millinette, et j'allais quelquefois accompagner une de la classe qui habitait à Sainte-Anne. Je prenais tout le boulevard Saint-Aignan, je crois que
0: c'est ça. Ah, vous remontez là, le boulevard Saint-Aignan, là, ouais.
5: Je remontais avec elle, mais je redescendais à toute vitesse. En courant, parce que ma sœur aînée ne pouvait pas rentrer chez moi sans moi.
4: Ah ouais.
5: Ah ouais. Alors elle se serait fait dire. Enfin bref. Alors je cours à toute vitesse. Mais il y avait même une dame qui avait dit ah la petite qui court, ça elle saura bien danser parce que quand elle court, ses talons touchent à ses fesses.
0: Ah ouais. Vous voliez là sur le trottoir.
5: Fallait être à l'heure. Ouais. Et alors la sœur qui s'appelait sœur Lucie des Anges.
0: C'est joli.
4: Oui, c'est très joli.
5: Et moi, je l'avais surnommée sur Lucifer des démons.
0: Oh là là. Quelle petite peste, cette petite Juliette.
5: Mais c'était pas mon cœur du tout.
0: Ouais.
5: Tout le monde l'aimait. Elle était très juste.
4: Ouais.
5: Vous savez, elle savait ce qu'elle disait. Enfin bref, elle était parfaite. Donc, mais c'était pour m'amuser un peu, quoi. Alors, les autres savaient bien. J'étais un petit peu dissipée. Mais j'étais dissipée, mais très disciplinée quand même.
0: Ah. Et je suis sûre, Juliette, que des années plus tard, vous avez encore vos tables de multiplication dans la tête.
5: Complètement.
0: Ah bah tiens.
5: Complètement. Et puis j'ai les grandes cartes de France et toutes les régions. C'est pour ça, j'habite à vrai dire, je suis 6 mois ici et 6 mois dans les Vosges. Ouais. Je savais par cœur même le col du bonhomme dans, dans, si voulez, dans les Vosges et tout, mais c'est, j'ai appris ça à l'école.
6: Attention, Juliette, 4 x 3.
5: Ah bah non, alors c'est trop fort. Hein,
0: c'est trop facile, ça.
6: Mais j'ai pas la réponse. Hein.
5: Ah bon, faut pas exagérer, là. Faut quand même sortir dimanche pour apprendre ses tables.
0: Merci Juliette, pour votre témoignage. Moi, ce que j'aime bien avec Juliette, c'est qu'on ouvre toujours un livre d'histoire.
6: Ah, puis on se balade dans les rues tout le temps avec Juliette.
0: Ah, ouais,
6: c'est vraiment un bonheur.
0: Voilà. Merci Juliette. Dans quelques instants, on sera avec Patricia de Chalon. Et là, on est avec Bill Withers. Ain't no sunshine avec ici leur océan.

0: No Sunshine, Bill Withers, comme convenu, le témoignage de Patricia de Chalon dans quelques instants. Et là, on sera sur l'estrade, puisque Patricia était enseignante.
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0: Et on vous demande donc ce que vous pensez de l'école à l'occasion de cette rentrée scolaire. Là, on pense beaucoup aux enfants, aux écoliers, mais bah, les instituts aussi, bah les enseignants, les professeurs.
11: Derrière tout ce beau monde, il y a les enseignants. Ils sont 851 500 exercés dans les écoles et établissements scolaires cette année. Et leur métier ne consiste plus seulement à faire cours. Il faut gérer les difficultés scolaires, les problèmes de comportement, les relations avec les familles, le harcèlement, les écrans, l'inclusion. Le ministre et le ministère résument d'ailleurs les grandes missions de l'école autour de trois mots clés pour cette rentrée: instruire, protéger et unir.
0: Alors c'est un beau métier, mais c'est un sacré sacerdoce.
11: Ouais.
0: On a Patricia de Chalon. Bonjour Patricia.
12: Bonjour.
11: Bonjour Patricia.
0: Vous validez ce côté sacerdoce?
12: Oui, alors je valide, mais en fait je pense qu'il y a des solutions.
11: Ah.
12: J'écoutais tout à l'heure une de vos auditrices qui disait il faut lire, il faut écrire et il faut compter. Alors moi, j'ai enseigné pendant 35 ans, j'ai arrêté il y a 4 ans, et je suis toujours très active, puisque je continue à préparer des jeunes à des concours, notamment puisque mon fils est enseignant, et donc il a pas mal d'amis, et je les prépare à des concours, et je vais vous dire comment et pourquoi ça marche. Comment j'ai enseigné? Dans les années 90, il y avait quelque chose de formidable qu'on appelait l'enseignement en module. C'est quelque chose qui a duré, on va dire, quelques années, hein, et puis ça s'est arrêté.

0: Et la grande idée de ce concept, c'était en fait, il fallait augmenter les grandes capacités des élèves pour pouvoir continuer et enseigner correctement et surtout qu'ils puissent apprendre correctement. Alors c'est quoi? C'est très simple. Nos inspectrices de l'époque étaient franchement très douées. Elles partaient d'une idée simple. On imagine le cerveau comme une bouteille. Cette bouteille, on lui met dedans des connaissances, des contenus. Mais arrivé à un moment, il n'y a plus de place. Donc l'élève sature. Donc il faut augmenter le contenant, la bouteille, le cerveau. Et on ne peut augmenter ce contenant qu'avec de la réflexion. Et donc la réflexion, c'était en fait les grandes capacités, c'est-à-dire l'analyse, la communication. Alors une capacité, c'est quelque chose qui ne s'évalue pas. On ne peut pas dire analyser un texte, non, il faut lui donner des critères très précis pour pouvoir augmenter et faire travailler cette capacité. Donc l'analyse, la réflexion, et toujours pourquoi. Pourquoi et comment. Et en fait, nos inspectrices de l'époque, elles étaient, je vous dis, formidables, hein, partaient du principe, et elles arrivaient, elles nous disaient, n'oubliez pas que l'élève sait, l'étudiant sait. Votre rôle, c'est d'aller chercher en eux cette connaissance.
1: Mais les faire réfléchir, les faire réfléchir, Patricia.
0: La réflexion. Et toujours la réflexion. Donc, comment on travaillait à l'époque et comment je continue, moi, à préparer les élèves qui sortent de STAPS ou n'importe où, hein. Et ça marche, les concours fonctionnent. Très bien. Eh bien, il y avait énormément de travail de groupe. Donc, c'était que du travail de groupe. C'était pas en ce qui me concerne, hein, jusqu'à la fin de ma carrière professionnelle. On arrivait, on se mettait en groupe, on donnait le dossier, il fallait faire extraire les choses, c'est-à-dire avoir une pédagogie, une méthode inductive, donc imparable. J'apporte le contenu du cours.
2: En fait, en plus, on travaille ensemble parce qu'il y avait ce côté groupe aussi, quoi.
0: Et tout le temps. Jusqu'à la fin de ma carrière, je n'ai jamais eu un cours magistral. Ah, 35 ans, 35 années. L'élève ne supporte pas ça. Il s'endort. Vous avez le dos tourné. Vous n'êtes pas. Non. Il faut être face à l'élève. Il faut être animateur dans sa classe. Il faut bouger dans sa classe. On se rapproche de l'élève. On va voir ce qui marche, ce qui ne marche pas. Et l'idée de groupe, c'était extraordinaire. Parce que vous donnez un dossier. Vous donnez un dossier. Le groupe extrait quelque chose et va fièrement au tableau exposer aux autres ce qu'il en a déduit. Évidemment, ça marche encore mieux si vous faites des groupes hétérogènes. Pourquoi? Vous prenez un bon, entre guillemets le bon, et puis vous prenez un qui comprend pas. Il comprend pas pour X raisons. Qu'importe. Et entre eux, ils ont leur langage, ils ont leur code. Le meilleur explique au plus faible.
2: Il tire vers le haut. Hein. C'est le poids du collectif. Bon, alors je pense que là, on a notre ministre de l'Éducation, parce que nous, on montre notre petit gouvernement. C'est passionnant.
1: C'est passionnant ce que vous disiez, Patricia.
2: L'enseignement par module. Merci à vous, Patricia, et merci à vous tous pour vos témoignages.
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2: Et demain, eh bien, autre thématique. Dans Ici, c'est vous, c'est encore une fois de plus vous qui aurez la parole.
1: Oui, demain, on va changer de casquette. On vous propose un petit jeu de rôle demain dans Ici, c'est vous. Imaginez, pendant une journée, vous êtes maire de votre commune. Vous avez les clés de la mairie, les décisions entre les mains et surtout une journée pour changer quelque chose. Peut-être une route à refaire, plus de commerce, plus de places de parking, davantage d'animation, un marché, des arbres, des services pour les habitants. Si vous étiez maire de votre commune pendant une journée, qu'est-ce que vous changeriez en priorité? Vous pouvez déjà témoigner sur WhatsApp au 02 40 73 6000, vocal ou message texte, ou alors par la page Facebook Ici Loire-Océan.
2: Donc on vous met l'écharpe demain, mais pendant une journée seulement.
1: Hein. Ah oui, attention.
2: Allez, dans quelques instants, c'est Hervé Marchionni qui arrive. Et puis là aussi, il y a du beau monde, hein, c'est Pascal Obispo et Francis Cabrel. Il faudrait que pleuve l'amour.

0: Il faudrait que pleuve l'amour avec Pascal Obispo et Francis Cabrel. J'aimerais bien annoncer ça dans la météo, une pluie d'amour.
1: Ah, c'est beau.
0: Ce serait beau. Hein. Ah,
1: c'est votre côté romantique, ça. Fleur bleue.
0: Alors,
2: le petit Hervé, le cancre de la classe est là.
3: Vous vous connaissez bien quand même. Ah, bah, ça, on n'a pas fait les mêmes études. Hein.
1: Ouais. Nous, on est en classe avec vous toute la journée. Hein.
0: Bon. Alors, ici, ça marche.
3: Eh ben, j'ai ressorti mon vélo ce matin, comme beaucoup de personnes, parce que c'est la rentrée, je le rappelle, donc j'ai croisé beaucoup de vélos également. Ici, ça marche, le vélo à Nantes. Mais alors, avec un concept particulier sur la métropole, le vélo tour, on va en reparler dans quelques instants, parce que l'idée du vélo tour, c'est de faire une belle balade à vélo. Il va nous expliquer tout ça dans quelques instants, notre invité. Mais c'est aussi de découvrir des lieux insolites, des lieux dans lesquels on n'irait pas à vélo, forcément. Voilà. Donc, cette année, on va découvrir dans quelques instants le lieu qui est proposé à la visite de manière un peu insolite. Je crois qu'on ira jusque dans les coulisses.
1: Ah ouais?
3: Voilà. Ben oui.
1: Bon, nous, on reste à
0: l'époque. On reste alors.
3: Allez, ouais. À demain.
0: À demain.
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3: 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Les infos, Nicolas Crozel.
5: Près de 400 000 élèves retrouvent l'école, le collège, le lycée en Loire-Atlantique et Vendée depuis ce matin, rentrée marquée par une cyberattaque au cœur de l'été qui perturbe encore les services de l'éducation nationale dans l'académie de Nantes, même si les choses s'arrangent selon le rectorat. Parmi les nouveautés chez nous, un nouveau lycée à Saint-Philbert-de-Grandlieu pour désengorger le sud de la Loire-Atlantique et une nouvelle école à Orvault, un bâtiment construit avec des matériels naturels pour mieux résister au changement climatique. Rentrée marqué aussi partout en France par l'interdiction des smartphones désormais dans les lycées. L'acte était peut-être prémédité, en tout cas c'est bien pour assassinat et tentative d'assassinat qu'un jeune homme de 22 ans et son père ont été mis en examen hier à La Roche-sur-Yon après les coups de feu dans un camp de gens du voyage à Mortagne-sur-Sèvre. C'était vendredi après-midi, la victime est un homme d'une trentaine d'années. Les raisons qui ont conduit à ce drame restent floues. Le retour d'un temps sec et du vent sur nos deux départements et donc le retour aussi des incendies. Un hectare de végétation est parti en fumée hier après-midi à Sainte-Foy, près des Sables-d'Olonne. Il a fallu 12 sapeurs-pompiers pour éteindre les flammes. Il fait sombre la nuit dans certaines rues de la Roche-sur-Yon. La mairie déplore le vol de 15 km de câbles sur une quinzaine de voies. Vol évidemment pour récupérer le cuivre. Conséquence, l'éclairage public ne fonctionne pas par endroits. La mairie dit mettre tout en œuvre pour réparer au plus vite. Depuis ce matin, les médecins ne peuvent plus prescrire d'arrêt maladie de plus d'un mois. Le renouvellement de ces arrêts maladie sera limité à 2 mois, sauf exception. La mesure concerne également les chirurgiens dentistes et les sages-femmes. Le gouvernement veut limiter les arrêts de travail de longue durée. Ils ont coûté plus de 12 milliards d'euros en 2025 à la sécurité sociale, dit le gouvernement, et ils sont en hausse de 4% par rapport à 2024. Le foot est une 4e victoire en 4 matchs pour les Verts en Ligue 2. Saint-Etienne est allé s'imposer 3-2 à Dijon hier soir et consolide sa place de leader. Tout en bas, à la dernière place du classement, on retrouve le FC Nantes qui n'a qu'un seul petit point seulement en 4 rencontres. Des Nantais qui vont vivre une journée agitée côté coulisses avec des arrivées et des départs. C'est le dernier jour du mercato, ça ferme à 20h. Un départ a été officialisé hier, celui d'Herbagui Rassi, l'un des meilleurs Nantais qui a rejoint les Young Boys de Berne en Suisse.
3: Merci Nicolas Crozel.
5: Je vous en prie, la météo?
3: Oui, bah ça vient. Ah bah c'est maintenant, bah c'est tout de suite. Bah écoutez,
5: vous la météo avec Hervé Marcus.
3: C'est moi, voilà. Alors, vous l'avez dit, ça va s'améliorer au fil des jours. C'est-à-dire, bon, la pluie, on était contente de l'avoir quand même, on en avait grand besoin.
5: Oui,
3: mais voilà,
5: on
3: aujourd'hui...
5: est content qu'elle s'en aille.
3: Surtout pour le week-end, qui s'annonce plutôt chaud, on va dire. On n'a pas dit retour de la canicule, on a dit que le week-end prochain, il y aura une pointe de chaleur, nous a dit Météo France. Pour l'instant, aujourd'hui, on a encore des passages nuageux dans les ciels de Loire-Atlantique et de Vendée, mais normalement, c'est plutôt une journée agréable avec des températures comprises entre 23-24 degrés en Loire-Atlantique et peut-être jusqu'à 26 degrés du côté de la Vendée. À partir de demain, le soleil sera un petit peu moins timoré et de plus en plus présent dans nos ciels de Loire-Atlantique et de Vendée.
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3: Ici, ça marche jusqu'à 10h30. Ici, ça marche sur la métropole nantaise. Le vélo, j'ai testé pour vous ce matin. J'ai ressorti le mien, tout comme vous d'ailleurs, parce que j'étais pas tout seul. Je peux vous le dire, sur les sentiers cyclables et les pistes cyclables de la métropole nantaise, on était nombreux. Ici, ça marche. Et le vélo tour, notamment, qui arrive le 13 septembre prochain, ça marche fort aussi. C'est une balade familiale d'une vingtaine de kilomètres. Donc, assistance électrique ou bon mollet nécessaire. Mais le concept du vélo tour, c'est de nous faire découvrir des lieux qui normalement ne se visitent pas. tout simplement ne sont pas ouverts au grand public. Donc là, on verra qu'il y a un nouveau lieu ouvert pendant la balade. C'est pas le seul, parce qu'il y a plein d'escales possibles. Ici, ça marche, le vélo. On parle du vélo tour dans quelques instants avec notre invité Ronan Kerrard. À tout de suite.
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3: Pour l'instant, c'est la rentrée, alors on commence à réviser nos maths tout de suite. 1, 2, 3, la suite, c'est Goldman, Frederick et Jones.

0: 2, 3, Frederick Goldman Jones, à l'écoute d'ici Loire-Océan.
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0: Ici, ça marche, le vélo qu'on a tous ressorti d'abord parce que le temps s'y prête et parce qu'aujourd'hui c'est la rentrée, que pour éviter les bouchons en raison des travaux, le vélo c'est encore la meilleure solution. Alors on va parler vélo, mais on va parler vélo détente, plus que vélo qui nous permet d'emmener les enfants à l'école derrière, voilà, sur la plateforme, ou bien pour aller bosser, on va parler vélo tour avec Ronan Kérard qui est notre invité. C'est le 13 septembre, le prochain vélo tour à Nantes. Bonjour Ronan.
3: Bonjour Hervé.
0: Le vélo tour, c'est une grande balade en famille.
3: Exactement. L'idée du vélo tour, c'est de proposer une balade à tout le monde. Et puis avec un côté insolite, cette balade de 20 km sur
0: la métropole. 20 km quand même pour les enfants, ça fait un peu tirer la langue, hein.
3: C'est ça. Et ben, on y va à son rythme. Il y a pas de chronométrage. C'est une balade.
0: Donc, si on peut venir avec mon vélo électrique, il y a pas de souci.
3: Tout à fait. Bon, tous les vélos sont acceptés.
0: Et alors, ce qui est original avec le vélo tour, c'est que c'est un circuit. Alors, vous allez nous dire un petit peu quelle est l'ambition en fait des vélo tours. Il y en a un petit peu partout, je crois, en France. À Nantes, c'est le 13 septembre prochain. On peut encore, je dis tout de suite, acheter ces dossards. Alors moi, je me suis fait un peu avoir sur le site parce que j'ai vu qu'on s'inscrivait en ligne. Je vois à partir de 5 euros. Oui, à partir de. C'est-à-dire que plus les balades se remplissent, parce qu'il y a plusieurs créneaux de départ possibles, hein, je crois, au niveau des horaires sur la journée, plus les prix augmentent. Donc là, on est rendu entre 10 et 15 pour un enfant, c'est ça ?
3: On est entre 5 et 10 pour un enfant et 10 et 15 pour un adulte.
0: Non, je tiens à le dire quand même pour pas qu'il y ait une mauvaise surprise. Voilà. Donc l'idée, c'est de découvrir des sites qui normalement ne sont pas ouverts à la visite, et avec cette année le point d'orgue, c'est le Zénith Nantes Métropole.
3: Tout à fait, sur le parcours cette année, on retrouvera 12 sites à découvrir tout au long du parcours. Donc ça peut être le Décathlon Nantes Atlantis, un collège, une salle d'escalade, et bien sûr du coup en point d'orgue pour terminer cette balade, le Zénith, que l'on découvrira d'une manière complètement insolite, réservée exclusivement au vélo tour.
0: C'est pour ça qu'il y a plusieurs horaires de départ possibles pour la balade, c'est parce qu'on peut pas tous se retrouver en même temps sur la scène du Zénith.
3: C'est ça, en fait, sur l'édition de Nantes, on va attendre 5000 participants, et donc faire partir les 5000 tout
0: c'était
3: en même
0: combien
3: temps.
0: L'année dernière
3: On était à 4800, donc presque.
0: Donc ça augmente chaque
3: aussi.
0: Année, donc.
3: Exactement.
0: Ici, donc ici, ça marche le vélo tour.
3: Ça marche très très bien, ouais.
0: Tant mieux. Alors, le Zénith, l'année dernière, c'était la Beaujoire. Voilà. Cette année, c'est le Zénith. Faudra trouver un nouvel endroit phare pour l'année prochaine. Je vais pouvoir monter sur la scène du Zénith avec mon vélo ?
3: Alors, pas tout à fait sur la scène. Par contre, on rentrera par l'arrière de la scène, donc on verra un petit peu les backstage. Et puis,
0: Donc les coulisses qu'on voit jamais.
3: Exactement. Et puis après, on pédalera dans la salle de spectacle, en face de la scène, sur laquelle on retrouvera une animation avec un groupe de musique ou un DJ pour se retrouver un petit peu en ambiance spectacle.
0: Il y aura des gens du Zénith pour nous expliquer comment ça marche, comment ça se passe sur place, ou comment ça se met en scène, tout ça, quoi.
3: Alors, pas forcément au Zénith. Ça dépend des sites, ça dépend de la disponibilité aussi du personnel de chacun des sites qui nous accueillent. Mais on peut retrouver un petit peu de tout, des passages simples, des arrêts un petit peu prolongés pour expliquer ce qui se passe dans les sites en fonction des disponibilités du personnel. Et surtout, il faut respecter et faire perdurer ce flux, éviter de créer des ralentissements dans les sites. Donc, quand c'est possible, on propose des arrêts. Et quand c'est pas possible, on continue notre flux et puis on l'agrémente avec des animations musicales notamment.
0: Donc, le vélo tour, 13 septembre, les dossards sont encore disponibles. Attention, parce qu'au fur et à mesure que les courses se remplissent, les prix augmentent. Donc, allez vite vous inscrire. D'autant que je crois que le temps sera plutôt sympa sur ce week-end-là.
3: Ouais, on nous annonce pour l'instant beau temps jusqu'à mi-septembre.
0: On va sur le site vélo tour, tout simplement.
3: Exactement.
0: On choisit sa ville. Voilà, moi j'y suis arrivé, donc si j'y suis arrivé, vous allez y arriver. Et puis voilà, on inscrit sa petite famille, tout simplement, pour la balade du 13 septembre.
3: Tout à fait.
0: Bon, et ben on va voir dans quelques instants pourquoi ces balades sont proposées. Et si c'est simplement, on va dire, une structure privée qui est là pour gagner un peu de sous, ou bien si derrière il y a la volonté quand même un petit peu, parce que j'ai vu pas mal de choses sur le site de la métropole nantaise, de nous inciter à prendre un petit peu plus le vélo, quoi. On en reparle dans quelques instants. Ça c'est quoi ? Ah oui, ça c'est Marc Lavoine et Patrick Fiori. Occupé ! Jusqu'à 10h30, oui, occupé avec Ici ça marche. Ici ça marche le vélo et le vélo tour notamment. Et si vous avez des questions à poser, vous êtes les bienvenus. 02 40 73 5000.

0: Patrick Fiori, Marc Lavoine, occupé à l'écoute d'Ici Loire-Océan. Ici, ça marche jusqu'à 10h30, comme chaque jour. On parle du vélo sur la métropole nantaise. Ça marche comme dans beaucoup de villes, d'ailleurs, peut-être, nous dira Lucie Mieux-Sec tout à l'heure. Et il y a un truc qui marche bien, ça s'appelle le Vélo Tour. C'est le 13 septembre prochain. C'est une balade familiale qui permet de découvrir des lieux insolites de votre commune, de la métropole nantaise. On en reparle dans quelques instants avec Ronan Kérard.
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0: Ici, ça marche, le vélo, sur la métropole nantaise, comme dans beaucoup de villes, hein, très certainement, effectivement. On a retrouvé le chemin, tout simplement, de nos vélos, surtout là, en ce jour de rentrée. Le 13 septembre prochain à Nantes, va se dérouler le Vélo Tour. Voilà, vous pouvez encore retirer vos dossards en ligne sur le site Vélo Tour. Il y a combien de Vélo Tours, vous me disiez, en France ?
14: Il y en a 14 cette année.
0: Voilà, et 4 dont vous occupez directement, Ronan Kérard, notamment ici à Nantes, cette année. Alors, il y a 12 lieux qu'on va découvrir hein, sur les 20 km de la balade, et il y a notamment le Zénith qui sera le point d'orgue avec des animations, vous nous l'avez dit, puis la possibilité de découvrir les coulisses, tout simplement, ce qu'on voit jamais quand évidemment on va au spectacle. C'est simplement une entreprise commerciale, le Vélo Tour, ou est-ce que derrière il y a quand même l'idée un petit peu de nous dire le vélo c'est bien, vous pourriez l'utiliser un peu plus que votre bagnole ?
14: Alors,
0: parce que j'ai vu que sur le site de la métropole de Nantes, on oriente beaucoup en ce sens quand même. Hein.
14: C'est ça, le Vélo Tour du coup sur Nantes est un événement organisé en collaboration avec la métropole, et donc bien sûr il y a cette idée de présenter les aménagements vélos qui sont sur la métropole, qui vont se développer.
0: C'est-à-dire
14: encore.
0: Que quand vous prévoyez le parcours en plus des sites à visiter, vous êtes dire là il y a une voie cyclable qui est bien, il y a un sentier et tout.
14: C'est ça, et ça peut être des demandes directes de la métropole aussi. Des fois les parcours peuvent s'orienter en fonction des aménagements récents pour les présenter, pour les montrer, pour les mettre en avant. Voilà.
0: Alors j'ai vu effectivement que sur le site de Nantes Métropole, on nous incite à préparer ses machines, enfin sa machine ou ses machines si on est plusieurs, puisque c'est une balade familiale, et on nous renvoie un petit peu sur tous les ateliers ou tout ce qui tourne autour du vélo et de l'usage et de l'entretien de son vélo.
14: Tout à fait, on les incite cette année à pouvoir préparer avec des ateliers un peu en partenariat avec nous, avec la métropole, et qui travaillent toute l'année.
0: Comme on s'inscrit pour le Vélo Tour, on peut s'inscrire par exemple pour ces ateliers ?
14: Eh ben, on peut aller faire réparer son vélo, c'est ça, en amont. Malgré tout, il y aura toujours la possibilité de le réparer sur place. Et
0: parce que sur place, en plus de la balade, il y aura des animations autour du vélo, des ateliers et tout et tout ?
14: C'est ça, depuis le village départ au parc de la Bégrésière, il y a tout un village départ avec des stands animation et puis des stands réparation vélo, un stand réparation vélo. Pour gonfler ses pneus si on a oublié de le faire le matin en sortant son vélo du garage.
0: Bon, et est-ce qu'il y a des partenaires qui sont là pour présenter leur joli vélo aussi ?
14: On va avoir des partenaires, et on aura notamment un partenaire qui sera présent sur la métropole l'année prochaine pour présenter sa nouvelle gamme. Donc ça sera à découvrir sur le village départ.
0: Alors nous, on en a des fabricants de vélos dans la région, puisqu'on en a même un gros du côté de Machecoussin même, si je ne dis pas de bêtises, qui alimente une grande chaîne nationale. Donc est-ce qu'on essaye de travailler dans ces cas-là aussi avec des partenariats locaux, ou alors c'est le fruit du hasard ?
14: Alors ça va dépendre. On essaie de développer des partenariats locaux en fonction des éditions qu'on organise. Puis après, on a des partenaires un peu nationaux. Là, le partenaire qui nous suit sur la réparation vélo, ce sera Decathlon, qui est implanté sur le territoire, mais aussi au national.
0: Voilà, mais qui fait partie de toute façon des fleurons nationaux. Donc ça, c'est dit. Donc vous nous disiez, ce qui est intéressant, c'est que le vélo tour à Nantes, ça marche, puisqu'on a gagné encore quelques inscriptions cette année. On est aux alentours des 5000. C'était un petit peu moins l'an passé. Pour l'année prochaine, pour l'instant, mystère, il veut rien dire. On ne sait pas encore quel sera le parcours et quels seront les sites qu'on va visiter. Mais l'idée, c'est qu'effectivement, sur la métropole nantaise, je vous invite à aller faire un tour sur le site de Nantes Métropole. Hein, c'est vraiment un partenariat qui vous incite évidemment à découvrir les infrastructures au niveau du vélo, parce qu'ici, ça marche. Et puis, toutes les infrastructures d'entretien, de réparation, de préparation de vélo qui sont mises en place aussi à cette occasion. On s'inscrit Vélo Tour sur le site, c'est ça?
14: C'est ça.
0: Voilà, on a dit entre 5 et 10 euros pour les enfants l'année dernière inscription, 10 à 15 pour les adultes, voilà,
14: ouais, exactement,
0: tous les jours. Et on se donne rendez-vous le 13 septembre, notamment pour découvrir les coulisses du Zénith Nantes Métropole.
14: Tout à fait.
0: Merci Ronan Kérard.
14: Merci à vous.
0: Voilà, bonne journée. On va voir si le vélo, ça marche ailleurs, s'il y a des propositions comme ça un peu originales de découvrir sa ville, sa commune, sa métropole avec des aménagements spécifiques. Dans la prochaine demi-heure, notre Sherlock Holmes, c'est Lucie Miossec, elle viendra nous rejoindre pour nous dire si ici ça marche et ailleurs aussi. Donc, Davis Way. Ça vous rappelle des souvenirs? C'est normal. C'est pas tout jeune, hein. C'était un été de grande sécheresse, si je dis pas de bêtises, en 1976. Oui, je me souviens. Thelma Houston, à l'écoute d'ici, Loire-Océan.

0: Steve May This Way. Thelma Houston à l'écoute d'Ici Loire-Océan.
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0: Avant la grande balade du vélo tour le 13 septembre prochain, et puis même pour la rentrée, tout simplement, ici ça marche le vélo. Mais pour ça, autant entretenir sa monture. Je vous encourage à aller faire un tour sur le site de Nantes Métropole à propos de cette animation pour retrouver la liste, par exemple, des ateliers d'auto-réparation de la métropole nantaise. Mais pas uniquement. Sinon, rendez-vous pour la balade familiale le 13 septembre. Vous inscrivez en ligne pour ce vélo tour. On n'a pas eu le temps de lister tous les lieux que vous allez découvrir. Il y aura Atao et son atelier vélo. Oui, parce que l'idée, c'est quand même de mettre en avant l'usage du vélo sur la métropole nantaise. Et puis donc également le Graphibus, le Vélodrome du Petit Breton, parce qu'on est une terre cycliste quand même dans la région, des lieux culturels notamment, et ce sera le point d'orgue, le Zénith, dont vous pourrez voir les coulisses. Allez vous inscrire sur le site du Vélotour et rendez-vous le 13 septembre pour cette grande balade familiale d'une vingtaine de kilomètres sur la métropole nantaise. Ici ça marche, ailleurs aussi, dans quelques instants avec Lucie Miossec, on verra si le vélo ça fonctionne également ailleurs.

0: Un pied devant l'eau douce, souvenez ? Ah, ça a été un des tubes de Jean-Pierre Madère, évidemment. On se souvient de Macumba, disparu, mais il y avait aussi également ce tube de 1985 à l'écoute d'Ici Loire-Océan.
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0: Avec des idées pratiques et ludiques en Loire-Atlantique et Vendée. Des travaux sur un axe important de circulation n'entraînent la Nationale 137, rénovation de la chaussée entre Éric et Grandchamp des Fontaines dans le sens Rennes-Nantes. Alors pour limiter la gêne, le chantier principal est réalisé exclusivement de nuit. La Nationale 137 en direction de Nantes sera fermée chaque nuit de 21h à 6h avec mise en place de déviation durée des travaux jusqu'au 16 octobre. À Pornic, une bonne nouvelle tombée pendant les vacances et qui a pu vous échapper. L'accès à la médiathèque est désormais totalement libre depuis sa réouverture suite aux travaux de rénovation. L'accès, les inscriptions et l'accès donc à la médiathèque de Pornic eh bien, sont désormais gratuits. Encore une bonne nouvelle, à Hollande-sur-Mer, devant l'afflux de dons, en EAVI 85 prolonge son déstockage à moins 50% de vêtements de seconde main. Ce mercredi et jeudi, vous trouverez également linge de maison et chaussures. Rendez-vous les 2 et 3 septembre de 14h à 17h à Hollande Espace. C'est trois allées des zones au sable d'Olonne.
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0: On va retrouver Lucie Miossec dans quelques instants. Le vélo, ça marche sur la métropole nantaise et ailleurs. Eh bien, on va lui poser la question. Elle va forcément nous apporter la réponse. Et puis, on parlera des soins à apporter effectivement à nos compagnons à quatre pattes. Les conseils vétérinaires. On va voir que le docteur Pierre Fabin, ce matin, fera le comparatif entre un animal et les enfants. Est-ce que c'est la même chose? On a déjà une petite idée de la réponse, mais il va préciser les choses dans quelques instants.
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0: C'est avec ce tube qu'on l'avait découvert. Ah oui, je veux, c'est Zaz à l'écoute d'Ici Loire-Océan.

0: fait le cas où. Hein. Zaz, je veux à l'écoute d'ici Loire-Océan.
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0: Je fais bien le cas où, Lucie Miossec, non? Non.
3: Vous faites super bien.
0: Ah, ah ouais, vous le faites mieux que moi encore. Lucie Miossec, ici, ça marche et ailleurs aussi. Aujourd'hui, on évoquait le Vélo Tour qui arrive à Nantes, donc le 13 septembre prochain. Une balade à vélo, pas tout à fait comme les autres, puisque le parcours permet de découvrir des lieux dans lesquels on ne peut normalement pas faire du vélo, on est d'accord?
3: On est d'accord, et le concept existe déjà dans de nombreuses villes françaises comme Chambéry, Colmar, Dijon, Orléans, Paris, Tours, Toulouse, Reims, Bourges, Grenoble, Saint-Émilion. Je pourrais continuer comme ça pendant super longtemps.
0: Oui. Voilà.
3: C'est un principe que même moi, qui n'aime pas faire du vélo, je trouve assez génial. Pendant une journée, des lieux qui sont normalement pas ouverts aux cyclistes ouvrent exceptionnellement leurs portes. À Toulouse, par exemple, on peut pédaler dans une caserne de pompiers ou à l'école nationale de l'aviation civile ou sur une piste d'athlétisme. Vélo Tour a déjà fait passer ses participants par des endroits comme Roland-Garros, le Parc des Princes, l'Orange Vélodrome, l'Opéra de Marseille ou encore le Zénith de Dijon. Incroyable.
0: Cette idée donc de visiter des lieux qui ne se visitent pas d'habitude existe ailleurs, mais ce qui est exceptionnel chez nous, c'est de le faire à vélo.
3: Exactement, dans le monde il existe l'Open House Worldwide, un concept qui est né à Londres en 1992 et qui rassemble aujourd'hui une soixantaine de villes dans le monde comme New York, Chicago, Rome, Barcelone, Sydney, Hong Kong ou Séoul par exemple. Et le principe c'est que des bâtiments qui sont habituellement fermés au public ouvrent exceptionnellement leurs portes pendant quelques jours. Et là aussi, il y a des découvertes qui peuvent être complètement folles. À New York, Open House a déjà permis de visiter des tunnels de métro qui donc sont pas ouverts, parce que sinon, normalement, on peut les visiter. Mais voilà, une station de pompage des eaux usées. À Brisbane, en Australie, le public a pu descendre à 30 mètres sous terre sur un immense chantier ferroviaire pour visiter les coulisses de l'aéroport ou encore découvrir des maisons privées habituellement fermées. À Melbourne, le festival a ouvert ses portes, les portes d'un aéroport, d'un centre de contrôle autoroutier et même d'un habitat pour éléphants dans un zoo. Donc voilà, ça part dans tous les sens. Mais comme vous le disiez, il y a une différence. Open House fait visiter des lieux à pied, alors que Vélo Tour propose de les traverser à vélo. Alors le 13 septembre à Nantes, ce sera la troisième édition nantaise du Vélo Tour, et vous pourrez y participer, quel que soit votre niveau de vélo, c'est important. Et vous aurez la possibilité de pédaler dans les salles de la carrière, au Zénith ou au cinéma Pathé Atlantis, par exemple. La liste des lieux insolites est super longue. Le lien entre ces lieux, c'est quand même que c'est des endroits où on n'aurait jamais imaginé pouvoir pédaler. Vous allez pédaler dans le cinéma Pathé Atlantis, imaginez un petit peu. Donc c'est une drôle de manière de visiter la ville et vous en souviendrez longtemps, c'est sûr. Attention quand même, si vous prenez des photos à vélo, vous risquez de tomber.
0: Oui, c'est vrai, vous avez raison. Moi, mon défi quand même, c'est de circuler à vélo sur la scène du Zénith. Mais bon, c'est pas gagné.
3: Mais peut-être que vous y arriverez en cabrant sur le vélo, vous savez.
0: Peut-être. Je sais bien où je vais finir, dans quel lieu insolite si je fais ça. Merci Lucie, j'ai envie de vous dire en selle, on se retrouve demain matin.
3: On fait ça,
0: à demain.

0: C'est le titre de cette chanson, Lionel Richie, Ballerina Girl, à l'écoute d'ici le Loire-Océan.
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0: Allez, la chronique vétérinaire, alors attention, parce qu'aujourd'hui, on va parler d'un sujet délicat. On entend très souvent les propriétaires parler de leur chien ou de leur chat, autrement dit nous, quoi, comme de leur véritable bébé, parfois. Docteur Pierre Fabin, peut-on vraiment comparer le fait d'avoir un animal à un enfant ?
3: Sur le plan émotionnel, oui. Les études scientifiques prouvent que lorsqu'on regarde son chien dans les yeux, notre cerveau sécrète de l'ocytocine, exactement la même hormone de l'attachement que sécrète une mère avec son enfant. L'amour est chimiquement réel. En revanche, sur le plan éducatif, c'est une erreur majeure. L'anthropomorphisme, c'est-à-dire prêter des émotions humaines à un animal, détruit son équilibre psychologique. Un chien n'est pas un humain poilu. Si vous le traitez exactement comme un enfant, en le surprotégeant ou en le laissant décider de tout, vous allez créer un animal hyper anxieux qui détruira l'appartement en votre absence par peur de séparation. Ils ont un besoin vital de repères canins très clairs.
0: Alors, où se situe la limite concrète à ne pas franchir à la maison pour éviter donc de perturber psychologiquement notre animal au quotidien ?
3: La limite est franchie quand on l'empêche d'exprimer son comportement naturel. Le pire exemple, c'est de porter un petit chien en permanence dans les bras ou dans une poussette en promenade. Pour lui, c'est une vraie torture sensorielle. Il doit absolument marcher par terre, fouiller dans la terre et renifler ses congénères pour s'apaiser. L'autre grande limite concerne le cadre de vie. Un enfant devient indépendant, mais un chien a un besoin viscéral d'un leader qui gère ses ressources. C'est à vous de définir les règles, c'est vous qui décidez de l'heure précise de ses repas, et de la même, il doit avoir son propre panier, sa place bien définie au sol, et ne pas s'installer en roi sur votre oreiller au milieu du lit conjugal.
0: Alors, est-ce que cette comparaison avec un bébé a tout de même un côté positif sur la façon dont nous traitons nos animaux de compagnon, nos animaux de compagnie, aujourd'hui, docteur ?
3: Eh oui, le côté très positif, c'est la révolution médicale et le bien-être. Avant, le chien était considéré comme un outil, un gardien attaché avec une chaîne au fond du jardin. Aujourd'hui, parce qu'on le considère comme un membre du foyer, on n'hésite plus à procéder à des soins vétérinaires pointus, à acheter une alimentation de bonne qualité, à adapter notre intérieur. L'éducation a aussi totalement changé. On a abandonné les vieilles méthodes de dressage qui marchaient par la peur pour privilégier l'éducation positive, exactement comme on le fait avec un jeune enfant. L'essentiel, c'est de garder un immense respect pour lui, tout en n'oubliant jamais qu'il reste un carnivore avec ses propres codes.
0: Merci docteur, on se retrouve demain pour d'autres précieux conseils vétérinaires. Dans quelques instants, il y aura Jean-Jacques Lester qui va arriver avec des idées pratiques ludiques sélectionnées pour vous en Loire-Atlantique et Vendée. Ce seront les 3+, mais tout de suite Charlotte Cardin et Tant pis pour elle.

0: Tant pis pour elle, Charlotte Cardin à l'écoute d'ici Loire-Océan.
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0: Avec des idées pratiques, ludiques, en Loire-Atlantique et Vendée. Les 3 plus, Jean-Jacques Lester.
9: Marchons sur l'eau cette rentrée, ou plutôt, marchons dans l'eau. L'eau de mer, une promenade sportive dans l'océan, dans un site naturel remarquable sur l'île de Noirmoutier, après le pont. À Barbâtre, ça s'appelle le Longe-Côte. Pour ça, il faut enfiler une combinaison, mettre ses chaussons de mer pour une séance de marche dans l'eau. À vous les grandes plages de sable fin de Barbâtre, les plages de l'Épine, de la Guérinière, la plage des Dames, les criques du Bois de la Chaise. Tant qu'il y a encore les beaux jours, ça vide la tête, ça donne des sensations nouvelles. La marche à contre-courant, par exemple. La marche dans l'eau, ça occasionne le renforcement musculaire, ça améliore le cardio, ça apaise les articulations et détend les muscles. Cette connexion avec la nature va faire baisser le stress et améliorer l'humeur. Vous pouvez le faire samedi prochain à 10h, plage des Boucholeurs avec Noirmoutier, Océan Santé. Pas facile d'être un aidant. Ça peut être lourd. Épuisant, on se sent souvent invisible et tout à fait normal de se sentir submergé, fatigué, parfois seul. C'est pour ça que c'est bien de se retrouver entre aidants pour échanger. À Saint-Nazaire, c'est possible. Tous les premiers jeudis du mois, l'après-midi. Donc ce jeudi, le 3 septembre, c'est gratuit. De 16h30 à 18h à la cafétéria d'Agora, près du Jardin des Plantes, à Saint-Nazaire. Le Festival Vendéen fête ses 10 ans ce week-end dans le coin des Épaisses, à Sèvremont, le Enjoy Festival. Alors, enjoy, car il y a du lourd et de l'insolite, du gros délire, quoi. Le premier soir, par exemple, de la techno gauloise. Un barde du futur, qui a quand même le casque à cornes, les nattes, le pantalon à carreaux. Bardix, le gaulois.
10: Savais-tu que la musique techno existait déjà à l'époque gauloise? Une légende raconte que Bardix le Gaulois, après avoir consommé trop de substances hallucinogènes, découvrit une nouvelle forme de musique en tapotant rapidement.

0: gonflant sur des tambours et en soufflant dans toutes sortes de flûtes. En voici un petit extrait.
1: Bardix le Gaulois, c'est vraiment partout à Tis. Il y a aussi Franchement ta gueule. Ne le prenez pas mal, c'est le nom d'un groupe, Franchement ta gueule. Ils viennent de la Vienne ce vendredi à Sèvremont et leur truc, le mash-up, tu mets la mélodie d'un tube avec les paroles d'un autre tube, exemple, les Démons du Nord.

0: Ils ont aussi une version de Sacré Charlemagne de France Gall sur une musique de Pink Floyd. Ça promet franchement ta gueule à un groupe qui en met plein la vue en live, la preuve sur YouTube. Le samedi, il y a une star de la techno française, Vladimir Cauchemar, un nom en référence bien sûr au grand compositeur de musique de film français, Vladimir Cauchemar, et pour les 10 ans du Festival Enjoy à Sèvremont, des décors de folie, des ruines sous-marines, des créatures des abysses. 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
1: Moi j'ai beaucoup aimé cette reprise des Démons de minuit avec les corons de 1. Hein, c'est sympa, moi ça me donne envie d'aller y faire un tour. Merci Jean-Jacques, à demain pour d'autres idées comme ça, pratiques, ludiques, en Loire-Atlantique et Vendée. En toute honnêteté bien sûr, avec Billy Joel tout de suite.

Je voulais juste vous dire, après cette superbe chanson de Billy Joel, on est qu'on joue dans la prochaine heure, entre 11h et midi, dans la bonne humeur, venez vous amuser avec nous. En plus, il y a la Tassimo Easy Steel, Steel Friendly. Elle fait tout toute seule, vous mettez à la dosette, elle comprend que c'est du café latte, que c'est du thé, que c'est une boisson chaude, et vraiment, elle vous fait la meilleure boisson possible, c'est pour vous, c'est cadeau pour la gagner. 02 40 73 6000, on s'inscrit tout de suite. Petite chute libre avec Jacques Gislain. Allez, c'est parti.

0: spécial Jacques Higelin à l'écoute d'ici Loire-Océan.
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0: 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Vos infos, Céline Noiseau.
2: Allez, cette fois, c'est bel et bien reparti. Retour en classe ce matin entre 8h et 9h pour des milliers d'écoliers, collégiens et lycéens. La rentrée se poursuivra demain pour certains niveaux de collège et de lycée. Loire-Atlantique, Vendée, cette rentrée 2026 concerne près de 400 000 jeunes. Parmi les nouveaux établissements, il y a l'ouverture d'un lycée à Saint-Philbert-de-Grandlieu entre Nantes et Chaland. 320 élèves de seconde ont découvert les lieux ce matin. On y reviendra dans le prochain journal à midi. Et sur notre site internet ici.fr, reportage en images à l'école Simone Veil d'Orvault, la huitième école primaire publique de cette ville de l'agglomération nantaise. Un établissement construit avec des matériaux naturels, bois, chanvre, lin et qui se veut résistante à la chaleur. Cette rentrée a été préparée dans des conditions particulières après une cyberattaque d'outils informatiques au cœur de l'été. L'Académie de Nantes, comme celle de Toulouse, font encore avec des désagréments, mais les choses s'arrangent selon le recteur. Un vol de 15 km de câbles électriques a eu lieu à La Roche-sur-Yon. La mairie explique qu'une quinzaine de voies sont concernées par l'absence de lumière la nuit, notamment dans les quartiers des Oudéries, de la Courtaisière, des Terres Noires ou encore du Bourg sous la Roche. La mairie de La Roche-sur-Yon invite à lui signaler tout comportement suspect et d'y mettre tout en œuvre pour faire les réparations au plus vite. En Ligue 2 de football, le nouveau championnat du FC Nantes, Saint-Étienne cartonne hier soir, fin de la quatrième journée et quatrième victoire pour les Verts, 3-2 à Dijon. Nantes, on le rappelle, est dernier avec seulement un point. Des Nantais qui s'attendent à une journée agitée aujourd'hui côté transfert. Aussi bien côté arrivée que côté départ, le mercato se termine à minuit. Et un départ a été officialisé hier, celui d'Herba Guirassy, l'un des meilleurs Nantais qui rejoint les Young Boys de Berne en Suisse.
0: Merci Céline Noiseau. La météo de cette rentrée, encore des petits nuages timides qui devraient se dissiper normalement et par la suite journée ensoleillée. Alors, le soleil va de plus en plus s'imposer au fil des jours dans la semaine. On ne parle pas de canicule pour le week-end prochain, mais d'une pointe de chaleur, ce sera quand même entre
2: ça sera agréable.
0: Oui, c'est estival. Ça. Pour ceux qui ont un barbecue piscine de prévu, ce sera bien. Ça va bien se passer. Les températures aujourd'hui de l'ordre de 23-24 du côté de la Loire-Atlantique et peut-être jusqu'à 26 degrés en Vendée, ça va continuer à grimper gentiment comme ça demain avec un peu plus de soleil encore et un petit peu moins de nuages jusqu'à la fin de semaine.
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0: C'est la rentrée pour vous. J'ai la machine Tassimo la plus compacte qui soit, la Tassimo Steel Friendly. Qu'est-ce qu'elle a de beau? Déjà sa couleur, elle est rouge, c'est une machine Bosch. Je vous l'offre de bon cœur dans ce jeu et surtout, elle fait tout toute seule. Vous mettez la capsule et automatiquement, elle détecte si c'est du café, si c'est du café latte, si c'est du thé. Enfin bon, et à chaque fois, effectivement, elle vous fait une boisson de qualité. C'est pour vous, c'est cadeau. 02 40 73 6000. On joue ensemble jusqu'à midi. Il y a plein de nouveaux jeux à découvrir, parfois des jeux rigolos et parfois même des bonus. On l'a vu hier, vous pouvez gagner sans rien faire. Ça arrive aussi. 02 40 73 6000, à vous de jouer.
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0: Allez, à tout de suite après Madonna Into the Groove.

0: To the Groove, les années 80, Madonna à l'écoute d'ici Loire-Océan.
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0: De couleur rouge, plutôt contemporaine, jolie au niveau de l'esthétique, hein, je vous dis tout de suite, un bel objet. La Tassimo Bosch que je vous offre, Still Friendly, qui fait tout toute seule. Voilà, parce que simple, vous voyez, elle fait tout toute seule. Hein. Elle détermine le café, le chocolat chaud, le thé, à vous de choisir. Laetitia, vous êtes là, Laetitia ?
3: Oui, je suis là, bonjour.
0: Bonjour, Laetitia. La rentrée s'est bien passée, Laetitia ?
3: Oui, on va dire oui.
0: On va dire oui. Bon, d'accord. C'était rentrée ou vous étiez déjà revenue depuis un petit moment, Laetitia ?
3: Alors non, c'est pas encore la rentrée pour moi. Bientôt, j'espère.
0: Moi, oh, super. Vous habitez Nozay ?
3: C'est ça.
0: Nozay, on est en Nord-Loire, au niveau de la Loire-Atlantique, d'accord. On est même franchement au nord, hein, si j'ai du bon
3: goût.
0: Ouais, on n'est pas loin de la Bretagne historique. Hein.
3: Mais 44 est en Bretagne.
0: Oui, c'est vrai. Non, mais tout à fait. Mais là, on se rapproche du 35 quand même quand on est à Nozay.
3: Oui, on se rapproche bien.
0: Et alors, vous me dites, c'est pas encore tout de suite. Vous êtes enseignante suppléante, c'est ça ? Donc, vous allez travailler quand les autres ne travaillent pas, quoi, en fait.
3: Exactement, vous avez tout compris, c'est ça.
0: Et là, pour l'instant, tout le monde est là au poste.
3: Je sais pas trop,
0: Je vous rassure, j'ai cru comprendre, j'ai entendu ça dans nos infos, qu'il y a eu comme un bug et que même pour ceux qui sont là, ils savent pas s'ils sont là, si j'ai bien compris. Il s'est passé un truc comme ça, je crois, hein, c'est ça.
3: On peut résumer comme ça, oui.
0: Ouais, voilà. Non, je suis un peu taquin, mais bon, ça va s'arranger tout ça. Bon, Laetitia, on n'est pas là pour rigoler. Puisque vous avez un peu de temps devant vous, vous êtes là pour gagner une Tassimo. On est d'accord ?
3: Gagner.
0: Bah, gagner, normal, gagner. Bah ouais, vous êtes la meilleure, Laetitia, c'est bien connu. Allez, j'envoie la roulette des jeux.
4: Le vrai du faux.
0: Je vais vous faire 6 affirmations, 60 secondes de chrono, et à chaque fois, mes deux propositions, c'est vrai ou faux. Soit je vous raconte des carabistouilles, comme on dit, vous me dites faux. Soit je vous dis la vérité, dans ces cas-là, vous me dites vrai, tout simplement.
3: Ça marche.
0: Et on va voir si, effectivement, vous méritez votre titre d'enseignante suppléante, parce qu'il y aura pas mal de questions de culture G, ma chère Laetitia.
3: Okay.
0: D'accord ? Je vous mets pas du tout la pression. Pas du tout. Pas du tout, Laetitia. Vous êtes prête ?
3: Je suis prête.
0: Allez, chrono, on y va. La bataille de Waterloo s'est déroulée sur le territoire de l'actuelle République tchèque. Vrai ou faux ?
3: Vrai.
0: J.R. Tolkien est l'auteur d'Harry Potter. Vrai ou faux ?
3: Vrai.
0: La banane est le fruit le plus consommé à l'échelle mondiale. Vrai ou faux ?
3: Vrai.
0: Vrai, d'accord, vous me dites. Le soir de la Saint-Sylvestre, ce sont les îles Samoa qui sont les premières à basculer sur la nouvelle année. Vrai ou faux, les îles Samoa ? Vrai, vous me dites ?
3: Vrai.
0: Ouais, d'accord, ok. Lors de son inauguration, la Tour Eiffel était la structure la plus haute construite par l'homme. Vrai ou faux ?
3: Vrai.
0: Ouais. Les sapeurs-pompiers de Paris sont des militaires. Vrai ou faux ?
3: Vrai.
0: Ouais, et on est au bout de ce chronomètre. Vous n'êtes pas prof d'histoire, Laetitia ? Ou de géographie ?
3: Non, j'ai pas fait
0: aucune
3: histoire.
0: Non. Waterloo, c'est en Belgique. Hein. Même moi, je le savais. Pourtant, j'aime autant vous dire que il y a des trous dans la raquette, hein, au niveau de... comment dire ? Et pas que de mes cours d'histoire géo. Non, la géo, j'aimais bien la géo. Les géopolitiques aussi, j'aimais bien. L'histoire, un petit peu moins, mais bon, voilà. Alors, J.R. Tolkien, ça vous parle, c'est J.R.R. Tolkien, ça vous parle forcément, parce que c'est un auteur célèbre, mais pas d'Harry Potter. C'est le Seigneur des Anneaux. Mais vie, oh là là ! Oh mon Dieu ! Ils vont se moquer de vous. Ils vont se moquer de vous, vos élèves, surtout s'ils sont fans du Seigneur des Anneaux, quand vous allez les retrouver. 4 sur 6, ça reste un bon score. On est dans la moyenne élevée. Voilà, si j'étais prof, je vous dirais peu mieux faire.
3: Ben oui, non, mais c'est vrai.
0: Ouais, mais déjà, c'est pas mal, 4 sur 6. Ouais, c'est bien. Est-ce que ça va tenir jusqu'à midi moins 5 ? Rendez-vous dans 40 minutes maintenant, d'accord, Laetitia ?
3: Ok.
0: Belle matinée d'ici là.
3: À vous aussi, à vous tous.
0: Au revoir, Laetitia. 02 40 73 6000, continuez de nous appeler. Il y a une petite marge de 4 à 6. On peut grappiller encore quelques points et repartir avec la Tassimo qui fait tout toute seule et en plus qui est très belle. Je vous mens pas, hein. Rouge comme ça, impeccable, une ligne contemporaine. Vraiment, c'est du bel ouvrage. Et c'est une marque sérieuse, c'est du Bosch. Donc normalement, ça tombe pas en panne, ces trucs-là. 02 40 73 6000 pour jouer et gagner. Appelez-nous, on se retrouve dans quelques instants. Ça, c'est notre voisin de 30 mots, Renaud, en cloque, à l'écoute d'ici Loire-Océan.
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0: glauque. En cloque, Renaud à l'écoute d'ici Loire-Océan. 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
0: On va aller faire un tour, alors on était au nord-nord de la Loire-Atlantique, on va aller au nord de la métropole nantaise, nord-ouest, Saint-Herblain. Catherine, vous êtes là?
2: Oui.
0: Bonjour Catherine.
2: Bonjour.
0: En grandes vacances Catherine?
2: Oui, exactement, oui.
0: Donc, je ne vous demande pas comment la rentrée s'est passée?
2: Non, pas vraiment.
0: Non, je vous demande plutôt comment les vacances se sont passées. Parce que quand on est en grandes vacances, donc on traduit, on est retraité, généralement c'est pendant les vacances qu'il se passe des trucs avec les petits-enfants, non?
2: Oui, voilà.
0: Bah oui.
2: On a eu l'opportunité de les avoir.
0: Bah voilà. Là, maintenant, c'est vos vacances à vous.
2: Exactement.
0: Bon, vous allez partir un peu, Catherine, ou...
2: Un petit peu, oui, la semaine prochaine, je pense.
0: Bon, déjà, profitez un petit peu des animations de la rentrée. Il y a quoi, la folie des plantes, là, je crois, ce week-end, si je dis pas de bêtises.
2: Oui, je pense, le grand bleu trop, je pense.
0: Ouais, que... ouais, c'est ça, voilà, donc il y a plein de choses, vous avez vu. Et puis, le week-end d'après, il vous fera un petit peu de vélo, pourquoi pas, avec la petite famille. Voilà, impeccable. Ouais. Bon, Catherine, programme de la journée, c'est quoi?
2: Oh, pas grand-chose, tranquillou, on va dire.
0: Ouais, profitez un petit peu du soleil, s'il est là, non?
2: Pardon?
0: Profitez un petit peu du soleil s'il se montre.
2: Oui, on va prendre l'air.
0: Ouais, il arrive normalement petit à petit. On va pas dire que cet épisode pluvieux a fait du bien quand même et qu'il faudrait qu'il y en ait d'autres, mais bon, là, ça va se calmer quelques jours.
2: Voilà. Oui, oui.
0: Catherine, vous êtes plutôt café au lait, thé, chocolat chaud?
2: Oh, café.
0: Café, bon, écoutez,
2: café,
0: il y en a.
2: Et tisane, oui.
0: Bon, à partir du moment où vous mettez la dosette dans la Tassimo Still Friendly. Friendly Steel, non, je sais jamais, c'est Steel Friendly ou Friendly Steel? Steel Friendly, autrement dit, elle fait tout facilement.
2: Oui.
0: Et ben, elle vous fait la boisson qui va avec toute seule comme une grande. Vous inquiétez pas. Voilà, elle comprend tout. Ma chère Catherine, si vous êtes prête, il va falloir faire mieux que Laetitia, et pour cela, ben, j'envoie la roulette des jeux.
2: Oui.
3: 6, ça suffit.
0: Alors, le 6, ça suffit, c'est simple, et c'est un jeu qui me valorise parce que je prends la main sur mon arbitre que je ne vous ai pas présenté, c'est Miguel aujourd'hui, qui d'habitude valide ou pas vos réponses, mais là, c'est moi qui décide. Voilà.
2: Oui.
0: Donc, Catherine, j'espère que vous avez été gentille avec moi. Parce que c'est moi qui vais valider ou pas vos réponses dans quelques instants.
2: D'accord.
0: Je vais vous lancer un défi, vous aurez 30 secondes pour le relever, Catherine. D'accord. Je vais vous demander, écoutez-moi bien, parce que le chrono va partir aussitôt que j'aurai fini de vous lancer mon défi, ma chère Catherine. Et je vous rappelle que c'est moi qui valide vos réponses ou pas. Attention. Voici mon défi, Catherine. Attention, vous allez avoir 30 secondes pour le relever. Je vais vous demander, en moins de 30 secondes, de me citer au moins 6 objets que l'on peut trouver dans une salle de bain. 6 objets d'une salle de bain, 30 secondes, je vous écoute, Catherine.
2: Alors, tapis de bain.
0: Tapis de bain, je prends.
2: Porte-savon.
0: Porte-savon, je prends.
2: Peigne, brosse à dents.
0: Peigne, brosse à dents, je prends.
2: Gants de toilette, serviette de toilette.
0: Gants de toilette, serviette de toilette, n'en jetez plus. N'en jetez plus. On est à 6. On est à 6, Catherine. Et vous étiez entraînée, Catherine, pendant l'été,
2: c'est pas oui, plus... oui.
0: Non, parce que c'est un jeu où on peut perdre pied.
2: C'est vrai.
0: Quand je lance le défi, des fois on a du mal à démarrer. On se dit, je trouve pas. Et alors là, vous y avez été d'entrée, vous avez déroulé, vous aviez votre planning et tout. Bah, pas de souci. Et ben voilà. Et ben ça, c'est fait. On est au max, Catherine. Ça veut dire que maintenant, si on veut vous shipper la Tassimo, il faut venir vous rejoindre sur la première marche du podium, se serrer un peu sur cette première marche parce qu'elle est prévue pour une personne. Et je vous poserai une question de plus dans ces cas-là pour départager. Si ça se produit, pour l'instant, c'est vous que je rappelle tout à l'heure midi. De toute façon, on se retrouve tout à l'heure midi moins 5, c'est sûr, Catherine.
2: D'accord.
0: Avec
2: entendu, à tout à l'heure.
0: Le carton direct ou bien il y aura une question de plus. À tout à l'heure, Catherine.
2: D'accord, à tout à l'heure.
0: C'est pas perdu pour autant parce que ça a bien démarré. 4, 6, généralement, quand on commence sur des gros sports comme ça. Bah, venez nous rejoindre. Tentez votre chance. Tentez d'aller rejoindre Catherine sur la première marche du podium. Je vous poserai une question de plus. Il y a une Tassimo Still Friendly à gagner. Elle est magnifique. Elle est rouge. Elle est de marque Bosch. Elle est pour vous. C'est cadeau. 02 40 73 6000.
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0: Un nouvel album à découvrir pour Zazie avec notamment cette chanson. Peu importe.

0: importe.
1: Bah, je dis rien alors. Mais ce, non, bah, rien à dire, c'est Zazie et c'est peu importe et c'est à l'écoute d'ici Loire-Océan.
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1: Bonjour Romain, bienvenue.
4: Bonjour, merci.
1: Vous nous appelez de Loire-Auxence.
4: Tout à fait.
1: Je l'ai bien prononcé cette fois-ci parce que j'ai toujours un peu de mal avec Loire-Auxence.
4: Ouais, c'est bon, parfait. Ouais.
1: Si je dis Varade, c'est peut-être plus simple.
4: Ouais, c'est beaucoup plus simple.
1: Ouais. Il y a toujours, de toute façon, le panneau Varade, commune de Loire-Auxence, c'est ça?
4: Tout à fait. Ouais.
1: Et vous êtes à Varade, voilà. Donc on est après Anceny en direction d'Angers, quoi. C'est
4: on
1: ça
4: est au bout du département de la Loire-Atlantique.
1: Ah, tout au bout, comme ça.
4: Tout au bout.
1: Vous pouvez choisir entre Muscadet ou Anjou.
4: Exactement.
1: Avec modération, hein, bien sûr, Romain. Et d'accord. Ouais, hein. Il est là, Romain, ou pas? Je vous ai perdu.
4: Ah, ouais, il est là. Non, je vous entends.
1: Opérateur polyvalent pour une très grosse entreprise ancienne, c'est ça?
4: Tout à fait.
1: Bon, on dira pas. On dira pas laquelle, il y en a quelques-unes, mais bon, il y en a quand même des plus grosses que d'autres. Et toujours en vacances?
4: Oui, tout à fait. Ouais.
1: Et vous rentrez du Périgord?
4: Tout à fait.
1: Avec quelques kilos de plus dans les bagages, c'est ça?
4: Oui,
1: parce que tout est bon dans le Périgord, mais rien n'est léger.
4: Ben ouais, on a fait une musée de foie gras et tout, les explications sur beaucoup de choses, exactement.
1: Ouais, mais pas que les explications, des fois ça se termine dans l'assiette quand même. Hein. Bon,
4: bah, il faut, oui.
1: Ouais. Romain, vous êtes prêts? Parce que j'ai pour vous une Tassimo, ça c'est pour faire digérer le foie gras que vous avez mangé dans le Périgord. Pour la gagner, elle est belle en plus, hein. Il faut rejoindre Catherine sur la première marche du podium, mais je vous en crois capable, mon cher Romain, j'envoie la roulette des jeux.
3: Dans ma valise.
1: Ah! Dans ma valise, c'est nouveau. Je vais vous donner trois indices pour découvrir un lieu. Je vous dirai dans quel département est situé ce lieu, soit la Loire-Atlantique, soit la Vendée. Chrono de 60 secondes. Si vous me donnez la bonne réponse dès le premier indice, vous marquez 6 points. Deuxième indice, 4 points. Et puis le dernier indice, vous ne marquez que 2 points. D'accord, Romain?
4: Ok.
1: Bon. Alors attention, je vous donnerai les indices au bout de 20 secondes. Si je vois que vous ne m'avez pas rien dit après le premier indice, j'enchaîne sur le deuxième et ainsi de suite. Ok Romain, okay. Vous êtes prêt? Le lieu que vous devez découvrir se situe dans le département de Vendée.
4: Okay.
1: On est en Vendée, vous êtes prêts?
4: Ouais.
1: On y va. Commune nouvelle née de le 1er janvier 2019 de la fusion de 3 communes. Commune nouvelle, née le 1er janvier 2019, fusion de 3 communes, ça vaut 6 points. Ah, on cherche une commune donc, mais laquelle?
4: Montaigu?
1: Ça n'est pas Montaigu. On joue pour 4 points, célèbre pour son quartier typique de la Chaume.
4: Sable d'Olonne, non?
1: Allez, Sable d'Olonne!
4: J'hésite entre les deux au début. Ouais.
1: Ah, vous avez hésité entre les deux? Oui. Et mon dernier indice, c'était sous-préfecture et deuxième commune du département depuis cette fusion. Puisque je crois qu'avant, c'était La Roche, la première commune en termes d'habitants du département, puis Chalon, qui était quand même beaucoup moins grosse que La Roche. Mais les Sables, depuis qu'effectivement, ils ont fusionné avec, je crois, Château d'Olonne et d'Olonne, c'est près de 40 000 habitants, si je dis pas de bêtises, donc ça fait du monde quand même. Ah, quel dommage, vous avez hésité. Et vous aviez pas en tête les Sables d'Olonne sur votre première hésitation, non? Non, c'était monté.
4: Non, ça arrivait un tout petit peu après, donc, mais bon, j'ai...
1: 4 sur 6, c'est un bon score, c'est le même que Laetitia, mais c'est pas suffisant pour détrôner la reine Christine. Vous revenez quand vous voulez, Romain?
4: Pas de soucis,
1: à bientôt. Au revoir, Romain. La Tassimo, elle est toujours là, et peut-être qu'avec notre dernier ou dernière candidate dans la prochaine demi-heure, on aura un bon match pour départager deux beaux lauréats. Allez savoir, on n'en sait rien, en tout cas pour l'instant c'est Laetitia qui repart avec. Je vous donne rendez-vous dans la prochaine demi-heure, 02 40 73 6000, venez jouer avec nous, il y a de la place pour la gagner, cette Tassimo. Bon, faudrait tout donner, mais on peut y arriver. Russians, côté souvenir, c'est Sting tout de suite à l'écoute d'ici Loire-Océan.

0: Russian Sting à l'écoute d'ici Loire-Océan.
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0: Avec des idées pratiques utiles en Loire-Atlantique et Vendée à Chaland. 20 euros pour tous les jeunes de 8 à 15 ans. La ville de Chaland souhaite inciter les jeunes à s'inscrire à une activité sportive ou culturelle. Pour avoir le pass 8-15 ans à 20 euros, il faut en faire la demande avant le 30 novembre. Le formulaire à remplir est sur le site de la ville. À Blain, la ville a mis en place depuis le mois de juin dernier des permanences mensuelles ouvertes à l'ensemble des habitants de Blain. Ces rendez-vous se tiennent le premier samedi de chaque mois de 10h à midi sans prise de rendez-vous préalable. C'est donc le cas ce samedi 5 septembre à Blain, à la mairie, à Saint-Omer-de-Blain, salle de l'ASPA, et à Saint-Émilien-de-Blain chez Mathurin, place de l'église. Cette saison, le forum des associations d'Anceny, eh bien c'est ce samedi 5 septembre à partir de 14h, Esplanade et Espace Édouard Landrin.
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0: Un coup de soleil plein de nostalgie, un bon souvenir et une écharpe cochante. Et juste après, on se retrouve pour jouer et peut-être décrocher la cafetière Tassimo qu'on vous offre toute cette semaine.

0: Coup de soleil. C'était Richard Cochante à l'écoute d'Ici Loire-Océan.
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0: Côté coup de soleil, j'ai fait attention, moi, Patricia, cet été. Je peux vous dire, pour une fois, j'y suis allé. J'ai tartiné dur parce que, bon, généralement, je finis comme les homards. Donc, voilà.
3: Oui.
0: C'est fini ce temps-là. Maintenant, on fait attention. Patricia, bienvenue. Je suis heureux également de jouer avec vous puisque, Patricia, ça a été un été un petit peu compliqué, si je comprends bien.
3: Oui.
0: Et du coup, là, ça va mieux et vous êtes de retour parmi nous, Patricia.
3: Exactement, oui.
0: Je ne vais pas rentrer dans le détail, je ne vais pas vous demander, mais bon. Voilà, on va dire que ça y est, c'est la rentrée pour Patricia aussi. Vous nous appelez de Nantes, Patricia?
3: Oui, Nantes, quartier du Rentier. Nos petits, Léo qui a appelé il n'y a pas longtemps, c'est sa rentrée ce matin, et tout s'est bien passé, son petit frère aussi.
0: Bon, impeccable, mais ils sont, vous dites le petit Léo, mais ils sont grands quand même, vos petits-enfants.
3: Il a 8 ans, puis le petit a 4 ans.
0: Ça va. Non, ça va, je pensais que c'était maternel. Mais dans ces cas-là, c'est pas les enfants qui souffrent, c'est les papas et les mamans qui ont du mal.
3: Oui, exactement, c'est vrai.
0: Bon, attendez, on est passé par là quand même, Patricia.
3: Exactement, oui.
0: Bon, alors je sais que vous allez jouer en couple avec Albert, qui sera avec vous pour vous aider. Ça, on a le droit. Je rappelle, on peut jouer en famille, on peut jouer en couple, on peut souffler les bonnes réponses. Alors Albert, on peut souffler les bonnes réponses à condition que ce soit les bonnes, on est d'accord?
4: Oui, oui.
0: Ouais, oui. Parce que sinon, après, moi, les histoires, je veux pas savoir. Je suis assez large sur ce coup-là.
4: Bon. C'est la raison.
0: Bon. Patricia, Albert, je vous souhaite bonne chance. La Tassimo, elle est rouge. J'espère que ça ira dans votre cuisine. Faut-il la gagner encore? Elle fait tout toute seule, vous l'avez compris, à partir du moment où on met la dosette. Elle décide de la qualité de la boisson qu'elle va vous fournir. Je l'ai bien dit. C'est une machine Bosch. Voilà, donc c'est assez costaud, généralement, tout à fait. Et j'envoie la roulette des jeux. Allez, c'est parti.
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0: Les charades. Patricia, Albert, c'est votre truc, les charades?
3: Non, pas du tout.
0: Moi non plus. Et il faut que je les écrive. Moi non plus, c'est pas mon truc, il faut que je les écrive. Alors, je vous aide un peu, je vais vous donner deux charades qui auront forcément un lien avec la Loire-Atlantique ou la Vendée. Et à chaque fois, je commence par vous lire ma charade, vous donner les indices et tout de suite vous dire ce que vous devez trouver. Alors évidemment, je ne vais pas vous donner la réponse, mais je vous dis, par exemple, pour cette première charade que je vais vous lire dans quelques instants, et pour laquelle, une fois que je vous l'aurai lu, vous aurez 15 secondes pour assembler les différents indices et me donner la bonne réponse, d'accord? Je vous rappelle qu'il faut séparer les indices. Dès que vous avez une idée, vous la notez, Albert, et puis après vous assemblez. Eh bien, je peux vous dire, pour cette première charade, vous devez découvrir une personnalité médiatique originaire de Nantes. Je ne peux pas être plus précis. Personnalité médiatique originaire de Nantes, c'est mon tout. Et voici les indices. Mon premier est sur la paupière. D'accord?
3: Oui.
0: Mon deuxième est notre destinée. Mon troisième est une boisson appréciée des Anglais. Mon quatrième est lié. Et mon tout, donc, est cette personnalité médiatique originaire de Nantes. Mon premier est sur la paupière, vous l'avez peut-être. Mon deuxième est notre destinée. Mon troisième est une boisson appréciée des Anglais, facile. Mon quatrième est lié. Vous pensez à quoi? À quelle personnalité? Patricia. Mon premier est sur la paupière. Qu'est-ce qui est sur la paupière?
3: Cils.
0: Oui, mais il faut y aller, Patricia, un cil. Mon deuxième est notre destinée. Alors, le thé, c'est après. Mais la boisson appréciée des Anglais, c'est le thé, je suis d'accord. Mais qu'est-ce qui est notre destinée? La vie, Sylvie, thé, lié. Sylvie, t'es lié. Oui, reine de beauté, personnalité médiatique. Ça y est, vous l'avez, le principe de la charade? Je vous rassure, moi aussi, quand je les écris, c'est un cauchemar.
3: Oui, on est...
0: Bon. Deuxième charade, faut sauver l'honneur à Patricia et Albert. N'hésitez pas quand vous avez l'idée, Albert, faut le dire. Vous allez devoir découvrir une ville de Vendée ou commune de Vendée, comme vous préférez. Écoutez bien, là, on assemble, ça devrait marcher. Mon premier est le mâle de Loie. Ça, c'est mon premier. Mon deuxième est certain. D'accord? Et mon troisième et dernier est le contraire d'un père. Le tout, une ville de Vendée. Vous me dites, Jarre-sur-Mer, j'ai même pas le temps d'envoyer le chrono. Là, il avait compris, Albert. Il s'est dit, il faut que je dégaine, faut que je dégaine tout de suite. Bon, c'est bien pour le deuxième. Ça fait 3 points. Ce sera pas suffisant pour détrôner notre reine, mais en tout cas, voilà, c'est un beau parcours. Patricia, prompt rétablissement. D'accord.
3: Allez.
0: Prompt rétablissement. Revenez quand vous voulez. Maintenant que vous êtes parmi nous. D'accord.
3: Oui, dès demain, sans problème.
0: Allez, ça marche, à bientôt tous les deux, le couple Patricia et Albert. Et nous, dans quelques instants, on va aller féliciter la gagnante et faire plus ample connaissance. Le temps pour nous de se souvenir de cette recette du succès signée Jack et Carla.

0: La recette, Jack et Carla à l'écoute d'ici Loire-Océan.
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0: Je vous demande d'accueillir la reine Catherine. Mais oui, c'est elle. Bah, on avait une reine de beauté à trouver dans les charades. Là, on a la reine Catherine avec nous. Catherine, bravo.
3: Oui, merci.
0: Toujours à Saint-Herblain, on est d'accord, hein?
3: Toujours à Saint-Herblain, c'est ça.
0: Toujours à Saint-Herblain. Ok. Donc, on est en train, je vois Dylan qui est en train de mettre votre nom sur le carton de la cafetière Tassimo, donc, voilà, qui vous attend. Alors, moi, j'ai vu la rouge, mais je pense qu'elles sont toutes rouges, hein. Mais voilà, bon, il y aura peut-être une.
3: C'est pas grave.
0: Ouais.

0: Hein, il faut réveiller. Bravo, ma chère Catherine. Vous m'avez dit le programme de la journée, un petit peu de soleil, tranquillou.
1: Voilà. Profiter de l'extérieur.
0: Voilà, mais il y a d'autres choses de prévues. Je vous ai posé la question parce que maintenant que les vacances sont passées.
1: Oui, spécialement, non.
0: Non, dans les jours qui viennent, non, peut-être.
1: Oui, des balades la semaine prochaine, balade.
0: Belle balade la semaine prochaine.
1: En Bretagne.
0: Ah oui, vous allez chercher le soleil donc.
1: Voilà.
0: Bon, non, mais c'est bien, je crois que jusqu'à la mi-septembre, on est bien installé.
1: Voilà.
0: Je vais être indiscret, c'est quel coin de Bretagne? Parce qu'il y a tellement de jolis coins. Moi, j'ai des petits
1: dans les Côtes d'Armor.
0: Ah oui, c'est joli par là, effectivement.
1: C'est beau par là.
0: Voilà, il y a plein de choses à découvrir comme ça en Bretagne. Eh bien, écoutez, passez du bon temps en Bretagne, ma chère Catherine. Voilà, j'espère que vous aurez un petit peu de soleil et pas trop d'embrun. Et puis, on vous met de côté la cafetière Tassimo, d'accord.
1: Ouais.
0: Et puis, quand vous ferez une tea party avec les copines, faites-nous et la Tassimo au milieu, faites-nous une belle photo. Envoyez-nous tout ça sur la page Facebook ou le WhatsApp. Hein, parce que je rappelle que le 02 40 73 6000, notre numéro, vous pouvez le mettre dans vos favoris en WhatsApp. Ça vous permet d'échanger avec nous et notamment le matin avec Nina et Romain qui adorent discuter avec vous, converser, voir vos belles photos que vous leur postez tous les matins. Ok?
1: D'accord, merci bien.
0: Catherine, très belle journée.
1: À vous aussi, merci.
0: C'est pas fini. Il y en a d'autres, des cafetières. J'en ai toute la semaine à vous offrir. Elles sont magnifiques. Elles vous attendent parce que je vais pas les garder pour moi. On les a de côté, là. On met votre nom sur le carton. On se retrouve demain entre 11h et midi pour jouer et gagner donc cette cafetière Tassimo. À demain! Toute la semaine à 7h-25. 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

0: Imagine, John Lennon à la Côte d'Issy, Loire-Océan. Vos infos de midi, elles arrivent dans 5 minutes maintenant. Et juste après, bien, vous allez retrouver Nora Malagré et toute son équipe pour On vous doit bien ça, Nora.
1: Bonjour à toutes et à tous. Aujourd'hui, on va vous parler arnaque en ligne, mauvaise rencontre sur Internet. Nous aurons même un ancien hacker qui nous expliquera comment réagir à ces nouvelles attaques. A tout de suite dans On vous doit bien ça sur votre radio ici.
0: C'est noté. À tout de suite, juste après vos infos de midi. Elle, je la vois bien dans l'équipe, en matière de coach capillaire. Voyez-vous, les années en facile. Les années 80, voyage, voyage, c'est désirless. À l'écoute d'ici, Loire-Océan.

0: Fini les voyages, c'est la rentrée.
1: Faut se remettre. Vous plombez l'ambiance.
0: C'est les voyages, les déplacements à vélo uniquement ce matin. On était nombreux.
1: Ouais. D'autres genres de voyages.
0: Bah, c'est d'autres genres de voyages. On va moins loin et puis on va à l'école ou au boulot, mais c'est comme ça. En tout cas, c'était Désirless, bien sûr, à l'instant, à l'écoute d'ici Loire-Océan.
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0: Première radio de proximité en Loire-Atlantique et Vendée, il est midi. Céline Loiseau.
1: C'est l'heure du premier repas à la cantine ou au self avec les copains, en espérant quand même un menu sympa en ce jour de rentrée des classes. Une rentrée pour beaucoup qui a eu lieu ce matin, pour les autres ce sera demain. Près de 400 000 jeunes de la petite section à la terminale sont concernés en Loire-Atlantique et en Vendée. Parmi les nouveaux établissements, on peut citer l'école Simone Veil d'Orvault avec 4 classes pour désengorger le Sud-Loire. Ouverture d'un lycée à Saint-Philbert-de-Grandlieu. Ici Loire-Océan était là avant l'accueil des premiers élèves et lors de leur arrivée. Un établissement qui était espéré depuis 8 ans, Morgane Guillaumard.
3: Un lycée dont la création a été annoncée en 2018 par la région. 8 ans et 68 millions d'euros plus tard, le voilà. Il était très attendu par Jérôme Prénaud.
4: Depuis 2018, au moment où ce lycée a été annoncé, je rêve ce matin.
3: Enseignant d'histoire-géographie et professeur principal d'une classe de seconde dans ce tout nouveau lycée.
4: J'ai toujours été ému par les rentrées, même si ça fait plus de 25 ans que j'enseigne. Mais là, cette rentrée-là, elle est vraiment très particulière et j'avoue là que pour moi, c'est une fois dans ma vie et c'est ce matin, quoi.
3: Ce lycée devient l'établissement de secteur pour 16 communes du sud de la Loire-Atlantique. Il répond à une réelle attente de nombreuses familles, selon ce professeur.
4: De Nantes à Chalon, à Pornic, en passant par Clisson, il y avait une espèce de grand vide pour ce qui est du lycée général et technologique. Et ce vide pour l'enseignement public est comblé et ça répond à une attente qui était très très importante sur le territoire.
3: Fierté aussi d'inaugurer un nouveau lycée dans sa commune pour le maire de Saint-Philbert-de-Grandlieu, Stéphane Baugé, élu depuis 2014.
5: C'est 7 ans quasiment de travail et nous c'est évidemment une belle aventure. Ça a été compliqué évidemment. Néanmoins, on est très heureux aujourd'hui que les jeunes, de ces investissements pour la jeunesse du territoire sur Grandlieu, mais aussi plus largement sur le Pays de Rennes.
3: La ville a par ailleurs mis 17 millions d'euros sur la table pour financer les aménagements des abords du lycée et le complexe sportif.
1: Et au lycée de Saint-Philbert de Grandlieu, comme partout en France, la nouveauté, c'est l'interdiction totale du téléphone portable à l'intérieur des établissements. Une rentrée 2026 qui ne se fait pas dans des conditions de préparation optimales. Après la cyberattaque de cet été, les académies de Nantes et de Toulouse font toujours face à des dysfonctionnements, mais les choses s'arrangent progressivement d'après le rectorat.
0: Une quinzaine de rues de la Roche-sur-Yon doit faire sans éclairage public la nuit.
1: Et ce n'est pas lié à une panne ou à un choix de la mairie, mais précise-t-elle au vol ces derniers jours de 15 km de câbles électriques. Plusieurs quartiers de la Roche-sur-Yon sont concernés. On peut citer celui de la Courtaisière, le quartier de la Faculté, du quartier des Oudéries ou encore de Saint-André-d'Orné. Quel sera le visage du FC Nantes pour cette première partie de saison? Le mercato de foot prend fin ce soir à minuit et des renforts sont espérés par le tout nouvel entraîneur Grégory Poirier, arrivé la semaine passée après un début de saison catastrophique. 3 défaites et 1 nul, on le rappelle. À quoi faut-il s'attendre? On voit ça avec Marius Delaunay.
6: La direction du club s'est déjà montrée très active fin août avec l'arrivée du milieu de terrain Riyad Hachem et de l'ailier Antoine Joujou. On compte maintenant presque une dizaine de recrues depuis le début de l'été à la Jaunelière et le nouvel entraîneur, Grégory Poirier, en attend d'autres. Il en parlait déjà la semaine dernière.
7: Il y a des besoins, c'est évident, pour améliorer cette équipe. Il y a des besoins pratiquement sur chaque ligne.
6: Et la première des priorités, c'est devant. On attend du renfort dans le secteur offensif, déjà dépourvu de 2 joueurs cadres. Les 2 attaquants, Ignatius Ganago et Kylian Corredor, sont pour l'instant blessés. Dans le sens inverse, plusieurs joueurs, eux, pourraient quitter le club, recevoir une belle offre de dernière minute.
7: Dans les autres clubs, il y a aussi des problématiques. Et cette problématique, elle est valable pour tous les clubs. Tant que le mercato n'est pas fini, vous pouvez avoir des doutes sur l'investissement et l'engagement personnel.
6: Et pour tous ceux qui seraient tentés de partir, ça concerne de jeunes joueurs formés au club qui ne rentrent pas dans les plans de jeu du tacticien, mais il y a aussi de potentiels talents avec une belle valeur marchande. Et c'est le cas par exemple du jeune défenseur Tilel Tati ou du milieu de terrain Joanne Le Penant.
1: Et hier, le départ du jeune ailier Herba Guirassy, formé au FC Nantes, a été officialisé. Direction la Suisse et les Young Boys. Les Canaries joueront lundi prochain, réception de Nancy à la Beaujoire. Hier soir, en clôture de la 4e journée de Ligue 2, Saint-Étienne, le leader, a confirmé son excellent début de saison. Victoire 3-2 à Dijon. 4e victoire en 4 matchs. Petite rectification, j'ai dit que le mercato se terminait ce soir à minuit, c'est ce soir à 20h. C'est Florian Cazola qui veille.
0: D'accord.
1: Merci à lui.
0: Merci Céline Oiseau. Alors, le temps, il y a encore quelques petits nuages, mais tout timides. Enfin, quoique, non, ceux que je vois au nord, là, ils sont moins timides. Mais enfin, bon, normalement, ils devraient vite se dissiper, ces nuages, dans les ciels de Loire-Atlantique et de Vendée. Par la suite, la journée sera ensoleillée. Le soleil qui sera de plus en plus présent au fil de la semaine. Demain, encore plus de soleil. Normalement, un week-end où il y aura une pointe de chaleur, nous annonce-t-on, entre 28 et 31 degrés. Pour aujourd'hui, de l'ordre de 23-24 cet après-midi en Loire-Atlantique, peut-être jusqu'à 26 du côté de la Vendée. Demain, ça va continuer à grimper, les températures bien sûr.
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9: Bonjour à tous, que je suis heureuse d'être sur votre radio Ici. Comment ça va tout le monde? Je salue d'ailleurs chaleureusement toutes les locales d'ici, partout en France, qui font un boulot fabuleux. Gros bisous, oui, je me permets. Bienvenue dans votre nouveau rendez-vous ici. On parle bon plan, vie quotidienne, arnaque à éviter, santé, animaux. Nous sommes là pour vous rendre service parce qu'on vous doit bien ça. C'est le titre de ce nouveau rendez-vous quotidien sur votre radio ici. Nous sommes ensemble jusqu'à 13h. Moi, je suis Enora Malagré et voici la joyeuse bande qui m'accompagne. Aude Razo, Madame Antier. Coucou Aude.
10: Bonjour Enora et coucou tout le monde.
9: Valère Coréard et ses bons plans conso. Bonjour Valère.
11: Salut Enora, bonjour à toutes et tous.
9: Elsa Wolinski et ses petites astuces au quotidien. Coucou ma chère Elsa.
12: Bonjour à tout le monde.
9: Et alors, je ne vous le cache pas, mon préféré. Pierre Fabin, le retour de notre vétérinaire que vous connaissez très bien sur votre radio ici. Bienvenue Pierre.
13: Merci, bonjour à tous.
9: Parce que oui, je vous l'ai dit, on parle aussi animaux parce qu'on sait que c'est aussi votre préoccupation. Alors aujourd'hui, on va vous parler, gros dossier, on va vous parler piratage. Quand les escrocs piquent nos données. Vous voulez nous en toucher deux mots? Eh bien, appelez-nous ou laissez-nous un message vocal sur notre WhatsApp. C'est gratuit, hein, je le précise, au 0810 055 056. Nous sommes là pour vous, on vous doit bien ça. Posez-nous vos questions, comme l'a d'ailleurs fait Katel aujourd'hui.
14: Bonjour Enora, bonjour à tous. Je cherche un bon plan pour acheter un PC à ma mère.
9: Ah.
14: Si vous avez ça pour moi, je suis preneuse. Merci beaucoup.
9: Ah bah moi aussi, je suis preneuse. Moi Valère, aussi. Ça c'est une question pour vous, Valère.
11: Oui, on peut trouver ça autour de 150-200 euros, c'est faisable.
9: Ah bon? Ah oui, avec Elsa Wolinski, nous sommes toutes oui. Et le meilleur, voilà, que je garde pour la fin. 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On vous doit bien ça, bienvenue sur votre radio ici. Il est midi 7 et je vous l'ai dit, aujourd'hui, gros dossier piratage ou quand les escrocs piquent nos données. Moi, ça me fait extrêmement peur et c'est Aude Razo, madame anti-arnaque, qui va nous en parler avec sérieux et audace. Je sais pas pourquoi j'ai envie de dire ça.
10: Et on va essayer de rassurer aussi un petit peu, même si je suis d'accord avec vous, c'est quand même assez effrayant.
9: Ouais.
10: D'ailleurs, j'ai eu une pensée là ce matin pour les profs et pour les enfants qui ont fait leur rentrée là ce matin.
9: Bonne rentrée
10: scolaire.
9: À tous et toutes. On pense effectivement énormément aux professeurs, aux pions, à tout ce personnel dans l'éducation à qui on doit tant.
10: Et vous savez que l'éducation nationale a été victime de piratage, puisqu'on parle de piratage, tout à fait, ça a été annoncé cet été, victime d'une cyberattaque.
9: Mais oui, c'est vrai,
10: effectivement.
9: Bien sûr, vous vous en souvenez,
10: ça a pas mal perturbé la rentrée, là, par endroit. Les derniers jours ont été un peu compliqués.
9: Ils ont piraté quoi, les données des enfants?
10: Ils ont piraté les données des enfants, des profs, etc. Et pire que ça, il y a eu des problèmes d'emploi du temps, des problèmes d'affectation.
9: D'accord.
10: Donc on espère, on croise les doigts, que c'est rentré dans l'ordre à temps.
9: Ils sont partout.
10: J'ai envie de commencer par un petit tour de table. J'ai envie de faire un petit exercice. Est-ce que autour de cette table, il y en a qui ont déjà reçu un mail, alors des impôts, d'une enseigne ou autre, qui vous dit « Oups, désolé, on a été victime d'une cyberattaque, vos données ont fuité ».
12: Oui, oui, moi j'ai eu.
10: C'était quoi?
9: Vous avez vu Elsa Wolinski?
12: On m'a dit, alors je ne sais plus quelle était l'enseigne, mais j'ai eu ça.
9: Valère,
11: ouais, moi aussi, ça m'est arrivé avec la salle de sport. Ils m'ont dit, on a piqué vos données. Mais j'ai pas eu de nouvelles. J'ai trouvé d'ailleurs, c'est un peu abusé.
9: Ouais.
11: Parce que non seulement ils sont nuls, ils sont piqués leurs données, mais en plus, c'est les miennes. Et enfin, je sais pas la suite.
9: Ouais.
10: Et moi, j'ai eu Intermarché cet été. Ça m'a pas fait plaisir du tout non plus. Intermarché m'a écrit, j'ai une carte fidélité Intermarché.
9: Ouais.
10: Et donc, on m'a dit, on a été piraté. Donc, votre nom, prénom, votre adresse postale, votre téléphone, est entre les mains des escrocs. Donc, il faut faire attention. Ces mails, on les a beaucoup reçus et on va les recevoir beaucoup.
9: Mais
10: parce
9: pourquoi
10: que
9: on va les recevoir beaucoup?
10: Parce qu'il y en a beaucoup aujourd'hui des piratages, on en parle tout le temps. Franchement, il n'y a pas une semaine où on n'annonce pas un piratage de données de quelque chose.
9: Bien sûr.
12: Mais est-ce que c'est des vrais mails? Enfin, je veux dire, est-ce qu'on les prend au sérieux, ces mails?
13: Oui, Pierre Fabin. J'ai peur que ça soit du phishing.
9: C'est-à-dire
13: qu'on m'envoie un faux mail pour
9: Pierre
13: récupérer
9: Fabin, qu'est-ce que c'est que du phishing? Pardonnez-moi.
13: Il y a un faux mail qui va nous pousser à faire des actions sur Internet. Sous une fausse enseigne.
10: Et ça, c'est la conséquence du piratage. Attention, c'est pas tout à fait la même chose. Là, je vous parle d'un vrai mail, d'une vraie enseigne qui vous dit que vous avez été victime d'une fuite de données.
9: Ils vous préviennent.
10: Ils vous préviennent en vous disant, attention, on a été piraté, donc vos données sont entre les mains des escrocs. Donc, je vais bien expliquer, parce que je vois bien, effectivement, parfois, j'ai beaucoup d'auditeurs qui me disent, mais j'y comprends rien, c'est très compliqué, voilà. Piratage, fuite de données. Une cyberattaque, c'est donc quand un pirate informatique s'introduit dans un système, un site, une plateforme, et que, là, dans le cas qui nous préoccupe aujourd'hui, il pique les informations qu'il trouve dessus. C'est vraiment de ça dont on parle quand on parle de fuite de données. Ce sont des données qui fuitent, et généralement, ce sont nos données, puisque c'est nous qui sommes inscrits sur ces sites. Voilà, donc je vous donne un exemple. Piratage du fisc, vous avez subi ça cet été, c'était vraiment retentissant.
9: Ouais.
10: Le fisc piraté, donc le pirate est reparti sous le bras avec les données fiscales de 700 000 particuliers et professionnels, peut-être des gens qui nous écoutent, qui en ont été victimes. Et ça, ça fait pas plaisir du tout. La conséquence, je peux vous donner un exemple de conséquence du piratage du fisc. Une image que je trouve assez parlante, c'est qu'en fait, quand vos données fuitent comme ça d'une manière générale, que ce soit le fisc ou la salle de sport, Valère, en fait, vous avez une cible dans le dos. Petit exemple, on a les avis de taxes foncières qui arrivent en ce moment pour les proprios. Mettons que je suis l'escroc qui a récupéré vos données fiscales, Enora, grâce au piratage du fisc. Je peux vous envoyer un faux avis de taxes foncières, ultra crédible. Bonjour Enora, vous qui habitez telle commune avec le numéro, l'identifiant fiscal numérotant. Merci de cliquer ici pour payer votre taxe foncière. Hop, vous payez et c'est l'escroc. Et c'est pour ça qu'on parle de phishing. Merci Pierre, c'est exactement ça. C'est l'escroc qui se met votre taxe foncière dans la poche.
9: Alors, on va vous donner des solutions sur ce sujet. On va même recevoir un ancien hacker repenti qui est devenu expert en cybercriminalité. Il s'appelle Marwan Warab. Il est avec nous dans un instant, juste après Daniel Balavoine. Dieu que c'est beau. Il vous doit bien ça sur la radio. Ici, à tout de suite.

0: C'est beau, Daniel Balavoine sur votre radio, ici.
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0: Midi 15, de retour dans votre nouveau rendez-vous quotidien, on vous doit bien ça. Et nous sommes au cœur d'un énorme dossier sur le piratage, quand les escrocs piquent nos données. Et c'est Aude Razeau, notre damoiselle anti-arna, qui nous faisait un petit brief là-dessus et qui était en train de nous parler juste avant de faux mails qu'on recevait, de faux taxes, avis de taxes foncières. Ça fait partie des piratages. Alors du coup, ma question est, comment on reconnaît un vrai avis de taxes foncières pour ne pas plonger dans l'arnaque?
3: Effectivement, on va faire un petit point, puisque les avis de taxes foncières, ça ne vous a pas échappé, arrivent en ce moment. Déjà, donc, vous allez recevoir un petit mail, impots.gouv.fr, vous connaissez bien l'adresse, etc. Un vrai mail des impôts, et Nora, il ne vous demande rien, en fait. Un vrai mail des impôts ne vous demande jamais rien. Il vous dit juste, votre avis de taxes foncières est disponible. Vous pouvez le consulter sur impots.gouv.fr.
0: D'accord.
3: Par contre, si c'est écrit... Cliquez ici pour payer, cliquez ici pour remplir ce formulaire, là vous arrêtez tout, c'est pas un vrai mail des impôts. Donc là c'est tout bête, comme ça vous allez très bien reconnaître le vrai avis de taxes foncières du faux. Et donc si vous cliquez malheureusement sur le faux, vous allez atterrir sur un site qui ressemble au site des impôts, qui n'est pas le site des impôts, qui va vous demander votre numéro de carte bleue pour payer cette fausse taxe foncière. Ne donnez jamais non plus de coordonnées comme ça, de carte bleue aux impôts en fait, ils ne vous demanderont
0: jamais. Oui, il n'y a aucune raison qui nous demande ça.
3: Raison. Dernière petite astuce, coup d'œil à l'adresse mail qui vous écrit quand les impôts vous écrivent.
0: Très bien.
3: Ça doit toujours se terminer par dgfip.finance.gouv.fr. Toujours.
0: Parfait.
3: dgfip.finance.gouv.fr. Si c'est pas ça, c'est pas les impôts.
0: D'autres astuces pour se sortir comme ça du piratage qui vont nous être données par un expert, un ancien hacker repenti qui est aujourd'hui donc expert en cybercriminalité. Nous accueillons Marwan Ouara. Bonjour Marwan, merci d'être là.
4: Bonjour Enora, merci pour votre accueil.
0: Merci beaucoup pour votre expertise. Alors là, qui mieux que vous, pardonnez-moi, pour nous alerter, pour nous aider. Aude Razeau, qui vous connaît bien, qui a même lu votre ouvrage. Hein, vous avez écrit un livre, me semble-t-il.
3: Qui s'appelle Hacker.
4: Tout à fait.
0: Hacker aux éditions, pardon.
4: Hacker aux éditions.
0: First, absolument. Aude Razeau, il est à vous.
3: Marwan Ouara. C'est vrai que Marwan Ouara, on parlait de ces piratages qui sont absolument effrayants et on se sent très impuissant, puisqu'en fait, nos données fuite un peu partout et que c'est pas trop de notre fait, même pas du tout. Est-ce que nous, à notre échelle, c'est ce que je voulais vous demander, on peut faire quelque chose, nous, pour éviter ça?
4: Eh ben malheureusement, on ne peut pas faire grand-chose lorsqu'il s'agit de fuites de données étatiques comme celle des impôts ou alors du cadastre qui ont fuité récemment ou du SIA par exemple. Mais lorsqu'il s'agit de tiers privés comme des magasins, comme on a eu des fuites de données sur Free, Boulanger, Darty, là on peut être tenté de plus souvent mentir dans les données qu'on leur renseigne afin de se protéger en cas de fuite de données.
3: On peut faire ça, malheureusement, on peut mentir même pour s'inscrire pour une carte de fidélité ou autre?
4: On a complètement le droit de le faire, évidemment. Maintenant, il faut comprendre une chose, c'est que si vous mentez aux impôts, vous allez avoir de gros problèmes. On ne peut pas mentir à des services étatiques, et il est bien là le problème, c'est que lorsque ce sont des services étatiques qui se font cyberattaquer, le seul moyen de se protéger contre ça, c'est de s'éduquer, vraiment de se protéger soi-même en passant par avant tout l'apprentissage des us et coutumes des arnaqueurs et des cyberdélinquants, et en se protégeant, comme le disait Aude Razeau juste avant, en ne cliquant pas sur des demandes de paiement faites par mail, en vérifiant toujours le nom de domaine de l'adresse mail.
0: Je suis la première à foncer, tête baissée.
5: Juste une question.
0: Alors Valère Correard a une question pour vous.
5: On disait tout à l'heure que ça nous était arrivé là, que nos données étaient volées, mais on ne peut pas engager la responsabilité de la plateforme en question. Je ne sais pas, moi je trouve ça quand même hallucinant.
4: Depuis la fuite de données justement qui a touché les impôts, un certain collectif de citoyens a décidé de se retourner contre l'État directement. Donc il est possible, il y a des recours qui existent justement pour se retourner contre les tiers qui sont victimes de cyberattaques, pour leur reprocher entre autres leur négligence de cybersécurité. Mais il est complètement possible de le faire, évidemment.
3: D'accord. Et ça apporte quoi, juste très brièvement?
4: Comment, pardon?
3: Ça nous apporte quoi? On va gagner de l'argent? On va avoir une compensation?
4: Alors, c'est une procédure collective. Peut-être que les gens vont gagner de l'argent. On ne sait pas du tout à l'avance ce que les gens peuvent espérer de ce type de procédure. Mais potentiellement, le nombre de victimes est tellement nombreux qu'il n'y aura pas forcément d'indemnisation des victimes systématiques.
0: Très bien. Une question d'Elsa Wolinski?
6: Oui, Marwan. Alors, je sais que vous êtes un repenti, mais je me demandais quand même, ça rapporte combien un hacker sans cœur?
4: Hacker sans cœur, c'est très bien tourné, très joli.
0: Très bien tourné, elle est si polie.
4: Alors, un hacker sans cœur, honnêtement, ça peut, par exemple, on va reprendre l'exemple de la fuite de données des impôts.
5: Ouais.
4: Le groupe de cyberattaquants qui a fait fuiter cette base de données revendait la base de données des impôts, donc c'était 0 byte qui les ont cyberattaqués.
5: Ouais.
4: Ils les revendaient 3 000 euros. Il faut savoir que des données, c'est une valeur qui peut être copiée, collée à l'infini.
0: Oui,
4: c'est-à-dire que c'est 3 000 euros fois un potentiel infini.
6: Mais alors donc vous, par exemple, vous avez pu gagner jusqu'à combien ?
0: Oh, qu'elle est curieuse.
4: Alors moi, j'étais un bien piètre cyberdélinquant, mais en tant qu'escroc, il m'est déjà arrivé de gagner jusqu'à 100 000 euros. Mais c'est vraiment des choses qui...
0: C'est quand même pas un métier d'avenir. Hein. On ne vous le recommande
4: pas. C'est pas un métier d'avenir du tout.
0: Ouais,
4: et
0: non,
4: les problèmes que j'ai eus derrière m'ont premièrement fait tout perdre,
0: ouais.
4: Et voire plus.
0: Mmh. Non, c'est bien pour ça que vous êtes repenti. Audrey Azo.
4: Totalement.
3: Marwan Ouara, vous parliez d'éduquer. Éduquer qu'on s'éduque, nous, les uns les autres. Comment on fait pour s'éduquer? Peut-être les gens se posent la question. Comment moi, je fais pour, à part m'écouter, moi, Audrey Azo, tous les jours, qui parle d'arnaque à longueur de journée. Il y a des choses qui existent autour de nous. On peut s'inscrire quelque part, peut-être, pour s'éduquer?
4: Alors, il y a des organismes justement qui font de la formation, de la prévention contre la fraude. Il existe énormément de formats et de contenus sur Internet également qui peuvent servir à sensibiliser les plus vulnérables. Donc, lorsqu'on est par exemple trentenaire ou alors qu'on a la vingtaine et qu'on est complètement au courant du climat dans lequel on vit, qui est complètement incertain pour nos seniors et nos personnes vulnérables sur le net, il est vraiment d'usage de pouvoir prévenir autour de nous,
0: oui,
4: et faire de la prévention de nous-mêmes pour pouvoir justement éduquer les personnes les plus vulnérables à ce type de fléau.
0: Eh ben, je vous remercie infiniment, Marwan, de votre témoignage, de votre aide précieuse. Je rappelle votre livre « Hacker chez First ». Je vous le recommande chaudement. Merci beaucoup, cher Marwan. On va se retrouver dans un instant. Réagissez, hein, appelez-nous, c'est gratuit sur notre WhatsApp 0810 055 056. On vous doit bien ça. C'est votre nouveau rendez-vous sur votre radio ici. Bruno Mars. On my soul.

0: On My Soul, Bruno Mars sur votre radio, ici. Très bizarre ce que je viens de faire.
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0: C'est votre nouveau rendez-vous quotidien sur votre radio. Ici avec ma voix, parfois, qui fait des siennes. Et pourquoi pas. On est très très heureux de vous accueillir. Et n'hésitez pas à réagir. On me dit au standard qu'il y a énormément d'appels au sujet de ce gros dossier sur le piratage, sur les hackers qui piratent nos données. Réagissez avec nous. Envoyez-nous aussi des messages vocaux. Vous pouvez le faire, c'est gratuit, sur notre WhatsApp au 0810 055 056. Et nous accueillons une auditrice, elle s'appelle Fernande. Bonjour Fernande.
2: Bonjour Enora, bonjour à toutes et à tous.
0: Nous sommes ravis de vous accueillir, vous appelez de Saint-Louis, je crois, du Haut-Rhin, c'est ça?
2: Oui, du Haut-Rhin, oui, exactement.
0: On embrasse très fort ici, Alsace, qu'on adore. Alors Fernande, qu'est-ce qui vous est arrivé? Une histoire de fou, j'ai l'impression.
2: Oui, effectivement, et assez troublant en fait.
0: Ouais, dites-nous.
2: Donc, comme des milliers de personnes ont franchi donc actuellement les portiques des péages.
0: Oui,
2: je parle
0: de piratage
2: alerter.
0: Encore, hein, je rappelle à nos auditeurs, c'est encore une histoire de piratage, racontez-nous. Donc,
2: oui,
0: vous avez franchi le portique du péage, et donc?
2: Oui, et donc nous avons fait l'aller-retour Mulhouse-Besançon. Mm-hmm. Évidemment, nous avons payé au portique, hein, comme
0: sûr,
2: tout le monde.
0: Bien sûr.
2: Donc, un bon mois plus tard, mon mari reçoit un premier SMS avec son nom exact, la marque, le type et la plaque d'immatriculation de notre véhicule qui a passé au péage. Mmh. Avec rappel Vinci impayé de 6,71 €, et un règlement requis le lendemain, faute de quoi des pénalités seraient applicables et un lien, évidemment, pour cliquer et payer. Ce que nous avons évidemment pas fait.
0: Bah bravo,
2: et donc,
0: moi je l'aurais fait. Je vous cache pas,
2: oui.
0: Fernande, je pense que je serais tombée dans le panneau, bravo.
2: Oui. Donc, deuxième SMS le lendemain,
0: ouais,
2: avec son nom, les coordonnées exactes de notre second véhicule,
0: ouais,
2: marque,
0: ah,
2: type, plaque d'immatriculation. Hein.
0: La bonne. La bonne plaque, oui, c'est ça.
2: Ah oui, deux fois la bonne, la première et la deuxième.
0: De deux véhicules différents en plus, dis donc, le gars était méga renseigné. Mais c'est fou, non?
3: Alors,
2: oui. Un deuxième impayé de 6,76 €.
0: Rebelote.
2: Ce véhicule n'a jamais passé au péage. Hein. Donc, je vous rassure, on n'a jamais été à Besançon avec ce dernier.
0: Oui, oui, donc c'est pour ça que vous n'êtes pas tombé dans le panneau, comme j'ai dit. Parce que là, vous êtes dit, il y a un loup.
2: Oui, effectivement, mais même le premier, hein, puisqu'on avait payé. Donc, et les deux fois, donc un lien où il fallait cliquer donc, pour payer.
0: Alors, qu'est-ce que c'est que cette histoire, Aude? Qu'est-ce que c'est que cette histoire?
3: Déjà, Fernande, bravo de ne pas avoir payé, parce que ces faux textos de péage, il y en a plein, plein qui l'ont reçu et qui sont tombés dans le panneau, comme vous dites, Enora. Et ce qui est intéressant dans ce raconte Fernande, c'est qu'effectivement, c'est cette plaque d'immatriculation que l'escroc connaissait, les
0: comment
3: deux plaques d'immatriculation. Eh bien, on revient à notre sujet cyberattaque et piratage.
0: Ouais.
3: Ça veut dire qu'un jour, Fernande a peut-être, je sais pas, fait un contrôle technique. Et donc, du coup, elle a laissé ses données à l'entreprise, au garage, qui va faire le contrôle technique.
0: C'est un loulou malveillant qui
3: se fait pirater et il récupère les plaques d'immatriculation des gens qui étaient clients de cette entreprise. Là, on est vraiment là-dedans. Et ça veut dire qu'en fait, à chaque fois finalement qu'on a une tentative d'arnaque, souvent l'origine, c'est un piratage.
0: Mais
3: c'est
0: si
3: nos données
0: plonge,
3: qui ont fuité quelque part.
0: Et si on plonge, là, on se retourne contre qui?
3: Ah ben, ça va être compliqué de retourner.
0: Voilà,
3: je vous dis tout de suite. Et même, vous aurez du mal à vous faire rembourser, parce qu'on va dire que c'est de votre faute. Hein,
4: mais on peut quand même voir avec la banque. Hein, il y a des assurances, renseignez-vous quand même. Ça peut arriver qu'on vous couvre.
3: Et attention, parce que la banque traîne des pieds maintenant pour rembourser beaucoup.
0: Valère, je voudrais juste un petit mail que vous avez quand même pour nous aider également, un autre bon plan.
4: Oui, c'est un site internet, cybermalveillance.gouv.fr. Des infos, mais aussi de l'assistance H24 avec des gendarmes et des policiers qui peuvent vous aider si vous pensez avoir été victime.
0: Merci beaucoup. Vous avez des problèmes, on vous le dit, on a des solutions parce qu'on vous doit bien ça, votre nouveau rendez-vous, pardon, sur votre radio ici. Ah, attention, c'est très sérieux. 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Et nous avons, je crois, une gagnante. Allô, Nathalie?
5: Allô, bonjour.
0: Bonjour, Nathalie. Oh, quelle voix joviale! Comment allez-vous, très chère Nathalie?
2: Ici Nord, moi, Ici Nord, j'adore. Je suis une fidèle auditrice de Ici Nord. Alors, je fais un bonjour à Pascal Toth, Zep et toute l'équipe d'Ici Nord.
0: Eh bien, vous faites bien parce qu'on les embrasse très, très fort aussi. On les adore. Vous êtes manager en poissonnerie. Tellement. Vous avez 3 grands-enfants. Et je pense que les 200 euros vont vous aider. C'est gagné!
2: Bravo! Merci! Et vous savez,
0: Oui, Nathalie, on vous écoute.
2: Merci. En plus, en ce moment, en période de braderie, vous voyez, la moule de Bouchon, c'est la moule qu'il vous faut.
0: C'est génial. C'est vrai que c'est la braderie de Lille en ce moment. Oh, vous allez bien vous régaler.
2: C'est la braderie. Moi, je suis une manager poisson, donc je vends des moules, du poisson. Je suis passionnée par mon poisson, bien sûr.
0: Eh bien, c'est super. On vous embrasse très fort, très chère Nathalie. Vous voyez, c'est très simple. Vous vous inscrivez sur la plateforme ici.fr et vous repartez avec 200 euros de pouvoir d'achat. Mais pour l'heure, retrouvez toutes les infos locales de votre région. À tout de suite sur votre radio ici.
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11: 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Eh bien, la ville propose une séance de cinéma en plein air, gratuit. Ça va se passer au parc de la Minelle. Les spectateurs pourront découvrir un nouveau film d'animation français, réalisé par David Allot. Ça s'appelle Patty et la colère de Poséidon. Et ça sera projeté à partir de 21h à la nuit tombée. Et puis, une journée rétro à vélo sur la presqu'île guérandaise. Vous allez pouvoir enfourcher votre vélo vintage datant d'avant 1990 et vous allez pouvoir aussi vous déguiser ou reprendre les tenues d'époque, de 1950 aux années 80. Alors, il y aura 2 parcours, la belle époque, 35 km pour découvrir les villes laboloises jusqu'à Basse-sur-Mer et puis aussi l'orée du sel et du sable, 60 km.
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0: Midi 33 sur votre radio ICI, bienvenue. Nous sommes au cœur de votre nouveau rendez-vous. ICI, nous parlons bon plan, vie quotidienne, arnaque à éviter. On parle aussi des animaux avec notre vétérinaire Pierre Fabin qui est arrivé dans la bande aujourd'hui. Cette émission s'appelle On vous doit bien ça. Il y a également Aude Razo, Valère Coréard et notre rayon soleil Elsa Wolanski qui va nous dire comment faire face à ce qu'on appelle les brouteurs. Alors déjà, qu'est-ce que c'est? Je vous pose la question, chère Elsa. Vous allez y répondre, exactement. Oui. Et puis Pierre Fabin, eh bien, vous nous donnerez des astuces sur la rentrée de nos animaux.
12: Effectivement, on parle tous de notre rentrée à nous, mais peu de celle de nos animaux.
0: Exactement, mais pour l'heure, c'est notre Valère qui répond au vocal de notre auditrice Catel, qui nous a posé une question tout à l'heure au 0810 055 056. C'est le numéro de notre WhatsApp. C'est gratuit, on l'écoute, Catel.
13: Bonjour Enora, bonjour à tous. Je cherche un bon plan pour acheter un PC à ma mère. Vraiment un petit ordi, pas trop cher, parce qu'elle n'en fera pas un usage professionnel. Si vous avez ça pour moi, je suis preneuse. Merci beaucoup.
0: Alors, sachez déjà qu'à tête, j'ai beaucoup d'affection pour elle parce qu'elle est bretonne. Et je le suis aussi. Elle nous a laissé un message de Lorient et j'embrasse très, très fort. Ici, Braise, Isel. Je viendrai vous faire un petit coucou d'ailleurs, là-bas, les copains de Bretagne. Alors, Valère, oui. Un ordi pas cher.
3: Oui, parce que nous aussi,
0: savoir ce qui est moins extrêmement...
4: Attendez, déjà, on va répondre à Catel et après, je réponds à vous. Bon, si j'ai bien compris, la maman de Catel n'a pas d'ordinateur, ouais, donc on part du principe qu'il n'y en a pas. Mm-hmm. En ce moment, c'est la rentrée. Il y a beaucoup de promos de rentrée. Donc, si on veut se diriger vers du neuf, ce qui n'est pas forcément mon premier conseil, mais disons-le, ça existe.
0: Okay.
4: Là, il y a pas mal de stocks et il y a de bonnes affaires. Il faut comparer dans les grandes enseignes, la grande distribution. Je ferme cette parenthèse et je vous emmène tout de suite sur l'occasion parce que c'est évidemment là qu'on va trouver les meilleurs prix. Il ne faut pas confondre occasion et reconditionné d'abord. Occasion, je vais par exemple sur Le Bon Coin et j'achète à un particulier un ordinateur.
0: Très bien.
4: Reconditionné, c'est un professionnel qui a remis en état un ordinateur d'occasion, mais qui garantit qu'il est en bon état.
0: Pas mal, ça.
4: Pas là, ah, oui.
3: C'est mieux.
4: C'est beaucoup mieux.
14: Mais c'est pas le même prix, j'imagine.
4: Ah, alors, ouais. c'est effectivement pas le même prix, vous avez raison, mais c'est pas le même service. C'est-à-dire que vous allez avoir un ordinateur qui est garanti 12 mois, qui a été revu au niveau de la batterie, au niveau des composants, et qui fonctionne. À ce sujet, j'ai une petite pépite pour vous.
0: Oula.
4: Ça vient des ateliers du bocage.
0: J'adore quand
4: c'est une association d'insertion qui fait aussi du travail pour des personnes en situation de handicap. C'est une asso, c'est vraiment top. Là, en ce moment, par exemple, j'ai trouvé à 239 €, livré en 3 jours chez vous, un ordinateur Dell, 256 Go de stockage, je pense que ça peut très bien aller, 239 €. C'est juste que cet ordinateur, on revient aux fruits et légumes, il est moche. Qu'est-ce que ça veut dire? Ça veut dire qu'il est un petit peu abîmé, la peinture est un petit peu écaillée, il y a peut-être une touche qui est un peu effacée, mais il marche nickel. Il est garanti 12 mois, il est livré chez vous en 3 jours.
0: Parfait.
4: Et ça s'appelle les K-Bossé. Un K et Bossé, B-O-2-S-E-S.
0: Ah, voilà, les bons plans.
4: Ça, c'est un bon plan.
0: De papa Valère Correa.
14: Ce qui est génial, c'est vraiment la garantie dans ce cas.
0: On doit bien ça. Et ce qui est génial, effectivement, c'est la garantie sur ces ordinateurs, Pierre Farbin.
14: Oui, parce qu'en fait, sur un particulier, on ne sera jamais sûr de ce qu'on va avoir, alors que là, il y a une garantie 12 mois.
4: Et n'oubliez pas qu'elle bonus réparation, pardon, juste un instant là-dessus, ça existe 50 € pour faire réparer votre ordinateur, la batterie, l'écran, ça marche et peut-être que vous pouvez simplement garder votre ancien.
0: Merci beaucoup, on vous dit bien ça sur votre radio. Ici, on écoute Alain Souchon, pardon, J'ai 10 ans et juste après on va parler brouteurs, animaux et leur rentrée. Oh, il s'en passe des choses.

0: J'ai 10 ans, Alain Souchon sur votre radio, ici, on vous doit bien ça, c'est votre nouveau rendez-vous.
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0: 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Il est midi 39, on est toujours en direct et on est ensemble jusqu'à 13h. Vous êtes ici, chez vous, ce nouveau rendez-vous quotidien est là pour vous rendre service car on vous doit bien ça. Il faut que je vous dise quelque chose hier, parce que dans un instant, Elsa va nous parler des brouteurs. Hein, c'est une nouvelle forme aussi de piratage amoureuse, va-t-on dire. Après, nous aurons Pierre Fabin qui nous parlera de la rentrée de nos animaux, mais avant. Hier, il s'est passé quelque chose de fou. Elsa Wolinski, notre madame astuce au quotidien, nous parlait des réunions parents-prof et comme quoi c'était un bon plan pour faire des rencontres amoureuses. Écoutez ce qui s'est passé hier.
2: C'est le seul endroit où tu peux parler de tes enfants sans crainte et repartir avec un numéro de téléphone pour un date.
3: Ça peut changer,
2: c'est honteux. Devant un professeur de philo, tout peut arriver.
0: Et décidément, nous sommes déjà très écoutés puisque Madame Wolinski a reçu sur ses réseaux sociaux un message de qui ?
2: D'un petit professeur de maths. Il était professeur de maths de mes deux filles.
0: Qui a écouté notre émission et qui vous a dit un coucou, me voilà.
2: Oui, enfin qui m'a fait un petit message très gentil en me disant que j'avais été toujours effectivement assez séduisante à chaque rencontre.
0: Est-ce qu'il est joli garçon ce monsieur professeur de maths ?
2: Il est joli garçon, effectivement.
0: Suite au prochain numéro.
2: Il est très jeune.
0: Une love story à suivre tout au long de cette saison dans On vous doit bien ça.
2: En tout cas, j'avais raison, vous voyez, bon, les dates à l'école.
0: Voilà, par contre, alors, il y a des choses un peu moins glorieuses, des dates qu'on vous promet qui n'en sont pas. C'est ce qu'on appelle les brouteurs. Vous allez nous en dire un mot, Elsa Wolinski.
2: Mais oui, tout à fait, parce qu'on parlait d'arnaque tout à l'heure. Moi aussi, je me suis fait avoir en amour. Et oui. Non, mais parce qu'en vrai, j'en ai marre quand même d'être toujours la célibataire de service de 52 ans, ouais. Même ici, à la radio. Alors, on m'a dit, mets-toi sur les sites de rencontres.
0: Ouais.
2: Alors, j'y vais. Évidemment.
0: Gaiement.
2: Et puis là, gaiement, bien sûr. Et là, je tombe sur un cardiologue. C'est pas exactement mon fantasme. Moi, c'est plutôt les philosophes. Mais bon, vas-y. Il est très beau. Il vit à Rome. Mmh. Il m'écrit tout le temps. Mmh. Il me dit tout de suite tout ce que j'ai envie d'entendre. Je tombe littéralement dans le vortex de la séduction. Parce que vous savez, Valère, ça va très vite avec moi.
0: Un regard. Et hop, Valère est son voisin de table. C'est pour ça qu'elle le regarde souvent et elle lui parle souvent.
2: Il m'annonce qu'il va venir. Là, tout d'un coup, il me dit, je viens.
0: Wow.
2: Sauf que là, il me dit, mais j'ai un problème, j'ai besoin d'argent pour le billet.
4: Un cardiologue, enfin.
2: Non, mais évidemment.
0: Un cardiologue a besoin d'argent, déjà, il y a un loup.
2: Non, mais il y a un gros loup, non, mais ça va pas. J'en parle à une amie qui me dit, ah bah oui, tu t'es fait avoir, c'est un brouteur. Moi, eh ben, je suis un peu naïve, excusez-moi. Je dis, quoi ? Qu'est-ce que ça veut dire, un brouteur ? Aude, je vous pose la question, qu'est-ce que c'est ?
0: C'est quoi ?
5: Brouteur, bah, c'est un arnaqueur amoureux, on peut dire arnaqueur C-O-E-U-R peut-être, ouais. À la fin. Bah, c'est quelqu'un qui fait semblant d'être amoureux de vous pour siphonner votre compte en banque.
0: Tout ça me rappelle cette histoire, vous savez, cette dame qui était amoureuse de Brad Pitt. Brad Pitt avec l'accent allemand, pourquoi ? Je ne sais pas, pardonnez-moi. Non, mais c'est vrai.
2: Elle a donné plein d'argent.
5: 800 000 euros, oui, elle a donné au fond Brad Pitt.
0: On en avait parlé très longuement l'année dernière. Vous avez failli être Madame Brad Pitt.
2: Oui, c'est ça. Et ben non. Alors, et je vais vous dire, maintenant je me dis, non seulement il faut que je trouve un homme, mais maintenant il faut aussi que je vérifie qu'il existe. Non mais je vous assure. Alors la prochaine fois qu'un beau cardiologue m'écrit visio, pièce d'identité, carte professionnelle, et s'il est vraiment cardiologue, électrocardiogramme, parce que quitte à tomber amoureuse d'un cardiologue à Rome, j'aimerais bien au moins qu'il ait un cœur, qu'il sache où il est. Alors moi j'avais quand même une petite question, Aude, comment on fait ? Est-ce qu'on se dit, ben non, fini, on va plus sur les sites, ou est-ce que vous nous avez des tips ?
5: Mais non, Elsa, faut pas renoncer.
0: Ah, jamais en amour.
5: Quand il y a une arnaque, il y a aussi une solution. J'ai deux conseils de base, mais qui sont vraiment très simples. Vous pouvez discuter avec ce cardiologue, Elsa, jusqu'à un certain point, et c'est ce que vous avez fait. Dès qu'il est question d'argent, c'est terminé.
0: Déjà, on prend la porte.
5: C'est ça le critère. J'ai beaucoup d'auditeurs qui m'écrivent, qui me disent, mais j'ai un doute. Ouais. J'ai un doute sur cette personne. En fait, dès qu'il est question d'argent, c'est terminé. Avant, à la limite, faites ce que vous voulez. Le problème, c'est que, bon, après, vous pouvez vous attacher à cette personne et lui donner de l'argent. Donc, attention.
0: Non,
5: voilà. Très, très, très lucide. Et puis, dernier conseil, jamais de photos intimes. comme ça à envoyer, parce que des fois ils demandent des photos intimes.
2: Non, alors je n'envoie pas de photos intimes.
5: Et après, ça peut servir à du chantage. Non, mais alors, c'est important parce
3: j'ai
5: que
3: des
5: certains.
3: Alors Pierre Chabat, moi, de la part de
2: c'était de qui Elsa
3: de chat. Elsa, pardon, Elsa m'a envoyé des photos de chat.
2: Vous envoyez des photos. Oui, enfin des photos de chat, ça va.
4: Oui, ça, ça va.
2: Calmons-nous.
4: Mais en tout cas, donc pas de photos intimes, bah oui, ça paraît assez évident.
5: Oui,
4: mais puis, ça l'est pas tant que ça.
5: Et
4: peut-être.
5: Puis, dernier tip, si bien vous voulez, oui. Demander un appel vidéo, mais là, maintenant, tout de suite, immédiatement. Parce que là, alors, on peut faire un faux appel vidéo avec l'intelligence artificielle aujourd'hui, il peut se transformer en Brad Pitt et faire un appel vidéo avec vous. Demander un appel vidéo immédiat. Et s'il dit non, déjà, c'est suspect quand même. Hein.
4: Ouais. Oh, quelle plaie ces réseaux. Moi, je suis très à l'ancienne. Bonne année 1950, j'ai rencontré les gens en vrai. Faire des dîners aux chandelles, qu'on me compte fleurette. Et qu'on m'ouvre la porte de la voiture, pardon.
2: Eh ben, c'est pas comme ça que je vais me trouver un mec. Hein.
4: Allez, dans un instant, on va parler avec Pierre Fabin, notre vétérinaire de la rentrée de nos animaux. On vous donnera aussi 200 euros parce que je booste tout au long de l'année votre pouvoir d'achat. Mais pour l'heure, la merveilleuse voix de Juliette Armanet, le dernier jour du disco, c'est sur votre radio, ici.

0: Le dernier jour du disco sur votre radio ici, bienvenue dans On vous doit bien ça.
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0: Midi 47 sur votre radio ici. On passe un très très bon moment en votre compagnie. On espère que l'émission vous plaît. N'hésitez pas à la commenter, à nous soumettre des sujets. Appelez-nous, laissez-nous un message vocal sur notre WhatsApp. C'est gratuit, c'est au 0810 055 056. Dans un instant, on vous donne 200 euros parce que toute l'année, tous les jours, je vais booster votre pouvoir d'achat. Mais pour l'heure, notre grand vétérinaire Pierre Fabin va nous parler de la rentrée de nos animaux.
3: Et oui, parce que depuis des jours, on parle de notre propre rentrée, de à quel point c'est dur pour notre rythme, du réveil qui pique le matin. Mais est-ce que vous avez pensé à vos animaux ce matin en claquant la porte?
0: Non, parce si que... je rigole.
3: Oui, mais est-ce que vous avez pensé qu'ils pouvaient souffrir de ça? Parce qu'en fait, il y a une forme d'anxiété qui existe. Mm-hmm. Ça s'appelle l'anxiété de séparation. Alors concrètement, comment ça se manifeste? C'est votre chien qui d'habitude est très gentil, ne fait pas de bêtises, commence à en faire un petit peu. Il va détruire un oreiller, il va éventuellement être malpropre, aboyer un petit peu quand vous êtes pas là. Votre chat qui va devenir très collant ou bien carrément distant ou malpropre, faire des petits pipis à côté de la litière. Ça peut durer 2-3 jours, mais ça peut aussi durer 2-3 semaines, voire un mois. Mais attention, ça dépend forcément aussi de comment vous les avez fait garder pendant les vacances.
0: Ah bon?
3: Bah oui, parce que quand on a un chat qui reste à la maison et qui a un cat-sitter qui passe une fois par jour, donc il voit une personne.
0: Je dois vous avouer qu'il est en train de regarder Elsa Wolinski à ce moment précis, qui a fait appel à un cat-sitter cet été.
3: Qui venait 2 heures par jour pour le coup.
4: Effectivement.
0: Parce qu'Elsa Wolinski, vous avez 3 chats.
4: J'ai 3 chats.
0: J'en ai 2, j'ai fait la même chose.
4: Voilà.
0: Ça, c'est pas bien, monsieur Pierre Fabin.
3: C'est génial, mais justement, la rentrée va être vue comme quelque chose de positif, souvent, sauf pour les chats d'autres qui font un petit peu la gueule, je crois. Les chats d'Elsa, pardon, qui font un petit peu la gueule. Mais en général, le retour de l'humain, c'est un retour à la normal, il y a des habitudes qui reviennent. Mais c'est pour le chien qui est venu avec nous en vacances. Celui qu'on a emmené au camping, qui était H24 avec nous, qui était avec les enfants, qui a fait tous les apéros, qui a reçu les morceaux de saucisse qui sont tombés du barbecue. Et ben, il prend un mur de solitude en pleine face, ce chien-là. Et d'ailleurs, il y a l'effet inverse aussi qui peut se produire, parce qu'il y a des chiens qu'on a trop sollicités pendant les vacances. Ouais. C'est-à-dire que ils avaient les enfants dans les pattes, il y a les amis qui passaient, il y avait la chaleur cet été, c'était dur pour eux. Mais eux, ils vont se dire justement, bah, merci, vous vous en allez, le canap, il est enfin à moi. Donc on peut vraiment avoir ces deux opposés qui existent.
0: D'accord.
3: Mais là, concrètement, on est rentré aujourd'hui.
0: Alors oui, comment?
3: On n'a rien préparé. Est-ce que ça peut se préparer, la rentrée avec son animal? Mais là, on est rentré. Qu'est-ce qu'on peut faire, justement? Et ben, justement, déjà, vous allez adapter les promenades. Vous passez pas de 3 heures de rando par jour à 5 minutes de promenade d'un seul coup. Votre chien ne va pas comprendre.
0: Vous
3: augmentez un peu la taille des promenades. Le docteur Kirzek nous l'a dit hier, on se lève 15 minutes plus tôt, on part avec son chien et on lâche le téléphone. Soyez avec votre chien pendant la promenade. Apprenez-lui des nouveaux tours, changez d'itinéraire pour qu'il découvre des nouvelles odeurs. C'est hyper important pour lui. Les chiens vivent dans un monde d'odeurs. Vous pouvez aussi fatiguer leur cerveau au moment du départ avec la nourriture. Ce que vous allez faire,
0: je fais la même chose avec mon mari. Pardon.
3: Alors, je ne sais pas comment vous lui fatiguez le cerveau, mais pour vos chats ou vos chiens, vous prenez la gamelle, vous sortez la gamelle, vous oubliez la gamelle et vous mettez des croquettes partout dans l'appartement, sous le tapis, dans la cuisine, dans la salle de bain. En fait, toute la journée, vos animaux vont aller chercher la nourriture, ils vont renifler.
0: Attendez, on peut faire ça avec les chats aussi?
3: Oui, avec les chats, bien sûr, c'est génial.
0: On leur met des croquettes partout aussi?
3: Un peu partout dans l'appartement et ça va les obliger à être actifs la journée et ils vont moins s'ennuyer pendant la journée.
0: J'ai 1000 questions, pardon.
3: Voilà.
0: Non, mais parce que moi, mon chat, il hurle maintenant la nuit, comme il faisait pas ça avant les vacances.
3: Justement, le fait de le stimuler la journée, qu'il ait quelque chose à faire pendant la journée, va faire qu'il va être occupé.
0: Mais comment je fais pour l'occuper? Je suis pas là la journée. Mais
3: justement,
0: travail,
3: avec les croquettes, on va les mettre un peu partout dans l'appartement. Il va les manger à gauche, à droite.
0: C'est le fort boyard.
3: Voilà, c'est le fort boyard des croquettes.
0: C'est
3: exactement.
0: Le cache-cache.
3: Exactement.
0: Mais c'est pas mal.
3: Voilà. Et on dédramatise aussi le départ. C'est-à-dire, ne faites pas des adieux à vos chiens avant de partir. Vous oubliez le tu vas me manquer mon bébé, papa revient vite. Quand vous partez, c'est comme si vous alliez sortir les poubelles. Vous l'ignorez 10 à 15 minutes avant. Et le plus dur, c'est de l'ignorer aussi à votre retour. Pendant 10 à 15 minutes, on ne fait pas la fête. On y va après, une fois que tout le monde s'est calmé.
0: Merci Pierre Fabin. C'est très très gentil. C'est très gentil. Bah oui, c'est normal. En même temps, il est là pour ça. On va se retrouver dans un instant et on va booster votre pouvoir d'achat. 200 euros à dépenser dans une grande enseigne pour faire vos courses. Ça part là maintenant, tout de suite.
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6: De retour dans On vous doit bien ça sur votre radio. Ici, Pierre Fabin, notre vétérinaire, nous disait très sagement comment gérer la rentrée de nos animaux. Ça a beaucoup réagi au 0810 055 056. C'est notre WhatsApp gratuit. Et Mireille est avec nous.
7: Oui.
6: Elle réagit aussi. Bonjour Mireille, bienvenue.
7: Bonjour et merci pour votre bonne ambiance.
6: Oh, c'est gentil, Mireille. C'est super, vous nous appelez des Landes, hein, je crois.
7: C'est ça.
6: En Nouvelle-Aquitaine, on salue la Nouvelle-Aquitaine. Alors, vous aviez une petite question pour notre cher vétérinaire Pierre Fabin.
7: Oui. Est-ce qu'on peut donner des huiles essentielles ou de l'homéopathie pour les puces ou les tiques des chats?
8: Alors, c'est une très bonne question et on voit justement beaucoup de produits sous forme d'huiles essentielles qui sont vendues. Alors, le premier point, c'est qu'il faut savoir qu'il n'y a pas d'efficacité prouvée. Et tout au mieux, ces produits seraient répulsifs, c'est-à-dire qu'ils vont chasser certaines puces, mais pas toutes, et qu'elles vont quand même pouvoir s'installer. Et du coup, le plus important pour moi, c'est quand même de prévoir ça avec votre vétérinaire par rapport au risque de votre animal. Est-ce qu'il sort? Est-ce qu'il sort pas? Et de prévoir ça comme ça. Et il faut savoir quand même qu'avec les huiles essentielles, il y a un risque de toxicité. Si le chat lèche les huiles essentielles, il peut s'intoxiquer gravement. Donc c'est quelque chose que je recommande pas trop, les huiles essentielles. Mais voilà, vous pouvez adapter peut-être le traitement de vos animaux avec votre vétérinaire pour prévoir un bon plan de prévention.
6: Parce que vous aviez essayé, Mireille, déjà, sur votre animal?
7: Non, je fais avec le vétérinaire. Voilà. Je voulais savoir si j'avais une odeur particulière et qu'il pouvait.
8: Non, alors, ils n'aiment pas trop ça, les huiles essentielles en général, hein, parce que vraiment, c'est une odeur qui est très forte, c'est très concentré. Et du coup, le dosage pour l'animal, il est toujours dur à avoir. Et vraiment, c'est votre vétérinaire qui vous fera le meilleur plan de prévention.
6: Bah, évidemment, quand même. Il faut profiter de la vie des professionnels. Merci beaucoup, chère Mireille.
7: Merci.
6: On vous embrasse très très fort. Faites comme Mireille, vous avez un problème, une question, une envie, des sujets à nous soumettre. 0810 055 056, c'est notre numéro WhatsApp et c'est gratuit dans votre nouveau rendez-vous. On vous doit bien ça sur votre radio ici. Ah, que je suis contente, parce que là, je vais donner un petit peu des sous. Je vais booster votre pouvoir d'achat tout au long de l'année, tous les jours. C'est 200 euros pour vous, tout de suite, à dépenser dans une grande enseigne pour faire vos courses. Et nous accueillons un gagnant. Comment s'appelle-t-il? Oh, c'est Steven. C'est Steven qui est là avec nous. Bonjour, Steven.
9: Bonjour, Enora. Bonjour, tout le monde.
6: Bonjour. Ah, oh là là, je vois, et ça me réjouit à nouveau, que vous êtes de la région du Morbihan. Décidément.
9: Eh oui.
6: Beaucoup de Bretons,
9: alors,
6: ce matin.
9: Moi, je suis au coin, en fait, entre le Morbihan, la Côte d'Armor et les Îles-et-Vilaines.
6: Vous êtes au cœur de l'action. Et on embrasse très, très fort ici, Armorique. Alors, qu'est-ce que vous faites dans la vie, cher Steven?
9: Eh ben, je suis chef de cuisine depuis une paire d'années. Maintenant, j'ai mon entreprise de cuisine végétale gastronomique.
6: D'accord.
9: Pour faire partager, en fait, j'ai pu travailler dans de nombreux palaces en tant que sous-chef et j'ai été chef étoilé dans mon passé aussi.
6: Waouh. Ça, c'est
9: un
6: beau métier.
9: J'ai voulu faire partager, en fait, tout ce qui n'était pas accessible à tout le monde, en fait, et ben, le faire maintenant pour. Donc, j'ai un food truck où je propose
6: moult créations. Voilà. Vous parcourez toute la Bretagne, je vois, avec ce camion.
9: En fait,
6: c'est ça?
9: Exactement, exactement. On a une petite caravane de 72, donc super old school, qu'on a fait peindre par une artiste en dessous de Saint-Malo.
6: D'accord.
9: Voilà, et je suis d'autant plus fier d'aujourd'hui de mon parcours parce que je fais partie des TOC françaises.
6: Ah bon, mais on a une star avec nous, on vous doit bien ça, dis donc.
9: Une association de gastronomes, de chefs étoilés, d'anciens chefs étoilés, d'amoureux de la cuisine et du patrimoine français. Et donc je suis encore plus fier parce que je suis le seul chef de cuisine de France hémophile. Qui a une particularité, c'est que j'ai le sang plus liquide que tout le monde.
6: D'accord.
9: Mais avec l'envie et la persévérance, on arrive toujours à atteindre ses rêves.
6: Malgré tout ça, exactement, vous avez atteint votre rêve. Et un autre rêve, un petit rêve, mais qu'on exauce pour vous, c'est les 200 euros.
9: Bravo,
6: c'est
9: heureux, merci beaucoup.
6: On est très heureux de vous les donner. On vous embrasse très très fort, cher Steven.
9: Je vous remercie, Edora, et au plaisir de vous rencontrer un jour ou l'autre, et à vous l'équipe aussi.
6: Kenavo, comme on dit chez moi. J'en profite. 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On va se retrouver demain. Ça passe à une vitesse folle. Je suis très très heureuse de démarrer cette saison avec vous dans ce nouveau rendez-vous quotidien. On vous doit bien ça sur votre radio ici. Merci Aude Razo. Merci Pierre Fabin. Merci Elsa Wolinski. Merci Valère Coréard pour tous vos beaux plans, bons plans. J'arrive pas, hein, à la fin de l'émission, c'est comme ça. Et on accueille Marine Logénie au sommaire.
10: Oui, je vous entends, formidable.
6: Coucou Marine,
10: ça
6: au sommaire du journal des régions aujourd'hui, Marine.
10: Eh bien écoutez, la rentrée, évidemment, mais on ira dans les Landes et en Gironde où les enfants sont tout de même un peu traumatisés par les incendies de cet été.
6: Bien sûr, bien sûr, bien sûr. Pardon, j'ai toussé, j'ai une petite quinte. Eh bien merci Marine. À demain.
10: À demain.
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6: Il est 13h, merci de nous écouter. Les informations, Marine Logénie.
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10: Bonjour à toutes et à tous, bienvenue dans le 13h de nos régions. Ça a été à l'école. Question que tous les parents vont poser à leur progéniture aujourd'hui, ce 1er septembre. 12 millions d'élèves français font leur entrée.
11: C'est mieux les vacances. L'école, c'est ennuyant. Moi, j'aime bien cette école-là parce que quand on fait des bains, il y a mon copain Naël qui vient. Ça m'avait beaucoup manqué. Je sais quelle maîtresse je suis. C'était notre maîtresse en CP.
10: Voilà, parole d'enfant au micro d'Issigar Lozère. Nous irons également dans les Landes et en Gironde pour une rentrée, on l'imagine, très particulière après les méga-feux de cet été. Et puis dans de nombreuses villes, ces distributions de fournitures scolaires gratuites, ici Paris Île-de-France, étaient au plus près des enfants et des parents ce matin. Une rentrée 2026 avec l'élection présidentielle de 2027 en ligne de mire. Le RN propose d'interdire le port du voile. On verra si cela est possible juridiquement. Quand on dit présidentielle sur ICI, on pense forcément à vous, à vos envies, à vos craintes, à vos désirs pour 2027. C'est l'opération Dites-le ICI. Et ces 50 isoloirs répartis partout en France, vous avez la parole, on transmettra aux candidats. Chaque jour de la semaine, dans le 13h de nos régions, on diffusera vos témoignages. Aujourd'hui, Julia, jeune femme qui veut plus d'écologie dans son quotidien. Au programme également du 13h de nos régions, arrêt de travail, retraite, prix du gaz. On revient sur tout ce qui change en ce 1er septembre. Et on terminera par une très belle histoire d'amitié, signée ICI Ferry. C'est l'heure de la première pause déjeuner à peu près à la cantine ou au self dans les écoles, collèges et lycées. Les élèves ont retrouvé ce matin le chemin des classes après un été marqué par les incendies, je vous le disais, qui ont ravagé nos forêts. C'est tout naturellement que le 13h de nos régions part dans les Landes aujourd'hui pour cette rentrée pas comme les autres à Biscarrosse où les flammes ont détruit 3600 hectares, 200 maisons dont celle de deux pères de famille que Lou Bourdi a rencontré.
12: Ici, il n'y a plus rien.
13: De la maison de Mathieu, il ne reste effectivement plus rien. Un tas de ruines, cette odeur de brûlé et quelques morceaux de sa vie.
12: des assiettes. On voit quelques tasses qui ont pu survivre. Ouais, ça, c'est des collègues qui m'avaient offert...
13: Une tasse avec marqué « Tu es un collègue extra ».
12: Voilà, exactement. Il ne reste pas grand-chose. Quoi.
13: Ce père de famille garde le sourire, mais c'est pour le moral de ses deux enfants qu'il est inquiet.
12: On a pleuré. Hein. Moi, je voulais pas que mes enfants me voient pleurer, donc j'ai séché. Et après, j'ai dû l'annoncer à mon fils. Mon fils, c'était le plus dur. Et il m'a demandé, mais tout a brûlé ? Je lui ai dit oui. Et mon lit aussi ? Et j'ai dit oui. Il m'a demandé où est-ce que je vais dormir ?
13: Dans une maison qu'ils ont trouvée en urgence, 3 jours seulement avant la rentrée. Pareil pour ce voisin qui a tout perdu.
14: Et les chambres des enfants, tout s'est écroulé.
13: Lui aussi a hâte que ses enfants reprennent l'école pour retrouver un semblant de vie normale.
15: On a beaucoup aussi pleuré au début. Hein. Le pire, c'est quand nos enfants nous demandent de rentrer à la maison. Alors, c'est déchirant. J'ai des enfants très casaniers en plus, donc ils adoraient leur maison, ils adoraient leur environnement. Mais ça, c'est vrai que c'est compliqué. Donc, retrouver leurs amis, effectivement, à l'école, retrouver effectivement cette normalité, je pense que ça va leur faire du bien aussi de revoir tous leurs copains, de retrouver ce semblant de normalité. Quoi.
13: Et puis, il le dit, ça leur laissera le temps surtout de s'occuper des papiers à envoyer aux assurances.
10: Reportage signé Lou Bourdi, ici Gironde, tout près de là. Donc en Gironde, là aussi, il a fallu trouver les mots, rassurer, expliquer après les incendies qui ont ravagé 42 000 hectares et après des évacuations massives. Invité du Trésor de nos régions aujourd'hui, Laure de Marne. Bonjour.
16: Bonjour.
10: Vous êtes professeur des écoles à Bordeaux. Votre classe fait l'objet d'un très beau documentaire disponible sur la plateforme France Télé, L'école dehors, notre meilleure année. Car vous avez décidé, Laure, avec vos élèves, de faire cours en extérieur dans un parc un jour par semaine. On y reviendra, mais d'abord, une réaction au sujet qu'on vient d'entendre. Est-ce que vous, ce matin, vous avez dû aussi trouver les mots pour expliquer aux enfants ? Est-ce qu'ils vous ont parlé de ces incendies ?
16: Forcément, parce que nos élèves à Bordeaux, c'est des enfants qui sont souvent amenés à bouger vers le bassin, vers l'océan. Donc, on l'a abordé, puisque une rentrée, ce moment de retrouvailles nous permet souvent de nous raconter un peu. Donc, effectivement, c'est sorti parce qu'un enfant a été évacué avec sa famille. Ils ont vu les paysages, les forêts dévastées, donc ils sont touchés. Après, c'est un moment de rentrée. C'est un moment de rentrée où il y a quand même un beau mélange émotionnel. Et c'est aussi un moment qui est souvent très joyeux, les retrouvailles. Ce moment-là, c'est un moment de mélange. Mais après, c'est sans doute quelque chose, les ressentis des enfants, ils sortent, ils reviennent un peu... Quand on s'y attend pas toujours, et je pense que ça reviendra certainement, et peut-être notamment quand on sera sous les arbres en école dehors.
10: Vous avez préparé cette prise de parole, on l'imagine, ce matin. Vous leur avez dit quoi exactement pour revenir sur cet épisode ? Oui, pour revenir sur cet épisode d'incendie.
16: J'ai pas préparé de leur en parler.
10: Ouais.
16: En fait,
10: c'est venu naturellement.
16: C'est venu naturellement et parce qu'on se demande toujours comment on va et comment se sont passées les vacances quand on se retrouve en septembre. Ouais. Moi je cherche pas. Je sais que quand ils ont besoin d'en parler, il y a un moment ou un autre où ça revient. Là, c'est un peu venu, mais je sais que ça va revenir et que c'est une chance justement de pouvoir vivre une année avec eux, de pouvoir pratiquer l'école dehors avec eux, parce que forcément la nature, les arbres, la forêt. On va en parler beaucoup et on va y aller beaucoup. Et c'est ce qui va aussi permettre justement de revenir sur toutes les marques de souffrance de la nature. Mmh. Les canicules, les incendies, ce qu'ils ont vécu.
10: Cette nature.
16: Ça revient.
10: Oui, cette nature si proche, elle s'intègre donc à votre quotidien en classe avec un jour d'école par semaine dehors. C'est ça. Comment vous avez eu cette idée, Laure de Marne ?
16: Alors c'est loin d'être mon idée.
10: Vous êtes inspirée.
16: Oui, complètement. Hein. En France, on commence. Il y a un élan vraiment des enseignants pour cette pédagogie du dehors, mais c'est une pédagogie qui existe depuis très longtemps, notamment dans les pays scandinaves, au Canada. Mm-hmm. L'idée finalement d'aller faire classe en plein air, dehors, avec les enfants, c'est pas du tout une idée nouvelle, freinée. Un grand pédagogue français l'a pratiqué aussi le siècle dernier. Du coup, moi, ce qui m'a permis de me lancer, c'est les écrits de Christelle Ferjou, qui est conseillère pédagogique en France et qui a beaucoup écrit là-dessus, qui elle, s'est lancée, qui a été pionnière en France. Pour,
10: et ce qu'il faut dire, c'est que
16: j'ai suivi.
10: Vous allez donc dans un parc tous les vendredis. Quand on regarde le documentaire, on voit qu'il y a une certaine réticence des parents, mais finalement, on fait exactement les mêmes matières qu'à l'intérieur. Il n'y aura pas de retard de prix dans les programmes.
16: Oui, exactement. C'est d'ailleurs ce qui est extrêmement intéressant, de se rendre compte qu'il n'y a rien qu'on ne puisse faire dehors. Mm-hmm. Et que, par contre, être dehors répond vraiment aux besoins fondamentaux de l'enfant. Mais effectivement, on fait beaucoup de maths, beaucoup d'écriture, de lecture, de français. C'est à la fois, ça peut être à la fois une dictée en mouvement, et puis ça peut être aussi effectivement observer la nature, mais c'est pas du tout que de l'observation environnementale, et c'est absolument, on peut réviser l'étape de
10: multiplication. Oui, on voit que vous apprenez vous apprenez les mathématiques avec des petits branchages, des feuilles, des cailloux.
16: Voilà.
10: Et on voit également que les enfants s'ouvrent. Je pense au petit César qui est assez renfermé à la fin de ce documentaire. On voit que ça lui a fait du bien. Un autre qui parvient à se canaliser, à mieux apprendre dehors. Vous avez vu vraiment des changements sur les élèves?
16: Mais au-delà de ce qu'on peut imaginer au départ quand on se lance, c'est très très beau. Cette pédagogie, elle permet vraiment aux élèves de se révéler. Mmh. Et d'une part parce que dehors ils sont en mouvement et ça correspond vraiment à l'enfant d'être en mouvement. On apprend mieux quand on bouge et puis respire et puis ils sont ensemble. Il y a beaucoup de joie dans cette pratique et du coup ils apprennent énormément et effectivement on sent que ça leur fait un bien fou. Mmh. Autant à eux qu'à nous, c'est être. Je pense que le besoin de nature, le besoin de mouvement correspond à tout le monde et forcément du coup l'enfant qui apprend, il apprend avec dehors, il peut apprendre avec tout son corps, avec tous ses sens.
10: Ouais.
16: Il est dans du concret et du coup bien sûr, il apprend et on les voit évoluer, on les voit s'épanouir et on les voit tisser d'autres liens entre eux avec l'enseignant aussi et bien sûr avec les apprentissages et puis avec la nature.
10: Évidemment, avec la nature,
16: au fil du temps qui est très, très sensible, très profond. Les enfants, ils sont prêts à se connecter rapidement à la nature. Ils sont proches d'elle. Et
10: c'est beau à voir, en tout cas.
16: C'est très beau
10: dans le film. C'est très beau à voir,
16: l'a très bien rendu. On voit bien que plus l'enfant bouge, plus il se sent bien, plus il comprend son environnement, plus il l'aime. Plus il est prêt à le protéger plus tard.
10: Merci beaucoup, en tout cas, Laure Desmarnes, hein, de nous avoir accordé quelques minutes dans votre journée de rentrée. Vraiment, je conseille le visionnage de ce beau documentaire. La réalisatrice Blandine Armand a posé ses caméras dans votre classe. L'école dehors, notre meilleure année, est disponible sur la plateforme de France Télé. Nouveau stylo, nouveau cahier, nouveau classeur. C'est le moment aussi pour les enfants de sortir leur fourniture scolaire et certaines villes ont organisé des distributions gratuites. Marseille, Lille, Mantes-la-Jolie, Metz ou encore Paris où le maire Emmanuel Grégoire participait donc à une distribution dans une école du 10e arrondissement. Nicolas Joly, vous avez suivi les petits CP parisiens pour leur premier matin à l'école des grands.
17: Cartable tout neuf sur le dos, les jeunes élèves passent la grille de l'école avec leurs parents et sont accueillis par le maire de Paris.
18: Il a la classe.
19: Ça va ?
18: Pas trop ? Ça va être bien, ça va bien se passer, tu vois.
17: Après la distribution de fournitures scolaires, c'est l'heure de rentrer en classe.
20: On n'utilise pas la trousse. Regarde, j'ai un effaceur et un stylo. Moi, j'ai une trousse Mario avec un effaceur et un stylo.
17: Difficile pour Lise de dire au revoir à sa petite.
21: C'est mon deuxième enfant, donc c'est ma deuxième rentrée en CP. Mais oui, ça fait toujours quelque chose, quoi. On ne rentre plus dans les écoles quand on est un parent d'élémentaire. On la laisse dans le grand bain, quoi.
17: Elle la regarde encore un peu derrière la vitre avant de partir.
21: Un peu, ouais, je l'espionnais par la fenêtre pour voir comment ça allait, quoi. Si elle n'était pas triste, si elle n'avait pas peur. Mais franchement, je pense que ça va bien se passer.
17: Ouais, confiante pour la suite.
21: Ouais, trop.
17: Et pour que la rentrée soit plus douce, les élèves de CE1 ont préparé une petite chanson pour leurs nouveaux camarades.
10: Ça reste dans la tête, hein. On le sait, hein, parents qui nous écoutez, vous avez l'habitude. Nicolas Joly, ici Paris, Île-de-France. On souhaite une bonne rentrée en musique à tous les enfants et à leurs parents. En ce jour de rentrée scolaire, donc la campagne présidentielle n'est jamais bien loin. Exemple, avec le Rassemblement National et son idée de référendum sur l'interdiction du port du voile. Si elle est élue l'an prochain, Marine Le Pen promet de consulter les Français sur une grande loi de lutte contre les idéologies islamistes. Qu'en pensent les principales concernées? Marc Bertrand, vous avez interrogé des femmes qui portent le voile à la sortie du centre commercial des Ulysses en région parisienne.
2: Kadi a vu sur TikTok cette idée de référendum. Elle pose ses sacs de course pour me tendre un bout de son voile qui lui tombe sur l'épaule.
19: Ça fait de mal à personne, c'est un bout de tissu comme un autre quoi.
2: La jeune musulmane de 20 ans se dit sous le choc.
19: Moi je comprends pas, les voiles intégrales ils sont déjà interdits. Le voile normal je vois pas en quoi ça blesse. À partir du moment où on est adulte, je vois pas pourquoi on devrait contrôler ce qu'on devrait porter. C'est une atteinte à la liberté.
2: Dans la galerie, Malika, une maman de 56 ans, laisse éclater sa colère.
22: C'est pas Marine Le Pen qui va m'empêcher de porter le foulard. On va pas se laisser faire.
2: Elle fait ses courses de rentrée avec ses deux filles.
23: Je comprends pas, à l'époque, les nonnes, par exemple, ou les chrétiens, ils parfois portaient le voile. Il y a des grand-mères encore à la campagne qui portent le voile.
22: Pourquoi, le fichu, ça s'appelle.
23: Pourquoi
22: le fichu.
23: Ça dérangerait voilà. C'est comme si on pourrait sanctionner les gens qui portent des
22: kippas, des croix. Ça veut dire que notre religion, ça la dérange. Ils la supportent pas.
2: Le voile qu'on remarque le plus ici, c'est le long foulard blanc de Sœur Anne, une religieuse protestante. Elle aussi se sent concernée.
24: Dans la pensée de Madame Le Pen, elle ne nous vise pas forcément, mais ce serait inéquitable de ne pas aller jusqu'au bout. C'est-à-dire, si les musulmanes sont concernées, il n'y a pas de raison que les chrétiennes, les juives ne le soient pas.
2: On joue sur les peurs, dit la religieuse. Elle préférerait entendre le RN sur le pouvoir d'achat ou bien sur les impôts.
10: Reportage signé Marc Bertrand. Si le but du Rassemblement National était de faire parler, en tout cas c'est réussi. Mais cette mesure est-elle applicable? Pour nous répondre, Benjamin Morel est avec nous. Bonjour.
25: Bonjour.
10: Merci d'être là. Vous êtes constitutionnaliste, politologue. La question, elle est toute simple, Benjamin Morel. Est-il possible d'interdire purement et simplement le voile?
25: Constitutionnellement, c'est très compliqué. Pour une raison simple, c'est que aujourd'hui, en l'état actuel du droit, ça serait soit interdire à tout à chacun de porter un signe religieux, et donc ça touche très très largement, en effet, pas seulement les musulmans, mais également les catholiques et les juifs et les autres religions. Mmh. Et donc dans ce cadre-là, ça traiterait comme une atteinte disproportionnée à la liberté de culte, et ou de l'autre côté, il faudrait interdire de se couvrir les cheveux, ce qui conduirait à interdire également les bonnets, etc.
10: Oui.
25: Ce qui apparaîtrait comme pour le coup très très disproportionné, surtout qu'on ne verrait pas exactement quelle serait la raison de découvrir les cheveux. Donc aujourd'hui, à ce stade-là, constitutionnellement, ça paraît compliqué, mais le RN a une réponse à ça.
10: C'est le référendum.
25: Ils ont un référendum. Eh bien, à ce moment-là, le Conseil constitutionnel ne contrôlerait pas la loi. Ce qui n'est pas tout à fait évident du point de vue de la jurisprudence, hein, c'est ce qu'on essaie à faire de Gaulle en 1962 et en 1969. Mm-hmm. Et depuis, la jurisprudence a quelque peu évolué, et donc il n'est pas sûr qu'un tel référendum soit également possible.
10: Alors qu'est-ce que ça veut dire, Benjamin Morel, vous qui êtes aussi politologue? C'est de l'affichage, on a l'habitude que le Rassemblement national sorte la question du voile dès qu'une élection se rapproche.
25: Bah, il y a une forme de cohérence au RN, étant donné que cette disposition est dans le programme de Marine Le Pen depuis déjà très longtemps, depuis 4 élections. Mmh. De l'autre côté, on a une disposition, enfin on a une mesure qui permet qu'il puisse au Rassemblement National de faire de la mobilisation électorale, d'expliquer qu'aujourd'hui dans le paysage politique, il reste le parti qui s'oppose à l'immigration.
10: Mmh.
25: Enfin, dernier point. Cette question du référendum que j'évoquais, que je disais ambigu, pour des raisons jurisprudentielles qui sont un peu complexes, il faut bien comprendre que si le RN arrive au pouvoir, une partie de son programme dépendra de l'application de cette possibilité de faire des référendums et de passer outre le Conseil constitutionnel. En annonçant la chose dès maintenant, le RN tente, de gagner ce bras de fer en amont.
10: Oui.
25: Du principe que si Marine Le Pen était élue, d'une certaine façon, il pourra dire que les Français vont donner quitus pour gagner ce bras de fer.
10: Merci beaucoup Benjamin Morel, politologue, constitutionnaliste, de nous avoir éclairé sur cette question dans le 13h de nos régions. La CGT lance un appel à la grève des agents de la fonction publique le 29 septembre prochain. Sophie Binet dénonce la décision du gouvernement et le refus de celui-ci début juillet de toute hausse généralisée des salaires des fonctionnaires. Et puis, on a appris hier soir la mort d'Édouard Balladur. Pour beaucoup d'entre vous, c'était la fameuse phrase « Je vous demande de vous arrêter », son duel avec Jacques Chirac ou encore sa marionnette des Guignols.
3: Tiens, au fait, Édouard, c'est quoi toi ton idée à toi de plan secret là pour le boulot de dans 2 ans?
4: Je ne vois pas de quoi vous parlez.
3: Ben, mon Dieu, dis-le que tu vas te présenter, dis-le!
4: Laissez-moi, j'ai du travail.
3: Ah, non. Écoute, moi j'ai dit mon plan secret, alors toi tu dis le tien. Sinon, c'est pas du jeu, hein.
4: J'ai du travail.
10: Pour François Bayrou, en revanche, Édouard Balladur, c'est bien plus que ça. L'ancien Premier ministre et ministre de l'Éducation nationale de son gouvernement entre 93 et 95 salue aujourd'hui un homme d'État.
5: Édouard Balladur, c'était le sens de l'État, l'amour de l'État et la connaissance de l'État. Édouard Balladur avait une vision de long terme sur la France. Il était un homme d'État en cela que sa vision était de long terme pour le pays.
10: François Bayrou sur donc Édouard Balladur qui nous a quittés hier à l'âge de 97 ans.
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10: 13h18. En 2028, vous montrez peut-être dans un train siglé Velvet. La compagnie concurrente de la SNCF vient d'obtenir sa licence. On vous présente également dans les minutes à venir de nouvelles cartes Météo France. On ira dans un isoloir de l'opération Dites-le ici pour écouter Julia qui a des choses à dire aux candidats. Et puis on fera connaissance avec deux amis Berrichon qui se sont rencontrés un jour de rentrée scolaire il y a exactement 80 ans. D'abord, un coup d'œil sur ce qui change en ce 1er septembre. Beaucoup de choses. Alors Marie Boéda est avec nous pour nous aider à faire le tri et tout nous expliquer. Bonjour Marie.
7: Bonjour.
10: On commence par les arrêts de travail qui sont désormais plafonnés.
7: Oui, alors qu'avant il n'y avait aucune durée maximale fixée, maintenant ce ne sera pas plus de 31 jours d'arrêt pour une première prescription, pas plus de 62 en cas de prolongation avec toujours des dérogations possibles au cas par cas. Changement aussi en cas de rupture conventionnelle. L'allocation chômage sera réduite à 15 mois au lieu de 18 pour les moins de 55 ans et pour les plus de 55 ans, elle baisse à un peu plus de 20 mois. Enfin, pour les grandes entreprises, les artisans, les facturations électroniques deviennent obligatoires. Elles devront désormais être émises par une plateforme agréée par l'État. Objectif, simplifier la gestion et lutter contre la fraude à la TVA.
10: Du nouveau aussi pour les retraites des parents, Marie.
7: Oui, surtout des mères. Au lieu d'être calculé sur les 25 premières années, le montant de la pension des parents sera calculé sur les 24 meilleures années pour un enfant et les 23 meilleures à partir de 2 enfants.
10: Et sur le pouvoir d'achat, mauvaise nouvelle pour celles et ceux qui se chauffent et qui cuisinent au gaz.
7: Oui, à prévoir une hausse de 5,6% sur la facture, une augmentation liée à la crise au Moyen-Orient. Ça peut représenter une centaine d'euros en plus sur l'année.
10: Merci Marie Boéda. Si vous n'avez pas eu le temps de tout noter, hein, parce qu'il y en a des choses qui changent aujourd'hui, vous avez tout résumé sur notre site ici.fr pour vous aider donc à y voir plus clair. Du changement aussi à venir. Je vous le disais, quand vous allez prendre le train avec une nouvelle étape symbolique et importante franchie par Velvet, l'entreprise future concurrente annoncée de la SNCF a obtenu sa licence d'exploitation sur le réseau ferroviaire français. Son objectif, faire circuler donc des TGV sur l'axe Atlantique et desservir Bordeaux depuis Paris à partir de 2028. C'est demain, puis Nantes, Angers et Rennes l'année suivante. Mais il lui reste encore des validations à obtenir, Raphaël Ebenstein.
8: La licence obtenue par Velvet devra maintenant s'accompagner d'un certificat de sécurité unique délivré par l'établissement public de sécurité ferroviaire. Ces âmes indispensables pour pouvoir faire rouler des trains sur le réseau français. Mais elle peut d'ores et déjà réserver ce qu'on appelle des sillons, des créneaux horaires de passage sur la ligne à grande vitesse Paris-Bordeaux à partir de 2028, où elle concurrencera directement les TGV Inouï et les Ouigo de la SNCF. La compagnie ambitionne de se lancer l'année suivante vers Angers, Nantes et Rennes, des destinations qu'elle juge à fort potentiel, et proposer à terme 10 millions de places par an à bord de ses rames fabriquées par Alstom. Velvet a choisi le même modèle que le nouveau TGV de la SNCF. La première rame, couleur vert foncé rose lilas, a déjà été dévoilée en grande pompe en avril dernier.
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10: habituez-vous bien à ce jingle, car on va l'entendre tous les jours de la semaine dans le 13h de nos régions. Tous les jours, donc jusqu'à l'élection présidentielle, on vous donne la parole, on vous écoute grâce à l'opération exceptionnelle de votre radio. Dites-le ici, 50 isoloirs déployés progressivement dans les villes et villages de France. Je vous le rappelle, à l'intérieur, 5 questions qui vous sont posées. On vous demande ce qui vous rend optimiste, notamment quel monde souhaitez-vous pour vos enfants et les générations futures? Quel message avez-vous pour le ou la future présidente de la République? Et ce matin, ce jour de rentrée, on pense forcément aux générations futures. Julia est entrée dans l'isoloir ici, place de la République à Paris, et la jeune femme fait part de ses envies pour l'avenir. Elle souhaite plus de place pour l'écologie.
6: Pour le futur, j'espère que nos enfants auront justement un monde où on aura pris beaucoup plus conscience que les enjeux environnementaux ne peuvent pas être mis de côté, que ce soit pour des raisons économiques, de santé ou autres, et que ce sera vraiment des sujets plus mis en avant, où il y aura beaucoup plus de budget développé, ainsi que sur l'éducation et la santé. Si je devais faire passer un message au futur président ou présidente de la République, ça serait tout simplement de proposer un programme réaliste avec des enjeux, comme je l'ai déjà dit, qui j'espère intègrent les problématiques environnementales, et réaliste, et surtout applicable, que ce soit pas juste des promesses dites en l'air, et que pour une fois derrière il y ait des vraies actions, et voilà, savoir où sont les priorités dans notre société, et peut-être en revoir certaines à la hausse, notamment la santé et l'éducation.
10: Voilà, Julia qui s'est exprimée dans un isoloir aux couleurs de votre radio ici à Paris, place de la République. Julia, une jeune femme aussi optimiste pour le futur, persuadée que c'est par l'entraide que beaucoup de choses positives doivent sortir, c'est ce qu'elle nous dit. Dites-le ici, c'est la grande opération de votre radio à l'approche de la présidentielle. Témoignage à retrouver sur ici.fr. Une urgence écologique qui trouve une traduction directe sur les cartes Météo France. Julia nous en parlait de cette urgence écologique météo. L'organisme propose désormais sur son site des cartes de vigilance plus précises que celles qu'on connaît déjà. Si la France est frappée par une nouvelle tempête dans les prochaines semaines, eh bien Météo France pourra mieux l'anticiper. Colline Mollard, on peut retrouver sur ces cartes des distinctions de zones au sein même d'un département.
9: Oui, ces nouvelles cartes gardent les couleurs habituelles, rouge, orange, jaune et vert. Mais les zones de vigilance sont désormais représentées par des taches, délimitées par un dégradé de couleurs pour passer d'une vigilance à l'autre. Dans un seul département, il peut donc y avoir plusieurs niveaux de vigilance. Ce nouveau dispositif s'applique uniquement à 4 phénomènes. Vent, orage, pluie, inondation et neige verglas. Il ne sera pas systématique, précise bien Météo France. Tout dépend du type de phénomène et de sa précision. Cela permettra de mieux anticiper les tempêtes, les orages sur les reliefs par exemple, et les vents régionaux comme le Mistral et la Tramontane dans le sud de la France. On connaissait déjà ce dispositif depuis quelques années pour les risques d'avalanches et de vagues submersion, avec des découpages spécifiques sur les littoraux et les massifs montagneux. À noter que la vigilance canicule n'est pas concernée, mais Météo France indique y travailler en vue de l'été prochain.
10: Et vous pouvez retrouver toutes ces précisions et voir des exemples de cartes sur notre site ici.fr. C'est une page du tennis français qui se tourne. Gaël Monfils, 311e joueur mondial, participe à New York à son dernier grand chelem. Il prend sa retraite à la fin de la saison. Au-delà de l'émotion que peut susciter cette dernière apparition au plus haut niveau, ce match du premier tour aura une saveur particulière, car pour Gaël Monfils, ce 1er septembre n'est pas un jour comme un autre. Fabrice Abgral.
11: C'est aujourd'hui, sur le court Louis Armstrong, le Central Bis, à 19h, heure locale, devant 10 000 spectateurs, que Gaël Monfils fêtera ses 40 ans. C'était pour lui un rêve, les organisateurs de l'US Open l'ont concrétisé. En fait, ils lui ont fait un cadeau, celui de lui accorder une invitation pour participer à son 71e et dernier grand chelem, car son modeste classement ne lui permettait pas d'intégrer le tableau principal. Mais Monfils, aux États-Unis, c'est plus qu'une simple place dans la hiérarchie. C'est un personnage hors norme, attachant, toujours souriant, que les Américains adorent. Ils sont fascinés par ce Français désarmant, captivé par ce showman, au tennis aussi imprévisible que spectaculaire. Mais surtout, depuis ses débuts en 2005, Gaël Monfils a su établir une vraie connexion avec New York et son public.
12: C'est comme ma deuxième maison vraiment ici. Le public américain me va bien. Les gens sont incroyables ici. Il y a beaucoup d'amour. Je les aime énormément. Je pense qu'ils m'aiment beaucoup. Donc il y a quelque chose de magique qui se passe. Les gens sont derrière moi vraiment et ça se ressent.
11: Alors ce soir, comme d'habitude sur le court, Gaël Monfils va tenter de se faire plaisir. désir, essayer aussi de le prolonger, mais surtout en donner au public. Quel que soit le résultat, il recevra une ovation et sortira du cours sous les applaudissements des spectateurs reconnaissants et admiratif.
10: Fabrice Abgral, en foot, c'est la dernière ligne droite pour les clubs français. Ils ont jusqu'à 20h pour vendre ou acheter des joueurs. Fin du mercato ce soir. On a commencé ce journal, ce 13h de nos régions avec la rentrée des classes aujourd'hui. Je vous propose, pour terminer cette histoire extraordinaire, de Josette et Françoise, deux super mamies du Berry, amies pour la vie. Ce jour de rentrée marque le 81e anniversaire de leur amitié. Elles se sont connues un jour de rentrée scolaire, donc en 1946 à Vatan, et elles ne se sont jamais perdues de vue depuis. Une amitié en béton à l'épreuve du temps. Et tout a commencé un jour de rentrée des classes, donc Alexandre Motto a assisté à une de leurs conversations téléphoniques.
13: La rentrée des classes 1946 est une rencontre inoubliable, ou presque. Josette à Châteauroux, en ligne avec son amie Françoise à Orléans.
14: Ça fera 81 ans le 1er octobre. On s'est connus à la rentrée.
15: La mémoire n'est pas partagée. Hein. Ah ben... Je ne m'en souviens pas du tout.
14: Oui, ben je m'en souviens.
15: Raconte-moi.
14: On était des petites filles bien coiffées, avec nos petites nattes dans le dos. On avait 10 ans.
15: La rentrée était le 1er octobre.
14: Oui, madame.
15: On a été très amies tout de suite.
13: Une amitié naissante et grainée en souvenirs joyeux.
15: On était l'une à côté de l'autre, tu te rappelles,
14: non, non, pas au début. J'étais à côté de Carmen Briand, moi. Puis après, on a changé de place. On s'est retrouvés ensemble. On faisait le chemin d'école ensemble aussi. Puis moi, j'allais te raccompagner jusque chez toi, puis je redescendais après.
13: Ouais. Des temps d'insouciance, les premières notes et les premiers prix aussi.
14: Avec le cahier de notes, prix d'honneur. Prix d'excellence, c'était Denise Bisson qui le récupérait. Elle travaillait mieux que nous encore.
15: Ah bon, tu en es sûre?
14: Oh oui.
15: Ça me revient, oui. Oui, elle travaillait très très bien.
14: Ah oui.
13: Et puis la vie a fait le reste, malgré la distance et les obligations, les deux amis se sont toujours retrouvés depuis cette rentrée. Et cette exceptionnelle amitié.
15: Je te fais des gros bisous, ma chérie.
14: Voilà, moi aussi, je te fais des gros bisous.
10: On vous embrasse également. Reportage Alexandre Motto. Ici, Berry, c'est la fin du 13h de nos régions. Vous retrouvez l'émission en replay sur ici1.fr. L'après-midi se poursuit en musique.
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26: Avec toutes les heures des infos pratiques locales utiles en Loire-Atlantique et en Vendée. Et bien, on commence par la Vendée. Entre le Poiré-sur-Vie et la Roche-sur-Yon, c'est la deuxième édition de Beaupuis en fête. Ça va se passer à Mouilleron-le-Captif, samedi et dimanche. Concerts, magie, cirque, spectacles participatifs sont au programme de ce rendez-vous pour les Mouilleronnais. Et puis à Noirmoutier en Lille, ce dimanche, il y a un rassemblement d'auto anciennes, une belle exposition gratuite de voitures de collection. Alors rendez-vous place du Général de Gaulle, ça sera dimanche matin hein, de 10h30 à 12h30. Et puis le rallye des Côtes de Lumière, l'édition 2026 débute samedi et dimanche autour de Beaulieu-sous-la-Roche en Vendée. C'est ouvert au grand public, donc évidemment vous pouvez dès maintenant vous inscrire sur le site de l'association Le Rallye des Côtes de Lumière.
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monnaie, monnaie, monnaie, l'argent guide le monde, à bas sur Ici Loire-Océan. Pour la petite blague, il existe une reprise de Plastique Bertrand de ce morceau. C'est « Mon nez, mon nez, mon nez, qu'est-ce qu'il a mon nez ?» Véridique. Jean-Jacques Lester vous accompagne en chanson jusqu'à 17h. Et d'ici quelques minutes, les bonnes idées à partager chez nous. 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Le Marsouin, cabinet médical mobile dans le 44 et le 85. Et maintenant, Florent Pagny qui pratique le braquage des sentiments sur Ici Loire-Océan.

0: Je te promets. Johnny Hallyday sur un Ici Loire-Océan. Un ancien camion de la médecine du travail tourne en Loire-Atlantique et en Vendée. C'est une unité mobile de prévention médicale. Hervé Marchioni.
1: Le concept, oui, ce sont des anciens camions de la médecine du travail qu'on achète, qu'on retape et avec lesquels on va par la suite proposer des actions de prévention dans les quartiers, dans les petits villages, des check-up, des dépistages avec tout plein de types d'actions différentes.
2: Voilà, on peut le voir aussi. Moi, j'ai découvert l'action de ce marsouin. C'était au printemps dernier, du côté de Fontenay-le-Comte. Il y avait une journée de prévention santé, je crois dédiée d'ailleurs aux femmes. Et il y avait l'outil qui était là, le marsouin, justement. Vous avez un de ces outils qui est en Vendée.
1: C'est exact. C'est le marsouin de La Roche-sur-Yon qui a été spécialement sur une journée thématique à Fontenay-le-Comte. Et après, on a d'autres camions en Bretagne. Mais évidemment, c'est né à Saint-Nazaire avec le centre de santé et puis le marsouin de Saint-Nazaire.
2: Alors, vous me disiez, l'idée un petit peu du marsouin, c'est d'essayer de boucher les trous dans la raquette au niveau du maillage des espaces santé du territoire.
1: Je pense qu'on est tous conscients qu'il y a des difficultés d'accès aux soins, de professionnels de santé, de spécialistes, et puis il y a des poches qui le sont plus qu'ailleurs. Il y a des personnes qui sont plus éloignées que d'autres, et en fait, il nous fallait un outil plutôt convivial, chaleureux, attrayant. On a utilisé cette idée de concept d'unité mobile. On a pris le nom de marsouin, qui est un petit animal sympathique, et puis on a proposé à l'intérieur tout plein d'activités, de thématiques, d'orientation, un centre de ressources. Et on va se déplacer dans les quartiers ou dans les villages, proposer ce check-up pour que les gens puissent y venir. C'est gratuit, c'est ouvert à tous. Il n'y a pas besoin de critères d'éligibilité, pas de carte vitale, pas de carte d'identité. On vient comme on est, comme on dit, ou alors on s'adresse à tout le monde. Donc on soit à l'ISF ou à la CMU, peu importe.
2: Bon, et c'est une unité de soins, donc ça veut dire que dedans, il y a des praticiens, des professionnels qui sont là pour des consultations. On fait comment pour aller trouver ces professionnels? On fait appel aux bonnes volontés?
1: Oui, c'est beaucoup le bouche à oreille. Et vous avez des
2: médecins retraités, vous me disiez, notamment.
1: Médecins retraités, des médecins ou sages-femmes ou professionnels de santé libéraux qui ont envie de donner du temps sous une autre forme. On a aussi des professionnels de santé qui font partie d'une structure et qui sont mis à disposition par leur établissement, par exemple. On compte à peu près 300 professionnels de santé bénévoles sur toute l'association et sur les 6 territoires sur lesquels on couvre avec nos marsouins. Et puis, bien sûr, il nous faut des chauffeurs poids lourds, il nous faut des accueillants et accueillantes qui vont offrir le café, avec qui vont créer le premier lien, en fait, avec les habitants et qui vont amener les gens, du coup, à aller rencontrer le professionnel de santé dans le camion.
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0: le slow de la Boom 2 avec Sophie Marceau, le groupe anglais Cook Da Books, et c'est composé par Vladimir Kosma. Sur Ici l'Eurocéan à suivre, Alex Warren, qui saute partout, Alex Warren, puisqu'il est actuellement tourné chez les Kangourous en Australie, et toute l'actu en 90 secondes à 14h.
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1: Ici Loire-Océan, votre radio locale, il est 14h, toute l'info en 90 secondes. Féline Leloire Duo.
2: Alors que plus de 11 millions d'élèves ont repris le chemin de l'école aujourd'hui, la CGT appelle à une grande grève dans la fonction publique, une journée de mobilisation prévue le 29 septembre prochain. La secrétaire générale du syndicat, Sophie Binet, veut s'opposer au budget du gouvernement qu'elle juge régressif. Fin juillet, Bercy avait refusé toute augmentation généralisée des salaires des fonctionnaires. Il voulait partir dans la simplicité. Édouard Balladur a expressément demandé qu'il n'y ait pas d'hommage public ou d'éloge funèbre, d'après un de ses proches interrogés par France Inter. L'ancien Premier ministre est décédé hier à l'âge de 97 ans. Un registre de condoléances est ouvert à Paris à la mairie du 15e qui était son fief électoral. Un navire chasseur de mines de la Marine nationale va tenter de localiser l'épave du chalutier breton parti de Saint-Brieuc dans les Côtes d'Armor la semaine dernière. Samedi, le navire a émis un signal de détresse au large des côtes anglaises. Deux marins à son bord sont toujours portés disparus. Après l'italien Trenitalia, l'espagnol Renfe et le britannique Virgin, un nouveau concurrent à la SNCF arrive sur le marché ferroviaire. Le français Velvet obtient le droit de faire rouler ses trains à partir de 2028 sur quatre destinations de l'ouest de la France, Bordeaux, Nantes, Angers et Rennes. Et puis dans une demi-heure, Sophie Adenau retourne dans le vide spatial. Troisième sortie hors de la Station Spatiale Internationale en 15 jours. L'astronaute française sera à la tête de cette mission avec sa collègue américaine Jessica Meir. Le binôme 100% féminin va remplacer un outil de navigation et réaliser plusieurs opérations de maintenance.
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1: Un peu moins de nuages dans les ciels de Loire-Atlantique et de Vendée, un peu plus de soleil, le soleil qui va de plus en plus s'imposer au fil des jours cette semaine. Demain, il sera encore plus présent. C'est ce que nous annonce Météo France. Et vous le savez, normalement, à la fin de semaine et le week-end devraient être particulièrement ensoleillés avec une pointe de température jusqu'à 30-31 degrés annoncée pour le week-end prochain. On en est loin, 24 à 26 degrés cet après-midi. Et demain, ça va continuer à grimper, peut-être jusqu'à 28 degrés du côté de la Vendée demain après-midi.
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0: Shawn Mendes, Camila Cabello sur Ici Loire-Océan. À suivre, trois chansons françaises à la suite. Tous les bateaux, tous les oiseaux, Michel Polnareff, une pensée pour les skippers de la Golden Globe Race au Sable d'Olonne qui vont partir dimanche. Auria va en soirée mondaine et d'ailleurs chanter Pierre Bachelet.
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0: Pierre Bachelet, elle est d'ailleurs. Et maintenant, Gilles Colliot, lui, il est d'ici, sur Ici Loire-Océan.
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2: Avec toutes les heures, des infos pratiques locales et utiles, ici, en Loire-Atlantique et en Vendée, à Saint-Nazaire, c'est le rendez-vous incontournable de la rentrée. Ce samedi, la ville organise une nouvelle édition de Place aux Assauts, un grand village associatif entre la place de l'Amérique latine et la base sous-marine de Saint-Nazaire. C'est ouvert à tous pour découvrir la richesse du tissu associatif nazérien, l'occasion aussi de rencontrer les bénévoles, de découvrir les activités proposées, pourquoi pas, de trouver aussi une association dans laquelle s'engager. Place aux Assauts, c'est samedi à Saint-Nazaire, une belle façon de préparer sa rentrée. Et puis un vide-grenier à vous citer du côté de Nantes, ça va se passer place Émile Zola, toute la journée, donc vous pourrez échanger et découvrir des objets des Nantais. Et puis, pas besoin de diplôme pour pousser la porte de la place à l'emploi, ça sera la 10e édition le 10 septembre prochain à la Galerie Atlantis.
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0: La Dolce Vita, rayon de Paris sur ici Loire-Océan. À suivre, un petit voyage en Afrique avec Rose Laurence, Africa, et dans moins de 10 minutes, toute l'actu en 90 secondes à 15h.
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1: Ici Loire-Océan, votre radio locale, il est 15h. Toute l'info en 90 secondes. Féline, le Loire du Haut.
2: Après l'éducation nationale et le fisc, c'est au tour des pompiers d'être victimes d'une cyberattaque cet été. Les pompiers du Gard et de la Moselle ont porté plainte. Ceux du Bas-Rhin annoncent saisir la CNIL, le gendarme français du numérique. Dans le Gard, plus de 3000 agents sont concernés, des pompiers professionnels et volontaires. Des investigations sont en cours pour comprendre la cause de cette attaque. Deux morts, un blessé grave au large de Saint-Cyprien dans les Pyrénées-Orientales. L'accident s'est produit en fin de matinée. Il participait à une activité nautique au cours de laquelle une bouée est tractée par un bateau à moteur. On ne connaît pas encore les circonstances exactes du drame. Dans les Ardennes, un trentenaire et sa compagne mis en examen pour le meurtre d'un homme de 47 ans la semaine dernière à Charleville-Mézières. Ils sont accusés d'avoir commis de très graves violences sexuelles et des mutilations, d'après le parquet de Reims. Des faits qui ont eu lieu sur fond de consommation massive d'alcool et de stupéfiants. Conséquence de la sécheresse cet été, le reblochon, le cantal et la fourme d'Ambert bénéficient d'un assouplissement temporaire de leurs règles de production AOP. D'autres fromages, le comté, le beaufort et l'abondance, ont aussi profité des mêmes assouplissements il y a une semaine. Et puis une page du tennis français se tourne ce soir. Gaël Monfils, 311e mondial, participe à son dernier grand chelem à l'US Open de New York. Et ce premier match a une saveur particulière. Il fête aujourd'hui ses 40 ans. Gaël Monfils qui doit prendre sa retraite à la fin de la saison.
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4: Un peu moins de nuages dans les ciels de Loire-Atlantique et de Vendée, un peu plus de soleil, le soleil qui va de plus en plus s'imposer au fil des jours cette semaine. Demain, il sera encore plus présent, c'est ce que nous annonce Météo France. Et vous le savez, normalement, à la fin de semaine et le week-end devraient être particulièrement ensoleillés, avec une pointe de température jusqu'à 30-31 degrés annoncée pour le week-end prochain. On en est loin, 24 à 26 degrés cet après-midi, et demain, ça va continuer à grimper, peut-être jusqu'à 28 degrés du côté de la Vendée demain après-midi.
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0: La fête avec Amir sur Ici Loire-Océan. Amir qui a publié sur Instagram cet été une vidéo où il interprète un duo de l'un de ses titres avec son fils. C'est tout charmant. À suivre, trois chansons françaises à la suite, que vous soyez à Barbâtre, à Valette ou encore à Blain. Les derniers seront les premiers, en tout cas pas pour la voir à Paris, Céline Dion. Zao de Sagazan, la chanteuse de Saint-Nazaire, et Renaud, qui avait lancé dans les années 80 une enclume sur la Dame de Fer, Miss Maggie.
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0: C'est Big Ben qui sonne, mais c'est pas encore l'heure du thé, hein, Renaud, sur Ici Loire-Océan. Tout de suite, Gilles Colliot, qui a sélectionné des bons plans pour vous.
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2: Avec toutes les heures des infos pratiques, locales et utiles, ici, en Loire-Atlantique et en Vendée, c'est une tradition à Sainte-Luce-sur-Loire, tout près de Nantes, pour débuter la nouvelle année scolaire. Eh bien, la ville propose une séance de cinéma en plein air, gratuit. Ça va se passer au parc de la Minelle. Les spectateurs pourront découvrir un nouveau film d'animation français, réalisé par David Allo. Ça s'appelle Patty et la colère de Poséidon. Et ça sera projeté à partir de 21h à la nuit tombée. Et puis une journée rétro à vélo sur la presqu'île guérandaise. Vous allez pouvoir enfourcher votre vélo vintage datant d'avant 1990 et vous allez pouvoir aussi vous déguiser ou reprendre les tenues d'époque, hein, de 1950 aux années 80. Alors il y aura deux parcours, la belle époque, 35 km pour découvrir les villes laboloises jusqu'à Bas-sur-Mer et puis aussi l'orée du sel et du sable, 60 km.
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0: jusqu'à la dernière goutte, hein, les Californiens Red Hot Chili Peppers, sur ICI Loire-Océan. Le groupe nantais The Funky Monks est le principal tribute band des Red Hot Chili Peppers dans la région. Vous pourrez les voir en concert samedi 12 septembre au Dockside à Saint-Herblain. À suivre, Étienne Dao, tombé pour la France et toute l'actu en 90 secondes à 16h.
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1: Ici Loire-Océan, votre radio locale, il est 16h, toute l'info en 90 secondes, Féline Le Loir-Duo.
2: Jour de rentrée aujourd'hui et les 11,5 millions d'écoliers, collégiens et lycéens ont retrouvé les bancs de l'école. Une rentrée synonyme de nouveauté comme l'interdiction du portable au lycée. Les élèves de la grande section de maternelle à la terminale devront remplir un questionnaire sur le harcèlement scolaire comme chaque année. Mais cette fois avec l'ajout de questions sur les violences sexistes et sexuelles. Toutes les nouveautés de la rentrée sont à retrouver sur l'application ICI. Ce soir, un hommage sera rendu à Caroline Grandjean à Paris, un an après le suicide de cette directrice d'école du Cantal, victime d'un harcèlement homophobe. Le rassemblement à l'appel de l'association Stop Homophobie se tiendra devant le mémorial LGBT du jardin du port de l'Arsenal dans le 12e arrondissement de Paris. Deux cas de légionellose identifiés en Haute-Saône, près de Vesoul, dont un mortel. La deuxième personne concernée est hospitalisée, indique l'Agence régionale de santé de Bourgogne-Franche-Comté. La source de contamination n'a pas encore été établie. Après l'italien Trenitalia, l'espagnol Renfe et le britannique Virgin, un nouveau concurrent à la SNCF arrive sur le marché ferroviaire. Le français Velvet obtient le droit de faire rouler ses trains à partir de 2028 sur quatre destinations de l'ouest de la France, Bordeaux, Nantes, Angers et Rennes. Depuis un peu plus d'une heure, Sophie Adenau est dans l'espace, troisième sortie hors de la Station Spatiale Internationale en 15 jours. En binôme avec sa collègue américaine Jessica Meir, les deux astronautes doivent remplacer un outil de navigation, une mission que vous pouvez suivre en direct sur ici.fr.
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1: Un peu moins de nuages dans les ciels de Loire-Atlantique et de Vendée, un peu plus de soleil, le soleil qui va de plus en plus s'imposer au fil des jours cette semaine. Demain, il sera encore plus présent, c'est ce que nous annonce Météo France. Et vous le savez, normalement, à la fin de semaine et le week-end devraient être particulièrement ensoleillés, avec une pointe de température jusqu'à 30-31 degrés annoncée pour le week-end prochain. On en est loin, 24 à 26 degrés cet après-midi. Et demain, ça va continuer à grimper, peut-être jusqu'à 28 degrés du côté de la Vendée demain après-midi.
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0: Le prochain rêve de Grand Corps Malade est la complicité de Stilto sur ICI Loire-Océan. C'est maintenant le nouveau rendez-vous dédié à la nature, hein, chez nous. Cathy Kerzéro, respirez avec elle, et aujourd'hui, l'école nature de Chauvet.
1: Ici, c'est nature. C'est la rentrée, mais je vous propose déjà de quitter la salle de classe pour aller dans la cour, dans les bois, dans les rues, avec l'école dehors. Une pratique pédagogique qui enthousiasme Aurore Mars, enseignante depuis une vingtaine d'années à l'école Saint-Joseph à Chauvet, au Pays de Ré. Une méthode d'apprentissage qu'elle a mise en place pendant le confinement.
2: La classe que je faisais à l'intérieur, j'ai emmené tout dehors. Pas pratique du tout, clairement. Et c'est là que j'ai commencé à me renseigner, à lire beaucoup. Il y a beaucoup de choses parce que ça vient des pays nordiques, Canada ou tout ce qui est pays, Danemark, Suède, Finlande. En gros, les pays où la place de l'enfant est bien plus importante. Enfin, voilà. Et j'ai commencé dans la cour, puis dans le parc, puis après dans la rue, et puis dans la ville, et puis dans les champs, et puis partout. Et voilà, j'arrêterai pas.
1: Avec un rythme particulier, ou bien vous vous dites, tiens, ce matin, on va aller dehors?
2: Alors, au début, il n'y avait pas de rythme du tout. C'était quand je le sentais. Et puis après, je me suis dit, je vais mettre un rythme vraiment pour m'y obliger, surtout en cas de mauvais temps. Parce que j'avais peur que si je ne l'avais pas marqué dans mon emploi du temps, je n'irais pas s'il faisait pas beau. Et puis maintenant, je le fais une après-midi par semaine, obligatoire. Ça, je le fais tout le temps, peu importe la météo, sauf s'il y a de l'orage ou il y a la tempête. Là, on n'y va pas. Ou si je vois que vraiment il pleut, mais vraiment averse de chez averse, où voilà, on ne pourra rien faire.
1: Certains parents ont cette crainte, justement, de la météo. Mmh. Mais en même temps, faire école sous la pluie, ça a aussi du sens.
2: Exactement. Alors, c'est vrai qu'en tout début, ça a commencé à l'école, j'ai eu des remarques. Hein. Mon enfant, il arrive trempé. Il arrive sale, j'étais la seule à faire classe dehors, donc les parents étaient vraiment très très frileux. Et puis bah, maintenant plus du tout, et les enfants sont de plus en plus équipés, surtout que vu que maintenant mes collègues le font aussi. Clairement, il n'y a pas de mauvaise météo, il y a juste un mauvais équipement. Et puis après, bah, quand il pleut, on voit des choses aussi qu'on ne voit pas. Quand il fait beau, on a vu des arcs-en-ciel incroyables, on s'est aussi mis à l'abri en fonction du vent. Et c'est aussi montré aux enfants que même quand il fait froid, quand il pleut, on peut quand même aller dehors, on n'est pas malade. Il fait froid, on apprend à faire le feu, et tout ça en suivant le programme de l'éducation nationale. Voilà, quand je parlais du feu, l'année dernière il a fait vraiment très froid. Nous on fait classe dehors dans un parc, donc on a de la chance, il y a des barbecues dans le parc, donc c'est sécurisé pour faire du feu. Je leur ai appris à faire le feu, donc c'est moi qui faisais le feu. Et puis après on a fait la notice de fabrication en rédaction, ça fait partie des programmes. On a appris aussi les règles de sécurité par rapport au feu. Qu'est-ce qui se passe si on se brûle? Ça fait partie des gestes de premier secours. Et voilà, tout ça dans le concret. Il y a un feu. Comment on fait pour éteindre un feu? Qu'est-ce qui provoque que le feu augmente? Tout ça, c'est des sciences, en fait. Donc oui, on fait le programme de l'éducation nationale en faisant classe dehors.
1: Et c'est mieux qu'en ouvrant un livre.
2: Ça n'a rien à voir. C'est passionnant. Et les enfants, ils s'en souviennent aussi. C'est concret. C'est des choses qu'ils ne font pas.
1: Vous êtes follement passionné. Hein.
2: Passionné. J'adore. J'adore parce qu'en fait, ça leur apporte du bonheur à eux. Et de les voir heureux, ça m'apporte du bonheur à moi.
1: Alors vous, je ne sais pas, mais moi, je crois que j'aimerais à nouveau être enfant, rien que pour avoir une enseignante comme Aurore Mars, qui prône l'école dehors, également sur son compte Instagram, apprendre au potager.
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0: Donna Summer sur Ici l'Océan à venir. Comme un petit quart d'heure dédié à la chanson française, c'est comme ça les après-midi. Trois chansons françaises à la suite. Que vous soyez dans le pays des Rées et Trois-Rivières ou dans le bocage vendéen, la chanson de Monsieur Eddy pour sa maman, la reprise de Dalida par Jennifer de Mourir sur scène, et Pascal Obispo qui va chanter sa mamie, Lucie.
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1: Ah, Lucie qui l'aimait tant, Pascal Obispo, sur Ici Loire-Océan. Pour les bons plans maintenant, vous pouvez compter sur Gilles Colliot.
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3: Avec toutes les heures, des infos pratiques locales utiles en Loire-Atlantique et en Vendée. Eh bien, on commence par la Vendée. Entre le Poiré-sur-Vie et la Roche-sur-Yon, c'est la deuxième édition de Beaupuis en fête. Ça va se passer à Mouilleron-le-Captif, samedi et dimanche. Concerts, magie, cirque, spectacles participatifs sont au programme de ce rendez-vous pour les Mouilleronnais. Et puis à Noirmoutier-en-Lille, ce dimanche, il y a un rassemblement d'autos anciennes, une belle exposition gratuite de voitures de collection. Alors rendez-vous, place du Général de Gaulle. Ça sera dimanche matin, hein, de 10h30 à 12h30. Et puis le Rallye des Côtes de Lumière. L'édition 2026 débute samedi et dimanche autour de Beaulieu-sous-la-Roche en Vendée. C'est ouvert au grand public, donc évidemment, vous pouvez dès maintenant vous inscrire sur le site de l'association Le Rallye des Côtes de Lumière.
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0: Julien Lib sur Ici Loire-Océan. Place à notre pause humour de l'après-midi. Le stress parental de la rentrée scolaire est-il rationnel? Quand on est parent d'élèves, le jour de la rentrée scolaire est toujours synonyme de stress. Et dans l'humour en tube, Fred Ballard a voulu savoir comment se manifestait ce stress post-traumatique chez des adultes normalement constitués.
1: Les enfants sortent à 16h30, les parents sont là depuis 16h05.
2: On ne sait pas trop pourquoi, mais en général, les parents posent une journée entière de RTT pour apporter leur enfant en offrande à l'éducation nationale à 8h30 le matin. Mais que font-ils après? Ils essayent de trouver le fameux protège-cahier rose qui manque sur la liste et il est vite 16h05.
1: Et de 16h05 à 16h30, ils stressent comme si c'était pas normal que les portes s'ouvrent pas alors qu'ils savent que c'est à 16h30 que ça doit s'ouvrir. J'ai jamais compris ce délire. T'as que des parents fébriles devant l'école. Je sens pas trop là. Là, je sais pas ce qui se passe. Mais putain, mais s'imagine quoi les parents qui ont un panneau qui va descendre, il y aura écrit annulé ou je sais pas quoi.
2: Alors ça c'est une très bonne vanne. Ceci dit, merci Gad Elmaleh, mais non, ça n'arrivera pas. L'éducation nationale n'est pas maso. Elle restitue toujours les enfants à leurs parents en fin de journée pour qu'ils puissent leur raconter l'horreur de cette journée.
3: Et c'est aussi ce fameux jour de la rentrée où les profs passent la journée à te dire deux phrases. Et homme, ceci là, c'est fini les vacances. Tu commences bien l'année, toi.
4: On vous l'a déjà dit, Bande de dernier de la classe, toi.
2: Ah oui, comme Ahmed Silla, on est assez nombreux à se souvenir de ces petites phrases assassines qui nous hantent parfois encore. Alors pour transformer tous les stress de la rentrée en bonne tranche de rigolade, sortez vos cahiers de texte et ouvrez les vannes, ça ira mieux demain.
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0: Yazoo sur Ici Loire-Océan, à suivre Boulevard Désert avec le chanteur du Sud de West, Carbone. Et dans moins de 10 minutes, toute l'actu locale à 17h. 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

0: Dana Lewis sur Ici Loire-Océan.
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0: Ici Loire-Océan, votre radio locale, il est 17h. L'info d'ici, Céline Loiseau.
2: Voilà une journée de classe de fête, première journée de cours terminée depuis une demi-heure en primaire et les premières impressions des écoliers, les mobilisations aussi des parents, des enseignants de certaines mairies contre les fermetures de classes. On peut citer celle ce matin à l'école élémentaire de Mazères à la Chapelle-sur-Erdre, 3 élèves de moins avec à la clé une fermeture d'une classe et moins d'heures de direction. Par ailleurs, pour une des classes, pas d'enseignant encore nommé, alors le maire Erwan Bouvet, enseignant de profession, a fait cours une partie de la matinée. Autre action en cette fin d'après-midi devant l'école Césaria Evora, quartier Bottière à Nantes, pour protester contre la décision prise il y a peu de ne finalement pas ouvrir de nouvelles classes. Des ajustements peuvent se faire en ces premières heures de rentrée dans le premier degré, chez les plus grands, dans le second degré, comme ce matin, demain, pour le retour en classe des premières et des terminales. Les parents du lycée de Bois y comptent manifester. Là, ils regrette la fermeture de deux classes après l'ouverture en cette rentrée d'un nouveau lycée en Loire-Atlantique sur la commune de Saint-Philbert-de-Grandlieu. Votre radio ici a suivi la rentrée 2026 dans cet établissement. Photos et témoignages à retrouver sur notre site internet ici.fr. Au collège de la Durantière, entre les quartiers sensibles d'Edervalières et de Bellevue à Nantes, là, les professeurs menacent de faire grève. Après un jour de cours, ils réclament le classement de l'établissement en réseau d'éducation prioritaire renforcée, c'est-à-dire avec, en principe, plus de moyens humains. Il dénonce aussi l'agression sexuelle subie par une enseignante fin juin de la part d'un élève. Il lui a touché la poitrine. Malgré un courrier envoyé au ministère de l'Éducation nationale, l'enseignante n'a pas eu de réponse. Elle a porté plainte. Une enquête a été ouverte par le procureur et l'élève en question a été exclu de l'établissement. À un peu plus d'un mois de la primaire du PS pour désigner un candidat à la prochaine présidentielle, la sénatrice de la Loire-Atlantique, Karine Daniel, dit apporter son soutien à Raphaël Glucksmann, membre de la Commission européenne. Karine, au Sénat, Karine Daniel se rend souvent à Bruxelles où siège Raphaël Glucksmann, qui lui est député européen. Parmi les autres candidats, Olivier Faure, le patron du PS, qui s'est déclaré ce week-end avec comme soutien affiché la maire de Nantes, Johanna Roland. Les trois autres prétendants à l'investiture socialiste sont les députés Jérôme Guedj et Philippe Brun, ainsi que l'ancienne candidate à la présidentielle de 2007, Ségolène Royal. Dans les prisons, un nouveau record du nombre de détenus, 86 066 au 1er août, selon le ministère de la Justice, soit une hausse de 6,5% sur un an, ce qui fait en moyenne un taux d'occupation à 175%, un taux très souvent dépassé dans les prisons de La Roche-sur-Yon ou encore de Nantes. Le mercato de football, fin des transferts, ce soir à 20h, le FC Nantes annonce aujourd'hui les arrivées de Balthazar Pierre, milieu de terrain de 26 ans en provenance du Red Star, c'est l'ancien club du nouvel entraîneur Grégory Poirier. Autre recrue dévoilée aujourd'hui, Amine Cherny, latéral gauche qui arrive de Turquie. Et à 3h de la fin du mercato, selon nos indiscrétions, la direction des Canaries travaille toujours à faire venir un attaquant.
3: Oula, mais qui ça pourrait être ?
2: Suspense.
3: Suspense entier. On espère donc une bonne recrue encore en attaque. On en a bien besoin.
2: On en a bien
3: merci.
2: Besoin.
3: Céline Loiseau. Vous avez aimé la journée d'aujourd'hui, ben demain c'est un peu pareil quelque part, hein. Du soleil aussi, avec un petit vent d'ouest faible, les maximales demain mercredi 24 à 26 degrés, demain matin on devrait avoir à 8h 12 à 15 degrés, et les températures devraient amorcer une belle remontée après-demain, donc à partir de jeudi, pour atteindre les 30 degrés samedi et dimanche. Info trafic en direct, info trafic importante qui concerne la route de Rennes, avec donc une route fermée en raison d'un grave accident qui s'est produit du côté de Trélières. C'est dans le sens Nantes-Rennes et donc une route fermée à partir d'Orvault jusqu'à Grandchamp-des-Fontaines. Sur le périphérique est, pour remonter en direction de la porte de Rennes justement, alors ça crée un bouchon, 10 minutes en plus. Vous avez aussi sur le périphérique est, là c'est en intérieur, 10 minutes en plus pour aller de la porte de Carquefou sur le pont de Bellevue.
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3: C'est elle qui le chantait haut et fort.
0: Libertine, je suis
3: Libertine. Elle fait bien ce qu'elle veut avec son corps, Mylène Farmer. Sur ICI Loire-Océan, en tout cas, vous vous rappelez de cette chanson avec ce clip qui était un peu comme un petit film en costume, façon les liaisons dangereuses. À sa sortie, ce clip, avec son caractère érotique, avait fait l'effet d'une bombe.

0: comme une petite comptine enfantine, comme ça, mais bon, les paroles. Mylène Farmer sur Ici Loire-Océan, c'était quand même il y a 40 ans maintenant.
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0: Ça s'est bien passé pour les enfants, la rentrée là, une nouvelle classe, de nouveaux amis, de nouveaux profs. Eh ouais, fini les grandes vacances, la rentrée scolaire. Bon, voilà, c'est fait. Perso, moi, je redouble. Hein, ouais, toujours le même chef, les mêmes collègues. J'ai l'impression d'être dans un jour sans fin. Vous savez, le film. Ah, si, il y a quand même une nouvelle animatrice en matinale, c'est Nina, et pour la voir, c'est la matinale filmée, par exemple, qui commence à partir de 6h30, hein, sur France 3, Pays de la Loire. Tout de suite, le nouveau morceau de Teddy Swims, sur Ici Loire-Océan, Teddy Swims, et ensuite, nous allons parler du personnel des cantines scolaires de Nantes.

0: Teddy Swims sur ici Loire-Océan. Vous savez comment, quand on discute avec un technicien à la radio, il me coupe la parole, il veut plus parler avec moi, ben c'est simple, il ouvre le micro en rouge, et voilà, je suis obligé d'attendre. Hein, et comme ça, il a toujours raison, mais bien sûr. Hein, Olivier? Eh ouais. C'est normal, c'est ça, ouais. Adèle nous a fait part de son humeur du jour. Adèle ne pouvait pas passer à côté de la rentrée scolaire.
1: Mais oui, les amis, nos enfants rentrent, j'ai envie de vous dire. Alléluia, on va pas se mentir, c'est la délivrance pour les parents qui se sont tapés 2 mois de gnome non-stop avec canicule, hein, une moyenne de 38 degrés dans l'air, ressenti 768, et on n'est pas sur du Fahrenheit. Les profs sont eux déjà rentrés, et ce matin j'ai une pensée très émue et éminemment solidaire pour le personnel des cantines scolaires. Non mais c'est vrai, on n'y pense jamais au personnel qui travaille dans les cantines scolaires, mais ils rentrent aussi. Je vais même aller plus loin, je pense que ce sont eux les vrais héros de la rentrée. Pourquoi me direz-vous? Mais parce qu'en cette rentrée 2026, le plastique disparaît définitivement des 88 restaurants scolaires nantais au profit de l'inox. Alors, ça ne s'est pas fait en une seule fois, ça s'est fait progressivement, les assiettes, les pichets, les bacs, mais maintenant, tout est en inox. C'est une excellente nouvelle pour nos petits lus, nos petits nantais, qui éviteront ainsi de bouffer des micro-particules de plastique avec leur brandade de morue. C'est évidemment une excellente nouvelle pour notre planète. Mais pas pour les oreilles, ah ben non, parce que tout le monde sait que l'inox qui tombe sur du carrelage, ça fait du bruit, mais l'inox qui tombe sur du carrelage d'une cantine où 60 enfants mangent en même temps, c'est pas du bruit, c'est le Hellfest. Si le rectorat de Nantes m'entend, et je sais qu'il écoute assidûment cette chronique, c'est faux mais on peut toujours rêver, je pense qu'il serait raisonnable et urgent de fournir dès aujourd'hui aux agents des cantines des casques anti-bruit. Hein, pas les boules qui est, non, c'est de la gnognotte, croyez-en mon expérience, ça ne tient pas, ça tombe tout le temps, et ce serait dommage que nos gosses s'étouffent en ingurgitant des bouboules de mousse verte ou orange fluo dans leur hachis parmentier. Non, il faut du vrai matos, hein, homologué, protection auditive niveau aéroport, et dans la foulée, je rajouterai une petite visière, parce que les giclées de purée, ça part vite. En fait, selon moi, il faut revoir tout le concept de la cantine. Plus de carrelage, je sais. C'est pratique pour nettoyer après le passage des hobbits, un coup de cins et basta. Oui, mais ça n'amortit pas l'inox. Au contraire, ça rebondit. Foutez-moi du jonc de mer partout. Enfin, il y a une promo sur le jonc de mer en damant, en rouleau de 4 mètres, 23 euros le mètre carré au lieu de 28,99 chez Casto à Orvault. Je sais, j'y suis allée, j'ai regardé. Vous me bâchez tout ça et c'est marre. Le quotidien du personnel des cantines est déjà suffisamment intense comme ça pour leur rajouter en plus un concert de percussions sous hyperstimulation. C'est super de manger équilibré et écolo dans les cantines de Nantes. Et les autres d'ailleurs. Mais croyez-moi, on travaille et on digère mieux quand il n'y a pas la stéréo.

0: Amel Bent sur ici Loire-Océan. Il y a eu un gros accident sur la route de Rennes dans le sens Nantes-Rennes au niveau de Trélières, et donc la route est toujours fermée. Ça commence à partir d'Orvault, cette fermeture sur la voie donc qui va de Nantes à Rennes, et vous avez donc actuellement des bouchons quand vous êtes du côté de Trélières sur la route, on va dire parallèle à la RN 137, la nationale 137. Pour arriver à Trélières, il faut 15 minutes en plus par cette route. Sinon, sur le périphérique nantais, 15 minutes en plus pour aller sur le pont de Bellevue en venant de la porte de Carquefou, et sur le périphérique ouest, pareil, 15 minutes en plus de la porte d'Armand jusqu'à la porte de Bouguenay en passant par Cheviret. À suivre donc sur ici Loire-Océan, le comique américain des années 80, Mel Brooks, et son rap It's Good to be the king.
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0: Mel Brooks, le tube de la comédie La folle histoire du monde, c'était en 1981. Et figurez-vous que Mel Brooks est toujours parmi nous. Il a même fêté ses 100 ans cette année.
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0: Toutes les heures des infos pratiques et des bons plans en Loire-Atlantique et en Vendée. À partir d'aujourd'hui, vos billets de TER changent de nom. La SNCF Voyageurs TER Pays de la Loire fait évoluer le nom de ses produits. Par exemple, la carte de réduction Meso devient carte Allez Hop. L'abonnement Tuti mensuel devient forfait Allez Hop mensuel. Précision à part le nom, rien ne change. Ne soyez pas inquiets. Ne soyez pas inquiets si un hélicoptère survole votre commune à basse altitude. En septembre, Enedis a lancé une campagne de vérification de ses lignes électriques. En Vendée, un hélicoptère va donc survoler 211 communes pour détecter toutes les anomalies. À Rouen, au Pays de Ré, les mamans vont pouvoir souffler pendant une demi-journée avec l'association Parents Top ce jeudi à partir de 9h. Objectif, bouger, échanger, prendre soin de soi avec donc au programme une heure de sport avec un coach, du partage d'expérience avec le pôle famille de la caisse d'allocation familiale et un atelier pour bichonner sa peau. Ça coûte 9€. Info sur le site de Parents Top.
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0: Le nouvel album d'Angèle va arriver dans 45 jours. C'est l'une des actualités musicales du jour. À découvrir sur Ici Loire-Océan après De Palmas.

0: Palmas sur Ici Loire-Océan quand Jean-Jacques Goldman avait relancé sa carrière il y a 25 ans.
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0: Tous les jours, Émilie Mazoyer vous donne du biscuit pour briller en société autour de la ZIC.
3: Salut tout le monde. Émilie au rapport pour votre dose quotidienne d'actualité musicale. C'est l'anniversaire d'une voix unique au monde.

0: La voix de Fosset des Bee Gees, l'Himalaya des chanteurs de karaoké du monde entier, c'est celle de Barry Gibb, 80 ans aujourd'hui. Happy birthday! Eh, pas mal! Le troisième album d'Angèle, Instinct, arrive dans 45 jours.
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0: Vous connaissez déjà ce tube, What You Want, en duo avec le groupe électro-français Justice. Il y a aussi Une seule vie, jolie chanson qui vient de sortir vendredi dernier. Et pour la suite, Angèle vous donne rendez-vous le 16 octobre. Instinct, ce troisième album, plus adulte forcément, elle a maintenant 30 ans, a été fabriqué en partie à New York et marque les déjà 10 ans de carrière de l'artiste belge la plus populaire de la planète. Le 10 août dernier, un séisme meurtrier a frappé la Colombie, pays de la chanteuse Shakira, qui n'a pas tardé à se rendre sur place pour proposer son aide.

Dans la ville de Quibdo, une des plus touchées par le tremblement de terre, Shakira s'est inquiétée de la reconstruction des écoles et des universités. Chaque jour où un enfant ne va pas à l'école est un jour où son avenir est compromis, a-t-elle déclaré, avant d'annoncer des dons financiers importants de la FIFA, elle qui chante l'hymne de la Coupe du Monde, ça lui va bien, et de Live Nation, la société qui organise les tournées de Shakira. Santa a partagé sur les réseaux des images de la fête organisée par son équipe pour célébrer Recommence-moi. Album de l'année aux Victoires de la Musique 2025, désormais triple disque de platine. Et puis la tournée à guichet fermé qui a réuni plus de 500 000 spectateurs. Le film du concert de Santa, enregistré à Bruxelles, a été diffusé à la télé. Il est toujours disponible gratuitement quand vous voulez sur l'appli TF1+. Et puis si vous avez envie de voir Santa jouer la babysitter chef de chœur, The Voice Kids sur TF1 aussi. C'est reparti tous les samedis et elle est dans le jury.

Santa dans le jury de The Voice Kids à partir de samedi. Dans tout de suite sur Ici Loire, votre jeu des sorties. Vous connaissiez peut-être le Triangle des Bermudes. Voici en septembre au théâtre de Jeanne à Nantes le Triangle des Bernets, une comédie dans la grande tradition du boulevard et du café théâtre. Deux invitations pour vous pour rire de ces personnages abusés par l'un ou bernés par l'autre. Appelez vite 02 40 73 6000 pour être sélectionné et repartir avec donc deux entrées pour le Triangle des Bernets 100% humour, une représentation, celle du jeudi 10 septembre au théâtre de Jeanne à Nantes. Et maintenant, le plus célèbre des vampires sort de son cercueil, Dracula, par le groupe australien pop Tame Impala.

0: C'était Téléphone, Thérèse. Thérèse. Sur ici, Loire-Océan. Oui, pas la ref, là aussi, quand même. Oh. L'infotrafic en direct, hein, avec des nouvelles de cet accident qui s'est produit important, là, sur la route de Rennes, au niveau de Treillières, dans le sens Nantes-Rennes. Actuellement, quand vous sortez du périphérique nantais au nord, la porte de Rennes pour aller en direction de Rennes, vous en avez pour 20 minutes de temps de trajet en plus.
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0: Votre jeu des sorties avec des entrées pour se marrer au Théâtre de Jeanne à Nantes en septembre avec le Triangle des Bernets, une super comédie avec nous, Nadège à Basse-Goulaine. Bonjour Nadège.
3: Bonjour.
0: Alors la journée s'est terminée, on est
3: voilà, d'accord.
0: Ouais. Peinard. Qu'est-ce qu'on fait? Quel est votre rituel quand vous rentrez chez vous? Vous avez un rituel? Peut-être pas, hein.
3: Non, pas particulièrement. Non. C'est au jour le jour, on va dire.
0: Ouais, vous n'avez pas spécialement, je sais pas moi, un chien à sortir.
3: Si le chien, je le sors, mais voilà, ça dépend.
0: Ça dépend.
3: Ouais, j'avoue que j'ai pris un peu le temps de me poser.
0: Ouais, bon, c'est bien aussi, il faut savoir. Hein.
3: Voilà.
0: Vous êtes déjà allé au Théâtre de Jeanne voir des pièces?
3: Oui, right. Oui, oui.
0: Vous vous rappelez de ce que vous avez vu?
3: Non, je me souviens plus des noms, je suis désolée.
0: Vous avez rigolé quand même alors?
3: Oui, ouais, bon. J'adore.
0: Ouais.
3: J'adore.
0: Ouais. Voilà. Vous aimez bien les comédies musicales apparemment?
3: Voilà, ouais. Ouais. Je suis allée voir Les Misérables. Au Zénith de Nantes.
0: Ah oui, c'était au mois d'avril dernier.
3: Ouais. Ouais.
0: Qu'est-ce que vous avez pensé du show?
3: Ah, c'était magnifique. Mais en fait, c'était un petit souvenir de ma jeunesse où j'étais allée voir à Paris, au Théâtre Mogador, quand j'avais 15 ans.
0: Ouais.
3: Et du coup, j'avais très envie de le revoir. J'avais beaucoup aimé. C'était ma première comédie musicale et j'ai pas été déçue non plus.
0: Ah bah c'est super ça.
3: Ouais.
0: Waouh. Donc ça marche toujours même des années après. Donc c'est une comédie musicale qui a fait le tour du monde hein, quand même. Faut le rappeler. Hein. C'est pas pour rien.
3: Ouais, voilà.
0: Merci d'avoir été avec nous Nadège. Bonne fin de journée, bon repos à Basse-Goulaine.
3: Merci beaucoup.
0: Et une prochaine fois avec nous, qui sait.
3: Hein? Très bien. Merci encore.
0: Foreigner maintenant sur ici Loire-Océan. Avec ce slow sur un gars qui voudrait savoir ce qu'est l'amour. Le vrai. I want to know what love is, quoi.

Régneur, les rois de ce qu'on appelait le Rock FM il y a 40 ans, sur Ici Loire-Océan à venir, petite séance striptease avec le morceau qui déshabille

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1: Manon Lisa sur Ici Loire-Océan et d'ici une dizaine de minutes, les 10 ans du Enjoy Festival de Sèvremont.
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1: 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L'info d'ici, Céline Loiseau.
3: Un convoi exceptionnel, deux camionnettes et une voiture et une personne qui prend la fuite à pied. Cet accident impressionnant et cette scène peu banale se sont joués il y a moins de 3 heures sur la 2x2 voie Nantraine à hauteur de Grandchamp des Fontaines. La route a été coupée dans le secteur plusieurs heures. Les gendarmes ont réussi à rattraper la personne qui voulait fuir. Sans qu'on sache à ce stade les raisons de ce geste, les pompiers ont emmené deux personnes au CHU de Nantes. Et cet accident implique encore de gros bouchons. Vos conditions de circulation avec Jean-Jacques Lester, juste après la météo. Autre sérieux accident de la route, cette fois en Vendée, non loin de Luçon, commune de Saint-Jean-d'Hermine ce matin. Un choc frontal entre une voiture et un camion qui collectait du lait. La conductrice de la voiture, 65 ans, est gravement blessée. Après le retour en classe, c'est le moment de raconter cette journée de rentrée. Près de 400 000 jeunes de la petite section à la terminale sont concernés dans nos deux départements. Une rentrée dans un climat particulièrement tendu au collège de la Durantière à Nantes, au point que certains enseignants menacent de faire grève. Ils n'ont eu aucun retour du ministère de l'Éducation nationale à qui ils ont écrit fin juin. Ça faisait suite à l'agression sexuelle d'une enseignante par un élève en classe. Il lui a touché la poitrine. Dans le courrier, ces enseignants redemandaient que ce collège, qui est situé entre deux quartiers sensibles, les Dervalières et Bellevue, soit placé en réseau d'éducation prioritaire renforcé, c'est-à-dire avec plus de moyens humains. Là non plus, aucun retour, d'où le désarroi de Céline, professeure documentaliste.
4: C'est un climat en fait qui est un peu explosif et si on peut apaiser ce climat en ayant plus de moyens pour le faire, en étant voilà, forcément il y aurait moins d'agressions et moins de risques qu'il y a un moment où ça dérape quoi. On est quand même allé 2 fois au ministère, on nous a 2 fois reçus en nous disant oui on comprend tout à fait, c'est normal, vous êtes en haut de notre liste, la carte quasiment elle est refaite, vous êtes dedans, dès que c'est appliqué vous serez en REP plus, sauf que ça fait 5 ans quoi, qu'on attend ça. Et là, on est sur un incident hyper grave et on n'a aucune réponse. Quoi. Enfin, c'est quand même hallucinant. On n'en peut plus. Enfin, on est à bout. C'est-à-dire, il y a un moment, on ne peut pas rester comme ça indéfiniment sans réponse.
3: Et l'enseignante agressée sexuellement fin juin par un élève au collège de la Durantière à Nantes. Cette enseignante a été arrêtée 10 jours. Elle a porté plainte. Le procureur a ouvert une enquête. Et l'élève en question a été exclu de l'établissement. Dossier signé Anne Bertrand. Qui dit rentrée scolaire dit mobilisation de parents pour dénoncer des fermetures de classe. C'est le cas à l'école de Mazères, de la Chapelle-sur-Erde ou encore au lycée de Boueille. Ce lycée fait avec 2 classes en moins. C'est la conséquence de l'ouverture en cette rentrée, 20 km plus au sud d'un lycée à Saint-Philbert-de-Grandlieu. Un nouveau lycée pour désengorger le sud de la Loire-Atlantique qui ouvre avec quelques 300 élèves de seconde. À terme, l'établissement accueillera 1500 élèves. Un établissement annoncé depuis 2018 par la région Pays de la Loire qui a mis 68 millions d'euros sur la table pour le financer. Lycée inauguré ce matin par Christelle Morancet, la présidente de la région Pays de la Loire.
5: Évidemment, l'inauguration d'un lycée, c'est toujours un moment déjà plein d'émotions et puis une fierté parce qu'on n'inaugure pas un lycée tous les jours. Et puis, c'est vraiment l'engagement que nous portons au sein de la région, notamment une des priorités pour moi qui est essentielle, celle de la jeunesse et d'offrir les meilleures conditions d'accueil, d'éducation pour nos jeunes. Les années lycée, c'est des moments de souvenirs, de bons souvenirs et j'espère qu'ils s'épanouiront dans ce lycée. C'est un moment de bonheur, de joie et je pense que dans le contexte actuel, ça fait aussi du bien.
3: Ce nouveau lycée accueille des adolescents qui viennent de 16 communes du secteur de Saint-Philbert-de-Grandlieu et vous avez des photos sur notre site internet ici.fr. Maintenant que les jeunes sont retournés en classe, ceux qui soufflent, ce sont les grands-parents, souvent très très sollicités pour occuper les petits pendant les 2 mois de grandes vacances et quand les parents travaillent. Louis Lebacquer a rencontré des papis, mamies, sans enfants, sans petits-enfants, désormais sur le marché de Vertoux.
6: Entre les étals du marché, ça fourmille de monde.
7: Alors une salade, s'il vous plaît.
8: Oui, laitue, feuilles de chêne,
6: sucrine.
7: Une feuille de chêne, s'il vous plaît.
8: Jean-Louis et Nadine achètent quelques légumes. Les enfants sont repartis et ils peuvent enfin souffler.
9: On n'a plus 20 ans. Ah, tous les ans, on les garde en général. Ouais. On a un terrain assez grand, puis ils s'amusent, quoi. Ils font des cabanes.
8: Leurs 5 petits-enfants ont tous moins de 10 ans, tout comme ceux de Nicole, de Basse-Goulaine.
10: Aïe, ça bouge. Alors, donc, ça m'a rappelé avec les miens, quoi, un peu.
8: Alors, elle les a occupés comme elle a pu.
10: On a fait des activités, maison, le matin. Et puis, l'après-midi, on allait dans les parcs. Et puis, on est même allé à l'éléphant. Qu'est-ce qu'on a fait d'autre, du poney?
8: Le programme était plus calme pour les petites filles d'Annick, mais tout de même.
10: Faut beaucoup d'énergie. Ah oui, on est content de les avoir quand on est part. On a beaucoup repos. Puis avec l'été qu'il y a eu, moi j'ai besoin de me reposer.
8: Même chose pour Evelyne et Daniel de Saint-Sébastien-sur-Loire. Ils se dirigent vers la voiture. Leur cabas est rempli de poissons, de viande et de légumes.
11: C'est comme on dit, c'est des chic-ouf. Chic, ils arrivent, ouf, ils repartent.
12: Et puis bah, nous, maintenant, on va penser un petit peu à nous. Donc on part en week-end avec des amis, là, à la mi-septembre.
8: À la fin du mois, ils partent 2 semaines en Espagne. Des vacances bien méritées.
3: Et pour ses grands-parents, désormais en vacances, ça tombe bien. Chez nous, ces prochains jours, il va faire beau.
1: Eh oui, effectivement. Par exemple, aujourd'hui, c'était déjà le cas. Alors, demain, ça ne va pas changer. Hein, ça va être encore ensoleillé avec un petit vent d'ouest faible. Les maximales pour demain, mercredi, 24 à 26. On va se réveiller avec des températures de 12 à 15 à 8 heures. Il va faire 12 degrés à Fontenay, 13 au Sable-d'Olonne, 14 à La Roche-Yon, 14 à Saint-Nazaire, 15 à Nantes, 15 à Châteaubriant. Et en effet, Céline, les températures vont amorcer une belle remontée après-demain et pourraient même atteindre les 30 degrés ce week-end, samedi et dimanche. Des problèmes de circulation sur la route de Rennes actuellement avec des bouchons consécutifs à un accident qui s'est produit en milieu d'après-midi dans le sens Nantes-Rennes. Quand vous êtes à la porte de Rennes, vous en avez pour 10 minutes en plus pour rallier donc Treillière et encore un autre ralentissement après derrière. Il faut être patient quoi sur cette route ce soir. Sinon, sur le périphérique nantais, le classique du soir, porte de Carquefou en direction du pont de Bellevue, 20 minutes en plus. Et sur le périphérique ouest, de la porte d'Armor jusqu'à la porte de Bouguenay en passant par Cheviré, une petite dizaine de minutes en plus.
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1: Lemon Tree, le tube pop fruité du groupe Fool's Garden sur Ici Loire-Océan.

0: Fool's Garden sur ici Loire Océan, c'était en 1995. Cette année-là, Jacques Chirac, écoutez, avait remporté la présidentielle face à son ami de 30 ans, Balladur. Ni plus de ce mot.
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0: HB, Happy Birthday, comme on dit, une star américaine qui fête ses 30 ans aujourd'hui, Zendaya. Déjà qu'au cinéma, ça a été son été, puisqu'elle était dans l'Odyssée quand même, Zendaya. Elle était dans Spider-Man aussi. Les deux gros cartons de cet été au box-office. Et attends, c'est pas fini pour Zendaya. Il y a Dune 3 qui arrive en décembre. Zendaya, donc, sacrée l'actrice la plus rentable de cette année 2026. À Sèvremont, près des Épaisses, on est plutôt Bardix le Gaulois. On va parler du festival Enjoy, où se trouve ce Bardix, après Estelle sur Ici Loire Océan. Oui, je sais.

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1: Ah ouais, bah ça, on n'a pas toujours ce qu'on veut. Estelle, sur ici, Loire-Océan. Vos idées de sortie tous les soirs en direct, vendredi et samedi, à Sèvremont, le festival Enjoy va fêter ses 10 ans. Nous sommes avec le président du festival, Rodolphe Day. Bonsoir, Rodolphe.
2: Bonsoir, Jean-Jacques.
1: Ah, 10 ans quand même, c'est vrai que c'est un bel anniversaire. Est-ce que cet anniversaire, on va le retrouver, on va dire, dans le festival, à travers les décors?
2: Bien sûr. Alors, édition anniversaire pour nous, comme tu l'as dit, 10 ans déjà. 10 ans qui va révéler donc une édition sur 2 jours, qui est quand même une des nouveautés de cette année. 2 scènes également qui seront ouvertes, donc avec une scène plutôt immersive, plutôt à connotation musique électronique, qui est une des grandes nouveautés aussi pour cette édition. Et la fameuse main stage qu'on parle depuis un peu plus d'un mois de manière un peu plus conséquente, puisqu'on a commencé le montage de ces 80 tonnes d'échafaudage depuis un peu plus d'un mois et qu'on décore depuis depuis 3 semaines, un mois, jusqu'au jour J. Donc là, tout le monde s'affaire. Et pas loin d'un immeuble de 6 étages, hein, puisqu'elle fait quasiment 18 mètres de haut. Ouh. Et c'est grâce à ce décor qu'on va essayer d'emmener les gens à travers un
1: thème monde.
2: Sous-marin.
1: Un thème sous-marin, ouais. Se retrouver comment, ce thème sous-marin? Des exemples, hein.
2: Alors des exemples, tout simplement, on va avoir quelques petites surprises, donc notamment au niveau des décors. Il va y avoir aussi toute une ambiance générale à travers le site, avec notamment des produits sur le merchandising, la vente de vêtements. Il va y avoir aussi des boissons qui vont être au nom dans l'univers de ce thème-là. Et donc plein d'autres petites choses que les festivaliers prendront le temps de découvrir, avec plein de petites surprises. Et puis cette fameuse programmation aussi qui est à l'échelle de l'édition des 10 ans et qu'on est fiers de présenter cette année.
1: Et ben justement, on va y aller donc dans ce monde sous-marin où il y aura des monstres, des abysses, des ruines sous-marines aussi, et il y aura sur scène par exemple Bardix le Gaulois.
2: C'est ça.
3: Et savez-vous ce que l'on fait lorsque la chasse est aussi facile?
4: On tape du pied, Gaulois.
1: C'est quoi cette dinguerie là? Bardix le Gaulois.
2: Alors, Bardix le Gaulois.
1: Oui.
2: Alors Bardix, c'est lui qui fera le closing de la main stage du vendredi soir. Juste avant d'aller sur la scène immersive pour une soirée after à partir d'1h30 du matin jusqu'à 3h30. Et donc c'est également Bardix le Gaulois qui fera une belle transition entre le vendredi soir. On a plutôt une programmation très éclectique à base de rock et de rock festif. Et puis petit à petit, on va voyager, on va dire, dans l'univers plutôt de la musique électronique, avec l'ouverture de Bardix le Gaulois à partir de
1: il est incroyable. Le barde du troisième millénaire, quoi, c'est ça un peu le principe. Et puis il y a ce groupe étonnant aussi qui s'appelle Franchement ta gueule.

0: C'est du mash-up, voilà, franchement ta gueule. Donc on l'a bien reconnu, Démon de minuit, mais avec les paroles des Corons, un groupe qui a l'air incroyable sur scène.
1: Oui, une très belle énergie. Et donc on s'attend aussi à un public réceptif, puisqu'il y a quand même une connotation très festive pour ce vendredi. Donc voilà, on a hâte d'y être en tout cas.
0: Ouais, et puis la tête d'affiche, c'est Vladimir Cauchemar. Encore, rien que le nom déjà, mais c'est quelqu'un qui est très connu dans le monde de l'électronique. Et donc c'est ce festival qui va se passer ce vendredi, ce samedi à Sèvremont, le festival Enjoy. Un petit souvenir là qui vous a marqué de ces 10 ans, Rodolphe?
1: 10 années où aujourd'hui on a quand même sans arrêt évolué par rapport à notre public et notamment par rapport aussi à la création des décors. J'ai envie de dire, s'il y a une année aujourd'hui qui est à se souvenir, c'est l'année 2021, c'est la première fois qu'on a mis des décors autour d'une scène, chose qui est quand même assez exceptionnelle sur le domaine de la musique, surtout de la production live, puisque on a aujourd'hui des groupes de musique avec une scène décorée, et c'est vraiment ça qui nous permet de nous démarquer de d'autres événements, et donc pour ça on est très fiers de pouvoir le communiquer et en espérant que ça puisse aussi plaire à tous les festivaliers qui viendront à Sèvremont ce week-end.
0: Rodolphe, merci. Bon festival. Enjoy à Sèvremont. À une prochaine. C'est Tina Turner sur Ici Loire-Océan.

0: Lavoine sur ici Loire-Océan. À suivre, Bruno Mars avec On My Soul.
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0: Bruno Mars sur Ici Loire-Océan. Et maintenant,
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0: Ces infos pratiques pour vous toutes les heures. Des travaux sur un axe important de circulation, la RN 137, l'axe Nantes-Rennes. Rénovation de la chaussée entre Éric et Grand Champ des Fontaines, dans le sens Rennes-Nantes. Afin de limiter la gêne, ce chantier principal va être réalisé exclusivement de nuit. La route nationale 137 en direction de Nantes sera fermée chaque nuit de 21h à 6h avec des déviations mises en place. Durée des travaux jusqu'au 16 octobre tout de même. À Pornic, une bonne nouvelle tombée pendant les vacances et qui a pu vous échapper. L'accès à la médiathèque est désormais totalement libre depuis sa réouverture suite aux travaux de rénovation. Les inscriptions et l'accès aux collections de la médiathèque de Pornic sont désormais gratuites. Enfin, une bonne nouvelle à Olonne-sur-Mer, devant l'afflux de dons. Evavie 85 propose de prolonger son déstockage à 50% de vêtements de seconde main ce mercredi donc et ce jeudi. Vous pourrez également y trouver linge de maison et chaussures. Rendez-vous les 2 et 3 septembre, donc de 14h à 17h, à Aulne Espace, 3 allées des Aulnes, au Sable d'Olonne.
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0: Ah, ça, c'est un nageur qui vaut de l'or. Hein. C'est Léon Marchand. Un documentaire va passer ce soir à la télé sur notre Léon National. C'est dans les coulisses télé, après Laurent Voulzy, sur Ici Loire-Océan. Le soleil donne.

0: Sia, sur ici, Loire-Océan, cette chanteuse australienne Sia, qui porte souvent de grandes perruques, en fait. C'est pour cacher son visage qu'elle fait ça, pour protéger sa vie privée et refuser un peu les désavantages de la célébrité.
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0: Olivier me fait remarquer que c'est un peu comme moi, Olivier, la technique, c'est vrai. Et il peut voir, lui, il est en face de moi, que je porte une énorme perruque. J'aime bien, façon Jackson 5, vous voyez. Patrice Gascoigne, les coulisses télé. Patrice, vous nous proposez une activité piscine, mais pas avec n'importe qui. Gros plan sur le documentaire événement de France 2 consacré à Léon Marchand.
3: Quand on gagne 4 médailles olympiques à 23 ans, on en fait quoi de sa vie? C'est un peu la question fil rouge de ce documentaire sur Léon Marchand, filmé notamment par son papa.
4: Pour moi, c'est beau de le faire avec mon père, quoi. Qu'il puisse me suivre au jour le jour avec sa caméra.
5: Tout le monde te touche, tout le monde te prend en photo. Ça, c'est dur pour une famille parce que t'es resté notre fils. Et le jour où ça va moins bien se passer, tu risques de te faire éclater, quoi.
3: L'harmonie familiale autour de notre star de la natation, c'est l'une des images fortes qui jaillit de Léon au-delà de l'or. À voir ce soir sur France 2. Léon Marchand nous ouvre toutes les portes de sa vie d'athlète, vivant avec une cible d'homme à abattre dans le dos, mais qui nous ouvre aussi sa vie d'homme, une réussite que l'on doit aussi au tandem de réalisateurs. Un jeune talentueux, Sacha Vucinic, et son propre père, Xavier Marchand. Sachant que Léon Marchand est une personne plutôt réservée, est-ce que réaliser ce documentaire intime l'a obligé à se dépasser? On écoute Sacha Vucinic, puis Xavier Marchand.
6: Oh ben, j'ai la sensation que c'est ça que montre le documentaire. On a réussi à avoir cette intimité-là grâce à Xavier. Je pense qu'il a eu un espace pour se raconter comme jamais.
3: Est-ce que Léon Marchand a mis des conditions quand même?
7: Qu'il le fasse avec son père.
3: On le sent très heureux de faire ce documentaire avec son papa derrière la caméra. Moi, je veux savoir, et vous, qu'est-ce que ça vous a procuré comme émotion?
7: Énormément d'émotions, de la sincérité, de l'envie de faire découvrir aussi au grand public qui était Léon, qui était mon fils. Ça nous a fait vivre de super moments grâce à ça, ouais.
3: Xavier, est-ce que finalement, on peut dire des choses à Sacha qu'on ne dirait pas forcément à son père, même dans ce moment de confidence?
7: Oui, c'est sûr, il y a une différence, c'est évident. Et c'est pour ça aussi que c'était intéressant de pouvoir avoir un autre regard.
3: Et en même temps, on entend Léon être touché par le fait de le faire ça avec son papa.
7: Oui, c'est ce qui l'a motivé aussi au départ. Et c'était bien d'ailleurs, parce que c'est vrai que moi je fais ce métier, pas de documentaire, mais je travaille en télé avec des caméras depuis plus de 20 ans. Donc ça tombait bien qu'il ait envie de faire comme ça, de faire dans ce fonctionnement-là.
6: Et je pense qu'au-delà du père, ce qui a aidé Léon, c'est que Xavier est aussi athlète et qui sait de quoi il parle et que la natation, il la connaît. Donc je pense que c'est un appui incroyable pour le doc de pouvoir à la fois sublimer le sport qu'est la natation avec son père et de pouvoir avoir une vision globale et commune de se dire ok, comment on raconte ce sport-là.
3: Sacha Vucinic et Xavier Marchand, réalisateur de Léon au-delà de l'or, à voir ce soir sur France 2. Et on replonge demain pour de nouvelles coulisses télé.
0: Il y a le navigateur sablé VDH qui a fait le Vendée Globe. Il a fait aussi le Golden Globe Race. Et on en parle demain dans Ici Sport. Tiens, en parlant de plongée. Et pour l'instant, donc, nous avons une Nantaise championne du monde de foot gaélique. C'est dans Ici Sport. Et ça va être après Miley Cyrus sur Ici Loire Océan.

0: Miley Cyrus sur Ici Loire-Océan. Cet été, des Françaises ont soulevé la Coupe du Monde. C'était pas de la bande à Deschamps, bien sûr. Il y avait des Nantaises dans le groupe. Des Nantaises du Nantes Football Gaélique, le premier club de football gaélique à Nantes et en Loire-Atlantique. Amandine a fait partie d'équipe de France de foot gaélique au féminin, championne du monde cet été, en battant en finale San Francisco en Irlande, patrie du foot gaélique. Au foot gaélique, on joue au pied et à la main. Vous pouvez marquer au pied dans des buts gardés par un goal ou entre les poteaux au-dessus de ce but, comme un drop. Amandine, toute heureuse encore du titre mondial, la consécration.
1: C'est hyper content. C'est pas non plus quelque chose qui était impossible pour nous. C'était notre premier objectif. Ça a fait beaucoup de bruit derrière, donc ça a permis de faire connaître davantage notre sport. Donc non seulement on a atteint l'objectif sportivement avec les filles, mais aussi on a atteint au niveau de la communication un super objectif qui, ça pour le coup, n'était pas du tout prévu. Donc on est hyper ravis.
0: Oui, parce que il y a quelqu'un de l'Élysée hein, qui a fêté ça un peu avec vous.
1: On a le président qui nous a félicité sur un post Instagram.
0: Ouais, ça se passait où cette Coupe du Monde de foot gaélique?
1: C'était à Waterford en Irlande.
0: Ouais, c'est un pays traditionnellement pas mal, non, je crois, dans ce sport.
1: Ouais, c'est le sport numéro un en Irlande devant le rugby. Il y a énormément de licenciés, beaucoup plus que le rugby. On pense que l'Irlande est une terre de rugby, mais non, c'est bien foot gaélique. C'est juste que c'est pas médiatisé parce que ça reste un sport amateur. Les joueurs et joueuses qui jouent là-bas sont des pros techniquement, mais ils ne sont pas payés. Donc c'est un sport 100% amateur.
0: Si vous deviez présenter le foot gaélique en quelques mots pour dire viens, ça va être sympa, qu'est-ce que vous diriez?
1: Je dirais spectaculaire et étonnant, je pense. C'est un sport, on a eu pas mal de retours de nouveau qui ont dit qu'ils ont eu des superbes sensations dans ce sport. C'est très physique, plus physique que le foot. Donc, ouais, spectaculaire et étonnant. Il faut essayer une fois parce que moi, j'y suis allée par pur hasard en me disant que je ne jouerais jamais. Et au final, donc je finis avec un titre de championne du monde, donc faut toujours essayer au moins une fois.
0: Venez rejoindre les filles et initiez-vous au foot gaélique avec des entraînements ouverts à toutes et à tous à Nantes, stade de l'Hérodière. Et peut-être rejoindrez-vous les abeilles du petit nom de l'équipe le mardi et le jeudi, c'est à 20h. Le petit reggae de la femme libérée, Cookie Dingler en 1984.

0: Une soirée mondaine, une soirée pince-fesse, quoi. Hein. Bon, ça doit être champagne, avec modération, et petit four, mais bon, c'est un peu trop coincé, tout ça. Or, il y a sur Ici, l'Océan, donc, à suivre, Francis Cabrel, une belle chanson d'amour, et après les infos de 19h, l'invité de Décibel, ce soir, l'émission musicale, c'est celle qu'on a vue débuter avec Notre-Dame de Paris, dans le rôle d'Esmeralda, c'est Hélène Ségara. 30 ans de carrière pour Hélène Ségara, qui vient de sortir donc un nouvel album.
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0: Les Nantaises Basic Colors et leur nouveau show Women of Soul.

0: Basic Colors, à découvrir ici Loire-Océan sur le site et l'application ici.
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0: Francis Cabrel sur Ici Loire-Océan qui est passé récemment à la télé, Francis Cabrel, lors de grand show là, de Corzou. Mezou, c'était vendredi dernier.
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0: 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Marine Le Génie.
2: On vient de l'apprendre, Patrick Bruel annule sa tournée en France. Plusieurs concerts avaient déjà été annulés, dont un à Paris. Marie Boéda, bonsoir.
3: Bonsoir.
2: Il l'a annoncé via un texte sur les réseaux sociaux.
3: « Je fais le choix de l'apaisement », écrit Patrick Bruel sur son compte Instagram. « Les conditions ne sont plus réunies pour que ces concerts soient des moments de partage et de musique », se justifie le chanteur. Il insiste, cette décision, je la prends librement. La justice ne m'oblige en rien et personne d'autre du reste. Patrick Bruel est visé par une trentaine de plaintes pour violences sexuelles, mis en examen pour 4 dossiers et placé sous le statut de témoin assisté dans 4 autres affaires. Il devait assurer 35 concerts à partir du mois prochain partout en France pour célébrer les 35 ans de son album « Alors regarde ». Plusieurs maires avaient demandé leur annulation, comme à Dijon ou à Chartres. Une annulation qui ne signifie pas que le chanteur renonce à se défendre. « Je ne suis pas l'homme que certains imaginent », écrit-il encore sur Instagram. « Je me battrai pour que mon innocence soit reconnue. »
2: Les précisions de Marie Boéda. 2 morts, 1 blessé grave au large de Saint-Cyprien dans les Pyrénées-Orientales. L'accident s'est produit en fin de matinée lors d'une activité de bouée tractée en mer par bateau. D'après les premiers éléments, le pilote a été éjecté, il a heurté l'hélice. Le bateau, déséquilibré par les vagues, est devenu incontrôlable et il a percuté les autres passagers sur la bouée. Ils étaient 11,5 millions d'élèves à retrouver les bancs de l'école aujourd'hui. Pas de grosse réforme pour cette rentrée, mais quelques nouveautés comme l'interdiction du portable au lycée. Alors pour ce premier jour, est-ce que cette mesure est bien acceptée? Noémie Bonin, vous avez suivi cette rentrée à Troyes dans l'Aube, au lycée chrétien de Troyes.
4: Oui, la journée est consacrée uniquement à l'accueil des secondes. Principal sujet de préoccupation pour eux, la découverte de leur classe.
5: Moi, nous sommes trois. Bah, on est tous ensemble.
4: Ouais, vous êtes
5: c'est très bien comme ça. C'est magnifique.
4: Chaque élève retrouve ensuite son professeur principal. L'équipe de direction passe dans chaque classe. La proviseure Sophie Imbert-Pion donne le ton.
6: Pour réussir au lycée, il faut travailler. Et encore travailler.
4: L'occasion aussi de rappeler la nouvelle règle cette année, le téléphone portable devient interdit dans les bâtiments du lycée, autorisé dans la cour. Damélia trouve ça plutôt équilibré, même si elle pense à l'usage qu'en avaient certains.
7: En fait, avoir le téléphone portable, pour moi, ça permettait à des élèves, de, quand ils étaient tout seuls, de pouvoir être dans leur bulle, pas se sentir mis à l'écart.
4: L'élève de 15 ans a tout de même un doute sur l'application réelle de la nouvelle règle.
7: Je pense pas que ce sera bien respecté. Des fois, on a toujours envie de tenter l'interdit, prendre le téléphone, une petite photo, tout ça, envoyer des messages. Ça arrive souvent, même au collège.
4: Pour ces élèves de seconde, le changement est donc presque transparent puisqu'ils n'avaient déjà pas le droit à leur téléphone au collège l'an dernier. Ce sera sûrement plus difficile à intégrer pour les premières et terminales qui devront, eux, modifier leurs habitudes.
2: 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Conséquence du scandale des violences dans le périscolaire, la fréquentation des centres de loisirs à Paris a baissé de 12% cet été par rapport à l'an dernier. Un signe, selon le maire de Paris, Emmanuel Grégoire, qu'il y a un sujet de confiance qu'il faut rétablir auprès des parents. Depuis le début de l'année, 132 animateurs parisiens ont été suspendus. Vous connaissez les cartes de vigilance météo, on en a beaucoup vu cet été avec la canicule. Elles vont maintenant changer à partir d'aujourd'hui pour devenir plus précises, avec plus de nuances, des taches délimitées par un dégradé de couleurs au sein d'un même département. Et on va sûrement les voir réapparaître, ces cartes de vigilance, en fin de semaine, alors qu'une nouvelle vague de chaleur arrive en fin de semaine sur le sud du pays. Réponse de François Gourand, prévisionniste à Météo France.
8: Ce que je peux vous confirmer, c'est que de l'air de plus en plus chaud, qui est déjà en train de s'installer sur le sud du pays, va s'accentuer. Cet air de plus en plus chaud va gagner du terrain au cours de la semaine qui vient, jusqu'à ce week-end, donc il va faire de plus en plus chaud. Pour ce qui est d'une vague de chaleur, nous, on a quand même des critères assez précis à Météo France. Il faut que la température en moyenne atteigne une certaine valeur en prenant en compte la France entière. Or, là, le nord du pays, a priori, ne serait pas concerné, donc il n'est pas sûr que on dépasse la valeur en question. Pour autant, Il va faire très chaud, on aura peut-être des valeurs caniculaires, hein, qui peuvent correspondre, donc la canicule est au niveau départemental, contrairement à la vague de chaleur. Hein. Donc là, il est possible qu'on se rapproche, voire qu'on atteigne des seuils de canicule sur certaines régions du sud, entre le sud-ouest et le centre-est du pays, a priori, hein, pour la fin de semaine.
2: Des seuils de canicule avec des pics à 38, voire 40 degrés sont notamment attendus dans le sud du pays. L'Allemagne rend responsable la Russie de l'attaque de drones sur l'aéroport de Leipzig début août. Résultat, les sanctions ne se sont pas faites attendre. Le dernier consulat russe du pays à Bonn va fermer le 18 septembre prochain. Même chose pour un centre culturel russe à Berlin. Et puis en football, il ne reste plus qu'une heure avant la fin du mercato. Le LOSC annonce le départ de l'attaquant Mathias Fernandez-Pardo pour Newcastle en Angleterre. Quant au Mans, il s'offre l'international sénégalais Habib Diallo pour 3 ans.
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0: Ce mardi, la journée était bien ensoleillée en Loire-Atlantique et en Vendée. C'était bien agréable. Et demain, mercredi, encore du soleil avec un petit vent d'ouest plutôt faible. Des maximales pour mercredi entre 24 et 26 degrés. Demain matin à 8h, donc, on devrait avoir 12 à 15 degrés. 12 à Fontenay, 13 au Sable-d'Olonne, 14 à La Roche-sur-Yon, 14 à Saint-Nazaire, 15 à Nantes, 15 à Châteaubriant. Les températures vont amorcer une belle remontée après-demain et pourraient atteindre les 30 degrés samedi et dimanche.
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9: Salut à toutes, salut à tous et bienvenue, c'est Décibel en direct jusqu'à 20h. J'espère que la journée a été bonne et que la rentrée n'a pas été trop pénible, les enfants. Et oui, c'est l'avantage d'être une vieille. Moi, la rentrée, ça ne me fait rien. Mais vous, comment ça s'est passé? J'espère vraiment que c'était pas trop compliqué. Et puis, je m'occupe de vos petites oreilles, c'est promis, avec amour et dévouement pour l'heure qui vient. Ce soir, nous célébrerons l'anniversaire de Barry Gibb, la voix de Fossé des Bee Gees, qui fête aujourd'hui ses 80 ans. On va aussi ce soir vous donner des nouvelles de Matmata en mode reprise et même reprise surprise. Et puis notre invité est du soir, Sa Majesté Hélène Ségara, qui célèbre ses 30 ans de carrière. Ah, il y en a eu des tubes, hein. Allez, au hasard.
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9: Va-t-elle célébrer ses 30 ans de carrière, Hélène Ségara? Eh bien, en partant en tournée, évidemment, très bonne nouvelle. Et puis en sortant un nouvel album disponible depuis vendredi. Il s'appelle Hélène Ségara and Friends. Hélène a eu la bonne idée d'avoir des amis charmants, genre Julien Doré, Garou, Philippe Catherine, Florent Pagny, ou encore le rappeur Dinos et les chanteuses Anne Silla et Joyce Jonathan, ou encore Julie Zenati. Elles sont toutes, ils sont tous avec elle sur cet album. Hélène Ségara and Friends, on en parle ce soir avec Hélène Ségara dans Décibel. 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Et allez, on démarre l'émission avec l'actu musique du jour. C'est le grand Stevie Wonder, un des génies musicaux de notre siècle et du précédent, qui sort de sa réserve et qui annonce un nouvel album après plus de 20 ans. Alors, il a sorti quelques chansons ces dernières années, notamment au moment des élections américaines. À chaque fois, il essayait de contrer l'essor politique de Donald Trump. Bon, ça n'a pas fonctionné. Mais en tout cas, Stevie Wonder n'a pas proposé d'album depuis 2005 et il a dit qu'il sortirait l'an prochain un nouveau format « Through the Eyes of Wonder », des chansons nouvelles et d'autres composées dans les années 70, au moment où il préparait l'album « Songs in the Key of Life ». Il y a cette chanson-là, par exemple, sur « Songs in the Key of Life ». Donc, on a hâte de découvrir les chutes de ce studio-là. Ça devait être quelque chose. Voici Sir Duke. «

0: cette merveille à une cinquantaine d'années, Sir Duke de Stevie Wonder, qui rend hommage à Duke Ellington, et aussi dans les paroles à Count Basie, Glenn Miller, Louis Armstrong ou encore Ella Fitzgerald. Que du beau monde. Le nouvel album de Stevie Wonder, Through the Eyes of Wonder, sortira en 2027. Et ça, mes enfants, c'est une très bonne nouvelle.
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0: On pouvait pas se priver de la fin, je suis désolée, c'était trop beau. Allez, 19h12 avant l'arrivée de Sa Majesté, Hélène Ségara. Je suis excitée comme une puce. Avant son arrivée, notre petit instant indé, le label La Wash Production, c'est le label du groupe de rock Matmata. Bah oui, ils sont passés en indé parce que là, au moins, ils peuvent faire ce qu'ils veulent. Par exemple, un album de reprise complètement dingue, intitulé Lambardé, où Matmata reprend du Étienne Dao, du Joy Division, Renaud, John Lennon, Louis Chédid, The Cure et même This Is La Peste. Matmata reprend également cette merveilleuse chanson de Johnny Hallyday. Vous la reconnaissez pas encore, mais ça va venir. Pour moi, la vie va commencer.

0: Lombardé, c'est le nom de l'excellent album de reprise de Matmata que je vous recommande. Matmata qui sera ce vendredi au festival du Chant du Gros à Noirmont avec notamment Big Flo et Oli et Hélène Segarra qui est notre invitée ce soir. Elle arrive Hélène, à tout de suite.
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0: Petit extrait de son album Hélène Segarra and Friends. Ici, elle est en duo avec Julien Doré et elle va ce soir tout vous raconter.
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3: Hélène Ségara est en studio. Bonsoir Hélène.
4: Bonsoir, ça va?
3: Ça va et vous?
4: Oui, ça va.
3: Bon anniversaire, 30 ans de carrière.
4: Eh oui.
3: 30 ans de succès.
4: De haut et de bas aussi, et il faut les assumer, et je les assume volontiers, parce que je pense qu'on peut apprécier les hauts que quand on a touché un peu plus bas.
3: Ceci dit, vous êtes une artiste qui ne se plaint pas, et en lisant le petit texte que vous avez écrit pour accompagner la sortie de cet album anniversaire, Hélène Ségara and Friends, pour la première fois, je vous ai vue, alors pleine de pudeur, hein. C'est l'histoire d'un rêve, dites-vous, auquel j'ai cru sans relâche, durant les moments difficiles que je voulais réaliser pour une date anniversaire, celle de mes 30 ans de carrière. Donc, vous évoquez, vous effleurez des moments difficiles. Il y en a eu beaucoup.
4: Je le fais avec pudeur, c'est vrai. Et d'ailleurs, c'est vrai que mes proches le savent, je ne me plains jamais. C'est pour ça que ça m'agace un peu quand les interviews reviennent là-dessus avec insistance. Ou par exemple, hier, j'ai fait une émission et puis ils ont fait un montage où ils ont gardé que les moments difficiles qu'ils ont essayé d'aborder avec moi.
3: C'est
4: ils ont résumé
3: ça.
4: Le montage qu'à ça. Ouais. Et je me dis, mais pourquoi? Pourquoi moi, mon principe de vie, c'est de dire, ça ne m'empêchera pas de sourire. Ouais. Voilà, c'est ça mon principe. Et je crois que c'est ce que je vais répondre à chaque fois qu'on me pose la question. Oui, il y a eu des moments très difficiles. Ça ne m'empêchera pas de sourire et de vous sourire aujourd'hui.
3: Formidable. Et de décréter la joie. Ça peut se décréter, la joie.
4: Oui, la joie, c'est très important dans la vie. Mais il faut aller la chercher parfois.
3: Alors là, pour le coup, vous avez des amis qui vous accompagnent sur cette route de la joie. L'album, donc, s'appelle Hélène Ségara and Friends. Il y a 11 duos et un trio. 12 chansons que l'on connaît, évidemment, mais que l'on redécouvre. Elle, tu l'aimes, par exemple, avec Dahlia, que je ne connaissais pas, que je découvre grâce à vous.
4: Qui est connue chez

0: quel casting génial sur cette chanson Elle, tu l'aimes, qui avait toujours ce petit goût oriental.
1: Ouais, c'est ce que je voulais vraiment depuis
0: longtemps.
1: Bien joué,
0: ouais. C'est magnifique dans cette version-là.
1: La voix, la chaleureuse, la voix orientale très chaleureuse, et à la fois on n'imagine pas que cette femme, on entend cette voix mature et chaleureuse, et pourtant c'est une très jeune femme d'une grande beauté.
0: Ouais.
1: Elle est envoûtante, et j'avais chanté avec elle sur une émission culturelle, j'avais chanté avec elle en Arabie Saoudite, puisque je chante en 10 langues et notamment en arabe, et c'est vrai que j'avais été charmée, envoûtée par sa voix, ses yeux, sa beauté, et puis on a gardé contact, un contact très tendre, et elle avait envie d'être sur cet album, et pour moi j'avais la personne rêvée pour faire enfin ma version orientale.
0: Ah là là, un album, je dois dire, qui respecte la parité, hein, y a autant de filles que de garçons avec vous, mais oui Hélène, c'est important. Dahlia donc, que l'on vient d'entendre, il y a aussi, on vous avait déjà entendu ensemble toutes les deux,
1: oui.
0: Laura Pausini.

0: Et aussi Julie Zenati, Joyce Jonathan, Lana Parilla, Anne Silla aussi. Est-ce à dire, ma chère Hélène, que vous êtes une fille à fille ?
1: Je suis très fifi, moi. Je suis une fifi moi-même. Mais surtout, je pense qu'il devrait y avoir de la sororité partout. Ouais. Et surtout dans notre métier, parce que c'est un métier qui est merveilleux, où on a beaucoup de chance et en même temps, où on traverse des longs déserts où il faut être accompagné. Et puis moi, mais j'ai beaucoup de copines dans ce métier parce que j'ai jamais eu l'esprit de compétition. Bien au contraire, j'ai tendance à m'effacer pour les autres.
0: Alors là, on vous célèbre et vous n'êtes pas effacé. 30 ans de carrière, de succès, Hélène Ségara et cette voix absolument sublime que l'on redécouvre sur Vivo Perley avec Florent Pagny.
1: Enfin.
0: Racontez-moi.
1: Oui,
0: enfin,
1: ce dites-vous. Que je disais en ce moment. Bon, et voilà, je suis dans mon marathon de promotion pour présenter cet album, faire découvrir aux gens comment il est né, le choix des artistes, etc. Mais c'est vrai que Florent, je dis toujours, il venait manger les lasagnes chez moi, mais on n'avait jamais chanté ensemble, quoi. Donc, il y a un moment où faut pas déconner. C'est un type tellement formidable humainement et puis tellement fort vocalement. Et cette chanson, elle est très populaire. Les gens, elle accompagne la vie des gens. Et je crois que pour eux aussi, c'était un rêve d'entendre Florent la chanter.
0: Ah oui, nous on l'avait découverte grâce à vous avec Andrea Bocelli. Et voici donc la version Hélène Ségara and Friends de Vivo Perley. C'est hyper émouvant de vous entendre tous les deux et de vous imaginer manger des lasagnes aussi.
1: Très excitant ça.
0: Hélène Ségara est l'invitée de Décibels.

0: version Hélène Ségara and Friends en duo avec Florent Pagny. C'est beau. Vous êtes heureuse de ce
1: Oui. On s'est fait plaisir en plus avec un orchestre symphonique c'est un moment. Pour moi, c'est bien d'avoir ce souvenir avec lui. Vraiment, c'est important.
0: Et puis, ça vous rappelle aussi ce moment. Alors, cette chanson, vous l'avez beaucoup chantée pendant votre carrière, mais ce 96, Je vous aime, adieu, 97, Vive au Perlet, 98, Notre-Dame de Paris, 99, Il y a trop de gens qui t'aiment, 2000, Elle, tu l'aimes. Il y a eu évidemment des succès après, notamment L'amour est un sommeil.
1: Mais là, ça a été des années.
0: Mais cet enchaînement-là, finalement, il faut le recul, il faut 30 ans de carrière. Regardez ça.
1: C'est bien ce que tu dis parce que je n'ai eu aucun recul à ce moment-là. Tout a été très, très vite.
0: Ouais.
1: J'avais le temps de rien. Et puis, on a enchaîné Notre-Dame de Paris. Donc, il s'est passé 5 ans de ma vie où j'ai rien compris à ce qui se passait. Et je pense vraiment que j'ai loupé des tas d'opportunités, que j'ai rien compris à ce qui m'arrivait, même dans le business, etc. Parce que j'avais pas le temps et que j'étais émerveillée par ce qui se passait et à la fois épuisée, hein, il faut le dire quand même. Je dormais à la télé et sur scène, quoi.
0: Alors, il y a, sur ce disque, des petites sorties de zone de confort que j'ai beaucoup appréciées, des duos inattendus, parce que oui, on vous attend avec Florent Pagny, évidemment, et on se réjouit quand ça arrive, on vous attendait moins avec Dinos,
1: ah bah oui,
0: qui est rappeur.
1: Et pourtant.

0: c'est le rap en général ou Dinos en particulier que vous aimez?
1: Alors, c'est marrant parce que j'ai rencontré beaucoup de rappeurs depuis le début de ma carrière et beaucoup d'eux adorent la grande variété française, les grandes mélodies. Je connais vachement de rappeurs qui sont des fans de Aznavour, par exemple, de grandes chansons. Après, on a des gens comme IAM que j'ai toujours admiré, Solar qui est un copain, qui est un type génial, absolument génial, avec une plume, voilà. Mais c'est vrai que Dinos, ça a été une de mes belles surprises, une de mes belles rencontres ces dernières années. C'est lui qui m'a contacté parce qu'il voulait faire un projet avec moi, etc. Et puis j'ai rencontré quelqu'un de solaire, de profond, de à la fois costaud et tendre à la fois. Donc c'est vraiment une très jolie rencontre.
2: Et Philippe, Catherine alors?

0: Côte Noire.
1: Votre duo avec Philippe Catherine, sans doute un des moments les plus tendres
2: de l'album.
1: Oui, c'est
2: une tendresse. Exactement le mot que j'ai employé quand on a terminé l'enregistrement. Il a chanté cette chanson avec beaucoup de tendresse. En fait, je crois que ceux qui ne connaissent pas Philippe n'imaginent pas à quel point cet homme est fin, délicat. C'est vraiment un petit amour. Il est plein d'amour.
1: Plein de gens l'ont vu peint en bleu, tout nu, au JO.
2: Oui, et... c'est tout ce qu'on retient. Mais bon, pourtant, il a fait beaucoup de choses. Et c'est un artiste. Il fait des sculptures. Il écrit. Et puis, il est original. Il en a fait sa marque de fabrique. Je crois qu'il se fout des différences. Et ça, c'est vachement bien. Lui, il a pas attendu tout ce qui se passe aujourd'hui. Il avait fait une chanson qui s'appelle Juif, Arabe. Et le refrain disait Ensemble.
1: Ensemble. Ouais.
2: Et je pense que le mec a tout compris. Et il est désolé de tout ce qui s'agite autour de lui. Parce que lui, il est comme ça. Il est sensible. Il est chouette.
1: Et ça fait un casting vraiment inattendu. On a des surprises en écoutant cet album, Hélène Ségara. Il s'appelle Hélène Ségara and Friends.
2: Ça aurait pu s'appeler Hélène Ségara et Copinou, hein, je trouve.
1: Copinou.
2: Non, mais franchement, je suis tellement touchée par l'accueil de cet album. C'est-à-dire que ceux qui prennent le temps de l'écouter me laissent des messages, y compris dans le métier, pour me dire leur surprise, qui réalisent le travail accompli, qui réalisent qu'on a quand même réussi à revisiter ces titres de manière différente, avec des artistes inattendus. Et ça a été un gros boulot, mais merci pour l'accueil vraiment, et à la fois du métier et à la fois du public fabuleux. Quoi.
1: Il est sorti vendredi, l'Olympia à Paris, ça sera le 21 mars. La tournée, oui, est annoncée pour 2027. On n'a pas encore les dates, mais on sait que ça va être grandiose.
2: Ah oui, il y en aura un paquet, ouais. Et puis l'Olympia, il y aura des belles surprises, vraiment.
1: Et puis l'interview des choix cornéliens pour Hélène Ségara, c'est dans une minute, à tout de suite.
2: Ah.
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4: Trois infos utiles en Loire-Atlantique et en Vendée. À Chalands, 20 euros pour tous les jeunes de 8 à 15 ans. La ville de Chalands souhaite inciter ces jeunes à s'inscrire à une activité sportive ou culturelle. Pour avoir le pass 8-15 ans à 20 euros, il faut en faire la demande avant le 30 novembre. Le formulaire est à remplir sur le site de la ville. À Blain, la ville a mis en place depuis le mois de juin dernier des permanences mensuelles ouvertes à l'ensemble des habitants de Blain. Ces rendez-vous se tiennent le premier samedi de chaque mois de 10h à midi, sans prise de rendez-vous. Donc, c'est le cas ce samedi 5 septembre. À Blain, à la mairie, à Saint-Omer de Blain, salle de la Spa, et à Saint-Émilien de Blain, chez Mathurin, place de l'Église. C'est de saison, le forum des associations à Anceny va se passer ce samedi 5 septembre, à partir de 14h, Esplanade et Espace Édouard Landrin.
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1: Sa Majesté Hélène Ségara est avec nous. Si. J'ai décidé de vous mettre une petite couronne sur la tête. Et puis, je ne suis pas la seule. Hein. Angèle, que nous adorons toutes et tous et qui prépare son retour, elle a bien dit que vous étiez sa chanteuse préférée.
2: Wow, c'est trop mignon. Mais
1: c'était mignon de rencontrer Angèle.
2: Oui. Pardon, je suis en train de faire un post en direct parce que je voulais montrer nos petites images.
1: C'est bien, vous êtes très réseaux sociaux.
2: Mais je pense qu'il y a beaucoup de gens qui nous écoutent et que j'embrasse très fort. Angèle et toute la nouvelle génération, comme Clara Luciani, comme Julien, puisqu'il est plus jeune que moi, ou Dinos, qui a une trentaine d'années, et toute cette nouvelle génération que je rencontre et qui sont dans mes bras comme ça. Et pour moi, c'est ça le plus joli truc de mon métier, c'est le public et ce genre de rencontre.
1: Et ça, on ne peut l'avoir évidemment qu'au bout de 20 ans, 30 ans de
2: quand
1: carrière.
2: Quand on devient un petit peu, quand on fait partie des meubles, quoi. Le temps qui passe ne fait que me combler, donc
1: on lutte pas,
2: on essaie quand même. Moi, j'aime bien sortir avec mon maquillage et tout ça, hein, parce que j'aime pas trouver une photo où je suis moche, ça c'est sûr, mais on lutte pas contre l'expérience, contre les expériences vécues, contre les moments de vie, etc.
1: Évidemment. Les choix cornéliens pour vous, Hélène Ségara. Attention, c'est parti pour le même nombre de spectateurs, vous qui préparez une tournée. Vous préférez faire un Stade de France ou 40 Olympia?
2: Alors, la question se pose pas, j'ai toujours fait ça. Je me souviens avoir fait des 15 Olympias d'affilée plutôt que... Parce que, en fait, je vais vous dire pourquoi. Les gens viennent dans mes concerts pour m'écouter, mais je sais pas pourquoi ils veulent aussi me voir. Et par exemple, quand on met des concerts en place, à partir du moment où toutes les places devant moi s'ils pouvaient s'asseoir tous sur les genoux les uns des autres pour être tous devant, ils le feraient. Donc, je préfère avoir des salles un peu plus intimes où les gens, il y a une vraie rencontre, parce que moi aussi, j'aime les voir. Mmh. Une grande salle, ils vont me regarder sur un grand écran. Alors, ça peut arriver, bien sûr, mais je pense qu'on perd un peu d'intimité.
0: Donc, 40 Olympia plutôt qu'un Stade de France.
2: Oui, j'aimerais bien en faire 50, même. Tiens, voilà, allez.
0: Chanter en français ou en italien ?
2: Chanter dans toutes les langues. Je chante en 10 langues, mais je pense que la musique est un langage universel. La musique n'a pas de frontières et il faut laisser ça comme ça. Il faut arrêter de politiser les artistes. Il faut laisser la musique libre. C'est un message de paix, d'amour. Donc je chante dans toutes les langues où je peux chanter. Le français, bien sûr, c'est le pays où la France est le pays où je suis née. Donc forcément, et moi j'adore la littérature, la poésie, donc je trouve qu'on a quand même une langue très riche, pleine de poésie. Mais l'italien est une langue chantante, l'espagnol est une langue passionnée. On va dire que chaque langue apporte quelque chose. L'anglais est peut-être plus phonétique pour un chanteur. Là, dernièrement, je me suis mis à chanter en chinois. C'est intéressant aussi, hein, mais c'est très dur.
0: Si je vous donne une baguette magique, vous faites revenir Whitney Houston ou Aretha Franklin?
2: Oh waouh, c'est dur, c'est vilain, c'est vilain.
0: Obligé. Si c'est trop vilain, vous passez.
2: Oh, je fais revenir pas que des stars. Je fais revenir. Allez, je fais un petit dîner avec des philosophes, avec des prophètes, avec.
0: Waouh. Mais ouais, sacrée lasagne hein, ce
2: ouais,
0: soir-là.
2: Grosse lasagne. Mais je crois que j'aurais quand même vraiment adoré connaître. Aretha
0: Franklin.
2: Whitney aussi, bien ouais. sûr, mais je pense qu'Aretha, il y a une histoire de vie aussi qui est intéressante.
0: Vous préférez rien manger dans Koh-Lanta ou manger des insectes gluants dans Fort Boyard ?
2: Mais j'ai fait une mission humanitaire au Laos, j'étais dans la jungle et j'ai vu des gens qui becquetaient des petites bébêtes là. Je dois dire que j'ai pas réussi moi perso, j'ai mangé des petites bananes parce que je voyageais à dos d'éléphant et donc j'ai mangé les bananes de mes éléphants. J'ai partagé avec eux. Alors bien sûr que c'est plein de protéines et il paraît même qu'il y a des trucs qui sont pas dégueux et que c'est l'avenir de la protéine, voilà. Mais je suis pas encore prête. Je suis pas encore prête, c'est culturel hein, je pense. Mais non, il y a des Français qui bouffent des escargots, des grenouilles donc pourquoi pas manger des gros vers blancs, mais je vous les laisse pour l'instant.
0: Ça marche.
2: Et allez, des lasagnes au vers blanc, j'en fais. Ouais.
0: On termine avec le choix le plus difficile, avec deux invités de votre album Hélène Ségara and Friends. Vous préférez être habillée comme Philippe Catherine ou coiffée comme Julien Doré?
2: Coiffée comme Philippe Catherine, non je plaisante.
0: C'est Philippe, c'est un concept. Oui, c'est ça, il y en a plus partout, je crois.
2: Je pense que Philippe, il a lâché prise. Non, coiffé comme Julien Doré, j'aime bien quand même. Mais Philippe est original dans les fringues. D'ailleurs, le jour où on a enregistré en studio, il était venu avec un petit haut marin rayé, etc., matelot, comme ça. C'était très mignon.
0: Allez, on vous écoute avec Julien Doré. Donc, en attendant que vous fassiez les bouclettes, c'est un très très beau duo, c'est une chanson emblématique de votre répertoire, il y a trop de gens qui t'aiment. On parlera après de votre relation avec Julien Doré.

0: Segarra et Julien Doré. Il y a trop de gens qui t'aiment sur l'album sorti vendredi. Hélène Segarra and Friends, un album qui célèbre vos 30 ans de carrière dans la joie, on l'a dit, avec des amis, des copinous que vous aimez. Alors Julien Doré, est-ce qu'il vous a demandé de chanter cette chanson avec vous? Est-ce que vous aviez choisi cette chanson pour
1: lui? On avait déjà fait un projet ensemble. J'avais chanté ça, l'appel que Tiamo, sur son album Imposteur.
0: Allez, on a l'extrait. Ça rappelle Katie Amo, c'était la première fois que vous enregistriez ensemble.
1: Ensemble, ouais. Mais on avait déjà fait, je lui avais fait des surprises sur des télés. Ce qu'il a toujours dit dans ses interviews, que Trop de gens qui t'aiment était sa Madeleine de Proust, ses souvenirs amoureux de jeunesse, etc. Et ça m'avait beaucoup touchée. Donc un jour, on s'était rencontrés, je lui avais dit, oh, c'est mignon ce que vous dites. Et donc à chaque fois qu'on m'a appelé pour lui faire une surprise, bah, j'y vais. Et puis quand on a fait ça, l'appel Katie Amo, bon, moi, c'est une Madeleine de Proust pour moi aussi, cette chanson de souvenirs italiens quand j'étais enfant. Et je lui avais dit, ben moi, je suis sur un projet, mais je lui ai dit, tu sais, il faudra du temps pour que je lui donne vie, parce que voilà, etc. Et puis, il avait entendu toute mon histoire et il m'avait dit, tu peux compter sur moi, je serai là. Voilà. Et ça, j'oublie jamais, moi. J'oublie jamais les gens qui m'ont fait du bien. Julien, c'est quelqu'un qui se protège beaucoup. Il a bien raison, parce que souvent, notre vie privée est jetée en pâture. Mais c'est quelqu'un qui a de vraies valeurs, de fidélité. Et il reste quelques dates sur son spectacle. Bon, c'est toujours full, mais c'est un très, très beau spectacle. Si, pour ceux qui n'ont pas vu encore les baleines dans les airs, etc. Je crois que c'est un spectacle où il a eu des millions d'idées, où il se passe vraiment des choses. Et même musicalement, c'est très, très bien. Où il se donne à 100% et je crois que où il se connecte à sa maman qui doit être super fière de lui.
0: Ouais. Ah, c'est beau de dire ça. Est-ce que sa scénographie particulièrement spectaculaire vous a donné à vous des envies, puisque on parle de cette tournée 2027, on sait d'ores et déjà que vous serez à Paris à l'Olympia le 21 mars, mais on vous attend évidemment dans d'autres endroits de France. Est-ce que vous avez déjà dans
1: est-ce
0: votre
1: que vous
0: tête une idée
1: si
0: du concert?
1: Une baleine dans les airs,
0: peut-être
1: j'en aurais pas
0: une baleine,
1: mais...
0: peut-être pas une baleine.
1: Alors bien sûr qu'il y a plein de choses que il a eu plein d'idées ingénieuses et tout est sorti de sa tête en plus, c'est ça qui est génial. Moi je dois reconnaître que il y a plein de choses donc que j'aurais envie. Il y a peut-être des choses où je vais être un peu limitée au niveau de ma vision. J'ai moins de liberté quand je suis sur scène qu'avant, avec une vision qui est limitée, mais ça m'empêchera pas de m'amuser, de chanter. Il va falloir que je me mette à faire des petites chorégraphies. Je sais que Danse avec les Stars veulent que j'aille faire l'émission depuis longtemps. J'attends de m'habituer à mes nouveaux sens et à tout ce que je possède, mais c'est un vrai challenge et c'est tellement beau de danser. C'est quelque chose, j'aimerais avoir plus d'énergie pour et de repères pour le faire quand je suis sur scène, mais en même temps je suis focus sur ma voix et sur mon émotion. Donc en fait ça dépend des moments du concert, mais oui, je voudrais faire tout sur scène. Je voudrais faire comme Julien, avoir un quad et rouler avec un paysage derrière. J'adorerais faire tout ce qu'il a fait. Je voudrais sortir de nulle part en panda, enfin voilà quoi, en croco, enfin.
0: Et ben moi je vous souhaite de danser, de virevolter sur scène l'année prochaine et de bien profiter du succès et du bel accueil, c'est vrai, de cet album Hélène Segarra and Friends. Merci beaucoup
1: d'être venue nous voir. Pour votre
0: Hélène,
1: accueil.
0: À bientôt.
1: Au revoir, un gros bisou à tous les auditeurs, évidemment.
0: Merci.
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2: Il est temps de jouer au Blind Test, les amis. Bah oui, on a envie de jouer pour vous offrir l'album d'Hélène Ségara dont nous parlions avec elle à l'instant. Et pour jouer avec nous, il y a Caroline et Gilles. Bonsoir à tous les deux.
3: Bonsoir Émilie. Bonsoir Caroline.
2: Coucou.
4: Salut.
3: Coucou Caroline, ça va?
4: Ça va bien et toi?
3: Ça va, merci.
2: Et là, vous vous dites, c'est drôle, ils se disent bonjour en riant,
3: oui,
2: comme des adolescents, une veille
3: ben oui,
2: de Saint-Valentin.
3: C'est grâce à vous, Émilie, que j'ai connu Caroline.
2: Mais oui, je sais, vous vous êtes rencontrés en direct dans Décibel. Moi, je trouve ça magnifique. Est-ce que enfin vous vous êtes vus dans la vraie vie?
3: Ben non, avec la canicule de cet été, malheureusement.
2: Alors ça,
3: non.
2: Quand même, la canicule vous a empêché d'avoir un rencard?
3: Eh ouais.
2: Oh, c'est terrible.
4: C'est la canicule, mais non, on s'est pas encore vu.
2: Bon, j'espère que ça ne va pas tarder. En attendant, vous allez pouvoir jouer ensemble. Mais sachez que d'ores et déjà, vous avez gagné chacun un exemplaire de l'album d'Hélène Ségara. Et en plus, il me semble que je la vois là tout de suite dans la régie en train de signer vos albums, de vous les dédicacer.
3: Ah, mais super, super. Oh, j'adore en plus dans la porte un incroyable talent.
2: Voilà. Alors, mais c'est vrai qu'on n'a même
3: pas
2: parlé.
3: C'est un plaisir de vous retrouver, Émilie.
2: Oh, merci. Mais c'est très gentil.
4: Moi aussi.
2: Merci, Gilles et Caroline.
4: Il y a trop de gens qui vous aiment.
2: C'est vrai.
3: C'est pour ça, Caroline, à chaque fois, elle me disait vivement que Caroline, que Émilie revienne. On pourra jouer ensemble.
4: J'étais trompée.
2: Ah bah voilà, vous jouez ensemble. Le thème de ce soir, c'est l'or, gold en anglais. Ce métal précieux qui fait de jolis bijoux. Je dis ça, je dis rien, hein, pour votre premier encart, pourquoi pas. Caroline, oui, et Gilles, des chansons qui parlent d'or. On cherche le nom de l'interprète de cette chanson. Et à tout moment, évidemment, vous interrompez le jeu pour vous faire une déclaration d'amour en direct. On veut suivre au plus près votre aventure, évidemment. C'est parti, première chanson, dites-moi, qui chante ça?
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3: Gilles.
4: Caroline.
2: Ah, Gilles.
3: Gilles, Céline Dion.
2: Oui, mais Caroline, elle l'a dit avant.
3: Le point, il va à Caroline.
2: L'or des hommes, Céline Dion, qui est arrivée en France. Et alors, vous voyez, vous pouvez l'attendre hein, en bas de son hôtel, le Royal Monceau à Paris.
3: Oui, il y en a plein qui font ça. Hein.
2: Tous les jours, elle s'arrête, elle discute. Hier, elle a chanté une chanson, une berceuse. Enfin, elle est très détendue. Elle est vraiment géniale, Céline. Donc voilà, elle est sur place. Et dans 10 jours, ça sera le premier concert. Non, dans 11 jours exactement, le 12 septembre. Gilles 0, 0 pointé, 0, 1. Caro 1. Allez,
3: point.
2: On continue, toujours en or, un chanteur anglais.
3: Aïe.
2: Aïe, qu'est-ce qu'il y a Gilles? On est raciste, on n'aime pas les anglais, c'est ça?
3: Non, absolument pas, je parle toujours pas anglais. Hein.
2: Ah. Ok, so this is a singer that used to be in a band called The Police.
4: Police.
2: Ouais, mais lui, comment il s'appelle? Ça rime avec ding. Caro, ça rime avec ding.
4: Sting,
2: oui. When we walk through fields of gold. Voilà, fields of gold de Sting. Un point de plus pour Caroline. Ça fait deux.
3: Caroline, ouais.
2: Gilles, rien du tout. Gilles, c'est catastrophique.
3: Non.
2: C'est catastrophique.
3: Catastrophique, hein.
2: Qu'est-ce qui se passe, Gilles?
3: Je ne sais pas.
2: Ça fait cancre un peu.
3: On est...
4: Je ne sais pas.
2: Allez, une dernière. On tente un truc. Chanteur français, engagé, chanson. Oh, magnifique.

0: Évidemment, synthé, comme on dit là-bas.
1: Au ah, ouais.
0: Bah voilà. Bon, mais Gilles, après, tu sais, oui. Si tu veux gagner le cœur de Caroline, t'as intérêt à pas la contrarier et à dire qu'elle a. Ah
1: non, mais non, mais si elle veut, elle a le point.
0: Hein. Et bah voilà, 3-0. C'est comme ça qu'on gagne. C'est comme ça qu'on a gagné la Coupe du Monde. Ouais. Et 1 et 2 et 3-0. On souhaite le meilleur à Gilles et Caroline pour la suite de leurs aventures. On leur envoie évidemment avec plaisir l'album d'Hélène Ségara, Hélène Ségara and Friends, dédicacé. Et je vous propose de découvrir une nouvelle chanson qui parle d'or. D'or et d'étain, c'est la nouvelle chanson de Vianney. Et bah mes amis, cette petite retraite dans sa cabane au fond des bois, ça lui a fait un bien. Je trouve que la prod est géniale, les guitares sont canons. C'est le nouveau Vianney, d'or et d'étain.

0: Ben voilà, c'est comme ça qu'on fait. Bravo Vianney, d'or et d'étain. La tournée de Vianney commencera le 24 mars 2027 à l'Arena de Reims. Grosse tournée, une cinquantaine de dates. La billetterie est ouverte.
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0: Et la chanson anniversaire du jour va vous faire danser, les amis. On va écouter les Bee Gees, puisque c'est l'anniversaire d'une voix unique au monde. La voix de fausset des Bee Gees, l'Himalaya des chanteurs de karaoké. C'est celle de Barry Gibb, 80 ans aujourd'hui. Happy birthday!

0: les amis, Stayin' Alive des Bee Gees pour souhaiter un joyeux anniversaire à Barry Gibb, 80 ans aujourd'hui. Allez, Décibels, c'est terminé pour ce soir. Je vous présente l'équipe de l'émission. Il y avait à la technique Iki, au standard Alexandra Sackberg, à la réalisation Iris Guitoni et à la programmation des invités et au web Mélodie Chaïb. Demain, que va-t-il se passer dans Décibels? C'est Bilal Hassani qui sera notre invité. Ce sera merveilleux. Ne le ratez pas, ce sera à 19h. Et puis là, c'est Éric Bastien qui arrive avec sa nouvelle émission Il n'y a pas que Paris dans la vie.
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0: Passez une belle soirée, les amis. Je vous embrasse. Il est 20h.
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4: Bonsoir et bonsoir à tous. Bienvenue sur ICI. Je vous souhaite une excellente soirée et puis une excellente rentrée aujourd'hui, 1er septembre. Je suis très heureux de vous retrouver. C'est déjà le deuxième numéro de Il n'y a pas que Paris dans la vie. Nouveau rendez-vous sur votre radio chaque soir dès 20h et durant une heure. Ce soir, à nouveau, nous allons ensemble prendre le temps de voyager au cœur de notre beau pays. Une aventure qui va nous conduire en Occitanie avec Benoît Prospero et sa revue des merveilles. Nous irons au pied du Canigou et même dans une forêt se faire de l'argent de poche l'été. De façon originale, c'est possible. Robin Berdeau nous emmènera dans le Nord, à Béthune, pour découvrir une initiative originale. Et puis on cuisinera, pour ceux et celles qui ne sont pas encore à table, peut-être au beurre ou même à l'huile, grâce à ICI Orléans et Catherine Kikandon. Mon invité ce soir pour conduire et se balader dans toute la France, c'est un chef d'entreprise, c'est un entrepreneur. Son parcours est extraordinaire et son ambition est vraiment à la hauteur de son talent. C'est un homme médiatique, connu entre autres, je dis bien entre autres, pour avoir lancé il y a maintenant 10 ans la marque C'est qui le patron, reconnu à l'international, s'il vous plaît, par le New York Times, entre autres, récompensé. Il est un des symboles de réussite à la française. Je reçois ce soir Nicolas Chabanne. Bonsoir Nicolas Chabanne.
5: Bonsoir.
4: Comment ça va?
5: Très bien, très très bien. Merci pour ces mots. On est encore plus collectif que ce que vous avez dit, mais merci pour cette présentation.
4: Je suis ravi de vous accueillir, vous n'êtes pas venu seul. Alors je le dis pour ceux qui verront peut-être les images, mais pour les auditeurs, on va le décrire. Vous êtes venu presque avec votre bébé, j'ai envie de dire, à vos côtés. Vous pouvez nous dire ce qui est juste devant vous?
5: Alors de moment, il y a cette brique de lait qui est née il y a 10 ans. Parce que nous, consommateurs, on a découvert que les producteurs étaient en immense difficulté. Puis on n'a pas juste découvert ça. On a découvert que si on rajoutait 8 centimes sur un litre de lait, leur vie changeait. Ouais. Voilà comment est née, sans agence, sans moyens traditionnels, cette brique de lait, qui est devenue, et c'est pas pour les chiffres, c'est pour le symbole et l'espoir, la brique de lait la plus vendue de France.
4: C'est extraordinaire.
5: Ça, c'est merveilleux. Je pense à chaque fois aux producteurs quand cette phrase résonne.
4: Alors, on parlera beaucoup des producteurs, de ce que vous avez fait pour eux. Vous les aidez au quotidien. Vous les avez même sauvés à plusieurs reprises. Et encore aujourd'hui, avec, je pense, à la période de sécheresse et de canicule qu'on a connue cet été. Mais alors, ce qui nous intéresse aussi ce soir, c'est de découvrir à quoi est dû ce succès. Comment il est venu? Et vous connaissez le principe de l'émission. C'est donc une balade, un parcours un peu partout en France. On va survoler cette France. Votre point d'ancrage, minime soit-il au début de votre vie, c'est Moulins.
5: Oui.
4: C'est là où vous êtes né.
5: Un jour suffit à ce que ce soit un ancrage très fort. C'est là évidemment où je suis né, en 1969. Dans des conditions particulières, c'est que on habitait en réalité à Madagascar.
4: Vous avez vécu jusqu'à l'âge de 7 ans à Madagascar après.
5: Et ma mère venait à Moulins, qui est un peu la région natale, quand il y avait des naissances. Et on repartait à Madagascar. Ouais.
4: Papa qui était dans la communication territoriale, maman commerciale dans l'immobilier, un petit peu plus tard dans sa vie. Très vite, vous quittez la France. Vous avez sans doute des souvenirs extraordinaires de Madagascar. L'esprit de l'entrepreneuriat, c'est un peu un esprit de famille. Parce que, racontez-moi cette histoire, qui est Jacques Bruno?
5: Ah oui, Jacques Bruno, alors c'est mon grand-père. Et c'est vrai que j'ai pas tout de suite fait le lien entre ces aventures dans l'agroalimentaire, notamment les fruits et légumes pour essayer d'aider les producteurs. Et puis un journaliste m'a dit un jour, mais votre grand-père a fait toute sa vie dans l'agroalimentaire. Donc il était, lui, parti à Madagascar il y a bien longtemps. Et il le raconte comme ça, parce qu'il était d'une modestie, il était cette famille des gens plutôt très modérés, qui se mettait pas beaucoup en avant, il n'aurait pas fait autant de communication qu'on a pu en faire. Il a eu cette chance, à un moment donné, d'importer en Europe Le poivre vert. Ça lui a donné le moyen après de faire bien d'autres choses.
4: Il va développer l'industrie de la pêche et de la crevette, notamment sur l'île de Madagascar, modèle d'inspiration, je l'imagine. Pour vous, vous partez très vite en Ardèche.
5: Oui, on revient en Ardèche.
4: Vous revenez en Ardèche.
5: Parce que le grand-père, du côté de mon père, et puis toute la famille, je sais pas si beaucoup de gens sont comme ça, quand j'arrive en Ardèche, je rentre dans une maison.
4: C'était où?
5: À Erriac, exactement, qui est un petit hameau de Lussas. Voilà. Il y a le festival du documentaire bien connu maintenant là-bas, mais c'est un tout petit village. Et dans cette maison, 350 ans d'histoire familiale. Et puis, quand on retrace l'histoire, on s'est rendu compte que les Chabannes avaient fait peut-être 25 kilomètres en quelques siècles. Donc, on est vraiment de là-bas, côté paternel.
4: Il y a Montélimar.
5: Montélimar, puisqu'après l'Ardèche, c'est quelques mois à Montélimar.
4: Vous allez vivre à Montélimar?
5: Ouais, très rapidement, en fait. Je peux même pas vous dire aujourd'hui pourquoi on est passé par Montélimar. Peut-être une question d'école, parce que le village, c'était la toute petite école. À Lussas, il y avait une école primaire. Peut-être que c'était un début de collège à Montélimar. Et ensuite, rapidement, Carpentras, où là, je retrouve la ville où notre grand-père, qui était sous-préfet à Carpentras après la guerre, les résistants étaient un petit peu finalement récompensés par le fait de devenir sous-préfet ou préfet. Et lui avait comme ça eu la sous-préfecture. Enfin, il avait été nommé à Carpentras. Donc c'était sa ville à lui, c'est devenu la nôtre.
4: Il y a des lieux comme ça, un endroit, une image qui vous revient avant Carpentras, du côté peut-être de Montélimar. Vous parliez de l'école, vous vous souvenez d'une rue, d'une ambiance, de quelque chose en particulier, d'un endroit qui vous a marqué.
5: C'est toujours très, très personnel. Mais quand on fait l'exercice, je ne me rappellerai pas d'une journée entière à ces âges-là. Puis je me rappelle de petits flashs dans les cours, évidemment, de récréation, dans les salles de classe. Si vous avez fait ce voyage incroyable des années après, qui consiste à revenir dans une des salles de classe de votre enfance, je l'ai fait. Et là, je pense qu'on est assez nombreux aussi à l'avoir fait. On découvre que ces robinets qui au début
4: vintage
5: finalement devaient nous obliger à nous mettre sur la pointe d'épée pour arriver à boire sont quasiment à ras du sol. Donc il y a une espèce comme ça de sensation un peu à la Gulliver de retrouver une échelle complètement différente de la nôtre et on se dit j'étais là à l'échelle de mon enfance dans une salle qui me paraissait si grande.
4: Voilà, et ça, donc, c'était où du coup?
5: Ça, c'était à Carpentras. Où effectivement on a retrouvé ça. Et puis on est juste repassé à Montélimar.
4: Vous avez des attaches, on découvrira que vous vivez au pied du Mont Ventoux, mais vous repassez de temps en temps à Montélimar ou pas loin?
5: Oui, pour aller en Ardèche. Donc ça nous permet de repasser par des endroits. Et de temps en temps, c'est pas tout le temps, on fait un petit crochet, on arrive devant des maisons. On a, avec nos frères et sœurs, dans la maison où on a passé vraiment toute notre adolescence. Là, c'est la maison où on se construit en sortant de l'enfance, avant d'aller faire des études, notamment à Paris. On a mis un tout petit mot derrière un petit interphone, on s'est dit un jour, ils vont peut-être le réparer, ce mot tombera, et ils sauront qu'ici, il y avait une famille qui était heureuse.
4: J'ai repéré, tiens, du côté de Montélimar, s'il y avait des forêts, j'ai trouvé le bois de Lyon, la forêt de Saou, la forêt de Marsanne, ou encore la forêt d'Allan. Je vous parle de forêt, vous me direz dans un instant si c'est un endroit dans lequel vous sentez bien, parce qu'on va retrouver Benoît Prospero pour la Revue des Merveilles, et aujourd'hui, Benoît nous emmène en Occitanie. On est dans les Pyrénées-Orientales, au pied du Canigou, à Corneilla-de-Conflans.
6: Une école dans la forêt. Dit comme ça, on se croirait au Pays des Merveilles, et pourtant, on est bien dans la Revue des Merveilles, avec ici Roussillon, et plus précisément en Occitanie, donc dans les Pyrénées-Orientales, au pied du Canigou, à Corneilla-de-Conflans. Est-ce que vous avez vu le film La Belle Verte de Colline Serrault? C'est dans ce film qu'on peut entendre notamment la fameuse réplique
7: « Quand on a marché 2 heures dans une montagne, on est plus intelligent ».
6: Eh ben oui, et ça, quelque chose me dit qu'Angélique Malot et Magali Panuel l'ont bien compris, et elles ont créé l'école La Belle Verte. Et comme l'explique Magali...
8: Le cœur du projet, c'était vraiment le lien à la terre. Donc ce qu'on voulait, c'était que les enfants puissent être au quotidien en lien avec la nature, avec les saisons, avec le temps qui passe.
6: Et c'est pour ça qu'elles ont donc créé cette école, qui est une école adaptée au potentiel et à la personnalité de chaque élève. En fait, l'idée de l'approche pédagogique, c'est de s'adapter à l'enfant. Concrètement, ça veut dire que, oui, il y a un socle commun de connaissances et de compétences, maths, français, sciences, etc. Mais ça veut dire aussi que tous les vendredis, donc, c'est l'école dans la forêt.
8: Et c'est parti. Ouais. On a mis les chaussures, on prend les gourdes, le sac à dos, et puis on part à pied pour un petit quart d'heure de marche. Alors, la carriole, elle transporte le matériel pédagogique dont on a besoin, la trousse de secours, et le bidon d'eau pour se laver les mains. Là, on est sur l'ancienne route de Fiols, qui est entre Corneilla-de-Conflans et Fiols. qui est vraiment entourée d'un côté de champs et de l'autre côté de la forêt. Au fond, le Canigou, qui est vraiment pas si loin.
6: Et c'est ainsi que chaque vendredi, hiver comme été, tous les enfants partent passer la journée dans la nature. Et puis, alors il y a aussi les parents qui peuvent, s'ils le souhaitent, participer. Par exemple, une fois c'est une maman qui vient jouer de la harpe, une autre fois c'est un papa qui fait du pain bio qui vient expliquer son métier de boulanger, ou encore un papa spécialiste de la forêt transmet ses connaissances.
9: Donc devant vous, vous avez 10 empreintes d'animaux. Et c'est des empreintes qui sont à taille réelle. C'est-à-dire que si vous vous promenez en forêt et que vous en trouvez, elles seront exactement comme ça.
6: Et oui, ici la classe a lieu dans l'herbe. On est assis par terre, on est en cercle dans une forêt de chênes. Et excellente nouvelle, si au début seuls les enfants de maternelle étaient accueillis, aujourd'hui l'école La Belle Verte accueille désormais les élèves jusqu'au CM2.
10: Tu sais qu'il y a une empreinte d'oiseau, d'accord ?
11: Peut-être.
10: Donc tu peux regarder les animaux.
11: Non, taille pas de 3 cm.
10: Non.
6: Ah, on en rêve, hein. Eh oui, c'est une merveille.
4: Merci, c'est vrai que c'est beau comme tout, Benoît Prospero et les équipes d'Ici Roussillon. Nicolas Chapelle, vous auriez aimé aller dans une école comme celle-ci ?
5: Absolument. Et d'ailleurs, ça nous montre à quel point on a quitté un autre monde, quoi. C'était le monde quand même de notre enfance. Et puis ces forêts qui me rappellent quand même, et qui nous rappellent à tous, ce que disait le couple bourguignon, vous savez, sur cette agriculture avec énormément de pesticides, de produits, ouais, pour essayer de faire grandir des plantes artificiellement dans une forêt, qui n'a jamais vu le moindre produit. Il y a les arbres les plus puissants et il y a la plus belle des végétations du monde. Voilà les deux images qui me viennent à l'esprit.
4: Nicolas Chabanne, votre invité sur Ici ce soir jusqu'à 21h, chef d'entreprise. On lui doit entre autres la marque qui est sous nos yeux, avec ce lait qui rémunère au juste prix son producteur. C'est qui le patron ? On continue de se balader partout en France parce qu'il y a encore plein de choses à vous raconter ce soir.
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4: Ouais, et pourtant, c'est l'événement musical de la rentrée. Ce sera à Paris. Céline Dion est en concert dans quelques jours à partir du 12 septembre. Une première série de shows dans la capitale en attendant la suite en mai. L'année prochaine, la voici.

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2: Et soyez les bienvenus sur ICI. Je suis très heureux que vous soyez avec nous. Vous allez peut-être découvrir cette émission pour la première fois. Elle s'appelle « Il n'y a pas que Paris dans la vie ». Et on y répond bien hein, d'ailleurs depuis 20h avec notre invité Nicolas Chaban, entrepreneur, chef d'entreprise. On lui doit la marque C'est qui le patron ? Un soutien essentiel à la protection des producteurs en France. On a parlé, pour ceux qui nous rejoignent, de son enfance à Madagascar, de sa naissance notamment à Moulins, du côté de sa maman, passage très court à Montélimar, les parcours de sa vie continue jusqu'à 21h et nous sommes pour l'heure à Carpentras. Vous y arrivez à quel âge? Vous posez à quel moment? 7, 8, 9 ans, quelque chose comme ça?
3: Ah, écoutez, je pense que c'est à 8 ans, ouais. 8 ans.
2: Ouais.
3: 8 ans, 8 ans.
2: Quelle première image comme ça, si moi je ne connais pas Carpentras, bon, ce qu'il faut, hein, mais imaginons, première image qui vous vient comme ça.
3: On visite, je crois, en arrivant, parce que c'était un souvenir pour mon père, la sous-préfecture, où lui avait passé son enfance. Où était donc mon grand-père.
2: Mon grand-père sous-préfet.
3: Et c'est le premier souvenir comme ça de cette maison un peu hors norme, un peu d'un autre temps. Et puis après, très rapidement, l'école. Le bonheur de se connecter tous les jours à des gens qui viennent, que vous retrouvez, que vous aimez, les copains. Enfin, moi, ça a toujours été des journées qui me passionnaient.
2: Et alors, il y a aussi des odeurs, des senteurs, des saveurs qui reviennent.
3: Ah, oui.
2: Il y a ça aussi.
3: Ah bah oui.
2: Est-ce que vous avez le sentiment d'être un peu pagnol quand vous arrivez là-bas, de vous balader dans les allées comme ça?
3: Ben on est, je crois qu'on n'est pas dépaysé parce qu'il fait chaud comme à Madagascar, il faisait très chaud en Ardèche, il faisait chaud et puis très vite quand on est enfant, on est cette éponge naturelle qui va s'adapter rapidement et qui va aimer d'ailleurs son environnement. Et puis vous avez le phare qui se met au bout comme ça de toutes les journées, de tous les moments où vous sortez de Carpentras, c'est le Mont Ventoux. Et ça, quand on dit que c'est un phare, c'est pas une espèce comme ça de vision un peu de proximité ou chauvine. C'est que c'est vraiment un point de repère. Quand on est de là-bas, ouais, on va pas bien si on reste trop longtemps sans voir le Mont Ventoux.
2: Ouais. Ouais. On parlait de l'école, on va aller faire un tour à rue Moricelli. Moricelli, c'est pas
3: ouais,
2: ça comment le
3: prononcer. C'est bien dit comme ça.
2: Moricelli. Alors j'ai vérifié, Isidore. Je me suis dit, qui est ce Moricelli? C'est évidemment là que vous êtes à l'école. Il est devenu un riche minotier marseillais. Il a vécu au 19e siècle. Il a fait énormément pour la ville de Carpentras. Et c'est dans cette rue que vous allez à l'école, en fait, Nicolas
3: voilà,
2: Chaban.
3: C'est le centre-ville, là. Donc le centre-ville de Carpentras. Et puis un souvenir, je ne sais pas si c'est très glorieux, mais... finalement, on s'est rappelé ça avec j'ai deux frères et une sœur, et on était si proches de l'école qu'on entendait la sonnerie. Il y en avait trois, et donc on essayait de rester le plus longtemps possible dans une nuit qui se prolongeait, et on allait quasiment à la deuxième sonnerie en courant, on dévalait les escaliers, et on était dans cette école. Voilà, donc je me rappelle que vraiment c'était très proche du lieu qui occupait nos journées, l'école primaire et le collège.
2: Qui est monsieur Brenu?
3: Ah, Brenu, mais oui, c'est...
2: Il faut mettre des accents partout, en fait, tout à l'heure, je me suis tombé des... Donc, Brenu.
3: Brenu.
2: Qui est ce monsieur Brenu qui vous a marqué?
3: Monsieur Brenu, c'est un professeur d'histoire. Vous savez, je crois qu'on en a tous un ou une
2: qui nous a marqué
3: dans nos vies, où on se dit, waouh, ce lien, il n'est pas celui, comme ça, d'arriver, d'écouter quelqu'un qui nous explique des choses qu'on doit essayer d'apprendre et de restituer. Lui, il avait cette magie, et il nous avait fait faire... une espèce de voyage dans 1968, inoubliable, avec de l'humour, avec quelque chose qui fait que vous avez envie de revenir le lendemain. Et très longtemps après, j'ai reçu un appel qui était très touchant de ce professeur. Et
2: il s'est intéressé à votre parcours.
3: Oui, il s'est intéressé voilà, au parcours, mais c'était étonnant parce que là, vous retrouvez, en étant un adulte lui-même, alors que vous étiez plus un enfant comme ça, avec cette figure un peu magistral, là, du professeur qui vous expliquait des choses. Mais c'était une belle rencontre à l'époque et nos retrouvailles étaient très belles aussi.
2: Quels sont les autres endroits dont vous auriez envie de parler? Parce que vous êtes installé à Carpentras, c'est tout le Vaucluse. Il y a plein de villes magnifiques. Vous avez peut-être envie d'évoquer certains lieux comme ça qui ont pu marquer votre enfance, votre adolescence aussi.
3: Près de Carpentras, il y a tous les villages. Il faut imaginer, je sais pas comment sont les régions de passion de tout le monde, mais vous avez cette ville un peu centrale. Mais après, plus vous allez vers le Mont Ventoux, maintenant j'habite plus au pied du Mont Ventoux, plus vous avez des villages. Et là, quand je travaille à Paris, j'y viens 3 ou 4 jours par semaine, vous mesurez une chance incroyable. Je me rappelle d'un ami parisien qui me dit « Mais tu te rends compte, entre chez toi Et Carpentras, il y a pas un feu rouge et un stop. C'est-à-dire qu'on est dans quelque chose qui est libéré même de ces petites contraintes, même si elles sont nécessaires, bien sûr. Et puis après, on a la chance d'habiter près d'une rivière. Et quand vous vous immergez...
2: Ça s'appelle comment cette rivière ?
3: C'est l'Ozon, ouais. qui prend sa source pas très loin. Et puis c'est notre région d'enfance, on connaît chaque coin. On accroche chaque moment en passant en voiture et on se rappelle qu'il s'est passé quelque chose. Récemment, Jean-Louis Aubert, donc leader et créateur du groupe Téléphone,
2: ouais.
3: Je ne savais pas, je découvre qu'il est sa ville natale, c'est Ville-sur-Ozon, tout à côté. Et donc, il raconte que c'est sa première enfance, ses premières émotions, ses premiers moments de guitare, ses premiers endroits, ses premiers lieux. Et je redécouvre à travers lui et cette proximité à ce lieu d'enfance à quel point ces premiers villages, ils nous construisent sans doute jusqu'à nos années futures.
2: Et puis, il y a Cavaillon, il y a Apt.
3: On n'allait pas trop à Cavaillon, étonnamment, pas trop à Avignon.
2: Fontaine
3: de Vaucluse. On était plutôt tourné à Fontaine de
2: Vaucluse.
3: Magnifique, mais bien évidemment, magnifique endroit. Crillon-le-Bras, pour ceux qui connaissent pas, il y a des lieux magnifiques autour du Vaucluse. Mais le Mont Ventoux, qui est pas le Luberon. Vous avez le Luberon, ouais. qui attire énormément de touristes. Alors, je sais pas si ça va faire plaisir à tous les gens de chez moi, parce qu'à la fois, il faut que le tourisme vienne, essayer d'éclairer, notamment économiquement, des endroits. Et puis, moi, je suis dans un petit village où je crois que les gens ne veulent pas trop voir de monde. C'est très étonnant.
2: Comment s'appelle votre petit village?
3: Mormoron. Je vais me faire engueuler par la moitié du village qui va me dire, mais pourquoi tu as dit ça? Et puis, il y a une autre partie du village qui va dire, tu as raison. C'est pas qu'ils veulent pas voir de monde, mais c'est cette espèce de tranquillité. Alors que juste à côté, il y a Bédouin, qui est à 6 kilomètres,
2: ouais.
3: qui est sans doute le village du pied du Mont Ventoux le plus connu et le plus visité.
2: Nicolas Chaban, avant d'entreprendre et faire tout ce que vous avez fait, on va en parler dans un instant, vous avez fait des petits boulots. Il y a la récolte des cerises, il y a le melon d'été, c'est ça vous faisiez
3: le tri du melon, ouais. C'était, on est, le Vaucluse, c'est le jardin de la France, même si aujourd'hui on lui conteste un peu ce nom. Il y a tellement de produits, de producteurs. C'est tellement extraordinaire en été. C'est des fruits magnifiques. Le melon de Cavaillon, la fraise de Carpentras, la cerise des Monts de Venasque. C'est incroyable d'être entouré de produits comme ça. Et donc, on allait travailler pour donner un coup de main. Mais j'allais pas que l'été. C'est ce qui, sans doute, m'a rapproché aussi un peu de la vie des producteurs. C'est que j'allais chez eux, aussi chez les copains le week-end. Les fils de producteurs, qui étaient copains de classe, quand j'allais chez eux le week-end, on bossait, surtout eux, mais on bossait.
2: Je vous parle de ça, Nicolas Chaban, parce qu'on va parler des petits jobs d'été, ou en tous les cas, la façon dont on peut se faire parfois un petit peu de l'argent de poche en travaillant pendant les vacances. C'est le quotidien de nombreux adolescents, d'étudiants, à la recherche donc d'un job saisonnier. On va aller à Béthune. Vous connaissez Béthune ?
3: Pas bien.
2: Pas assez. On est dans le Nord. Le dispositif argent de poche porté par la ville séduit de nombreux jeunes cet été. C'est encore l'été, on va en parler avec Robin Bernot.
4: Très vite, le dispositif a affiché complet.
5: J'ai sauté sur l'occasion.
4: En effet, de nombreux adolescents, à l'image de Mathis, 17 ans, que vous venez d'entendre, ont répondu à l'offre de la ville de Béthune. Cette offre, elle est toute simple. La commune a proposé à des jeunes âgés de 16 à 25 ans de leur verser de l'argent de poche en échange de petits travaux pour la commune. Et lorsque Juliette Penn d'Issinor est allée à leur rencontre, elle est tombée sur Iron, 17 ans.
6: On est en train de faire des soubassements et puis ça se passe bien pour l'instant.
4: Iron, s'il est là, c'est grâce à sa maman et aux réseaux sociaux.
6: C'est ma mère qui a trouvé ça sur Facebook avec l'annonce de la ville de Béthune qui cherchait des jeunes. Donc ma mère m'en a parlé vu que j'ai 17 ans, je viens d'avoir le bac et puis c'est un peu compliqué de trouver un job d'été. J'ai vu parler de ça et puis je me suis dit pourquoi pas.
4: Parmi les activités, il peut y avoir une matinée de nettoyage, du désherbage ou de la peinture. Et en échange, les jeunes sont rémunérés à hauteur de 20 euros. Pour Capucine, 16 ans, c'est l'occasion de mettre de côté.
7: C'est la première fois que je fais une activité l'été. Je me suis dit, pour me lancer, ça peut être bien. En plus, on aide à embellir la ville. Ça va payer mon permis, rembourser un petit peu le code que je viens de passer. Donc voilà, c'est cool.
4: Vous venez de l'entendre, ici ça marche. Mais alors vous, qu'en pensez-vous? Je suis venu vous voir dans la rue et je vous ai montré l'article sur notre site. Je vous ai demandé votre regard sur cette initiative.
8: Allez,
4: on commence par Lucie.
8: À chaud. je trouve que c'est une bonne initiative pour les jeunes, parce qu'on sait qu'il y a beaucoup de jeunes qui sont en précarité en ce moment.
4: Lily, quant à elle, est un poil plus dubitative.
9: Faut pas oublier que tout ça, c'est du travail. Et du coup, argent de poche, c'est un petit peu minimisant. Après, j'imagine que du coup, ils sont bénévoles, mais c'est sûrement des petits jeunes qui ont besoin vraiment d'argent et qui n'ont pas trouvé de travail pour l'été.
4: D'ailleurs, sur ce dernier point, j'ai rencontré Jazz, qui est complètement d'accord.
10: Ça permet aux jeunes d'avoir un peu d'argent pour financer différents
5: projet.
4: Et vous, tiens, est-ce que vous auriez pu vous inscrire à ce type de dispositif dans votre ville ?
5: Oui, carrément. Je suis issue d'une famille de 5 enfants et mon père était seul à travailler, donc ça aurait pu mettre un peu de beurre dans les épinards.
4: Au total, cette année, dans le Nord, à Béthune, une 60aine de jeunes a bénéficié de ce dispositif.
2: Ici, Nord pour les équipes et Robin Berdeau, Nicolas Chaban, vous écoutiez le reportage. On a parlé un petit peu de ces jobs d'été. Vous, on était sur plus un engagement qui viendra aussi par la suite de votre vie, la récolte des cerises, le melon, on l'a dit. Vous êtes papa, hein, je crois, vous avez des enfants, ils sont peut-être grands aujourd'hui.
3: 3 enfants.
2: Job d'été, c'est des choses qu'ils ont fait, qu'ils font encore, je sais pas quel âge ils ont.
3: Oui, qu'ils ont fait, bien qu'un des touristes, pas loin de chez nous.
2: Ah ouais?
3: Certains, ils font des périodes à la réception. Enfin, je vous dis la première chose qui
2: est. Et où ce camp naturiste?
3: C'est à Bélaisy, énorme camp naturiste européen. C'est un des plus grands d'Europe, ouais. À Bédouin. Et j'ai connu très tôt parce que le professeur de musique que nous avions au collège était un des fondateurs, donc il nous en parlait régulièrement. Alors, je sais pas l'endroit que j'ai le plus fréquenté, mais il y a énormément de monde et il y a des jobs d'été.
2: Nicolas Chaban est votre invité ce soir jusqu'à 21h. On va continuer de se balader. On va monter à Paris parce qu'à un moment donné, vous êtes arrivé à Paris et notamment à la Sorbonne avec un camarade de fac qu'on connaît tous. Pour le savoir, restez bien avec nous sur ici. J'espère que je vous ai fait un bon teasing là.
3: Oh, magnifique.
2: À tout de suite.
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2: Et un petit peu de musique pour se détendre. 100% nouveauté. C'est signé Marine avec Escroc.

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1: 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À partir d'aujourd'hui, vos billets de TER changent de nom. La SNCF Voyageurs TER Pays de la Loire fait évoluer le nom de ses produits. Alors ne soyez pas perdus. Exemple, la carte de réduction Mezzo devient carte Aléop. L'abonnement Tutti mensuel devient forfait Aléop mensuel. Précision, à part le nom, rien ne change. Ne soyez pas inquiets si un hélicoptère survole votre commune à basse altitude en septembre. Enedis lance une campagne de vérification de ses lignes électriques en Vendée et un hélicoptère va donc survoler 211 communes pour détecter toutes les anomalies. Et puis à Rouen, au Pays de Ré, les mamans vont pouvoir souffler pendant une demi-journée avec l'association Parents Top ce jeudi dès 9h avec au programme une heure de sport avec un coach, du partage d'expériences avec le pôle famille de la caisse d'allocation familiale. Ça coûte 9€. Toutes les infos sur le site de Parents Top.
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4: Excellente soirée, merci d'écouter Ici. Nicolas Chaban est mon invité ce soir jusqu'à 21h. C'est un chef d'entreprise, on découvre son parcours à travers les lieux qui ont évidemment marqué, inspiré son parcours, façonné son existence. Il est avec nous jusqu'à 21h. On a parlé des petits boulots, Nicolas Chaban. Votre parcours vous pousse à Paris. Vous cherchez un peu, en fait. Parce que vous savez pas trop, j'imagine, à 17-18 ans, ce que vous voulez faire.
5: Bah, je réussis par miracle à avoir le bac. Et puis, arriver à la Sorbonne, c'est pareil. Je suis passionné de théâtre. Donc, j'essaie de faire du théâtre. Mais là, je découvre que c'est un vrai métier avec un talent.
4: C'est en ça que je vous dis que vous cherchez, finalement.
5: Ouais, bah, c'est un âge. Alors... ce qui est merveilleux quand on se cherche, c'est que tout est absolument ouvert. Enfin, on a un regard à 360, on se laisse toutes les possibilités. Puis après, quand vous voyez des vrais copains comédiens, vous vous dites, ok, ça, c'est quand même un vrai métier, c'est pas pour moi.
4: Ouais, vous êtes super à l'aise. On voit beaucoup la télévision. On sent qu'il y a, je sais pas si les cours de théâtre, même de moi, ça jouait un peu quand même.
5: J'essaie de pas faire un teasing à l'envers, mais on parlera de la personne qui m'a donné ce conseil un jour, qui est un copain qui lui est devenu évidemment tellement célèbre et qui a gardé toute son humanité. On va peut-être vous en parler.
4: Attendez, Nicolas, on va en parler tout de suite. Vous arrivez à Paris, vous êtes à la Sorbonne, vous allez aller à la fac et vous rencontrez Nikos Aliagas.
5: Voilà, Nikos Aliagas. Et c'est vrai qu'au moment où ses aventures deviennent de plus en plus connues, où les journalistes me sollicitent, moi, c'est pas... mon histoire de départ, je fais pas une émission comme je ferais une pièce de théâtre parce que ça parle tellement de la vie de producteur et des enjeux énormes. Vous êtes dans quelque chose qui doit être absolument vrai. Mais il m'avait dit, parle avec ton cœur. Vaut mieux dire un peu spontanément quelque chose qui peut être pas forcément le mieux choisi, mais dans la vibration de ce que tu vas dire. Ça va s'entendre que tu dis quelque chose qui a du sens pour toi et ça en aura pour les autres. Parle aux gens. Voilà ce que m'avait dit Nikos Aliagas. Parle aux gens. Alors, adresse-toi à eux. Ne t'adresse pas à des businessmen.
4: Évidemment, Nico, je sais pas si c'est avec lui, mais alors, on est à la maison de la radio et de la musique. C'est un lieu que vous avez un peu fréquenté plus jeune. Vous avez arpenté les couloirs. Vides.
5: J'en parlais avec Louise qui prépare cette émission et on s'est rendu compte, vous êtes au 6e étage lorsque vous préparez l'émission. Eh bien, je venais. On était à la Sorbonne avec Nikos, on se rencontre dans la bibliothèque, on a un même sac d'écolier, ça nous permet de nous adresser la parole, et après on passe vraiment des journées et des soirées ensemble, et le soir, pour financer ses études, il est dans la salle des Telex, c'est au 6e étage, je me rappelle ce numéro d'étage qu'il m'a souvent raconté, je l'avais un peu oublié. Les nouvelles du monde arrivent sur des petits Telex avec des codes de 1 à 5 et on est les premiers petits étudiants à découvrir des nouvelles comme la mort de Yasser Arafat ou des choses absolument incroyables. Lui courait dans le couloir vite jusqu'au rédacteur en disant voilà une info qui doit retenir votre attention.
6: On va le saluer, Nikos, parce que c'est resté un copain, hein, je crois, ah, aujourd'hui.
5: Non, c'est plus qu'un copain. Je sais, dans ces cas-là, qu'il ne faut pas verser dans le pathos. De trop de compliments, ouais, et de pathos. Mais ouais, surexposé comme il l'est, être à ce point, comme ça, dans la, ouais, lumière, avoir cette notoriété aussi grande, et pas avoir écorné un gramme de cet ami qui était le mien il y a 18 ans, avec sa simplicité, ouais, sa loyauté, son humanité. Ouais, c'est un beau parcours de vie.
6: Nicolas Chabanne, vous faites des allers-retours entre Paris, où vous essayez aussi au journalisme, il y a le Figaro, vous faites des piges à 17 euros la pige. Bon, c'est pas votre truc, encore une fois, vous trouvez ça un peu trop parisien, il n'y a pas que Paris dans la vie, comme vous l'avez compris. Vous allez croiser des copains, et à un moment donné, vous allez voir qu'il y a des copains qui jettent un peu des fruits et légumes, qui ont un peu un mauvais aspect, et vous dites, c'est quand même dommage. Et c'est là que vous avez le déclic, c'était où? Vous vous souvenez du jour où il y a eu ce déclic des gueules cassées que vous avez créé?
5: Absolument, c'était dans le Luberon, juste avant. C'est ce qui m'avait connecté, notamment au distributeur. On avait fait des centres de lavage solidaire pour, ouais, notamment les copains qui étaient en galère juste avant. Mais comme les distributeurs, bah, finalement, on arrivait à leur parler, on découvre qu'ils jettent des fruits ou des légumes, notamment là, c'était des abricots, mais il y en a bien d'autres, pour des mini-défauts d'aspect. Les cahiers des charges, faits toujours par des gens tellement savants qu'ils font des choses que notre bon sens ne ferait pas, décident qu'il faut que ce soit parfaitement rond, que la couleur doit être, ouais, absolument comme celle-là. Et je vois, c'était la famille dans le Luberon Saint-Michel, je vois Thierry Saint-Michel qui jette sous l'établi des abricots parfaitement mûrs et très bons, alors qu'ils auraient, moi, je les aurais pris immédiatement pour les amener chez moi. Et là, c'est sa maman, je crois, qui me dit, s'il y a un seul fruit qui n'est pas parfait dans la palette, on peut avoir un refus de toute la palette. Mmh. Et là, on se dit, si ça devient du gaspillage, alors que c'est parfaitement bon, il faut qu'on les sauve. Voilà comment.
6: C'est comme ça qu'on est les gueules cassées, ouais. Alors, il y a eu le label Le Petit Producteur, ça c'était juste avant. Et puis la marque de l'Équita, on va en dire un mot, qui est arrivée dans votre vie. On est en 2016. Les premières briques de lait, c'est qui le patron, qui sont produites? Il y a un endroit particulier d'ailleurs où elles sont produites. Je crois qu'on est dans la Bresse, on est à Pont-de-Vaux.
5: Ça, c'est le moment où naît effectivement la brique de lait avec les producteurs. Mais la laiterie, qui est importante aussi, elle est à Orléans. Il y a deux lieux, mais il y a cette laiterie qui va accueillir et ramasser le lait. Je me suis remis effectivement tout ça en tête puisque il y a une production qui a décidé de raconter l'histoire dans un long métrage et elle nous a fait repasser par toutes ces étapes. Et c'est vrai qu'il y a une scène dans ce qui deviendra un film, la scène de la mairie de Pont-de-Vaux, c'est absolument incroyable. Il faut imaginer en deux secondes des producteurs, 80 familles, à qui il restait deux mois avant de mettre la clé sous la porte. Chaque matin, quand ils tournaient, ouais, non, le bouton de la machine à faire, 120 euros par jour, perdu. Et quand ils arrivent dans la salle, je me rappelle très bien de ce moment-là, nous on est un peu en retard, il y a le responsable de la laiterie, l'acheteur de Carrefour, Marc Delage, ils arrivent, dernière chance, nous les consommateurs, parce qu'on est consommateurs et toujours aujourd'hui, ouais, on leur dit on va pas vous laisser tomber. Et c'est le moment clé où, alors que Carrefour et la laiterie se demandent combien de litres ils peuvent, ouais, récupérer, ils avaient 26 millions de litres à vendre, Carrefour et la laiterie disent 5 millions peut-être, mais pas plus. Nous, en tant que consommateurs, et merci à eux d'avoir entendu, on leur a dit, vous voyez, si vous prenez pas les 26 millions, ils vont disparaître. Si vous prenez 5 millions, vous allez un petit peu améliorer, mais leur vie ne va pas changer. Nous, consommateurs, si on est sûr que leur vie change, on achètera les 26 millions. Vous vendrez plus facilement les 26 millions de litres, si vous les sauvez, que 5 millions si vous les aidez un peu. Ils se sont tapés dans la main, et c'est qui le patron est né.
6: Nicolas Chabanne, vous recevrez deux fois le prix de l'audace marketing, c'est pas rien, en 2015 pour les gueules cassées, en 2018 pour C'est qui le patron, vous avez les éloges du New York Times, du Guardian, je sais pas comment on réagit à Carpentras quand l'enfant du pays comme ça réussit, vous nous le direz peut-être dans un instant, il y a même l'ONU hein, qui s'est intéressé à vous. Nicolas Chabanne est notre invité, vous êtes gourmand Nicolas?
5: Ça se voit, je
6: oui,
5: crois.
6: Oui, non, je suis pas du tout, ben voilà. Je vous parle de ça parce que c'est avec beaucoup de gourmandise qu'on va retrouver Catherine Cricandon et qu'on va parler de cuisine. Parce que pour cuisiner, il y a deux écoles. Tout à l'heure, on était dans l'école de la forêt, là, on est dans l'école de la cuisine. La cuisine au beurre ou la cuisine à l'huile. Fait penser au film avec Fernandel, tourné dans le sud d'ailleurs. Alors Catherine Cricandon, elle, a peut-être une solution à nous proposer aujourd'hui. Écoutez.
7: À Jaune, un petit village de 800 habitants du Loir-et-Cher, il y a une usine qui reçoit 3 tonnes de piments par jour. Mais pourquoi donc ? Eh bien, pour faire des sauces piquantes, pardi. La Maison Martin sort 8000 produits par jour, 600 000 par an, et cela demande un immense investissement de son cofondateur, Jean-Baptiste Martin.
8: Pour ma part, il faut savoir que les deux premières années en Loire-et-Cher, je dormais dans l'usine pendant 5 nuits par semaine. Ma famille est du côté de Versailles. En ce moment, c'est plus que 2 nuits par semaine. Voilà, il y a un rapport aussi charnel, en fait, à la fabrique, pas qu'au piment. Donc, on se donne beaucoup. Maintenant, on est hyper heureux et surtout... très heureux en fait d'emmener avec nous toute une équipe, de voir en fait qu'on a des clients aussi qui sont très contents en fait de découvrir que le piment c'est pas juste quelque chose qui brûle, mais quelque chose qui peut avoir un vrai sens gastronomique dans l'assiette. Donc la complétude, si je puis dire ainsi, de tout ça fait que c'est ultra kiffant.
7: Une équipe d'une quinzaine de personnes trie, lave et équeute à la main les piments. Ceux-ci sont ensuite réduits en purée avant d'être cuisinés seuls ou avec d'autres ingrédients. Il y a actuellement près de 25 références différentes et le mariage des saveurs est parfois étonnant. Framboises, algues, ananas et il y a même des éditions limitées avec du pastis et du vin. Les sauces ou salsa picante sont vendues dans plus de 1500 endroits en France et dans le monde. Pour en arriver là, il faut remonter 15 ans en arrière. Jean-Baptiste est chef cuisinier aux États-Unis. Il travaille avec une brigade composée entièrement de Mexicains qui venaient tous les jours au travail avec des petits piments à grignoter. Jean-Baptiste décide alors de s'intéresser à ce fruit. Oui, c'est un fruit, même si en cuisine on l'utilise comme légume ou condiment. De retour en France, il s'associe à sa femme Anna et son cousin Benjamin et il nous explique pourquoi et comment leur usine est maintenant en centre Val-de-Loire.
8: Alors on arrive ici mais vraiment totalement par hasard. Notre aventure elle a commencé dans notre école de cuisine en fait à Viroflay qui est juste à côté de Versailles. Il y avait une tellement grosse demande en fait qu'il a fallu passer à un stade artisanal mais peut-être un peu plus industrialisé avec quelques machines. Et donc du coup on a cherché en région parisienne, il n'y avait pas chaussure à notre pied et en visant au sud on a trouvé un local en fait du côté de Jaune. C'était un ancien abattoir à volailles qu'on a transformé en paradis du végétal pour sa rédemption. Et là on est arrivé surtout dans un endroit très accueillant avec des gens très accueillants et une région vraiment hyper accueillante à notre écoute.
7: Plus d'infos sur m-martin.fr. Merci à Nathanaël Bruni d'ici Orléans pour cette idée piquante mais qui marche. Ici, ça entreprend Martin Hot Sauce de la maison Martin, des sauces fabriquées et cuisinées dans le Loir-et-Cher.
6: Merci beaucoup Catherine Quicandon, m'a dit à famille Martin, il y en a une aussi dans le sud de la France, à Nicolas Chaban.
5: Pour le concassé de tomates.
6: Ouais, on parle le poivre vert avec votre grand-père, le piment là à l'instant, ça vous a inspiré ce sujet Catherine Quicandon?
5: Ouais, c'est très important, tout ce qui d'ailleurs fait notre gastronomie. C'est un patrimoine tellement important. Tous les jours, on se lève, nous, l'équipe, en se disant qu'il faut qu'on défende ceux qui nous nourrissent tous les jours.
6: Nicolas Chaban est votre invité ce soir, encore pour quelques minutes. On va s'intéresser à votre quotidien dans un instant. Peut-être ce très bel endroit, je ne vais pas en dire plus, où vous vivez au pied du Mont Ventoux. Et puis on continuera de sillonner ce beau pays que vous défendez à travers la production, entre autres. Nicolas Chaban, votre invité jusqu'à 21h.
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6: Excellente soirée, Lonely, pour se détendre, signé de Police, sur ici.

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2: Chaque jour, autour d'un invité, je vous invite à découvrir un parcours inspirant avec ce soir un chef d'entreprise venu du Sud, venu d'un peu partout, il l'a dit d'ailleurs tout à l'heure, c'est un peu réducteur d'ailleurs de vous dire qu'il vient du Sud. Nicolas Chabanne qui revient sur les lieux qui ont marqué sa vie, qui ont fait qu'il est aujourd'hui à la tête d'une belle histoire collective, familiale aussi, on va en parler. Nicolas, il y a une confrérie, comme il y en a beaucoup hein, partout en France, de la fraise. Alors vous êtes quoi? Comment on dit?
3: Membre de la confrérie.
2: Président non même?
3: Non. Il y a des présidents et des présidentes très actifs. Membres de la confrérie, c'est-à-dire que dans une confrérie, il y a les producteurs. Ils sont très importants pour défendre le fruit de la fraise de Carpentras. Mais vous avez aussi des transporteurs, des emballeurs. Et moi, j'avais le rôle du communicant. Voilà comment j'ai intégré cette très belle équipe de la confrérie de la fraise de Carpentras.
2: Je m'éloigne un tout petit peu de quelques kilomètres. On a parlé tout à l'heure un petit peu de quelques villes comme Fontaine de Vaucluse, comme Avignon, plan campagne, plan de Cuc. Vous me voyez arriver où?
3: À Marseille.
2: De l'OM?
3: Ouais, comme tous les gens. En fait, vous voyez, j'ai une mini... Je renierai jamais cette passion infinie pour ce club merveilleux.
2: Ouais.
3: Mais comme on est une communauté de gens et qu'on dédie toute notre énergie collective aux producteurs, on essaye de pas trop fragmenter et de créer comme ça des gens qui seraient plus pour un club. On ne parle jamais de politique, par exemple, en ce qui est le patron. Ouais. On accepte de parler un peu de foot.
2: Qu'est-ce que ça représente Marseille pour vous? La ville en elle-même, qu'est-ce que vous aimez dans cet endroit?
3: À Marseille, vous avez alors le stade Vélodrome.
2: Hein, bon, d'accord, ça.
3: Et là,
2: c'est le centre-ville, quoi.
3: Oui, c'est le centre du monde,
2: centre
3: même,
2: de
3: on
2: tout,
3: pourrait
2: ouais.
3: dire. Le centre
2: bon,
3: du monde.
2: Ouais.
3: Non, mais vous avez cet écrin, si vous voulez comprendre sans qu'il y ait de mots, de récits, par juste une sensation, une impression, ce qu'est cette région et cette ville, vivez au stade Vélodrome. Quelques minutes avant le match et quelques minutes après tout ce qu'est Marseille. Voilà. Et c'est autre chose que du foot et des chants. Il y a une âme dans ce lieu et dans cet endroit tellement important pour ceux qui sont issus de cette région, mais aussi pour ceux qui ne la connaissaient pas.
2: Pour vous, c'est le lieu des copains?
3: Ah, ben oui, c'est le lieu des copains parce que avant le match, on arrive, on se parle. On va manger un sandwich, je crois que ça s'appelle le Daïlala. Et puis c'est toujours le même patron, et puis on comprend toujours la même chose, et puis il y a toujours le même nombre de gens, et puis il y a toujours le même timing, et puis il y a une bière qui est bonne comme aucune autre bière, quelques minutes avant le match. Voilà, c'est tout ça autour du match. Ouais. C'est retrouver des amis dans ce qui nous rassemble, cette ville, Marseille.
2: Alors aujourd'hui, on l'a un peu évoqué, vous vivez au pied du Mont Ventoux. Dans un endroit complètement atypique, je vous ai un peu parlé de Pagnol tout à l'heure, j'aurais pu citer Alphonse Daudet, parce que vous vivez dans un ancien moulin.
3: J'ai une chance incroyable, parce que en rencontrant ma femme Martina, j'ai découvert en même temps que tout ce qu'elle est, ce lieu qui était sa maison, un moulin de 1000 ans, au bord d'une rivière, et c'est pour tous ceux qui ont pu venir... un lieu qui dépasse le cadre comme ça de la simple maison, c'est un lieu de vie chargé de 1000 ans de vibrations et de, on se dit à chaque fois, mais qu'est-ce qui s'est passé dans ce lieu? Combien d'histoires se sont nouées, dénouées ici?
2: Alors pour quelqu'un qui est né à Moulins, vivre dans un ancien moulin, c'est un mauvais jeu de mots, vous avez une vie à rebours.
3: J'avais pas pensé à ça.
2: C'est une vie à rebours.
3: Il reste plus que Don Quichotte.
2: Non, mais la boucle est presque bouclée. Hein.
3: Ouais, c'est vrai, non, c'est vrai, j'avais pas pensé à ça, effectivement.
2: Bah, oui.
3: Mais je souhaite à tout le monde d'avoir une adéquation entre ce bonheur familial, bonjour à Martina, et puis ce lieu de vie tellement magique.
2: Alors, je vais vous demander, par exemple, si on va à la montagne. Avec vous. On n'a pas beaucoup parlé de la montagne. Vous allez me dire que le Mont Ventoux, c'est montagneux, évidemment, mais où est-ce que je veux dire? Si on se balade en France et que on va faire du ski, ou, déjà, je ne sais pas si vous aimez la neige, mais la montagne, ça vous parle ou pas du tout?
3: C'est très dur pour moi parce que vous allez être déçus et je vais vous parler que du Mont Ventoux, mais nous, c'est le Mont Ventoux. Donc ouais. Après, on s'est retrouvés, évidemment, dans d'autres destinations parce qu'on suivait des copains. La vallée de Chamonix. Alors, je ne sais pas si on dit Chamonix ou Chamonix.
2: Ouais, je crois qu'il y a plusieurs écoles, mais.
3: Ouais, je crois qu'il n'y a qu'une façon de le dire, mais j'ai jamais
2: su. Comme Avoria. Est-ce qu'on dit Avoria ou Avoriaz?
3: Voilà, ça, c'est évidemment tellement beau et magnifique, mais parce qu'il y a aussi des copains, hein, c'est pas simplement pour le tourisme. Mais le Mont Ventoux, si vous allez là-bas, je vous donne en 30 secondes une raison d'être heureux pour toujours. Vous allez un matin, vous arrêtez à une barrière qui vous empêche en hiver d'aller plus loin, vous regagnez la crête, vous marchez un kilomètre à peine, vous vous calez derrière des buissons et un peu de pierre, et vous attendez le lever de soleil. Et vous ressentirez ce que peu de gens, et finalement tellement de gens sur Terre ont ressenti, ce moment où le jour se lève.
2: quand vous entendez la plage, la mer, les vagues, on va où ?
3: Madagascar.
2: Ah ! Il n'y a pas que Paris dans la vie, il y a Madagascar aussi.
3: Ouais, parce que...
2: dans l'océan Indien. Ouais, je vais vous demander une plage française quand même, après.
3: Alors, pour une plage française...
2: Non, mais allez-y, si vous voulez développer les plages...
3: Non, mais il y a tellement de belles plages à Madagascar. Mais parlons de la France. Je ne pensais pas tomber aussi amoureux en étant du sud, d'une région autre et tellement différente, mais pas tant que ça finalement, la Bretagne.
2: Que vous connaissez peu.
3: Voilà, que je connais peu, j'y vais de plus en plus, mais j'ai envie d'y être beaucoup plus souvent. Quelle région extraordinaire, pour des raisons différentes de celles du sud, bien sûr. Mais c'est étonnant parce que c'est une mer dans laquelle on se baigne peu quand on vient du sud. Mais on va donc à la mer en Bretagne, mais on est tout aussi heureux, même sans s'y baigner. Ça veut dire à quel point... Vous imaginez, si on ne se baigne pas dans une région où une mer est présente et qu'on est heureux, c'est qu'il y a de belles choses à côté.
2: Normalement, ça dépend, mais ça peut être à 18, 19, 20. Moi, je me suis baigné dans l'archipel des Glénans à 14. Et c'est vrai que quand je dis aux copains du sud « viens », il rigole. Ah oui, si elle n'est pas à 24, vous n'y allez pas.
3: C'est, alors, je le ferai volontiers pour le bonheur d'être dans cette belle mer. Il y a des plages magnifiques.
2: Mais vous connaissez la Bretagne. Vous avez évoqué, il y a déjà des endroits que vous connaissez en Bretagne.
3: Ouais, parce qu'il y a une magnifique histoire là-bas aussi, liée aux producteurs. C'est Ronan Evin qui est à côté d'Auray, qui est un passionné de bons produits, de bons

0: quelques minutes pour profiter de vous et de cette balade un peu partout en France. On a parlé de plage, on a parlé de montagne, on a parlé de bons produits, vous avez évoqué le fait que vous étiez gourmand. Je vais vous poser la question que je pose un peu tous les jours, qui est très dure. Est-ce qu'il y a une région particulière où on mange le mieux en France ?
1: Écoutez,
0: et quel plat ? Faites-moi saliver, il est presque 21h.
1: Non, c'est très facile.
0: Pour ceux qui ne sont pas passés à table. Là.
1: Je crois que là, c'est facile de répondre. Je vous renverse la question. Si vous deviez partir au bout quel est le seul plat que vous amèneriez ?
0: Oui.
1: Eh bien, évidemment, moi, deux plats me viennent à l'esprit. C'est un résumé qui n'est pas très original, mais c'est... trois plats. Le pâté à la patate, on l'appelle comme ça. Un moulin,
0: bien sûr,
1: un bourbonnais, avec une salade et seulement avec la sauce faite par ma mère,
0: salade,
1: évidemment, mais une salade capitale.
0: Bien sûr.
1: L'adobe ardéchoise, voilà, faite avec ce qu'il faut de pommes de carottes presque sucrées dans un jus absolument unique. Et ensuite, faite par mon cousin Bernard. Et ensuite, le romazaf, c'est beaucoup moins connu, c'est le plat à Madagascar, qui est un plat qui permet en une seconde, de se retrouver dans son enfance.
0: Avant de se quitter, 10 ans, bel anniversaire pour C'est qui le patron ? Un film, vous l'avez évoqué, d'autres choses à venir, d'autres projets autour de cette marque.
1: Oui, et je crois que je peux vous annoncer quelque chose qui va beaucoup compter. On a parlé de Nikos Eliagas récemment. Il est arrivé, il est venu dans la Bresse par amitié parce qu'il voulait rendre hommage à tous ces gens qui bossent tous les jours, les producteurs, pour nous nourrir. Il a fait des photos extraordinaires. Il y a un grand magazine qui en a publié certaines. Ça a beaucoup fait parler. Et ça va devenir une exposition.
0: Wow.
1: Et je sais pas si je peux le dire. Je vais dire un truc un peu rapidement, mais on a un partenaire qui, tout de suite, en ayant vu ces photos, la SNCF, Gare et Connexion, qui nous a dit, on est un lieu, nous, quand on prend un train, on traverse ces paysages. Il n'y aurait pas de tourisme, on ne serait pas la première destination mondiale du tourisme si les producteurs ne façonnaient pas ces paysages. Et donc, dans les grandes gares, et beaucoup de gares en région, on va pouvoir voir le visage de ceux qui nous nourrissent tous les jours à travers ces photos de Nikos Eliagas, et on le remercie pour cette très belle exposition, et on remercie ceux qui accueilleront cette exposition.
0: Un dernier clin d'œil à l'association Solidarité Paysan, je sais que ça vous tient à cœur.
1: Il y a des fois où on ne sait pas quelle association choisir, il n'y en a qu'une vraiment à mettre, enfin il y en a plusieurs, mais mettons en avant Solidarité Paysan, des producteurs souvent à la retraite, qui viennent au chevet bénévolement de gens en extrême difficulté, des gens qui sont capables de s'arrêter, voire pire, il faut leur rendre hommage, ils ont besoin de moyens, et ils les utilisent tellement bien.
0: Longue vie à C'est qui le patron et à tous vos beaux projets. J'étais ravi que l'on se balade dans votre vie. C'est pas trop dur de regarder dans le rétro, ça va ?
1: C'est merveilleux. Ça se dit pas normalement dans les émissions, mais quelle belle idée cette émission.
0: Merci.
1: Au-delà du voyage qu'on refait nous-mêmes, vous ponctuez évidemment de moments et de reportages qui étaient passionnants.
0: Merci beaucoup Nicolas Chabanne, ça touchera l'équipe que je remercie d'ailleurs. Mathilde Mallet à la réalisation de cette émission, Louise Morin à la préparation. Je souhaite une excellente soirée. On se retrouve avec un autre invité, d'autres chefs d'entreprise dans les prochains jours d'ailleurs, dès demain à partir de 20h. Merci Nicolas encore.
1: Merci.
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0: Non, il y a Emmanuel Moir avec Beau Malheur.
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1: Passez une excellente soirée dans un instant. Laurent Petit-Guillaume pour les souvenirs des années 80 en musique. Il est 21h.
2: Bonsoir à tous, c'est l'heure de notre petite balade dans les années 80. C'est en musique et en anecdote, et ça commence comme ça.

0: Le groupe AA, c'était Take On Me.
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0: 1985, le monde entier découvre ce trio norvégien grâce à ce titre qui devient rapidement numéro un partout, même en France. Une première version était sortie un an plus tôt, sans faire de vagues. Et finalement, c'est en la réenregistrant pour leur premier album qu'ils décidèrent de la proposer en single. Bonne idée, puisqu'accompagnés d'un clip innovateur, ils sont rentrés dans la légende des tubes des années 80. Tout comme Elie Medeiros qui s'apprête à nous faire Bailar Calypso.

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INXS, Never Tear Us Apart. Extrait de l'album Kick sorti en 1987, une chanson écrite pour le leader Michael Hutchence. C'est là impossible d'oublier la voix, la chevelure, l'énergie du charismatique chanteur de ce groupe australien. Il a rejoint les étoiles en 97, mais ce tube sorti en 88 reste bien présent dans nos mémoires. Hein. Est-ce que par hasard vous n'auriez pas gardé le 45 tours vinyle de l'époque? C'est presque un collector. Hein. Allez, couvrez-vous tout de suite. It's Raining Again dans 100% années 80. C'est le groupe Supertramp qui arrive tout de suite. J'espère que vous êtes bilingue, mais je vous fais confiance.

0: Le jour s'est levé, c'était téléphone. Vous écoutez 100% années 80 jusqu'à 22h, votre rendez-vous avec les chansons qui ont marqué votre vie. À l'instant, téléphone. On a tous été un jour fans du plus grand groupe de rock made in France. Dans ces années-là, on a tous regretté la séparation en 86. Le jour s'est levé, d'ailleurs leur dernier single. Eh oui. Allez, on se console dans un instant avec Eurythmics, Here Come the Rain Again.
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3: 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Ici, en Loire-Atlantique et en Vendée, à Saint-Nazaire, c'est le rendez-vous incontournable de la rentrée. Ce samedi, la ville organise une nouvelle édition de Place aux Assauts. Un grand village associatif entre la place de l'Amérique latine et la base sous-marine de Saint-Nazaire. C'est ouvert à tous pour découvrir la richesse du tissu associatif nazérien. L'occasion aussi de rencontrer les bénévoles, de découvrir les activités proposées, pourquoi pas de trouver aussi une association dans laquelle s'engager. Place aux Assauts, c'est samedi à Saint-Nazaire, une belle façon de préparer sa rentrée. Et puis un vide-grenier à vous citer du côté de Nantes, ça va se passer place Émile Zola. Toute la journée, donc vous pourrez échanger et découvrir des objets des Nantais. Et puis, pas besoin de diplôme pour pousser la porte de la place à l'emploi, ça sera la 10e édition le 10 septembre prochain à la Galerie Atlantis.
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0: Claude Barzotti, c'était Madame.
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0: La vie d'un tube est souvent une histoire de hasard et de chance, même si au départ cette chanson du Belge d'origine italienne Claude Barzotti est un petit bijou. Lorsqu'elle sort en 1975, elle ne rencontre pas le public. Au début des années 80, de nouveaux producteurs lui proposent de la réenregistrer et en 82, elle devient son premier succès. Lui aussi, il est italien, c'est le crooner jazzy par excellence, Paolo Conte, Via con me, tout de suite.

La chanson d'Azima, c'était France Gall. Michel Berger compose et écrit cette chanson à partir d'une lettre d'un petit garçon touareg rencontré avec France Gall lors d'un voyage humanitaire au Mali. C'était dans le cadre de l'association Action École. Et bien sûr, le public que nous sommes, on est touché par cette chanson. Elle rencontre un très beau succès. On est en 89. La suite de 100% années 80, c'est avec un groupe allemand qui a choisi son nom en référence au film Alphaville, une étrange aventure de Lemmy Cochon de Jean-Luc Godard. Bah oui, c'est Alphaville. Big in Japan.

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1: Que votre fin de journée soit belle. Si vous restez avec nous, ce sera dans un instant 100% chanson française. Et moi, je vous dis à demain. 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
3: Avec toutes les heures des infos pratiques, locales et utiles, ici, en Loire-Atlantique et en Vendée. C'est une tradition à Sainte-Luce-sur-Loire, tout près de Nantes, pour débuter la nouvelle année scolaire. Eh bien, la ville propose une séance de cinéma en plein air, gratuit. Ça va se passer au parc de la Minelle. Les spectateurs pourront découvrir un nouveau film d'animation français, réalisé par David Allo. Ça s'appelle Patty et la colère de Poséidon. Et ça sera projeté à partir de 21h à la nuit tombée. Et puis, une journée rétro à vélo sur la presqu'île guérandaise. Vous allez pouvoir enfourcher votre vélo vintage datant d'avant 1990 et vous allez pouvoir aussi vous déguiser ou reprendre les tenues d'époque, de 1950 aux années 80. Alors, il y aura deux parcours, la belle époque, 35 km pour découvrir les villes laboloises jusqu'à Bas-sur-Mer et puis aussi l'orée du sel et du sable, 60 km.
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1: Découvrez Est-ce que tu viens pour les vacances? Le nouveau titre de Yann Muller.

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3: Avec toutes les heures, des infos pratiques locales utiles en Loire-Atlantique et en Vendée. Et bien, on commence par la Vendée. Entre le Poiré-sur-Vie et la Roche-sur-Yon, c'est la deuxième édition de Beaupuis en fête. Ça va se passer à Mouilleron-le-Captif, samedi et dimanche. Concerts, magie, cirque, spectacles participatifs sont au programme de ce rendez-vous pour les Mouilleronnais. Et puis à Noirmoutier-en-Lille, ce dimanche, il y a un rassemblement d'autos anciennes, une belle exposition gratuite de voitures de collection. Alors rendez-vous place du Général de Gaulle. Ça sera dimanche matin, hein, de 10h30 à 12h30. Et puis le rallye des Côtes de Lumière, l'édition 2026 débute samedi et dimanche autour de Beaulieu-sous-la-Roche en Vendée. C'est ouvert au grand public, donc évidemment, vous pouvez dès maintenant vous inscrire sur le site de l'association Le Rallye des Côtes de Lumière.
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1: Découvrez Princesse K.O., le nouveau titre de Yoa avec Marine.
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2: Aujourd'hui, j'ai testé le musée de bonbons Haribo à Uzès. Je vous emmène dans un lieu où le sourire avant même d'avoir commencé la visite. Une sortie gourmande, colorée, joyeuse. Un ami aventurier de Koh-Lanta est venu me rendre visite et on s'est dit, bon, après la survie, les épreuves, la faim, les îles désertes, et si on testait un endroit un peu plus doux et surtout beaucoup plus gourmand ? Dès l'arrivée au musée, on est happé par les couleurs, des bonbons géants, des vitrines pleines de formes et de couleurs, une ambiance ultra joyeuse. Et cette odeur sucrée dans l'air, juste incroyable, impossible de pas retomber en enfance. La visite est vraiment ludique et interactive. On avance de salle en salle, on découvre l'histoire Haribo, les premières fabriques, les anciennes machines, les affiches publicitaires vintage.
3: Un bonbon Haribo.
2: Et ça, c'est juste magique. Et là, un moment plus drôle, mon ami, habitué à compter les grains de riz sur l'île déserte, s'amuse à reconnaître les bonbons, les yeux fermés, juste à l'odeur. On touche, on observe, on compare. Chacun défend son bonbon préféré comme un vrai débat sérieux, ou presque. Et puis, on arrive sur le moment préféré de tout le monde. Bien évidemment, la dégustation. Les fraises Tagada, Dragibus, Ourson, Chamallow, Réglisse, les yeux brillent, le sourire s'installe. On goûte, on commente, on rigole et on se replonge dans les souvenirs d'enfance. Ce que j'ai adoré, c'est cette ambiance simple, joyeuse, sans pression.
4: Je vous ai apporté des bonbons.
2: On ressort détendu, plein de bonheur, une bonne humeur, avec la sensation d'avoir fait une vraie pause, avec beaucoup de nostalgie, des bonbons qui nous ont accompagnés depuis plein d'années. Ce n'est pas juste un musée classique, c'est une expérience vivante, pleine de couleurs, de bonne humeur, et ça fait clairement du bien au moral. Le musée de bonbons Haribo se trouve à Uzès, dans le Gard, à environ 30 minutes de Nîmes. Il est ouvert presque toute l'année, du mardi au dimanche. L'entrée est aux alentours de 12 euros pour les adultes et un tarif réduit pour les enfants. C'est une sortie parfaite en famille, entre amis, ou même pour des aventuriers en reconversion gourmande. J'ai testé, j'ai adoré le musée de bonbons Haribo. C'était Béatrice et on se dit à très vite pour une nouvelle chronique pleine de joie, de découvertes et de bonne humeur.
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5: 6h19, c'est votre rendez-vous les gens d'ici. Tous les jours, nous mettons en lumière une personnalité qui fait briller notre région. Elle se confie au micro de Romain Bruno. Et aujourd'hui, sortez vos crayons de couleur. À l'honneur, une personne qui, grâce à son invention, transforme les dessins de vos enfants en véritables dessins animés. Direction le 11e arrondissement pour retrouver Romain Bruno. Romain, vous êtes avec cette créatrice de génie.
6: Eh oui, je suis avec Claire Failly. Elle est artiste et auteure. Claire, bonjour.
7: Bonjour.
6: Vous donnez vie aux dessins des enfants avec cette collection de livres, cahier de dessins animés. On ouvre ce livre, qu'est-ce qui se passe? Expliquez-nous un petit peu votre idée.
7: Alors c'est magique, ça marche très simplement. C'est un livre à lire et colorier qui se transforme en dessin animé. Je colorie ma page, je la prends en photo à travers l'application Bling Book et instantanément, mon coloriage se transforme en dessin animé qui me raconte une histoire. La page d'après fait la suite du dessin animé et quand on a tout colorié, ça crée un dessin animé complet de 4 minutes pour les petits livres, de 8 minutes pour les grands livres qui raconte une histoire continue.
6: Il y a plein de thèmes.
7: On a plein de thèmes, on a par exemple les sciences avec les dinosaures ou la mer, on en a sur les contes avec les fables de La Fontaine, on en a sur les héros avec le petit prince, le petit Nicolas, les schtroumpfs, etc. Et puis on en a sur les artistes avec Monet, Van Gogh, Picasso et plein d'autres.
6: D'où vous est venue cette magnifique idée de cahier de dessins animés?
7: L'idée de départ, c'était de donner un nouveau souffle au livre sans le remplacer. Et là, on va ramener la force du numérique avec la force du travail de l'auteur et qui rassemble les générations, puisqu'on travaille même avec des EHPAD. On a 300 EHPAD en France qui utilisent nos livres pour faire colorier les grands-parents avec les petits-enfants de passage. Tous ensemble, ils créent des dessins animés.
6: J'ai même entendu dire que ça va encore plus loin que l'animation du dessin, puisque même l'enfant qui colorie peut apparaître au final dans le dessin animé.
7: C'est ça qui est formidable, c'est qu'une fois qu'on a fait son dessin animé, l'enfant peut aussi, avec l'application application Bling Book qui est gratuite, faire un selfie et même enregistrer sa voix. Et là, il devient le héros du dessin animé. C'est lui l'acteur. Il va répondre aux questions que ses propres coloriages lui posent. Donc, il écoute l'histoire qu'on lui raconte. Ou bien, en plus, il peut raconter la sienne et jouer tel un acteur.
6: Une idée comme ça, création de ce cahier de dessins animés, c'est forcément récompensé.
7: Alors, nous avons été récompensés par le concours Lépine. On a eu la médaille d'or du concours Lépine en 2018. Donc, merci pour la médaille d'or.
6: Cahier de dessins animés, Blink Book. On avait avec nous Claire Failly. Merci Claire.
7: Merci beaucoup.
6: Maintenant, je vais prendre mes petits crayons de couleur et je vais m'attaquer à créer un dessin animé. Promis, je déborde pas en plus.
7: Ah, si vous débordez, c'est pas grave, puisque la technologie va reconnaître le dessin. Et donc, au final, le résultat est très beau, même si l'enfant de 3 ans a gribouillé son dessin.
6: J'ai 40 ans.
7: Ça marche aussi.
5: Merci beaucoup Romain Bruno et merci à votre invité Claire Failly, artiste et auteur des cahiers de dessins animés. Et pour voir ce que ça donne, et c'est vraiment très étonnant, n'hésitez pas à les retrouver dès maintenant. La vidéo étonnante de ce cahier animé filmé par Romain sur nos réseaux sociaux, Instagram et Facebook, ici Paris-Île-de-France. Vous tapez ça dans la barre de recherche et vous allez nous trouver très très vite.
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3: Wikizef, petit guide à l'usage des étrangers du sud du péage d'Arras en vacances dans notre belle région.
8: Nous sommes de retour dans la famille. En ce moment, il fait beau, il fait froid. Ben, on est dans le nord, hein. Il y avait un indice. Hein. Et en plus, il y a un vent de voleur. C'est une situation que j'aime peu parce qu'en général, quand on dit « oh, il fait froid », on nous répond « ben non, il fait pas froid, c'est le vent qui est froid ». Je pourrais la taper la personne qui me dit ça. Parce que la conséquence directe du vent froid, c'est qu'il fait froid. Du coup, avance et ferme votre gif. Donc, je résume. Il fait froid, mais il fait beau. Il y a quelqu'un qui a allumé la lumière et d'un coup, vous voyez votre cousine enlever son manteau, tirer sur son col et pousser un soupir. Je sais pas ce que j'ai étouffe d'un coup. Et son mari de répondre. Qu'est-ce que t'as tes vapeurs de belle-mère? Ne paniquez pas. Wikizef est là pour vous aider.
9: Je vous comprends, ça surprend. Bon, ce n'est pas très 21e siècle comme expression. Mais c'est celle qu'utilisait ma grand-mère quand elle avait une bouffée de chaleur. Ou quand elle remarquait que quelqu'un avait anormalement chaud. Cocteau, tête rouge, t'as des vapeurs de belle-mère ou quoi?
10: Définition.
9: Les vapeurs de belle-mère sont originellement les bouffées de chaleur dont souffre la majorité de la gente féminine lors du dérèglement hormonal conséquent de l'arrivée de la ménopause. Quand je parle des filles et de leurs soucis, en général, je préfère partir dans le médical à parler de temps qui court, c'est plus sûr. Et puis c'est imagé, parce que dans l'esprit de ma grand-mère, que je rappelle est enterrée au cimetière de l'Est depuis les années 80, je replace dans le contexte. Hein. La ménopause atteignait essentiellement les belles-mères. Ou si vous préférez, si t'es belle-mère, t'es forcément ménopausée. Et je tiens à préciser qu'elle disait ça aussi aux hommes. Mais quand est-ce que ça peut vous arriver d'avoir des vapeurs de belle-mère, par exemple?
10: Exemple.
9: En écoutant le discours de Vladimir Poutine, en s'apercevant que son match Tinder, ben, c'est sa sœur, avec leur nouvelle mode de pas mettre la photo en plus. Et alternative à vapeur de belle-mère, il y a j'ai chaud, je crois que j'ai un buée.

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1: Et ça marche très bien de scroller sur les réseaux sociaux. Oh, regarde comme il est mignon. Bon, d'accord, ça c'est mon problème. Mais ça a du bon parfois parce que j'ai découvert un compte Instagram qui va vous être utile et qui marche très bien, c'est Sortir à Laval.
2: Aujourd'hui, déjà, je suis suivie par plus de 7300 personnes. Donc en un an et demi, honnêtement, je m'y attendais pas du tout.
1: Vous l'avez compris, c'est la créatrice du compte Instagram, Elena Viera-Granger.
2: Et l'idée, donc, c'est de mettre en avant des commerçants, des créateurs, des événements, des activités.
1: Via des vidéos et des posts événements comme celui-ci, par exemple.
3: J'ai une super nouvelle pour toi. Une nouvelle adresse gourmande vient d'ouvrir ses portes. Un nouveau lieu qui va te faire voyager avec sa déco sur le thème de l'univers, mais aussi son offre.
1: Ça marche tellement bien que
2: j'ai pas mal de demandes aussi de créateurs, de personnes qui aimeraient être mises en avant, donc de plus en plus chaque mois.
1: Moi, par exemple, j'aimerais bien me lancer dans les chansons pour enfants. Ce rêve bleu. Non ? Bon, d'accord. Et sinon, pourquoi avoir lancé Sortir à Laval ?
2: Je suis une amoureuse de Laval et de la Mayenne. Et en fait, je voulais montrer qu'à Laval et en Mayenne, on ne s'ennuie pas. Bah, il faut venir à Laval, qu'on connaisse ou non. Et même que les Lavallois et Mayennais ont plein de choses à faire près de chez eux.
1: Et ça marche bien parce qu'Elena, elle est dans la com. Donc, elle connaît bien les stratégies qui fonctionnent. Déjà, de centraliser les infos, mais d'une manière précise.
2: Et surtout sur les réseaux sociaux qui se consomment rapidement. On le voit aujourd'hui, bah, la société consomme de plus en plus de contenu sur les réseaux sociaux qui doit être en plus de plus en plus court pour capter l'attention, etc. En même temps qu'on consomme de ces contenus de ses amis sur Instagram, et bien en même temps, on peut s'informer sur Laval. En tout cas, sur Instagram, ça manquait.
1: La plus-value, c'est le côté intergénérationnel.
2: J'essaie vraiment de toucher tout le monde, que ce soit des familles, des jeunes, des personnes plus âgées. Donc vraiment, bah, par exemple, dans les programmes du week-end que je fais toutes les semaines, donc c'est un poste qui recense toutes les activités du week-end, et bien j'essaie vraiment de mettre autant de la culture, enfin, du théâtre, de la musique, des sorties en famille, des choses un peu plus de niche, mais que vraiment tout le monde puisse s'y retrouver.
1: La couleur rose.
2: De base, je suis repartie du logo de la ville, en fait, qui est un peu rose-violet. Du coup, pour avoir une cohérence sur le compte, en effet, que ce soit aussi beau visuellement quand on va sur le compte et qu'on retrouve aussi facilement, parce que sur chaque poste, du coup, il y a le titre, toujours avec de l'écrit pour donner les informations.
1: Et aujourd'hui, Elena, elle fourmille d'idées. Son compte Instagram est un début pour d'autres projets. Elle aimerait, par exemple, organiser des événements, toujours dans le but de mettre en valeur le savoir-faire mayennais. Alors, vous l'avez compris, le compte Insta sort à Laval, ça marche.
4: Avoir une belle voix, c'est un vrai sujet.
1: Oh pardon, ça c'est encore mon téléphone, je suis désolée. Promis, je le range. Dans une seconde.
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5: Voilà, les cartes postales, les tickets de concert. C'est ma chambre d'étudiant, ça.
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5: Donc, je m'appelle Jean-Paul Pécréau, j'habite Saint-Cyr-sur-Loire, j'ai 71 ans. Au début des années 2000, j'avais déjà accumulé énormément de documents sur Otis Reading et j'ai eu l'envie de me lancer dans la création d'un site internet, otisreading.fr.
7: Jean-Paul, comptable de formation, m'accueille partout. Des CD, des albums, des cartes postales liées à Otis Reading.
5: Ça, c'est une affiche que j'ai trouvée à San Francisco lorsqu'Otis Reading a fait un concert en décembre 66 au Fillmore Auditorium. J'ai fait mes petits pèlerinages comme ça aux États-Unis pour retrouver, même je suis allé à Sausalito près de San Francisco où Otis Reading a composé son tube posthume, hein, The Duke of the Bay par exemple. Voilà.
7: Vous avez un petit tourne-disque ?
5: Bien sûr, j'ai une platine. Allons-y, on va mettre du Otis Reading, bien sûr.
7: Ah bah
5: je sais
7: oui.
5: Recevoir. 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
1: 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Ça met une ambiance là d'un coup.
5: Oui, je vais pas vous inviter à danser.
2: C'est rigolo.
5: Ça à l'époque, oui, c'est un slow qui nous a beaucoup servi dans notre jeunesse, sur les pistes de danse.
7: Là, vous entendez cette voix. Ça vous fait quoi encore aujourd'hui?
5: Eh bien, ça me donne des frissons. En fait, j'ai découvert Otis Reading, j'avais 11-12 ans. Et c'est ma sœur, à Noël 66, qui m'a offert un 45 tours, 4 titres. Mais ça a été voilà, un choc, une révélation. Et après, quelques années plus tard, En 1969, les cinémas studios à Tours ont diffusé un film dont le titre est Mon Tour est pop. Et là, j'ai eu la révélation en voyant Otis Redding sur scène, hein, en grand écran. À 13 ans, habitant Tours, j'avais pas l'autorisation d'aller à l'Olympia à Paris, j'étais trop jeune. J'ai collectionné les revues anglaises, américaines, beaucoup de 45 tours du monde entier, de pays improbables, 45 tours algériens ou de Madagascar, vous voyez, ou même iranien.
7: Un grand fan d'un collectionneur, Jean-Paul est devenu, grâce à son site, le spécialiste mondial d'Otis Redding.
5: J'ai créé mon site il y a 20 ans et petit à petit j'ai accumulé énormément de documents. Là, vous voyez qu'une infime partie de ma collection, mais il y en a partout dans tous les coins.
7: Documentaire, réédition de disques, anniversaire de la mort du chanteur, c'est notre tourangeau Jean-Paul qui est appelé partout dans le monde par les médias et par la famille d'Otis elle-même.
5: Le producteur anglais de la BBC avait fait un reportage aux États-Unis dans la famille. La famille avait dit allez voir Jean-Paul Pécréau en France, c'est lui qui a le plus de documents. Voilà. Il n'est pas à Memphis, il est à Saint-Cyr-sur-Loire, le musée.
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4: Le vin, ça prend du temps. 18 mois en général en Bourgogne avant d'être mis en bouteille. En ce moment, le millésime 2024 finit son élevage en fût comme à Beaune chez Philippe Pacalé. C'est dans le calme de ses caves qu'il nous raconte les notes aromatiques de son Gevrey 2024.
2: Bien, on a changé de cave, on est plutôt sur du 2024, c'est ça ?
8: On est sur des 2024 rouges.
2: Attendez, vous voulez que je prenne votre micro ? C'est peut-être plus pratique. Hop, voilà. Donc là, vous avez ouvert le tonneau. Vous plongez la
8: pipette. Et on se retrouve avec un misime classique, c'est pour ça qu'on voit une belle robe rubis. Gevrey Village, c'est quatre parcelles différentes. Gevrey, c'est toujours beaucoup de fruits. Hein. Ça fait un vin assez gourmand et toujours beaucoup de structure. Il y a les deux. Si on prend 10 personnes, il y a toujours 7 qui l'apprécient. On va les soutirer pour les mettre en bouteille l'année prochaine.
2: Quand vous dites préparer, ça veut dire que...
8: On a mis un bouchon.
2: Ça, hein. Donc là, c'est le bouchon qui est à l'intérieur du...
8: Voilà, après on met le robinet.
2: D'accord.
8: Parce qu'on n'utilise pas de pompe, on fait par gravité. Ça évite d'aspirer le vin, c'est moins stressant.
2: C'est plus doux.
8: Voilà.
2: Ah, on peut stresser des vins.
8: Ouais, c'est de la matière vivante. Hein. C'est comme nous, ça évolue. C'est un peu à l'image de l'homme, le vin. C'est un produit culturel. Il y a beaucoup de points communs.
2: Donc il faut lui apporter beaucoup de douceur. Ouais.
8: Même si la forme du vin, là, c'est le tonneau après la bouteille. Nous, on a un squelette, c'est différent. Mais c'est une construction différente.
2: Oui, mais nous, on se trimballe avec le même squelette toute la vie.
8: Voilà.
2: Et eux, ils changent de squelette quand même.
8: Mais on grandit plus à partir de 21 ans, normalement.
2: Non.
8: Et les vins, dès qu'on les a mis en bouteille, ils grandissent, mais différemment, parce qu'ils sont aussi coincés dans cette bouteille.
2: C'est pour ça qu'on a cette forme de tonneau, finalement, parce qu'on aurait pu mettre ça dans des cubes, finalement.
8: Enfin... C'est un œuf coupé au debout. L'œuf sous la terre, la gestation, enfin, il y a toujours une jolie philosophie avec tout ça, mais c'est... Hein, il y a un sédiment qui se forme au fond du tonneau, qui s'appelle l'ali, donc quand vous remuez le tonneau, ben, ça remélange, ça dynamise, quoi. C'est un peu comme un bébé avec son placenta, quoi. C'est... Il y a une naissance et ça protège le vin, donc ça dure un certain temps, c'est pour ça qu'on doit soutirer. J'ai un rôle protecteur et nourricier, c'est bien fait quand même.
4: Philippe Pacalé à Beaune est le papa de 50 000 bébés quand même, bouteilles par an, c'est pas rien et ça fait partie de la fierté de notre région.
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1: Les petits bonheurs, généralement, ce sont des sourires qui se récoltent tous les jours au hasard des rencontres. Il suffit d'un micro ici, de ne surtout pas prendre de rendez-vous et de ne pas se présenter. Ça marche très bien à Megève, par exemple. Nous sommes donc en Haute-Savoie, sur les hauteurs de Megève, au Mont d'Arbois, pendant que des chevaux sont en train de monter dans une bétaillère.
2: Bonjour.
1: Bonjour. Matin de bonheur, venez vous occuper des bêtes.
2: C'est ça, on vient les mettre au chaud, ouais.
1: Ah, c'est-à-dire que là, ils quittent la montagne?
2: Ouais, ce coup-ci, ouais, c'est bon. Ce coup-ci, on va les ramener, on va les mettre en pension pour cet hiver, ouais. Ils sont passés tout l'été en montagne, donc ce coup-ci, ça y est. Ils vont aller se mettre au chaud pour l'hiver.
1: Ah oui, ils font toute la saison
2: là,
1: ici?
2: Ouais, ceux-là, ils font toute la saison ici. Il y en a qui sont là pour la monte, il y en a qui sont là pour l'attelage. Et puis vu que nous, on est élevage, il y en a, ils sont juste là pour grandir.
1: Vous, c'est pas juste un loisir, c'est votre métier?
2: Ouais, moi, c'est mon métier, ouais. Je suis cocher palefrenier, ouais.
1: Quand vous dites pour l'attelage, c'est les calèches qu'on peut voir à Megève, par exemple?
2: Exactement, c'est ça.
1: Donc, les chevaux, quand ils sont pas attelés, on les voit ici sur les hauteurs de Megève?
2: Ouais, c'est ça. Nous, on en a l'Alpette, comme là en face, en haut de la côte 2000. On en a aussi au Mont d'Arbois, là, juste derrière. Et puis, après, au fur et à mesure de la saison, on les fait descendre petit à petit. Puis là, ils atteignent leur point le plus bas sur Megève. Puis après, on les change de département et puis voilà.
1: Donc là, ils montent dans le bus?
2: C'est ça, ouais. Ils montent dans le bus, là, genre en mètre 4. Là, après, j'ai mon patron qui va arriver. Il va prendre le reste et puis après, on va prendre un camion, une remorque. Puis on y charge tout dedans. Puis lui, il part cet après-midi.
1: Et là, il part où, là, en résidence d'hiver?
2: Ils partent dans l'Allier, ceux-là. Ils partent dans l'Allier. Ils ont des gros champs de plusieurs hectares où c'est qu'ils ont du foin, des abris pour eux, de l'eau à volonté, et puis voilà.
1: L'Allier, donc en Auvergne, si je ne m'abuse, il fait pas beaucoup plus chaud qu'ici l'hiver.
2: Non, il fait pas beaucoup plus chaud, mais par contre, ils auront plus d'herbe qu'ici, on va dire. Ils auront moins de neige, ils auront un peu plus de foin, un peu plus d'eau, parce que nous ici, c'est qu'on est tout de suite dans la neige, et puis nous, on n'a pas assez de foin pour tous les nourrir l'hiver, donc on préfère les mettre en pension. C'est beaucoup plus agréable pour eux. Puis pour nous, l'hiver, on a déjà bien assez de boulot comme ça, donc au moins, ils sont un peu tranquilles aussi de leur côté.
1: Alors justement, vous faites quoi l'hiver si vous avez plus de chevaux?
2: Alors c'est pas qu'on en a plus, c'est qu'on en a moins. Toute la partie élevage en fait part tout en pension et en fait l'hiver nous on fait énormément de calèches. Sur Megève, on a des grosses calèches qui montent jusqu'à 12 personnes. C'est qu'on fait les fondus en calèche en soirée ou midi et on fait juste des balades en calèche.
1: Bon, vous, j'imagine que le cheval c'est une passion, on fait pas ce métier là par hasard.
2: Mon grand-père était déjà éleveur de chevaux. Là maintenant je bosse chez un ami de mon grand-père. Puis voilà, après on fait ça par passion. De toute façon, c'est pas par l'argent qu'on va le faire, hein, comme dans tout métier agricole.
1: Même à Megève?
2: Même à Megève, l'agricole, ça reste l'agricole, à Megève ou pas.
1: Je peux vous demander votre prénom?
2: Moi, c'est Mathieu, moi.
1: Et c'est quoi le dernier petit bonheur de Mathieu, s'il vous plaît?
2: Mon dernier petit bonheur, c'est d'avoir fait un galop sur les crêtes de la côte 2000 en plein été avec le soleil couchant. Et ça, je pense que je m'en souviendrai jusqu'à ma mort.
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3: En 2012, cela fait 2 ans que Georges, on va l'appeler Georges aujourd'hui, a ouvert un gîte à Néfiès, à côté de Pézenas. Il est anglais et ce jour-là, il attend qu'un de ses hôtes revienne au gîte. C'est un concitoyen, un anglais aussi, comme lui. Il s'appelle Marc-Anthony McGovern, il a la cinquantaine sympathiquement rougeaude et il a payé son séjour en cash quelques semaines avant, à la fin du mois de février. Sauf que Marc ne revient pas. C'est les gendarmes qui arrivent. Marc-Anthony McGovern a été arrêté juste avant avenue de la gare. C'est un fugitif et ça fait 6 ans que Interpol le cherche. Avant d'atterrir dans le gîte de Néfiès, il a vécu en Espagne, il a séjourné à Marseillan. Il a été condamné en 2008 par un juge de Canterbury pour avoir mené une escroquerie à la TVA pour un montant total de 7 millions de livres, c'est-à-dire à l'époque 8,5 millions d'euros. Marc-Anthony McGovern a alors envoyé une lettre au juge en lui disant que la perspective de la prison était bouleversante et le terrifiait, et il s'est tiré. D'autant plus qu'il savait de quoi il parlait, puisqu'en fait, une dizaine d'années auparavant, il avait déjà mené une affaire de fraude, il avait déjà été découvert, et il avait déjà pris la tangente, en Belgique cette fois-là. Il avait été arrêté en 2001, extradé en Angleterre et condamné en 2002. En 2012, donc, Marc-Anthony McGovern est arrêté le 28 mars à Néfiès, écroué à Villeneuve-les-Maglones, et le 16 avril, la police britannique vient le chercher à l'aéroport de Toulouse. Il est incarcéré ensuite à Gatwick. Et puis bon, plus de nouvelles pendant quelques années. Tout est tranquille, on n'a plus de nouvelles de Marc-Anthony McGovern. Jusqu'en 2020. Une entreprise, la Westway Holdings Limited, domiciliée en Estonie, a reçu 26 millions de livres de la part d'investisseurs pour les placer dans l'immobilier. Cette entreprise est placée en liquidation en 2021. Et le propriétaire de ce fonds d'investissement, c'est un dénommé Anthony Marx. Hein, vous noterez que c'est quand même assez proche de Marc-Anthony. Anthony Marx donc a caché le fait qu'il avait déjà été condamné pour escroquerie, ce qui est un problème bien sûr pour gérer un fonds d'investissement. Au-delà du fait qu'il ait menti sur son pédigré, il a aussi tapé dans la caisse allègrement. On estime qu'il a dépensé au moins 1,2 million de livres pour des dépenses personnelles. Alors florilège, je vous fais la petite liste. Il a bien sûr acheté et loué des biens immobiliers au Royaume-Uni et en Espagne. Il a aussi dépensé 53 000 livres pour des Rolex. Il a utilisé 121 000 livres pour aller à Dubaï et en Estonie en jet privé. Il a acheté des parts dans l'entreprise d'un de ses proches pour la modique somme de 30 000 livres. 22 000 livres pour faire installer une salle de cinéma dans un logement privé. 215 000 livres pour acheter des places de foot. On est sur un gros fan de foot. 20 000 livres de shopping dans des boutiques de luxe. Et puis 450 000 livres pour spéculer à la bourse. Je ne sais pas si notre ami Georges, qui a un gîte à Nefiès, écoute ici Héros. Mais si par hasard, il n'avait pas eu de nouvelles de son hôte sympa, mais recherché par Interpol, c'est maintenant chose faite.
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5: Avec toutes les heures des infos pratiques locales et utiles, ici, en Loire-Atlantique et en Vendée, samedi et dimanche, découvrez le Nantes Escalade Festival. C'est un événement convivial hein, organisé au Jardin Extraordinaire de Nantes, au cœur du quartier à Bas-Chantenay. Un événement dédié au sport de la verticalité. Le Forum des associations de Carquefou se déroule au complexe du Souchet. Ça sera ce samedi. L'espace sportif se transformera en grande réunion entre les acteurs des associations locales et les Carquefoliens. Et puis, on reste dans les rendez-vous de la rentrée avec dimanche un grand vide-grenier organisé à Grandchamp des Fontaines. On est au nord de Nantes. Et puis, ne manquez pas le forum emploi de la galerie Atlantis. Pas besoin de diplôme pour pousser les portes de ce rendez-vous. Ça sera le jeudi 10 septembre.
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6: Voici Pauline Guillouche, hépato-gastro-entérologue à Nantes. C'est un médecin très suivi sur les réseaux sociaux. Elle y partage sa passion pour la médecine avec l'envie de la rendre simple, claire et accessible à tous. Mais comment devient-on hépato-gastro-entérologue ?
7: Dès la quatrième année de médecine, quand on passe en stage en fait, pendant nos études, moi j'ai été happée par le service de gastro-entérologie du CHU de Nantes, hein, où j'ai fait toutes mes études et mon internat et mon clinica et quelques années de praticien hospitalier. Et une rencontre avec les médecins, avec les seniors, avec nos mentors en fait. Et là, je me suis dit, ok, c'est vraiment cette spécialité que je veux faire.
6: Qu'est-ce que vous aimez le plus dans votre métier aujourd'hui, Pauline ?
7: Les rencontres avec les gens, le fait de les suivre. Comme je suis installée en libéral, je peux voir les patients des années et des années après. Donc en fait, je suis leur évolution. Je suis leur vieillissement aussi. Je suis leur petit parcours de vie, leurs accidents de vie parfois. Et ça, c'est en dehors, évidemment, de la consultation et de ce qui les amène. Mais c'est ça qui rend la relation hyper intéressante entre le patient et le praticien. Moi, je ne serais pas la même sans toutes les rencontres que j'ai faites depuis le début de ma carrière. J'ai toujours des histoires qui m'ont marquée, qui m'ont inspirée. Et bien sûr que c'est ces rencontres qui, aujourd'hui, font que j'ai envie de continuer ce métier.
6: Vous êtes présente sur les réseaux sociaux, Pauline, pour vulgariser un peu la médecine. Vous avez plus de 200 000 followers, donc 200 000 personnes qui vous suivent sur les réseaux sociaux. Ça veut dire que même les médecins doivent s'y mettre ?
7: Tous les médecins doivent s'y mettre pour contrer les fausses informations en santé, ça c'est clair et net. Donc oui, j'encourage chaque confrère et chaque consoeur à s'y mettre. C'est passionnant, c'est un autre terrain de jeu, on va dire, un autre terrain d'exploration que sont les réseaux sociaux.
6: Vous êtes surprise justement de l'intérêt qu'on porte à toutes les vidéos que vous pouvez publier, à tout ce que vous pouvez dire sur les réseaux sociaux ?
7: Bah, en ce qui concerne ma spécialité, je vois que le ventre effectivement intéresse les gens, probablement les angoisses. Donc ils sont allés chercher l'information ailleurs que sur mes vidéos. Et puis ils ont plein d'idées qui sont fausses. Et l'idée c'est de se dire revenez vers peut-être la parole du professionnel de santé. Donc j'essaye de les rattraper et peut-être de contrer effectivement ce qu'ils ont vu. Parce que ce qu'on sait c'est que l'information fausse, elle diffuse de façon virale par rapport à une information vraie qui a beaucoup plus de mal à circuler. Donc c'est pour ça qu'il faut qu'on soit nombreux à porter cette parole.
6: Qu'est-ce qui vous rend le plus fière aujourd'hui, Pauline ?
7: Waouh, c'est mes enfants, en fait. Et si on en revient sur le métier, c'est de pouvoir accompagner les gens dans la durée. Ça, c'est vraiment une grande fierté.
6: Avec Pauline Guillouche, la médecine sort des cabinets pour aller à la rencontre du public. Une approche pédagogique et humaine qui permet à chacun de mieux comprendre et de se réapproprier sa santé.

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1: Quand il y a des prédateurs, bah, mais sa tête dans le sable, au moins ils disent que c'est un pot avec des roses qui dépassent.
2: Pourquoi l'autruche met de temps en temps sa tête dans le sable?
3: Pour peut-être manger les bêtes dans le sable.
4: Pour manger ce qui est dans le sable, pour tout simplement voir ce qu'il y a dans le sable.
5: Pour dormir.
2: Si elle veut voir ce qu'il y a dans le sable et qu'elle met sa tête dans le sable, elle voit plus rien.
4: Bah, peut-être qu'elle résiste au sable.
2: Ou alors elle a une frontale.
4: Je pense pas.
6: C'est peut-être pour manger ce qu'il y a dans le sable, mais plus profondément avec sa bouche.
1: Quand il y a des prédateurs, bah, met sa tête dans le sable. Au moins, ils disent que c'est un pot avec des roses qui dépassent.
7: Oh, les jolies fleurs!
6: Comme ça, elle voit pas ce qui se passe autour et elle a plus peur.
2: Qu'est-ce que vous faites si quelqu'un vous court après?
6: Courir. Dire à quelqu'un qu'on a besoin d'aide.
2: Tu vas pas mettre ta tête dans le sable?
6: Bah non, sinon il peut nous attraper facilement.
1: Ou alors sinon il met un coup de poing dans la figure, au moins bah, c'est lui qui a la tête dans le sable et nous on s'en va.
2: Mais pour l'autruche alors elle?
4: Pour l'autruche c'est facile, elle court plus vite que nous.
2: Et vous savez comment on fait des petits autruches?
6: Une fois qu'ils sont dans l'œuf, bah, ils cassent la coquille, ils sortent.
2: Donc c'est avec des œufs?
4: Bah oui.
2: Vous avez déjà vu un œuf d'autruche?
4: J'ai cru en voir un en vidéo, mais non. Il est comme les œufs normaux, mais quand même un peu plus gros.
8: Oh, plus ils sont gros, plus je les aime.
6: Bah, l'œuf, j'en ai déjà vu, mais pas en vrai. L'œuf, il est gros comme ça.
2: Il est en effet très gros. Comment est-ce qu'on peut avoir une poêle suffisamment grande pour faire un œuf au plat d'autruche?
6: Tu fabriques soit une grande poêle ou...
7: Non, pas la poêle à frire!
6: Soit... T'essayes de trouver une grande poêle, bah comme ça c'est bien. On en a des poêles grandes, mais ça suffit des poêles comme ça, ça suffit.
4: Ou alors on le fait tout simplement pas cuire, on les laisse vivre.
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9: Bonjour Serge Papagali.
10: Monsieur Thomas, bonjour. Et Dauphinois, bien le bonjour également.
9: Le Dauphiné Tour aujourd'hui, où partons-nous?
10: Ouh là là, alors aujourd'hui, attention, un village isérois dont nous n'avons jamais parlé.
9: Jamais?
10: Eh non. Ce qui me permet d'ailleurs de vous lancer un défi, mon cher Thomas, bien sûr. Celui de le petit défi habituel, celui de trouver le nom de ses habitants. Alors, vous êtes prêts?
9: Je suis prêt.
10: C'est parti. Partons à Anoisin-Châtelain.
9: Les Anoisoins et les Anoisiennes.
10: C'est ça. Foutez-vous bien de la gueule, les habitants.
9: Mais non, on les aime en plus, ils nous écoutent.
10: Les habitants de cette belle localité dauphinoise se nomment donc les Nuisantins.
9: Oh.
10: Alors, mystère.
9: Ah, oui.
10: Mystère total.
9: Parce qu'il fait nuit?
10: Ah, ben je sais pas, peut-être qu'il fait nuit sans arrêt. Quelle nuisance se cache derrière ce nom étrange. J'ai cherché pourtant.
9: Oui.
10: Vous le savez, chers Dauphinois, à quel point depuis plus de 25 ans maintenant, je cherche pour vous toutes et vous tous, bien sûr. Je cherche quelques bêtises à raconter sur notre belle région. Mais là, je sèche comme une noix au séchoir.
9: Oh.
10: C'est dur à dire, je sèche comme une noix au séchoir, allez-y.
9: Je sèche comme une noix au séchoir.
10: Vous êtes professionnel, vous
9: mais
10: êtes
9: Dauphinois,
10: jeune,
9: c'est pour
10: vous
9: ça.
10: Êtes dynamique, vous êtes sportif, vous êtes une bête en fait. Bon, voilà. À Grenoble, vive les Grenoblois, à Saint-Marcel, les Saint-Marcelinois, à Visil, les Visilois, à Châtes, les Châtois, mais à Noisin, Châtelain, non, les Nuisantins. Bon. Alors par quel mystérieux parcours sont-ils passés ces pauvres habitants pour que leur nom ne puisse pas permettre de reconnaître leur lieu d'habitation, leur village, leur refuge? Bon, quel plaisantin a-t-il inventé Nuisantin? Que celles et ceux qui le savent écrivent donc à ici Isère. Messieurs Thomas Bortolato et Serge Papagallo. Voilà. Deux Rital, d'accord.
9: Oui.
10: Mais qui s'intéressent ardemment à ces sournoises questions dauphinoises. Alors vous allez me dire, mais comment tu les aurais appelés, toi qui fais le malin, les habitants de Danoisin, Châtelain?
9: C'est vrai?
10: Bah oui.
9: Comment vous les auriez appelés,
10: mais,
9: vous, Serge?
10: Laissez-moi deux secondes, un, deux, voilà, c'est pas plus de deux secondes, ça va. Les Anoisins, les Châtoisins, les Châtanois. Vous voyez, c'est pourtant facile d'avoir un nom qui rappelle un peu l'endroit, nom de gueule. Bon, les Châtanois. Ça peut prêter à confusion.
9: Avec châte.
10: Châte et puis noir. Ouais, et les châtanois, puis ça peut même être carrément scabreux. Alors, on va dire les châtanoisins. Les châtanoisins, et on n'en parle plus. Allez. Qu'est-ce qu'on dit? On dit merci, Papa Gali. C'est comme ça. Il suffit de faire un léger effort d'imagination, ce qui n'a pas dû être le cas des grandes feignasses qui ont trouvé Nuisantin. Vous allez me dire aussi qu'il y a aujourd'hui des sujets plus graves dans le monde, peut-être.
9: Oui.
10: Je n'en suis pas sûr, vous savez. Ah, non. En tout cas, monsieur Thomas et moi-même embrassons. Sont bien fort, Anoisin Châtelain.
9: Bien sûr,
10: on n'est pas des quand même.
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5: Bonjour à tous, je suis le frère Jean-Michel, je suis au monastère de l'abbaye de Belloc, j'ai 69 ans.
11: Ben bonjour, alors vous nous recevez dans un endroit qui est important dans le monastère, pour vous, on est dans la bibliothèque.
5: La bibliothèque c'est un lieu important, les moines sont obligés de lire tous les jours.
11: Dans quel rayon vous allez le plus souvent vous?
5: Surtout dans le rayon de la Bible, hein. Un petit peu la philosophie.
11: Et donc Jean-Michel, on fait un peu le sérieux frère Jean-Michel, mais moi je vois des Astérix là-dessous là, il n'y a pas que de la philo.
5: Ah non, il y a effectivement Astérix, c'est de l'art. Hein.
11: Ben voyons. Vous avez été prêtre pendant longtemps. Qu'est-ce que vous gardez comme souvenir de votre vie de prêtre qui a duré 40 ans quand même en Creuse?
5: J'ai fait beaucoup d'enquêtes rurales.
11: Quoi, des enquêtes rurales?
5: Alors, j'ai travaillé, si vous voulez, je vais dans une commune, par exemple. Eh bien, je vais rencontrer toutes les personnes qui sont des personnes ressources, c'est-à-dire au niveau de, je dirais, de l'organisation de la cité. Bon, je vais visiter les familles, les agriculteurs. Alors, quelquefois, ça fait bizarre parce que, bon, moi, je fais des enquêtes rural pour connaître un peu le pays, mais les gens à l'époque, hein, quand ils me voyaient arriver dans les fermes par exemple, ils croyaient, à cause des questions que je posais, que je venais pour les subventions. Alors, évidemment à la fin de l'entretien, c'était une grosse déception de leur côté parce que j'avais rien à leur offrir.
11: Vous avez décidé à 60 ans de quitter la prêtrise et de redevenir moine. Pourquoi on choisit d'être en retrait à un moment donné?
5: En fait, je m'étais rendu compte que dans mon activité très pleine, hein, j'arrivais pas à tout faire. J'avais des grandes ambitions, bien sûr, d'être proche de tout le monde, mais c'était impossible. Et donc, je me suis dit, mais comment être proche de chacun si je ne peux pas, à cause du temps, à cause des lieux, etc. Et donc, j'ai compris que, en fait, la relation principale, c'est la relation de l'intériorité, c'est-à-dire de l'écoute, de porter les personnes. Bon, c'est une question de foi, bien sûr, dans la prière, c'est-à-dire la méditation. Et du coup, on se sent beaucoup plus proche des personnes, beaucoup plus en résonance avec elles, et sans doute aussi avec une capacité d'énergie, d'encouragement. Voilà. Et de ce fait-là, beaucoup de personnes pensent aussi à moi, et donc on se communique énormément. Je n'ai plus de nouvelles relations. Par contre, j'ai approfondi toutes mes anciennes relations, et chacun se retrouve. Enfin, voilà, c'est très mystérieux. Hein. Je ne savais pas que ça allait se passer comme ça, mais de fait, il y a une grande intimité qui s'est créée entre toutes ces personnes.
11: Dernière question. Vous, est-ce que en 40 ans de prêtrise, vous l'avez vu changer cette société?
5: Ça n'a rien à voir. 40 ans, quand je pense, c'est les premiers temps que j'étais dans la Creuse, et aujourd'hui, ça n'a absolument rien à voir, vraiment, vraiment. Par contre, ce que je constate, si vous voulez, c'est que les gens sont très soucieux de beaucoup de choses. Mais aussi, je crois qu'on est dans une société qui n'aide pas à pacifier les relations. Beaucoup de personnes insatisfaites, voilà. C'est ça qui est un petit peu difficile, je crois.
11: C'est le vivre ensemble qui va apprendre. Ce que vous faites ici, vivre ensemble, vous êtes combien dans la communauté?
5: Alors, nous sommes 11 frères. Il y a aussi la communauté des sœurs, elles sont 8. Oui, on apprend, ben, justement, on prend beaucoup sur soi. On est comme dans une famille, hein, ouais, c'est ça. En prenant sur soi, on apprend beaucoup sur les autres. On comprend que c'est ce chemin-là qui peut produire vraiment du vrai bonheur.
11: Merci beaucoup, frère Jean-Michel.
5: Merci à vous.

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1: Ce prix les fait voyager depuis 2012. Il a été créé à l'initiative d'un prof documentaliste et d'une bibliothécaire des lycées Jeannot-Écurie de Sens. Chaque année, de novembre à avril, des centaines de jeunes découvrent des mangas sélectionnés avec soin. L'an dernier, 160 établissements y ont participé, et pas seulement dans Lyon. Sayonara organise aussi de multiples rendez-vous tout au long de l'année autour de la culture et des arts japonais. Cette fascination des jeunes pour la culture du pays du soleil levant ne date pas d'hier. Commencé dans les années 80 à la télé avec Récréa 2 et le Club Dorothée, le Capitaine Flamme et Albator ou Goldorak ont marqué toute une génération.
2: Père, oh, Actarus, ils attaquent en force avec un antérac. Il faut que tu ailles aider Alcor. Bon, je vais y aller.
1: Et puis, les consoles Super Nintendo et Sega ont débarqué. Des consoles avec des personnages cultes comme Sonic et Mario. Dans les années 90 et 2000, Pokémon, Dragon Ball Z et Naruto ont pris le relais, renforçant l'attrait des enfants et des ados pour le Japon. Aujourd'hui, l'influence japonaise s'étend au cinéma, à la BD et même à la musique. Oshii en est l'exemple parfait.

0: prix littéraire. Les jeunes découvrent des mangas plus originaux ou exigeants que ceux qu'ils lisent d'habitude. Ça stimule leur curiosité, aiguise leur sens critique et leur apprend à varier les plaisirs tout en alimentant leur rêve de Japon.
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2: Bonjour Médéric Esquesserus.
3: Bonjour Philippe, bonjour à tous.
2: Notre linguiste marseillais. Vous m'inquiétez, Médéric, vous avez un drôle de regard inquisiteur ce matin. Là.
3: Inquisiteur?
2: Ouais, un petit peu, oui.
3: Mais confesseur peut-être. Ah. Je vais commencer par une question. Êtes-vous capable de résister à la tentation? Est-ce que vous êtes capable de résister à, je sais pas moi, un bon aioli provençal?
2: Ah, c'est difficile.
3: L'aioli complet, hein.
2: Ouais.
3: Avec tous les légumes, la morue, et gradaille dans la sauce. Moi non, j'avoue. Est-ce que vous êtes capable de résister à une daube qui a mijoté pendant des heures et qui embaume la maison?
2: Ah, c'est compliqué.
3: À un morceau de gâteau des rois au frit confit bien pégueux.
2: Ouais.
3: Êtes-vous capable de résister? Ça, je sais que non. À un chichi fraîchi, tout chaud et bien sucré. Et voilà. Alors, je parle que des désirs gustatifs, hein, du plaisir de la chair, car je pourrais aussi vous poser des questions sur les plaisirs de la chair et vous interroger sur votre capacité à résister à la tentation. Mais ce n'est pas mon rôle. Je ne suis ni confiseur, ni confesseur. En revanche, certains en entendent de belles. La semaine dernière, plusieurs temps forts religieux ont commencé, hein, le ramadan pour les musulmans, mais aussi le carême pour les chrétiens. C'est dans ce cadre que l'on m'a envoyé un lien vers le podcast Carême dans la ville, réalisé par des dominicains, avec l'épisode du 22 février, au titre forcément alléchant, Confession marseillaise. Et je n'ai pas résisté à la tentation, j'ai écouté. Et vous aussi, vous allez écouter. C'est le frère Clément Binachon, du couvent de Saint-Lazare à Marseille, qui parle. Et voilà cette drôle de confession marseillaise, avec l'accent, ou pas.
4: Confession marseillaise. Après avoir jeûné 40 jours et 40 nuits, Jésus eut faim. Matthieu, chapitre 1, verset 2. Marseille, il y a quelques années, dans un confessionnal. Bénissez-moi mon père parce que j'ai péché. Je dois vous confesser, mon père, que j'ai peur que d'avoir été infidèle. C'était la semaine passée. Je prenais mon café tranquille à mon poste habituel en terrasse au-dessus de la plage des Catalans. Et là, il y a une petite que le bon Dieu avait drôlement bien proportionné, qui a eu la mauvaise idée que d'aller piquer une tête là sous mes yeux. Eh bien, je ne vous cache pas que ce spectacle m'a un peu émotionné.

0: volontiers à frère Clément Binachon. Vous remarquerez qu'il est resté sobre. Hein. Il aurait pu se laisser aller à répéter ce que l'on peut entendre. Hein. Souvent de très mauvais goût, voire très sexiste. Hein. Ça peut aller de « Oh, vé la petite comme elle est charmante, Fada !» à « Tiens comme elle est bonasse !» en passant par « Oh, elle est bien tankée, celle-là hein. !» Voire en mode chanson hein, « Il y a une petite, la belle de mai, coquin de sort, qu'elle me plaît !» Ou il y a une petite au catalan, hein, vous pouvez faire ça aussi. Et ça peut marcher dans plein de sens. Hein. Des filles qui parlent de mecs, des mecs qui parlent de mecs, des filles qui parlent de filles, chacun s'y retrouvera. Mm-hmm. Merci à Sophie pour l'envoi de ce podcast. Et le bonjour à toutes les femmes folles à la messe, comme le disait Rabelais. Bon carême à toutes et tous. Ramadan Mabrouk si c'est le cas. Et méfie à la tentation. Ouais. Espenché. Oui, pécho, c'est péché.
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